0: mardi à mercredi, qui sera fermée de la porte de la Muette jusqu'à la porte de Saint-Cloud. Donc la partie ouest du périphérique fermée. Attention à pas vous faire surprendre. A13 également fermée dans les deux sens de circulation cette nuit entre Roquencourt et la porte d'Auteuil. Attention également si vous êtes amené à prendre la 86 intérieure, fermée entre Rueil-Malmaison et Nanterre. Côté transport en commun, comment ça se passe? Faudra être prudent et vigilant si vous êtes amené à prendre la ligne C du RER qui est coupée à partir de 23h dans cette nuit de mardi à mercredi, entre Saint-Martin-des-Tempes et Brétigny. Il y a des travaux et il y a des bus de remplacement qui sont là pour résoudre la situation. Et puis enfin, si vous êtes amené à prendre la ligne A du RER, je vous rappelle que la station Nation n'est pas comprise dans l'arrêt suite à des travaux de rénovation.
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3: Un enfant a-t-il le droit de ne pas être d'accord avec ses parents?
4: Oui, et d'ailleurs, ils n'acceptent pas ça. On fait des choses qu'on n'a pas le droit et eux, ils le font devant nous. Nous, on doit se coucher tôt et eux, ils doivent se coucher tard.
5: Mais ils doivent, c'est plus tard.
4: Moi, je dis, oui, on a le droit de ne pas être d'accord parce que c'est pas tout le temps eux qui décident, parce qu'on a le droit de prendre un petit peu l'avis. Par exemple, si nous, on mange un truc qu'on n'aime pas et eux, ils mangent un truc qu'on aime bien, ouais.
5: C'est un peu injuste. Hein.
6: En fait, quand, par exemple, nos parents, ils ne sont pas d'accord avec quelque chose, et que, en fait, nous, on a raison. Ils acceptent pas qu'on a raison. C'est les plus grands et ils veulent toujours avoir raison.
5: Et surtout, parlant de trucs familiales, le plus embêtant avec les parents, c'est que quand t'es l'aîné et que t'as toujours une petite dispute avec ta sœur, ils vont croire aux plus petits. Pourquoi? Je ne sais pas. Mais alors ça, c'est un truc qui me saoule vachement, en vrai.
7: C'est totalement vrai. Alors, la dernière fois, mon petit frère, il a mis ma chambre en bazar, alors j'avais tout rangé, mais j'ai pris.
3: C'est toi qui as été disputée?
7: Oui.
3: Et tu as réussi à expliquer à tes parents ou pas?
7: Oui, au bout d'un moment, ils ont réussi à me croire. Donc ça va, c'est mon frère qui a été puni, pas moi, heureusement, mais c'est de l'injustice.
8: Pour moi, on obéit tout le temps à ses parents, même si c'est un truc grave et tout, j'obéis.
3: Mais quand vous n'êtes pas d'accord avec vos parents, est-ce que vous échangez? Est-ce que vous arrivez à discuter?
7: Oui, mais en fait, ils font ça pour notre bien, c'est pas parce qu'ils veulent pas.
3: C'est toujours pour votre bien?
7: Non, c'est pas vrai.
6: Quand, par exemple, je suis pas d'accord avec ma mère, et elle me laisse m'expliquer, mais à la fin, elle dit toujours son dernier mot, du coup, c'est moi qui ai tort et c'est elle qui a raison, alors que c'est moi qui ai raison.
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10: Connaissez-vous la légende du chat-huant du Morvan? On vous la raconte avec Sandra Amani, l'auteur des légendes et mystères du Morvan aux éditions Temps Impossible. Bonjour Sandra.
11: Bonjour Charlotte.
10: Dans le Morvan, on peut croiser un rapace étonnant, le chat Huan, un cousin du grand-duc et de la chouette.
11: Effectivement, vous savez, dans le passé, on clouait ces animaux aux portes des granges pour chasser le mauvais sort.
10: Oui.
11: Cependant, cet oiseau n'a pas toujours eu l'apparence qu'on lui connaît aujourd'hui. À une certaine époque, on le surnommait d'ailleurs le Bel Ardent.
10: Racontez-nous.
11: Le Bel Ardent était l'un des plus beaux oiseaux du règne animal. Aucun autre volatile n'égalait sa beauté. Son plumage était pourpre et or. Ses yeux brillaient comme des diamants.
10: L'hirondelle, en le voyant, maudissait ses ailes noires.
11: Le rouge-gorge enviait sa splendeur. Mais cette beauté se voyait toujours de loin. Personne n'avait encore jamais réussi à attraper un Bel Ardent dans le Morvan. La légende raconte que cet oiseau était immortel. Malheureusement, le Bel Ardent avait très mauvais caractère, égocentrique, narcissique. Il était en fait très seul. Par un soir d'été, un rossignol curieux se pose sur une branche de hêtre, juste à côté de celle où se reposait le beau volatile.
12: Messire, je suis désolée de troubler votre repos, mais me ferez-vous l'honneur de m'accorder quelques instants? J'aimerais deviser un peu avec vous.
11: Le Le bel Ardan lui jeta un regard dédaigneux et méprisant. Mais pour qui se prenait donc ce cuistre ? Dérangé dans son sommeil, il n'était pas très disposé à perdre son temps avec un rossignol, d'autant plus que le chant cristallin de son voisin le rendait un peu jaloux. Lui-même n'avait pas été doté d'une aussi divine voix, et il le regrettait vivement.
13: « D'accord !»
11: répondit-il finalement.
13: « Mais dépêche-toi ! Je n'ai pas le temps de m'attarder sur les requêtes des gringalets de ton espèce, rossignol !»
12: Ne vous inquiétez pas,
10: lui répondit le petit oiseau brun.
12: J'aimerais juste que vous me donniez l'une de vos superbes plumes. Mon épouse rêve de décorer notre nid avec et je lui ai promis que je ferai tout pour accéder à son souhait. Pas la plus grande, bien sûr, une petite plume de votre magnifique robe fera l'affaire.
13: Te donner l'une de mes plumes ?
11: S'écria l'orgueilleux, outré devant tant de hardiesse.
13: Jamais personne ne m'a fait l'affront de réclamer un tel présent. Hors de ma vue, mendiant, et que je ne te vois plus. Dis à ton épouse que je n'ai pas pour habitude d'accéder à des requêtes aussi insolentes.
11: Choqué par tant de violence, le rossignol s'enfuit en poussant des petits cris. Ses compagnons, qui attendaient fébrilement son retour, le rejoignirent pour le consoler. L'affaire s'ébruita parmi les oiseaux et arriva bientôt aux oreilles du créateur.
13: Si je ne freine pas les élans de ce prétentieux,
11: songea-t-il,
13: il dominera bientôt tous ses semblables et se moquera totalement de moi. Il est de mon devoir de lui donner une leçon avant que le pire ne se produise.
10: Vient alors le jour de la rencontre entre Dieu et le bel Ardan. À votre avis, comment l'oiseau du Morvan va-t-il s'en sortir face au Créateur ?
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10: Avec son plumage pourpré or, ses yeux brillants comme des diamants, on retrouve l'oiseau, le bel Ardan du Morvan face au Créateur. Une histoire de Sandra Amani extraite des légendes et mystères du Morvan aux éditions des Temps Impossibles.
11: Le bel Ardan, imbu de lui-même, n'avait même pas peur face au Tout-Puissant.
13: Oiseau sans âme, je vais t'apprendre l'humilité. Désormais, tu ne susciteras plus la jalousie de tes congénères. Bien au contraire, ceux-ci détourneront le regard lorsqu'ils te verront. Va-t'en d'ici et surtout, ne t'attarde pas de suite au bord d'un ruisseau ou d'un étang du Morvan. Tu risquerais de t'y noyer en contemplant mon œuvre.
11: Furieux, le bel Ardan redescend alors sur terre. Autour de lui, les autres oiseaux commençaient déjà à chuchoter.
12: Oh, mais regardez-moi cet étrange oiseau !
10: S'exclame un petit moineau.
12: Il est vraiment laid ! Même les chauves-souris ont plus de charme que lui !
11: Dit une hirondelle. Les autres oiseaux éclatèrent de rire avant de regagner la forêt.
14: Qu'est-ce qu'il est moche !
11: Pendant ce temps, le bel Ardan cherchait un endroit pour se reposer. Sa rencontre avec Dieu l'avait agacé et il fomentait déjà une vengeance. Il arrive alors près d'un grand lac du Morvan. Soudain, posé sur la rive, il baisse les yeux. Aussitôt, il pousse un cri de terreur. Horrifié, il se demande qui est ce monstre qui le regarde. C'est alors qu'il comprend. L'horrible oiseau n'était autre que lui-même. Des plumes sombres avaient remplacé le somptueux plumage pourpre. Les yeux de diamant n'étaient plus que deux trous noirs, sans vie. Un chagrin immense le secoua au souvenir de sa splendeur d'antan. Non loin de là, une jeune bergère rentrait ses moutons. Elle s'arrêta près du ruisseau où s'attardait le prince déchu. Elle sursauta en le voyant.
15: Quel oiseau affreux ! On était ressorti tout droit de l'enfer ! Un chat-huant, à n'en pas douter ! Une vraie créature diabolique ! Vite, fuyons avant qu'il ne nous fasse du mal !
11: En arrivant à Saint-Léger-Vauban, elle fit le récit de sa rencontre avec le fameux chat-huant. À partir de ce jour, le bel Ardan fut appelé ainsi. Le jour, il se cachait pour ne pas être vu, et le soir, il rôdait autour des chaumières en quête de nourriture. En plus, il n'était plus immortel. Ultime punition. divine. Mais l'histoire ne s'arrête pas là. Souvenez-vous du petit rossignol qui avait demandé une des plumes du bel ardent. Un soir, en croisant le chat-huant en pleurant, il lui dit
12: « C'est vrai que tu as été bien méchant avec moi, mais j'ai pitié de toi et si tu le souhaites, je passerai les nuits d'été à tes côtés. Peut-être que mon chant allégera un peu tes souffrances. »
11: Le chat-huant accepte, soulagé d'avoir enfin trouvé un confident. Il ignorait encore à quel point au cours des siècles, il serait rejeté et maudit.
10: Son calvaire ne faisait que commencer.
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14: Bernard, 68 ans, j'habite Marcilly depuis plus de 45 ans.
16: Votre grande passion, vous, c'est la randonnée?
14: C'est la randonnée dans tous les terrains, dans toutes les régions de France.
16: Ça a commencé comment, cette passion? Enfin, qu'est-ce qui vous a mis le pied à l'étrier?
14: Aller à l'école, pas le choix. En pleine campagne, on allait à l'école à pied.
16: Ça représentait quoi comme trajet, comme longueur de trajet?
14: Quand j'ai commencé en primaire, dans la Nièvre, c'était 1 km 4 fois par jour. Et après, dans le Cher, c'était 3 km le matin et 3 km le soir, dans le milieu des bois, pour aller à l'école.
16: Et vous avez jamais eu les chocottes au milieu
14: non.
16: des bois?
14: Ben non, c'est sain là-bas, au milieu des bois c'est sain, il n'y a que du gibier. Le gibier est la peur de l'homme. Les oiseaux qui viennent le matin devant vous, là, qui se réveillent, le petit rouge-gorge, le petit merle, qui marche devant vous là dans la lumière, c'est magnifique. Le lever du soleil sur une dans un sentier où il y a une biche qui est en train de ou un cerf qui est en train de dormir, un chevreuil, c'est magnifique.
16: Je crois que la randonnée, ça commence tôt chez vous.
14: Oui, ça commence tôt. Même les enfants, mon fils, lui, il avait 6 mois, il commençait à randonner avec nous.
16: À 6 mois, il marchait.
14: Ah bah, il était dans le dos. Je le portais sur moi, mais j'avais ma fille avec moi aussi. Ils ont commencé de bonne heure.
16: Généralement, vous partez pour des randonnées de combien de kilomètres?
14: Alors, quand on est sur Marseille dans la journée, c'est 8, 10, l'été, 12. Et que les week-ends, en dessous de 20, vous n'allez pas me faire plaisir. Je préfère 20, 25.
16: Et vous faites ça en combien de temps?
14: On marche à une vitesse moyenne de 6 km/h.
16: C'est un bon rythme, ça?
14: Oui, c'est un bon rythme.
16: C'est du plaisir, mais c'est aussi une mission. Une fois que vous êtes parti, on vous arrête pas.
14: Voilà. Alors, il y a des gens qui ont du mal à me suivre. Alors, ils n'aiment pas randonner avec moi, parce que...
16: Ah, il y a eu des prises de bec, déjà?
14: Non, jamais, jamais. Non, mais avec le sourire.
16: Et vous pensez à quoi quand vous marchez?
14: À rien. À rien.
16: Ça a l'air génial.
14: Oui, c'est génial. À rien, on est là, on regarde la nature, on regarde tout. Le moindre petite chose, bah, ça m'émerveille.
16: Et quand vous partez en randonnée, vous êtes équipé comment?
14: Sac à dos, avec de la boisson, de la nourriture, des affaires chaudes, des affaires froides, de la crème solaire, des lunettes, une casquette.
16: Vous avez tout, quoi.
14: Oui, il faut tout. Je marche aussi avec des bâtons pompes.
16: Des quoi?
14: Bâtons pompes. C'est des bâtons avec un ressort à l'intérieur qui a différentes puissances qui fait que là, c'est toute la partie supérieure du corps qui travaille. Les muscles, le cardio, les abdos, le dos, ça les fait travailler. Et après, avec ce principe-là, ça allège toutes les articulations basses. Les hanches, les genoux, les chevilles. Alors, c'est comme on appuie dessus, ça nous relève le corps.
16: Le surnom de Robocop de Marseille, il est mérité.

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1: Laisse passer.
2: Sébel vit dans le Vézélien quand elle n'est pas aux quatre coins du monde pour inventer des univers au cinéma ou à la télévision.
3: Monteur,
4: la tour.
2: Cette iconesse d'adoption est chef décoratrice et elle est devenue la référence quand Hollywood veut filmer Paris. Un Paris plus vrai que nature, un Paris recréé, un Paris d'atmosphère.
5: Atmosphère, est-ce que j'ai une gueule d'atmosphère?
2: Anne Sebel a travaillé avec les plus grands, Spielberg, Clint Eastwood, Sofia Coppola ou encore Damien Chazelle. Et depuis 5 saisons, elle est aussi la directrice artistique de la série Emily in Paris, dont elle façonne l'univers visuel. Elle a inventé pour la série un Paris fantasmé, celui que les Américains adorent, les immeubles haussmanniens, les chambres de bonne, les placettes charmantes, les bistrots typiques. Une création qui part du scénario, puis elle imagine les lieux, les volumes, les couleurs, la lumière. Derrière chaque décor, il y a des croquis, des maquettes et des artisans qui reproduisent en 3D cet univers.
6: C'est du travail bien fait.
2: Pour une saison d'Emily in Paris, ce sont près de 180 décors créés, démontés, remontés. Un travail colossal qui a aussi un impact très concret. Certains lieux de tournage sont devenus de véritables attractions touristiques. Anne Sebel revendique un cinéma fait à la main, loin du tout numérique. Elle transmet d'ailleurs son savoir-faire à la Fémis, où elle forme la nouvelle génération qui, à son tour, saisira le réel pour bâtir image après image d'autres rêves de cinéma.
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7: Parfois dès l'enfance, on connaît son destin. Lionel Terray est à Grenoble le 25 juillet 1921. Sa famille, aisée, envisage pour lui un futur bourgeois, alors que lui n'a déjà que la montagne en tête. À 3 ans, il chausse les skis. À 5 ans, il cherche à escalader tout ce qu'il croise. Durant sa jeunesse, le grenoblois sèche régulièrement l'école pour aller crapahuter en montagne.
8: Du confit !
7: Son déménagement à Chamonix pour accompagner son père malade ne va pas arranger les choses. À seulement 12 ans, il devient chef de cordée pour la première fois. Parallèlement, il se lance dans les sports de glisse et se taille en grandissant un petit palmarès, notamment en combiné descente slalom.
9: Ça c'est mes skis, ils ont fait deuxième à Grand Montana, ces skis-là. Moi j'ai une pêche les gars. Wouh !
7: Nous sommes alors en 1941, la future légende de l'alpinisme rentre à la formation Jeunesse et Montagne, ancêtre de l'UCPA. En plus de vivre pleinement sa passion, c'est là qu'il va rencontrer l'un de ses futurs grands amis, Gaston Rébuffa. C'est une nouvelle conception de la montagne que Lionel Terray découvre. Rébuffa, en avance sur son temps, anticipe déjà les ascensions de grands sommets. Pendant plusieurs années, les deux hommes alterneront expéditions en montagne et travaillent dans la ferme de Lionel. Leur coopération prendra une pause à la fin de la guerre. Lionel Terray entre dans la résistance où il intègre la mythique compagnie Stéphane.
10: Et bonjour !
7: Un groupe spécialisé dans le combat en montagne, encadré par les meilleurs alpinistes du moment. Leurs actions durant le conflit deviendront d'ailleurs une référence dans le domaine de la guérilla.
11: C'est le genre de type qui boirait un bidon d'essence pour pouvoir pisser sur ton feu de camp.
7: Après la guerre, la libération pour Lionel Terray, elle est autant politique que professionnelle. Il se lance définitivement et complètement dans l'alpinisme. Instructeur à l'école de haute montagne, moniteur de ski, puis guide de haute montagne, il aspire à protéger ce qu'il y a de plus important pour lui, sa liberté.
12: Belle activité, beau projet.
7: Il s'associe à cette époque à celui qu'il découvre lors d'une ascension et qui ne le lâchera plus, Louis Lachenal. Alliance de l'audace de Lachenal et de la réflexion de Terray, le duo démarre une des plus grandes épopées de l'ascension des Alpes.
13: Je vais faire le maximum, je me lance, je suis prêt.
7: Cette des mythiques enchaînent les performances et les records. La face nord des Grandes Jorasses, l'éperon nord des droites, la terrible face nord de Lager en Suisse qui leur prend seulement 2 jours.
14: Plus que quelques kilomètres et bientôt nous serons dans une bonne auberge.
7: Après ce dernier exploit, il est alors temps pour le duo de fusées alpines de se tourner vers un autre défi, direction l'Himalaya. Ils participent à la seconde expédition pour tenter de monter au sommet de l'Annapurna, soit la première fois qu'un homme marcherait au-dessus de 8000 mètres. L'expédition est un succès. Si Herzog et Lachenal sont les seuls à atteindre le sommet, Lionel Terray jouera un rôle considérable de soutien, notamment en portant son ami qui avait les pieds gelés pendant la descente du sommet. Les Français rentrent à Orly et sont accueillis en héros.
15: J'avais des papillons dans le ventre, c'est comme ça.
7: Pendant les 14 années qui suivront, Lionel Terray continuera de réaliser des exploits. Que les sommets impossibles soient dans les Andes ou dans l'Himalaya, il laissera sa marque dans l'histoire de l'alpinisme.
3: Ce Lascar est une légende comme le grand Manitou.
7: Mais quelle que soit l'altitude ou l'expérience, le danger est toujours là. Le 19 septembre 1965, dans le Vercors, Lionel Terray chute avec un ami lors de l'ascension des arêtes du Gerbier. Leurs corps sont retrouvés quelques jours plus tard. Le monde de l'alpinisme se rendra à Chamonix, où le Grenoblois sera inhumé pour lui rendre hommage. Lionel Terray, l'un des plus grands alpinistes de l'histoire, est un Isérois, illustre Isérois.
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2: 6h20, c'est votre rendez-vous, les gens d'ici. Tous les jours, nous mettons en lumière une personnalité qui fait briller notre région. Elle se confie au micro de Romain Bruno. Et aujourd'hui, direction la Tour Eiffel, à la rencontre d'une guide qui propose une visite immersive avec l'aide d'un casque de réalité virtuelle pour redécouvrir l'histoire de la Dame de Fer. Et depuis cette semaine, cette visite a été réactualisée pour plus de surprises. Romain, vous êtes bien devant la Tour Eiffel, elle est belle, hein?
4: Oh, qu'est-ce qu'elle est belle. En plus, je la regarde, cette Tour Eiffel, face à moi, en effet. Et j'ai à mes côtés, c'est Vladina, les cofondatrices et guide chez Viality Tour, qui propose... Ah, j'en dis pas plus, tiens, elle va nous expliquer. Bonjour Vladina.
8: Bonjour Romain.
4: Vous nous proposez une expérience immersive.
8: Absolument, puisqu'on propose une expérience au pied de la Tour Eiffel, mais à une autre époque. On la connaît, la Tour Eiffel du 21e siècle, mais est-ce qu'on connaît la Tour Eiffel du 19e siècle? Eh ben non, c'est ce qu'on vous propose de voir avec nos casques de réalité virtuelle.
4: Donc, on est avec vous... On enfile un casque, on s'arrête de temps en temps et on découvre quoi dans ce casque?
8: Alors d'abord, on découvre le chantier, la construction, et après on découvre l'exposition universelle et la Tour Eiffel dans son écrin d'origine, au cœur de cette exposition qui a marqué les esprits à l'époque.
4: Alors, si nous sommes aujourd'hui ensemble, c'est qu'il y a de la nouveauté.
8: Absolument, puisque c'est une visite qu'on a créée il y a déjà quelques temps et qu'on met à jour à chaque fois au fur et à mesure des remarques et des évolutions technologiques. Et là, c'est encore plus immersif avec des meilleures qualités d'image, avec plein de petits détails aussi qu'on rajoute au fur et à mesure, pour les petits, pour les grands, pour les goûts de tous.
4: Et ce qui est intéressant, c'est que vous êtes à nos côtés, vous en tant que guide, pour nous expliquer ce que l'on voit à travers le casque.
8: Tout à fait, je vous explique un petit peu ce que vous voyez autour de vous, à quoi correspondent les différents bâtiments, ce que sont en train de faire tous ces personnages qui forcément ont des réactions très différentes de celles que nous on a au 21e siècle. Et les gens posent des questions, réagissent, interagissent. Donc c'est vraiment une visite interactive aussi avec le guide et avec les autres participants du groupe.
4: Vladina, elle vous est venue comment cette idée de visite immersive avec un casque de réalité virtuelle?
8: C'est une idée qu'on a eue donc avec Michel, le cofondateur, parce que moi je suis guide à la base conférencière, je fais des visites plutôt traditionnelles, et lui est une personne qui a toujours beaucoup de mal à se projeter. Comme il est plutôt à l'aise avec toutes les nouvelles technologies, on s'est dit qu'on allait combiner nos compétences. Moi, la guide, lui, voilà la réalité virtuelle. Et ça a donné Viality Tour.
4: C'est officiel, on peut voyager dans le temps grâce à vous et grâce à la technologie que vous avez mise comme ça à la portée de tous. Et je sens qu'on se reverra parce qu'au-delà de la Tour Eiffel, vous proposez une autre destination, ça s'appelle le Louvre.
8: C'est une autre aventure, voilà, c'est une autre histoire qu'on découvrira ensemble plus tard.
4: Merci beaucoup, Vladina.
8: Mais de rien, avec grand plaisir, et je vous attends sur le Champ de Mars.
4: Voilà, venez tous franchement visiter et découvrir, redécouvrir la Tour Eiffel autrement.

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7: 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Ce qu'on peut remarquer qui est amusant, c'est qu'en occitan, ce sont les dents, alors qu'en français, c'est la fourchette.
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7: De la même famille qui utilise souben à quelle expression? Surtout de l'omégrane paille, qu'on est herhani, qui vient de herri et qui a toutes les assiettes. Dans la famille, on utilise souvent.

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1: Me voilà devant le gymnase Honoré et Jean Fleury. Quartier Coubertin, quoi. Alors, il y a les gars de la ville là qui sont en train de nettoyer tout ça. Les rues. Bon, je vais aller les embêter un petit peu. Peut-être même essayer de conduire, allez savoir. Sur un malentendu. Bonjour, je voulais savoir si je peux monter avec vous pour voir comment ça marche, votre petite machine.
2: On n'a vraiment pas le droit.
1: On a juste un petit tour.
3: Si vous voulez.
2: Oui, ok, d'accord.
1: Merci. Le volant est à droite.
2: Oui. Quand on n'est pas habitué, ça fait drôle la première fois, en fait.
1: Eh ben, il faudrait aller conduire en Angleterre.
2: Oui.
1: Comment ça marche, cette affaire ?
2: C'est un joystick, c'est-à-dire qu'on fait descendre le joystick, les balais descendent, la machine démarre, on passe la vitesse 1, et puis voilà.
1: Alors, bon, les balais nettoient, donc ça envoie de l'eau et tout.
2: Ça envoie...

0: Et puis après,
1: ça ramasse toute la merde, si on peut dire comme ça. Ouais.
0: Voilà. Et ça la met où, toute la merde?
1: Ça la met dans la... Il y a une cuve à l'intérieur, ça la met tout à l'intérieur. Et après, quand on fait de matinée, on va vider.
0: Vous la videz où?
1: On la vide au jardin, le coq. Il y a une benne affrétée exprès pour...
0: Ah, d'accord.
1: Voilà.
0: Vous êtes en train de faire un gros bouchon.
1: Mais c'est le service public. Mais après, c'est les premiers à être contents quand c'est propre.
0: Je peux conduire?
1: Non.
0: Eh bien, il y a une autre petite voiturette. Tiens, on va aller le voir.
2: Bonjour.
0: Bonjour. Ah, c'est pas la même que celle de Jocelyn?
2: Non, parce que lui, c'est une balayeuse et nous, c'est une labeuse. Et il passe derrière nous.
0: Ah, ça y est, j'ai compris le truc. Je peux conduire?
2: Ah non, là, je peux pas, là.
0: Il y a un degré de conducteur. Il y a des conducteurs, ils conduisent les balayeuses et les autres, ils conduisent les laveuses.
2: Oui, parce que là, il faut passer un cassesse. Parce que pour une balayeuse, il faut avoir le poids lourd et voilà.
0: Bon, Fabrice, il paraît que c'est vous le rigolo de la bande.
3: Peut-être. Vaut mieux rire au boulot que ça la gueule.
0: Moi, quand on a un Karcher comme ça dans les mains, on n'a pas envie parfois de donner un petit coup de Karcher de temps en temps, de faire des blagues, quoi.
3: On n'a pas trop le temps.
0: Bon, une petite blague vite fait sur un passant. Je peux essayer?
3: Non.
0: Oh, ah, j'ai essayé de conduire, mais personne ne veut me prêter son matériel.
3: Non, c'est interdit.
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1: Taureau, je crois que c'est du 21. Ah non, je sais plus.
2: Savez-vous ce que c'est que l'astrologie ?
3: C'est les astronautes qui vont dans l'espace.
1: C'est l'espace et les constellations, le placement des étoiles.
2: Vous êtes de quel signe ?
3: Verseau. Moi, je crois que je suis taureau.
1: Moi, je suis taureau.
3: Moi aussi, je suis taureau.
2: Comment on a découvert que vous étiez de ce signe-là ? C'est grâce à quoi ?
1: Au mois de l'année, par exemple, le taureau, je crois que c'est du 21 mars jusqu'au 20... Ah non, je sais plus.
3: Moi, j'avais un petit carnet de jeu et il y avait un jeu. Si on réussit le jeu, on savait on était de quel signe.
4: C'est quand même magique, hein ?
5: Waouh, c'est fabuleux ! Et pourquoi on fait ça ?
3: Je sais un peu, Verseau, c'est de quel temps à quel temps ? C'est de la fin de janvier au début de février. Et moi, vu que je suis née le 31 janvier, je suis Verseau, du coup. Ça s'appelle des signes astrologiques. Et l'astrologie, du coup, c'est des signes astrologiques.
2: T'es taureau, ça veut dire que tu rentres, t'as besoin d'une étable ?
1: Non, c'est sur les qualités. C'est quand on est, par exemple, taureau, dans le mois où on est taureau, on n'est pas comme d'habitude.
2: Et vous êtes comment, messieurs les taureaux ?
1: J'en sais rien.
6: Il possède certainement des qualités, mais voilà. Lesquelles ?
3: Je sais pas, moi, je pense de l'émotion. Beaucoup, beaucoup d'émotions. Après, je sais pas.
7: Comment je peux te montrer que je peux être fort et sensible, noble et affectueux ? Aïe.
1: Les taureaux, par exemple, ce sont des personnes qui sont nées pendant les mois de taureau.
8: C'est logique.
1: Quand on est taureau, on se contrarie plus, on est plus vexé, alors que d'habitude, non.
3: Taureau, vu que les taureaux, c'est costaud, je pense que les taureaux, ils sont costauds. Enfin, ceux qui ont les signes astrologiques taureaux, ils sont peut-être très forts.
2: Et les balances, alors ?
9: Quand on était le signe astrologique balance, c'est-à-dire que quand il y a quelqu'un qui nous dit quelque chose, on va le balancer.
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11: Itinéraire bis à Maïl Château cette semaine et aujourd'hui, je me suis arrêtée chez Olana, chez Amélie Moreau, ici à Maïl Château. Amélie, bonjour.
12: Bonjour.
11: Olana, c'est quoi, Amélie ?
12: Olana, c'est une prolongation de moi. C'est mon entreprise, en fait, que j'ai créée en 2020. Et donc, c'est Olana, laine et savoir-faire. Et donc, en deux mots, tout est dit. Laine et les savoir-faire pour la transformer.
11: Cette laine, elle vient d'où ?
12: Elle vient du troupeau d'Adrien Salat, qui est aussi à Maïl Château et qui est éleveur agro-pastoral, c'est-à-dire qu'il est éleveur itinérant. Et son troupeau est très intéressant pour la laine, puisque la race des brebis est Estalaine Mérinos. Et pour moi, c'est la Rolls des toisons.
11: Pratiquement, votre métier, il consiste en quoi ? Vous n'élevez pas les brebis pour la laine, mais vous arrivez à quel moment ?
12: Moi, le début, c'est la tonte annuelle. La source, c'est le tri de la laine. La compétence numéro un pour faire quelque chose avec cette matière, c'est de savoir trier les toisons.
11: Et ensuite, après le tri, on fait quoi ?
12: Alors, après le tri, on compacte toute cette laine récoltée dans des sacs qu'on appelle des curons. Et on l'envoie dans un lavage spécialisé pour laver la laine. Et ensuite, on va décider, donc là, pour le cas, c'est du fil à tricoter qui sera envoyé dans une filature française, toujours dans une recherche de faire un produit de qualité, voire haute qualité, et sur notre territoire.
11: Alors là, on a des pelotes de laine devant nous, parce qu'on est chez vous et que chez vous, c'est également la boutique. On peut venir vous voir sur rendez-vous. Cette laine, quelles sont ses qualités ?
12: Alors, ce que vous avez sous les yeux, Catherine, c'est pas des pelotes, c'est des écheveaux. C'est le langage, c'est le vocabulaire lainier, écheveaux, et c'est la forme qu'on doit utiliser pour teindre. Et donc, les qualités du fil, c'est que la laine, c'est thermorégulateur, c'est respirant, c'est antibactérien. Ça nécessite peu de lavage, puisque s'il y a des odeurs, il suffit d'aérer son pull quelques heures à l'air libre. En fait, la matière reste vivante. comme sur l'animal en fait.
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11: Itinéraire bis à Maïl Château cette semaine. Et aujourd'hui, eh bien, nous allons parler de pâturage itinérant. Adrien Sala, bonjour.
8: Bonjour.
11: Le pâturage itinérant, Adrien, est-ce que vous pouvez m'expliquer ce que c'est ?
8: C'est marrant parce que pâturage itinérant et itinéraire bis, finalement, ça rapproche un peu parce que on prend souvent les chemins de traverse, en tout cas des endroits moins fréquentés pour déplacer les brebis. Parce qu'en fait, donc c'est un troupeau qui est arrivé en 2021 et qui depuis se déplace uniquement à pied sur des trajets jusqu'à 5-6 kilomètres pour aller chercher des pâturages chez des céréales. Aller dans leur parcelle, après accord verbal effectivement, pour faire pâturer et puis dans une démarche de restauration de la fertilité des sols.
11: Restauration de la fertilité des sols, c'est-à-dire ?
8: Aujourd'hui, on se rend compte que les engrais de synthèse sont aussi limités et que ben il faut trouver autre chose. Et les agriculteurs, après avoir essayé toute une série de solutions, en arrivent à se dire que remettre des bêtes sur des parcelles qui souvent n'ont pas vu d'animaux d'élevage, en tout cas depuis au moins une génération et des dizaines d'années, ben, c'est potentiellement bénéfique.
11: J'aimerais bien que vous me parliez de vos brebis. Ce sont des brebis particulières, il y en a combien ?
8: Il y a une centaine de mères. Ce sont des brebis de race Estalène Mérinos. La race Mérinos, on la connaît pour la laine parce qu'elle est très fine, donc elle permet de faire du textile avec. Et on est sur une race spécifique puisqu'elle s'est développée sur plutôt l'est de la France, Alsace-Lorraine, croisée avec une race Württemberg d'Allemagne du Sud, qui donne une brebis de belle taille, avec une toison conséquente et une capacité à endurer les aléas climatiques extrêmes. Voilà, une race très plaisante à élever, même si c'est plus que de l'élevage. C'est vraiment, on partage, on passe du temps ensemble finalement.
11: Est-ce qu'on peut vivre de ce métier, Adrien ?
8: Oui, je vis de cette activité. Alors, on a parlé de la laine, mais j'ai aussi une activité de vente de viande. Donc, on nourrit aussi un territoire, donc on répond à un besoin. Et en ça, oui, ça me fait vivre, ça donne raison, ça donne sens à ma vie. Je pense que la question était aussi financière. C'est vraiment un combat. J'ai envie de dire que plus le temps passe, plus on pourra en vivre. C'est l'origine quasiment de la civilisation, du fait qu'on est passé de nomade à sédentaire. Donc tant qu'on sera sédentaire, c'est un métier qui aura du sens et qui répondra.
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11: Itinéraire bis à Maïl Château, aujourd'hui encore. Et aujourd'hui, je me trouve au planétarium de Maïl Château. Patrice Berger, bonjour.
13: Bonjour.
11: Un planétarium, c'est ma première question. Patrice, elle est toute simple. Qu'est-ce que c'est ?
13: Alors, un planétarium, c'est un lieu où on va pouvoir observer le ciel, comme si on était en pleine nuit, au froid. Sauf que là, on est bien au chaud et on a le ciel au-dessus de nous, mais il est en numérique, tout simplement.
11: Ce planétarium de Maïl Château, il est né de quelle façon ?
13: Alors, il est né parce que on a une section dans l'association d'astronomie et nos contrées font que les samedis soirs, pour observer avec un beau ciel, ils sont très rares dans une année. Et comme on aime transmettre notre passion, on a dû trouver un autre moyen de la transmettre. Et l'autre moyen, c'est le planétarium.
11: Quand on construit un planétarium, on obéit à des règles quand même.
13: Oui, bien sûr, on est obligé, déjà parce qu'on a un ERP, on reçoit du public. Et puis, la particularité du planétarium, puisque, comme vous le constatez, c'est un dôme que l'on a au-dessus de nous, qui est notre écran.
11: On peut mettre combien de personnes, combien de spectateurs ici ?
13: 30 personnes.
11: Alors, qu'est-ce qu'on peut voir là, en ce moment ? Moi, j'ai la grande chance d'être au milieu du planétarium. J'ai un ciel, c'est le matin ou c'est le soir ?
13: Alors là, non, c'est le ciel actuel. On est en journée, là, pour l'instant, avec le soleil à l'endroit où il serait, bien sûr, si on n'avait pas les nuages au-dessus de nous.
11: Quels sont les types d'animations que vous proposez dans ce planétarium ?
13: Alors, on peut déjà observer le ciel du soir, comme on l'observerait en sortant à l'extérieur. On peut même observer le ciel comme il était il y a 2000 ans, ou comme il sera dans 2000 ans, parce qu'il sera différent, bien sûr. Alors ça, c'est la partie, je dirais, purement observation, comme on peut le faire à l'extérieur. Et on a aussi la projection de films qui sont spécifiques pour les planétariums, qui sont à 360 degrés.
11: Des films qui sont à la portée de quel public ?
13: Alors, tout public, on a des films d'animation pour les enfants, ça commence à partir de 5 ans. Et puis après, on monte crescendo, hein, et bien sûr, on a aussi des films pour adultes. Et pour adultes et enfants. On a des spécifiques pour les enfants, mais sinon on a des films tout public.
11: C'est un endroit assez magique, je dois le dire, avec une réverbération du son qui est incroyable.
13: Oui, c'est très particulier parce qu'en réalité le son reflète partout dans le dôme et parfois on est à l'autre bout du planétarium et on a l'impression que la personne est juste à côté de nous. Oui, c'est complètement magique, hein, pour les personnes qui ne sont jamais venues. À chaque fois, c'est vraiment un émerveillement. Et quand on y revient, puisqu'on peut revenir pour voir d'autres choses aussi, hein, bien sûr.
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11: Itinéraire BIS à Mailly-le-Château, aujourd'hui encore, pour vous faire découvrir aujourd'hui un merveilleux métier. Gaëtan Millet, bonjour.
14: Bonjour.
11: Vous êtes vitrailliste, maître verrier. Est-ce que vous pouvez nous expliquer en quoi consiste votre métier ?
14: Mon métier consiste à la création et à la restauration de vitraux, que ce soit pour du particulier ou des vitraux de patrimoine, comme les églises.
11: Ce métier, vous l'avez approché de quelle façon ?
14: J'ai eu la chance de rencontrer Bernard Dubourg, un souffleur de verre, qui m'a transmis sa passion pour le verre au départ.
11: Votre amour du verre, Gaëtan, il est né de quelle façon ?
14: C'est la fascination par rapport à la matière, aux couleurs, aux reliefs, tout ce qu'on peut transmettre aussi à travers une création, c'est le partage.
11: Alors, ce vitrail, c'est totalement magique, on est dans votre atelier à Mailly-le-Château, parce que la boutique, elle est à Vézelay. Hein.
14: Tout à fait, la boutique est au 10 rue Saint-Étienne à Vézelay.
11: Et expliquez-moi, qu'est-ce qu'on a devant nous, là ?
14: Alors, pour l'instant, devant vous, vous avez donc des petits vitraux pour la décoration et montrer un petit peu tous les effets du verre qui sont destinés à la boutique.
11: Ce métier de vitrailliste, maître verrier, quelle qualité il demande, Gaëtan ?
14: Il demande beaucoup de précision, un grand travail de dessin, une connaissance sur ses verres. Le choix des verres est très important par rapport au rendu que l'on veut donner et une passion débordante.
11: Quand on parle de vitrail, on pense souvent au vitrail qui prend la place d'une fenêtre, mais le vitrail, il se conçoit également à l'intérieur des maisons.
14: Tout à fait, le vitrail peut servir en miroir, il peut être aussi en séparation de portes, il peut être sur une cloison, il peut être une petite lampe décorative. On a beaucoup d'idées d'endroits différents pour mettre les vitraux.
11: Et puis, vous restaurez des vitraux. Et là, à côté de moi, il y a un vitrail d'église. Il arrive d'où, celui-ci ?
14: Celui-ci, c'est un vitrail qui arrive de Précy-le-Sec.
11: Est-ce que c'est exactement le même travail quand on crée un vitrail ou quand on le restaure ?
14: Alors non, quand on fait une création, on démarre à partir d'un dessin. On fait le dessin en taille réelle qui va nous servir en fait de trame pour découper le verre. Pour une restauration d'église, on va conserver au maximum toutes les pièces qui sont en bon état, pas cassées, et on va remplacer uniquement celles qui sont inexistantes. Ce sont deux mondes très différents. Quand on fait de la création, on sait qu'on va laisser sa petite trace sur un verre qui va durer plus d'un siècle.
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11: Itinéraire BIS, toujours à Mailly-le-Château. Cette semaine et aujourd'hui, je vous emmène dans un endroit magnifique, un endroit étonnant. Je suis allée au musée des outils d'autrefois. Jean-Louis Lajambe, bonjour.
15: Bonjour.
11: Dites-moi, ce musée ici à Mailly-le-Château, il existe depuis combien de temps, Jean-Louis ?
15: Ah, je réfléchis. Oh, plus de 5 ans, hein. Plus de 5 ans, oui, pas plus, je crois pas.
11: Qu'est-ce qui vous a donné envie de créer un tel lieu ?
15: Mon grand-père était ferblantier, j'ai donc récupéré tout son atelier, et c'est de là qu'il m'est venue l'idée de faire des métiers anciens.
11: Vous avez débuté avec combien d'outils ?
15: J'ai commencé avec une cinquantaine d'outils.
11: Et aujourd'hui, là, autour de nous, sur 3 étages, il y a combien d'outils ?
15: Je pense environ entre 4 et 5 000 outils, de différents métiers, évidemment.
11: Tous ces objets, vous les achetez ou on vous les donne ?
15: On m'en donne beaucoup. J'en achète très peu, en définitive.
11: Au fur et à mesure que ces outils sont arrivés dans votre musée, j'imagine qu'il a fallu que vous vous documentiez.
15: Oui, je me suis beaucoup documenté. Soit que j'allais voir des gens qui ont fait ces métiers-là, ou soit que je cherchais, mais dans les livres, hein, pas sur Internet.
11: Parce que lorsque les gens viennent visiter ce musée, ils vous posent énormément de questions.
15: Énormément de questions, oui, oui, ben c'est normal, et je peux répondre, voilà.
11: Ce musée extraordinaire, parce qu'il est vraiment extraordinaire, Jean-Louis, il est ouvert tous les jours ?
15: Oui, c'est ouvert tous les jours, à n'importe quelle heure, il suffit de me donner un coup de téléphone, voilà, un coup de fil.
11: C'est un vrai travail de mémoire que vous avez fait.
15: Oui, c'est vrai, j'aime ça, donc voilà, j'ai réussi à faire ça sans problème, quoi.
11: Vous êtes fier de ce travail quand même, j'imagine.
15: Oui, il y a quoi d'être fier. Ce que j'aurais jamais pensé avant, faire ça, voilà. Et puis, bon, il y a des métiers que j'avais en tête, donc comme le métier d'imprimeur, voilà, parce que j'ai fait un peu d'imprimerie dans le temps, j'ai travaillé pour un imprimeur, etc. Donc, j'ai commencé par ça.
11: Que vous disent les gens lorsqu'ils poussent la porte, comme moi, de cet écomusée des métiers d'autrefois?
15: Ils disent, oh, c'est pas possible, ils disent, voilà. Bien souvent, ces réflexions-là, c'est formidable, c'est bien présenté, ben oui, parce que j'ai ça dans... C'est moi, quoi, voilà.
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1: Toujours pour faire le point sur vos conditions de circulation, bien sûr. De jour comme de nuit, on s'intéresse à vos difficultés que vous pouvez rencontrer la nuit avec les fermetures, bien sûr, sur la route et notamment sur le périph' extérieur pour cette nuit de mardi à mercredi qui sera fermée de la porte de la Mette jusqu'à la porte de Saint-Cloud. Donc la partie ouest du périphérique fermée. Attention à pas vous faire surprendre. A13 également fermée dans les deux sens de circulation cette nuit entre Rocancourt et la porte d'Auteuil. Attention également si vous êtes amené à prendre la 86 intérieur, fermé entre Rueil-Malmaison et Nanterre. Côté transport en commun, comment ça se passe? Il faudra être prudent et vigilant si vous êtes amené à prendre la ligne C du RER qui est coupée à partir de 23h dans cette nuit de mardi à mercredi entre Saint-Martin-des-Tempes et Brétigny. Il y a des travaux et il y a des bus de remplacement qui sont là pour résoudre la situation. Et puis enfin, si vous êtes amené à prendre la ligne A du RER, je vous rappelle que la station Nation n'est pas comprise dans l'arrêt suite à des travaux de rénovation.
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3: Un chanteur, oh là là, une des plus belles voix de France. Il est auteur et compositeur également. Il fête cette année ses 20 ans de carrière.
4: C'est comme ça, qu'est-ce que je peux faire?
3: Je sais ce que je veux Christophe Willem dans mon émission et mon vœu est exaucé. Bonsoir.
5: Non mais l'introduction, bravo.
3: Toujours.
5: Non mais il y a un step là.
3: T'as vu?
5: Si si, bravo.
3: On sait recevoir. Bravo. En 20 ans, il a vendu 1 million de disques, sorti 6 albums et le 7e est en approche. L'excellent Christophe Willem est dans Décibel. Youpi. Christophe Willem, ou comme dirait Johanna dans Hélène et les garçons, mon cri-cri d'amour, comment ça va?
5: Ça va très bien, très très bien. Non, vraiment en pleine forme et tout, très content.
3: Bah moi aussi, il y a une nouvelle chanson, elle s'appelle Système.

0: Et voilà, il y en a qui n'ont pas besoin de logiciel pour chanter juste. C'est le cas de mon invité de ce soir. Non mais quelle voix, Christophe Willem.
1: Merci.
0: Système. On va en parler tout à l'heure de cette nouvelle chanson. J'ai essayé de gratter des infos sur le nouvel album.
1: Ah ouais, je sais que je te connais. Hein.
0: Voilà. Même si ton attaché de presse en coulisses, juste avant que l'émission commence, a dit « Sois sage et ne raconte pas tout ».
1: Non.
0: Donc voilà, débrouille-toi avec
1: baïonnée.
0: Ça. Mais je voudrais quand même... Ouais. C'est un peu sexy, ça.
1: Oui, un petit peu, je trouve.
0: Ouh là là, il fait chaud. Il n'est que 20h03. Christophe, avant, il faut qu'on parle de la dernière fois qu'on s'est vu, c'est-à-dire Corsu Mezzu Mezzu.
1: Ah ouais. C'était fou.
0: Stade Vélodrome. Tu chantes. Il y a une quarantaine d'artistes qui sont là. Il y a 3000 choristes. Enfin, c'est complètement fou. Stade Vélodrome à Marseille et Patrick Fiori, donc qui fait chanter tout le monde en Corse. Cette chanson Lettera d'Argentina, là, t'es en duo avec Alizé sur l'album Corsu Mezzu Mezzu. Mais ce soir-là, t'étais pas avec Alizé.
1: Oui, c'est avec lui, ça s'appelait Delia.
0: Ouais, c'est ça.
1: Et avec qui j'avais déjà chanté d'ailleurs. Il y avait une autre opportunité comme ça une fois en Corse. Et, ouais. Et du coup, Alizé pouvait pas être avec nous ce jour-là. Et c'est Delia qui l'a remplacé. Oula. Et très, très bien remplacé. Donc, j'étais heureux de la retrouver. Et
0: bah,
1: puis,
0: oui.
1: Je pense que pour elle, ça lui a dit quand même une petite dose de stress supplémentaire. C'est coucou, on va chanter. C'est pas on va chanter au Troquet du Coin, c'est on va chanter au Vélodrome.
0: Au Vélodrome,
1: ouais, non, c'était fou.
0: Autre moment de live que tu as vécu avant de faire ton retour avec System, c'est ton invitation au concert de Théodora.
1: Ah ouais.
0: Théodora qui a 20 ans et des poussières, qui a raflé 4 victoires de la musique cette année sur 5 nominations. C'est vraiment la chanteuse dont tout le monde parle. Elle faisait son premier Zénith de Paris et elle t'a invité, ça a donné ça. Quand tu serais...

0: gamins qui ont l'âge de la chanson.
1: Incroyable.
0: Et qui la chantaient. Et c'était un moment fou. Est-ce que tu peux me raconter comment tu t'es retrouvée au Zénith de Théodora?
1: Mais écoute, l'histoire, elle est vraiment, vraiment folle. Théodora et son équipe, les deux, en fait, m'ont contacté via Instagram.
0: D'accord.
1: À peu près 3 semaines avant et m'a expliqué un peu le concept. Il dit voilà, en fait, je serais hyper contente si tu me dis oui. On voudrait que tu viennes chanter double jeu sur scène. Alors moi je dis ben d'accord, ben c'est génial. Enfin,
0: t'étais familier flatté avec son travail à elle.
1: Ah, bien sûr. Ouais, voilà. Enfin, moi j'ai toujours dit, tu vois, aussi bien du son que le travail d'image. Il y a un énorme travail d'image avec Théodora que je trouve fascinant. Enfin pour moi ça me rappelle vraiment les grandes heures de Grace Jones, Jean-Paul Good. Tu vois les clips hyper travaillés. Donc elle fait beaucoup de bien, je trouve, à la musique française vraiment. Et donc très très très flattée et en même temps hyper flippée. C'est-à-dire que t'arrives sur une scène du Zénith de Paris. Donc déjà, bon, c'est quand même assez flippant, le Zénith, on dirait pas, mais quand même.
0: Si, quoi, il y a des milliers de personnes.
1: Oui, et puis là, t'es quand même dans une salle chauffée à bloc, parce que c'était la première de Théodora au Zénith. Donc si tu veux, tu te dis, mais comment ça va se passer?
0: Oui, et comment je vais m'intégrer dans le show?
1: Mais complètement.
0: Oui.
1: Et en fait, Théodora, avec donc pas mal de guests, ce qu'elle a fait dans pas mal de shows, de concerts qu'elle a fait, et elle me dit, voilà, j'ai une personne avant toi, il y a Gims qui vient après, il y a Rema. Non, mais j'y attends, mais qu'est-ce que je viens foutre au milieu?
0: T'étais comment dans les coulisses?
1: Non, mais je t'explique même pas. Une boule au ventre, j'ai perdu 47 kilos en allant sur scène. Non, mais vraiment, et tout le pire, c'est que même mon équipe était là. J'étais là, non, mais je vous en supplie, vous vous rendez pas compte, le trac que j'ai, c'est quand même hyper flippant. Eux, plutôt que de me dire, mais non, ça valait. Non, franchement, c'est vrai que c'est chaud. Non, mais vraiment, ils me disaient ça.
0: Ils sont terribles.
1: Mes amis et tout avant. Ouais. Parce que, évidemment, quand elle m'a proposé, je dis, mais moi, je dis oui. Tout de suite, puis après tu dis, alors après tu réfléchis en fait.
0: Et tes proches ils commencent à te dire, t'es vraiment courageux hein, d'y aller.
1: Ah non mais je te jure, après par contre, c'est là que je me suis dit, mais c'est dingue. Tu vois ma nièce qui a 20 ans, justement, hyper fan de Théodora, comment te dire que je suis son tonton préféré? C'est-à-dire que d'un seul coup, non mais t'as chanté avec Théodora quoi.
0: Ouais.
1: Mais tu la connais bien, t'es pote avec, bah, on va pas non plus faire une bouffe tous les 4 jours. Mais bah, y a une rencontre artistique qui s'est passée, qui a été vraiment géniale. Parce que vraiment, je tiens à le dire, mais vraiment elle a été mais d'une générosité, elle, toute son équipe, vraiment. Dès que je suis arrivé en répète l'après-midi, le dimanche après-midi, tout le monde hyper cool. Mais que ce soit, je te dis, du manager, du technicien, des danseurs qui étaient sur scène, en disant oh, mais quand on a vu que tu étais là aujourd'hui, on a halluciné. Elle nous avait dit, elle m'avait parlé de l'idée, mais on ne savait pas si tu allais venir ou pas. Enfin, vraiment, c'était hyper bon enfant, super ambiance. Vraiment à l'image de ce qui s'est passé après sur scène avec le public, qui était carrément improbable. C'est-à-dire que tout le monde connaissait la chanson, mais par cœur.
0: Est-ce que tu en doutais de la qualité intemporelle et du tube qui dure de double jeu? Est-ce que là, tu te l'es pris un peu en pleine poire?
1: Bah là, franchement, ouais. C'est-à-dire que le côté intergénérationnel comme ça, j'avais pas idée que c'était à ce point. Et après, si tu veux, on a vachement parlé, ils m'ont dit, mais non, mais tu te rends pas compte. En plus, il y a une trend sur TikTok qui existe depuis pas mal de temps. Et donc, c'est vrai qu'il y a tout un tas de jeunes qui se sont emparés de ce titre. Et je pense qu'aussi, Théodora, c'est ça qui la faisait marrer. C'était de se dire, bah attends, on va lui demander de venir. Vu que tout le monde est un peu en train de reprendre le titre, ça serait génial qu'il accepte. Et bon, bah, du coup, je l'ai fait. Mais c'était fou, tu vois, vraiment. C'était comme dans mes concerts. C'est-à-dire que vraiment, tu vois, je lâchais le micro, tout le monde connaissait les paroles. Enfin, j'ai trouvé ça ouf et c'était tellement, tellement bienveillant. Il y avait beaucoup de bienveillance dans cette salle. Et tu vois, avec tout le bordel qu'on vit en ce moment, ça fait vraiment du bien. Tu dis vraiment, la musique a ce pouvoir. Je pense qu'aucune autre chose ne peut avoir de fédérer à ce point-là. Et j'ai trouvé ça fou.
0: On va se plonger maintenant dans une nouvelle chanson qui s'appelle

0: extrait de ton 7e album.
1: Ouais. C'est vrai que c'est le 7e album, c'est vrai que ça passe très très vite.
0: Ouais. Et 20 ans de carrière, c'est très mignon d'ailleurs, parce que avant de lancer System, la nouvelle chanson, et donc finalement de mettre en place tout ce 7e album et d'annoncer ton retour, t'as fait un petit récap des 20 dernières années.
1: Bah carrément.
0: Et que évidemment que la première fois de ta vie que t'étais en studio pour enregistrer ton premier album, si on t'avait dit on se retrouve pour le 7e avec 20 ans de carrière,
1: j'aurais dit mais c'est une blague, je pense que ouais. Pas du tout. Non mais c'est ça qui est fou en fait avec ce métier, c'est que t'es tellement dans une dynamique, tu rencontres tellement de gens et que la musique, on en parlait tout à l'heure, mais la musique ça sert à fédérer, ouais. Et en fait toutes ces rencontres ça te nourrit énormément aussi. Là sur ce nouvel album justement, comme System par exemple, j'ai bossé avec une nouvelle équipe aussi, donc c'est Noé Tristram et Marceau, c'était la toute première fois que je bossais avec eux,
0: okay.
1: Donc je me suis amusée, il y a aussi des équipes plus anciennes, donc on a mélangé tout ça et c'est toujours enrichissant parce que c'est vrai que nous on voit pas le temps passer réellement, c'est-à-dire que quand on me dit 20 ans, tu vois, quand vraiment j'ai réalisé que ça faisait 20 ans, en fait, moi j'ai l'impression que c'était hier, en même temps que c'était une autre vie. Enfin, oui. Tu vois, il y a un truc un peu bizarre, comme quand tu vis un truc qui chamboule littéralement ta vie, en fait, parce que réellement, La Nouvelle Star a complètement chamboulé ma vie.
0: Et c'était il y a 20 piges.
1: C'était à 20 ans, ah, exactement.
0: Ouais. C'est fou. Et alors, ce qui me fait plaisir, c'est que tu dis que tu t'es amusé pour préparer ce nouvel album, parce que si on rembobine un peu, avant Covid, il y a ton album Rio en 2017, ouais. L'après Rio, c'est pas passé. Très
1: pas
0: bien.
1: Ouf, non, voilà. Carrément.
0: T'as pas kiffé le disque, alors que je trouve sous-côté, parce que moi je le trouve vraiment cool, mais en tout cas, il a pas marché autant qu'il aurait dû, donc tu perds un peu confiance,
1: ouais.
0: Tu perds un peu envie.
1: Exactement.
0: Bim, 2020, le Covid.
1: Ouais, par-dessus, histoire d'en mettre une petite couchette.
0: Ouais. Et finalement, quand même... Tu reviens avec Panorama en 2022, qui cartonne, qui fait une très belle tournée et tout. Et donc, mais oui, moi je me suis demandé, je me suis dit, bon...
1: Dans quel état d'esprit
0: j'étais ? Dans quel état tu aimes de retourner à ta table de travail finalement ? Est-ce que, voilà, on est plutôt confiant ? Est-ce que tu as gardé cette confiance et cette joie de Panorama ?
1: Alors, en vrai, je ne suis pas dans un truc de confiance, si tu veux, je suis plutôt dans un truc, mais je pense que c'est justement, tu parlais de l'échec de l'album Rio, entre autres.
0: Oui, enfin, relatif, hein, parce qu'il a quand même existé, ce disque.
1: Oui, il a existé, mais c'est vrai que c'était pas, ça n'a pas été accueilli, oui, oui. Comme j'aurais aimé. Ouais. Et si tu veux, à chaque fois, les gens se disent, ouais, c'est un truc d'ego quand les artistes ont des échecs. C'est pas là que ça se situe, en fait. C'est surtout que nous, en fait, quand on défend un projet, on est la face visible,
0: oui.
1: De tout un tas de gens avec qui on travaille, que ce soit des auteurs, des compositeurs, la maison de disques, ton équipe, en fait, si tu veux. Et d'un seul coup, tu te dis, merde, j'ai failli, quoi. Donc c'est cette sensation, si tu veux, de pas avoir été à la hauteur aussi de tous ces gens qui, oui. Te font confiance.
0: Et leur travail et leurs efforts.
1: C'est ça, ouais. qui te met un coup, en fait. Mais
0: t'as mis du temps.
1: Ah ouais.
0: Entre Rio et Panorama,
1: il y a eu, ouais, c'était assez long entre, ouais. Les deux. Bah alors après, tu l'as dit aussi, après il y a eu le Covid, oui. Qui a quand même mis tout à l'arrêt. Et en même temps, si tu veux, toutes ces expériences-là, tu vois, je pense que quand tu es au début d'une carrière, tu crains absolument le moment de l'échec, parce que tu sais que ça va arriver. C'est-à-dire que moi, si tu veux, le truc qui était écrit, quand tu gagnes une émission et que tu vends énormément de disques d'un coup avec un tube comme Double Jeu,
0: ouais.
1: À un moment, tu sais que tu vas avoir un petit mur sur ton chemin.
0: Ah, donc t'attendais le retour de bâton. Tu
1: alors,
0: t'es dit,
1: j'étais
0: ça arrivera
1: pas
0: un jour.
1: En mode, tu sais, comme j'attends le bus, je vais attendre le mur. Mais je me disais, ça va quand même arriver. Ouais. Tu vois, tu le sais, en fait, parce que mathématiquement, de toute façon, dans la carrière d'un artiste, t'as des hauts, t'as des bas. Et en fait, tu vois, ce que je dis souvent, là, quand je croise des artistes aujourd'hui, en développement, il y a plein de nouveaux talents que je trouve, ouais. Assez hallucinants. Je leur dis, arrêtez d'anticiper ou de craindre ça. Je pense qu'il faut vraiment accueillir littéralement le truc, parce que moi, réellement, tu parlais de Rio, mais l'échec de cet album-là, en fait, moi, c'est vraiment ce qui m'a vraiment construit. C'est-à-dire que quand à un moment, tu as la sensation que t'es plus vraiment en pilote automatique et que tu dois réellement retrouver la raison première pour laquelle tu fais les choses, ben, tu vas vraiment puiser en toi et du coup, ça te donne une force très différente. Donc moi, vraiment, tu vois, l'étape Rio, qui m'a permis d'aboutir après avec Panorama, et là, ce nouvel album, j'arrive pas en me disant, oh, bah, c'est super, Panorama a bien fonctionné, donc celui-là, c'est pareil, ça va y aller.
0: Ouais.
1: Non, là, j'y vais avec quelque chose, je me suis beaucoup amusée. C'était très, très, très libérateur, cet album, vraiment. Parce que déjà, j'ai recomposé, j'ai réécrit, ouais. Sur Panorama, je voulais pas, parce que j'étais sur le trauma d'album Rio, donc je ne voulais pas du tout. Tu vois, j'étais vraiment dans ce truc-là.
0: Ouais, donc t'as réglé des trucs.
1: Ouais.
0: Ça, c'est bien.
1: En tout cas, vraiment, et il y a eu beaucoup, beaucoup de bienveillance. Tu vois, toutes ces équipes avec qui j'ai bossé sur le nouvel album, eux, si tu veux, ils sont cette image-là. Ben, on parlait d'ailleurs du public Théodora, mais ouais. J'ai bossé avec des équipes plus jeunes. Eux, ils sont sur ce truc, mais tu te rends pas compte, en fait, de qui tu es et de ce que tu représentes pour une génération, en fait. Enfin, il y a certains qui m'ont dit, mais nous, en fait, limite, quand on t'a vu à l'Investa, on s'est dit, ah ben, nous aussi, on peut faire un truc, parce que d'un seul coup, tu sortais complètement des sentiers battus. Donc, ouais. Si tu veux, on se rend jamais compte de l'image qu'on envoie aux gens. Alors évidemment, tu as des haters, des gens qui t'aiment pas. Bon, ça, à la rigueur, ça existe toujours. Mais c'est bien aussi d'accepter les compliments et les choses qui te poussent, en fait. Tu vois, plutôt que t'es toujours là à t'excuser d'être là, bah merci, c'est gentil. Non, il faut les accueillir.
2: Ouais.
1: Faut les accueillir parce que c'est aussi ce qui te permet de grandir et d'évoluer, en fait. Donc cet album, le nouvel album, j'ai vraiment travaillé avec ce côté totalement libérateur de, il y a absolument aucun tiroir, aucune case. On s'amuse. On fait un album qui, moi, me fait du bien, qui nous fait du bien à tous. Hein, toutes les équipes avec qui je bosse sont vraiment à fond dessus. Et on se dit, bah voilà, évidemment, on espère que le public le recevra avec autant de plaisir que nous, on a eu à le faire. Mais en tout cas, si tu veux, c'est très, très, très libérateur. Et c'est d'ailleurs ce qui a amené le mec qui fait les questions-réponses, carrément.
0: J'adore, vas-y.
1: C'est ce qui a amené vraiment le thème de l'album. Le thème de l'album, c'est vraiment la liberté, mais avec un grand L, tu vois. On parle vraiment de liberté, de tout ce qui bloque notre liberté. C'est pour ça que Système...
0: Oui, alors Système, dans tout ça.
1: On trouvait ça cool que ce soit le premier single, parce qu'on se disait, voilà, c'est intéressant de se dire, puisqu'on va parler de liberté après, bah, un des trucs qui bloque beaucoup notre liberté aujourd'hui, ou qui nous enferme un peu, c'est tous ces différents systèmes dans lesquels on est tous, volontairement ou pas, un peu enfermé, que ce soit les réseaux sociaux, que ce soit le système politique, le système amoureux,
0: le patriarcat.
1: Non mais le patriarcat.
0: Non mais ça va mieux.
1: Non mais
0: tu vois, un mot toutes les 5 minutes, mais quand ça sort, elle est contente.
1: Non mais tu vois ce que je veux dire ou pas.
0: Oui. On est dans des carcans.
1: Ouais, on est dans des carcans. Et si tu veux, système, c'est pas du tout un titre qui dénonce genre le point levé. Non, c'est pas ça. C'est juste une question de dire, ok, on est tous là-dedans d'une manière ou d'une autre. Faut juste en avoir un peu conscience, ça permet de faire un petit pas en arrière et voilà, de le tenir à distance et pas être les deux pieds dedans. Et pour moi, ça, c'est une des étapes qui permet de retrouver un peu notre liberté. Et notre liberté, pour moi, c'est d'être un peu plus connecté avec soi-même, plutôt que d'être connecté avec tout ce qui est autour de nous en permanence. Ouais. Et donc, c'est ça un peu le point de démarrage de l'album.
0: Écoutez la chanson, découvrez la Système. C'est le nouveau Christophe Willem.

0: Willem, c'est Christophe Willem qui est de retour. Le carcan dans lequel on est, donc constat joyeux et sautillant, mais constat quand même. Du coup, c'est la chanson qui va ouvrir l'album. Ça va raconter une histoire un peu dans l'ordre.
1: Il y en a une autre avant qui ouvre l'album, qui est La Route, qui parle d'une route où ça parle. Non, vraiment, c'est pas le titre. De toute façon, je ne te donnerai pas le titre.
0: Mais l'album, c'est
1: même
0: ça.
1: Même pas le titre des autres chansons. Non, petite, peut-être je t'en lâcherai un ou deux. Ouais. Mais non, la première chanson, là, telle que c'est en train de se profiler, est-ce que tous les titres sont faits? Là, on est en train de peaufiner la production, en vrai.
0: Ah, mais c'est un bon moment, ça.
1: Ah ouais, non, mais c'est le meilleur. Parce que c'est là que tu dis, alors, jusqu'à où on va aller, tu vois. Donc ça, c'est assez kiffant. Pour le coup, c'est vraiment le moment que j'adore. Et il y a un titre qui parle d'une route. Voilà, cette route vers le bonheur, ce qu'on cherche.
0: La route de Memphis.
1: Ça pourrait, mais non, ça n'est pas celle-là. Donc c'est plutôt ce titre-là qui parle de ce chemin qui ouvre. Je pense que c'est celui-là qui ouvrira l'album et puis après ça évolue.
0: Ok. Et après
1: le
0: on va
1: dans
0: la,
1: le début
0: vers la liberté. En
1: exactement.
0: Tout cas,
1: et on va aussi bien dans la liberté, la libération au niveau des textes qu'au niveau du son. Toute l'équipe qui est autour, eux sont dans ce truc justement. Ils sont très contents de l'album et ils sont aussi dans ce truc de dire mais là on a l'impression qu'on retrouve un peu ta folie en fait, ce côté un peu justement hors cadre où on n'arrive pas à te mettre dans une case. Et c'est ça aussi qui m'a vachement stimulée sur cet album, c'est quand je posais la question à toutes ces équipes que je connaissais pas forcément, qui me connaissaient que à travers ma musique, et tous me disaient bah nous en fait le truc qui nous excite c'est qu'en fait on n'arrive pas trop à te mettre dans une case. Tu peux faire un truc très variété française, tu peux faire un truc un peu plus soul, tu peux faire un truc un peu électro. Et donc, du coup, on a ce truc où on n'arrive pas vraiment à te cerner totalement. Et en fait, si tu veux, c'est ça aussi qui a vachement marqué la dynamique de l'album, c'est de se dire, mais si en fait, mon style musical, c'est justement d'écouter moi ce qui me parle.
0: Ouais, et de ne pas choisir forcément.
1: Et, de garder tout cet éclectisme-là, en fait. Et si tu vois tous les albums que j'ai pu faire depuis le début, c'est vrai que chacun est un peu dans un registre différent, parce que c'est ça qui m'amuse. Il faut qu'on s'amuse quand on fait ce métier.
0: Assemblons les pièces du puzzle, mes petits Hercule Poirot. Nous avons une chanson, Système, qui sera sans doute en deux dans l'album, rapport à la première chanson, une reprise de Sur la route de Memphis ou Sur la route toute la sainte journée de Palmas. On n'est pas encore bien sûr, mais ça sera la première. Et donc tout ça à l'automne 2026.
1: Exactement, automne. D'accord. Et alors la vérité,
0: non mais c'est que je te supplie, dis-moi quelque chose.
1: Mais je te dis que la vérité. C'est pourquoi il y a pas, je te donne pas de titre. Je n'ai pas encore de titre.
0: Ah mais ça c'est déjà une information, le fait là, que le titre soit pas là.
1: Mais pourquoi? Alors pourquoi? Mais tu vois, tu vas me demander pourquoi.
0: Pourquoi Christophe?
1: Alors pourquoi? Parce que tout simplement, cet album parle de liberté. Mais je vais pas appeler l'album Liberté. Enfin, c'est non. Pas possible. Quoi,
0: freedom.
1: Tu vois. Non mais oui, mais tu vois, en anglais ça passe, mais en français non.
0: Non,
1: tu vois.
0: C'est pas ouf.
1: Donc non. Donc j'ai plein d'idées et à chaque fois que j'ai une idée que je trouve intéressante et tout, je trouve que c'est trop réducteur et donc ça n'évoque pas suffisamment ce que je dis dans l'album. Tu vois, non, mais réellement.
0: Attends, on a internet. Je vais chercher.
1: Mais évidemment, j'ai
0: chant lexical
1: essayé.
0: De la liberté. Est-ce que tu as tapé dans Google chant lexical de la liberté?
1: Alors vas-y.
0: Ben voilà, parce que moi je fais des études littéraires. Pendant que toi, là, tu faisais la nouvelle star.
1: Vas-y, tu viens de trouver un titre.
0: Chant lexical de la liberté. C'est parti. Émancipation.
1: Je l'ai évoqué un moment.
0: C'est pas mal.
1: Si.
0: Démocratie, en 2027, c'est emmerdant.
1: C'est dur. Plein.
0: Choix. Choix, ça fait un peu. Non, ça va pas.
1: Et en plus, alors important.
0: Libération.
1: Alors, tu sais pourquoi je choisis ça va pas?
0: Pourquoi?
1: Là, je te donne une autre info.
0: Parce qu'il y a une chanson qui
1: Il y a une chanson, pour le coup, qui s'appelle La Liberté. Il y en a une.
0: Ah, oui.
1: Qui s'appelle La Liberté. Et je démarre justement cette chanson en disant être libre, c'est pas choisir, mais c'est décider. Qui n'est pas la même chose. Est-ce que tu as déjà vu ça avec ta psy?
0: J'aime beaucoup ça. J'ai pas de psy.
1: Ah, bah, écoute. Je vais te noyer les coordonnées de la mienne. Oui, non. Alors, la grosse différence.
0: On fera un tarif famille.
1: Oh bah, un tarif de groupe.
0: On est ensemble.
1: Non, mais on y va, on fait carrément un truc collectif. Non, mais tu sais pourquoi c'est important?
0: Dis-moi pourquoi.
1: Parce que quand tu choisis quelque chose, tu prends pas vraiment de risque. Quand tu choisis, c'est par exemple, bah, tiens, je vais manger un steak frites ou une salade César. Voilà, tu choisis.
0: Tu choisis entre les deux.
1: Quand tu décides, il y a une part d'inconnu dedans. Par exemple, tu vas dire, bah non. Je ne vais pas manger ça, mais je ne sais pas ce que je vais bouffer, mais ce ne sera pas ça. Tu ne décides pas entre deux choses identifiées.
0: Elle est au régime, ta psy?
1: Non. Non, mais je te jure que c'est très important.
0: D'accord.
1: La différence entre choisir et décider, elle est importante. Et quand tu décides d'un truc, par exemple, tu décides de prendre ce boulot, ou tu décides de vendre ton appart, c'est ce moment où tu décides de quelque chose et tu sens d'un coup que tu prends une décision qui t'appartient et que tu as cette part d'inconnu. Mais tu vois ou pas? Là, je te jure, je suis très sérieux.
0: Non, mais je t'écoute.
1: Et donc, la liberté, c'est d'arriver à décider.
0: J'ai un mot qui est pas mal, là, qui est sorti dans Google.
1: Ah bon?
0: Dans le champ lexical de la liberté. Vas-y. Je trouve que c'est cool. Et je sais pas, ça te va bien, je trouve. Et en plus, il y a un jeu de mots à l'intérieur. Donc, toi, t'aimes bien les jeux de mots?
1: Ah bah. T'es prêt? Ah bah. Vas-y,
0: peut-être
1: vas-y.
0: On va trouver le nom de ton album en direct.
1: C'est ça,
0: à la
1: évidemment,
0: radio.
1: En remerciement dans l'album, je le dis.
0: Ah, moi, je mets ma photo.
1: Ah bon?
0: Tu mets ma photo.
1: Sur la cover.
0: Non, bah, pas tout. Non, mais à l'intérieur. T'imagines? L'album de Christophe Willem, il y a ma tête.
1: Mais pourquoi pas? On est libre.
0: Ma tête avec une petite barbe. Attends, déjà, faut que tu valides le nom.
1: Vas-y.
0: J'adore. Franchement, ça tirait trop
1: ah
0: bien.
1: Ah bon?
0: Inaliénable.
1: Ah mais c'est pas mal.
0: Inaliénable. Dedans il y a alien et tout. Inaliénable.
1: C'est pas mal.
0: La liberté, les droits inaliénables, inaliénables.
1: C'est pas mal.
0: Je te laisse là-dessus.
1: Bah écoute, inaliénable.
0: C'est l'heure. Déporté.
1: Non mais inaliénable, c'est pas mal.
0: Oui, c'est pas mal.
1: Mais émancipation,
0: bien
1: c'est bien aussi.
0: Ouais.
1: Mais émanciper.
0: Émancipation, ça fait
1: y a une connotation que j'aime
0: ouais,
1: pas.
0: Ouais, je sais pas, ça fait Madonna, je sais pas pourquoi.
1: Bon, emancipation.
0: Emancipation.
1: Tu vois, non.
0: Inaliénable.
1: Inaliénable, c'est pas mal.
0: Franchement,
1: c'est pas mal. Non non non, je le note.
0: Ouais. Bon, moi, je t'embrasse.
1: Ah bon?
0: Bah oui, bisous. Ah. C'est l'heure, on a débordé.
1: Ah bon?
0: Mais je vois pas le temps passer avec toi.
1: Mais c'est fini, là?
0: Oui.
1: Bravo.
0: Bisous.
1: Bisous. C'était trop court, moi, franchement, faut que je revienne.
0: Reviens bientôt. Avant 2027.
1: Ah bah, évidemment.
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0: Une de mes artistes préférées au monde, des victoires de la musique en France, aux Grammy Awards aux États-Unis, m'ont invité à la classe internationale. Autrice, compositrice, interprète, guitariste, Fatoumata Diawara est l'invitée de Décibel et elle vous a même déjà emmené au bal.

0: de l'Amomalie depuis la création de ce beau projet autour de Mathieu Chédid. Fatoumata Diawara vient de sortir son nouvel album. Elle va tout vous raconter ce soir dans Décibels. Fatoumata est dans le studio. Bonjour.
1: Bonjour.
0: Qu'est-ce que je suis contente qu'on se retrouve, ma chère Fatoumata. Comment ça va?
1: Ça va bien, merci toi. Ouais,
0: ça va très bien aussi. Fatoumata Diawara qui fait une pause là de quelques heures à la maison de la radio pour répondre à des interviews, qui vient de sortir, je le disais, un nouvel album. Mais en réalité, tu es au cœur déjà d'une tournée énorme depuis le mois de mars. T'es déjà passé par l'Afrique du Sud, pas mal par la France aussi, et puis la Norvège, et puis la Suède, et puis après ça continue, l'Espagne, le Danemark, la Belgique, la Pologne, la Suisse, l'Angleterre, la Hollande. C'est dingue quand même ce rythme. T'es chez toi parfois ?
1: Moi, je suis chez moi, sur scène, oui. Ah. Je me sens comme à la maison. C'est incroyable. C'est l'endroit où je me sens le plus vraiment comme chez moi. Oui. Je sais pas si c'est bien ou pas, ou ça va changer plus tard, mais pour l'instant, ça me manque la scène.
0: Il faut dire que tu fais partie de ces artistes qui ont rêvé très fort d'être sur scène et qui ont dû travailler dur pour arriver sur scène. Donc peut-être c'est normal de savourer aujourd'hui.
1: Non, aussi parce que je suis passée aussi par tellement d'expériences et qui a envie d'aussi se libérer. Et j'ai envie de continuer à me guérir, en fait.
0: C'est ça.
1: Que les thérapies, quand tu commences à aller voir un psy, tu t'arrêtes pas, en général. C'est une maladie
0: ça
1: incurable.
0: Peut durer.
1: Donc, en gros, la scène, c'est mon psy, quoi. Je vais voir un psy et dès que le moral est bas, la scène m'aide à remonter tout ça.
0: Alors Fatoumata, en parlant de voyage, la dernière fois qu'on s'est vu, c'était pour ton troisième album, London Co, donc qui nous emmenait quelque part entre Londres et Bamako.

0: Et donc, très rapidement, te voilà.
1: Ça me manque déjà.
0: La Romanie, c'est vrai.
1: C'est magnifique, cette chanson incroyable, elle est belle. Il a fait un beau travail quand même, Mathieu. Cet album va rester dans l'histoire, ça va bien rester dans le temps.
0: Je pense qu'il va rester. Et puis, alors, ce qui est très drôle, parce que quand tu dis que Mathieu Chédid et cette aventure-là te manquent, lui aussi, quand il a su que tu venais dans Décibel, il nous a envoyé un petit message pour toi, et un petit message dans lequel, tendez l'oreille, il y a une information très intéressante sur le nouvel album de Fatoumata.
2: Ma Fatou, ma sœur, c'est une pensée de ton frère Mathieu, pour te dire qu'on est toujours reliés, de près comme de loin, et que je suis très très fier d'avoir participé à cet album magnifique et tellement magique comme toi. Gros baiser.
0: Oh. Mathieu Chédid, sublime rencontre, vous deux.
1: On s'adore.
0: Mais ouais.
1: On s'adore. Je l'aime tellement. C'est que parfois, quand tu laisses la place à la nature, elle te fait découvrir des belles choses. Il faut avoir confiance, en fait. Faut pas toujours penser aux choses négatives. Et avec Mathieu, on a cet instinct-là, cet instinct enfant. Il y a un enfant en nous. On a des petits garçons et des petites filles en nous qui parfois connectent et on est juste nous-mêmes. Quand on joue la musique, on est comme si on était dans un jardin d'enfants où on est en train de jouer ensemble. On s'éclate, on se regarde, on rigole. On ne sait pas pourquoi on rit. Mais il y a un sentiment de bien-être et de confort et de complicité et d'amitié.

0: sensation de cette divinité, cette sensation de qui n'a pas de qui est l'infini.
1: C'est ça, la force infinie.
0: La divine, la force infinie, exactement, la divinité.
1: Dans le message, Mathieu Chedid se réjouissait d'avoir participé au nouvel album. Il s'appelle

0: Il y a une chanson donc sur l'album qui s'appelle Massa. Cette chanson, elle donne son titre au disque. Massa, c'est Dieu, c'est l'éternel. C'est immense comme thème. Tu parlais d'amour avec un grand A, D, avec un D majuscule aussi. C'est immense. Et ça donne bien le ton de ton disque. Hein. T'as décidé.
1: Exactement, c'était le sentiment de bien-être lorsque nous étions sur la création de cet album. Je sentais tellement cette harmonie et cette sensation de bienveillance, d'être bien entourée. Pour une fois, moi qui ai galéré en tant que femme, chanteuse, comédienne et musicienne, et me retrouver en face d'un homme qui me respecte, comme Mathieu, et que, mais avec lui, il me rassure en fait. Et cette assurance, tu l'as pas avec beaucoup de personnes. Dans chaque chose, il faut des deux énergies. Moi, je crois à la dualité. L'homme, la femme, l'eau, le feu, jour, la nuit. Et j'ai fait ma partie eau, qui est l'esprit féminin, et j'avais besoin de feu, ou je suis le feu, j'ai besoin d'eau, parce que...
2: Ouais.
1: Il faut quelqu'un pour calmer l'autre, voilà. Si peut-être je suis trop dans l'extrême dans le texte ou trop dans le rythme, qu'il y ait quelqu'un qui dose tout cela. Sur ça, je suis pas... j'accepte totalement de me faire accompagner.
0: Fatouma, t'as fait une tournée mondiale parce que l'album sort partout dans le monde. Parce que, voilà, t'es une artiste internationale, je le disais tout à l'heure, la classe internationale. Est-ce que ça simplifie les choses pour toi en te disant finalement, de toute façon, je peux bien choisir une langue, je joue en Suède, je chante pas en suédois, tu vois, est-ce que ça simplifie les choses ou est-ce que c'est compliqué et t'as envie quand même de pouvoir avoir la compréhension de tous les publics que tu vas aller rencontrer. Je parle des paroles.
1: Les paroles, après, je traduis certains thèmes qui me tiennent à cœur, dont l'albinisme, la mutilation génitale, le mariage forcé, tous ces thèmes qui sont assez sensibles. Mais il est important pour moi de chanter en bambara parce que ma vérité compte beaucoup.
0: Sinon, je n'aurais pas
1: cette flamme de vouloir monter sur scène tous les jours. Il faut être vivante pour pouvoir défendre tout ça et tout le temps sur la route, échanger des chambres tous les jours. T'as pas de vie, en fait. Il y a beaucoup de sacrifices là-dedans. Donc, pour trouver le plaisir d'aller à la conquête de ton public, il faut que tu fasses quelque chose que tu te sens bien, quoi.
0: Ouais.
1: Et moi, la langue, elle est comme une connexion, une antenne entre moi et mes ancêtres. Et ça facilite tout. Dès que je monte sur scène, le fait d'être soi-même, même si t'es malade, en fait, les choses, l'ange de la musique t'aide, quoi.
0: Ouais.
1: C'est tout se met, tout est aligné, tout se... Ça, en fait, la connexion est plus évidente que si tu devais faire beaucoup d'efforts et se mentir à soi-même.
0: Et puis l'authenticité aussi de cette langue qui te permet d'aborder dans ce nouvel album des thèmes extrêmement intimes. Je pense notamment au décès de ton papa avec cette chanson Tati Bakary, où tu parles, oui, de ton papa qui est parti. Mais il n'y a pas que lui, il y a aussi Amadou Bagayoko, Toumani Diabaté.
1: J'en cite pas mal.
0: T'en cites quelques-uns, c'est beau comme tout.

0: Tous dans la vie, à un moment, on aime. Tous dans la vie, à un moment, on a quelqu'un qu'on aime qui meurt. C'était difficile d'écrire cette chanson pour ton père ?
1: Beaucoup. Jusqu'à présent, même quand je chante sur scène, je suis assez émue parce que l'amour que tu n'as pas pu exprimer de son vivant et que quand il part, soudain, tu libères.
0: Ouais.
1: Tout cet amour-là, c'est fort. Si tu dis, en fait, je savais dire je t'aime, mais pourquoi je le sais que maintenant ? Seulement maintenant que je peux dire que je t'aime. Et je lui demande sa permission de lui chanter mon blues.
0: Fatoumata, sur l'album, en chanson presque miroir de celle qu'on vient d'entendre sur la mort de ton père, Tati Bakary, il y a Fala, une chanson où tu t'adresses à un orphelin.
1: Un orphelin.

0: Lorsque les méchants s'en prennent à toi, te maltraitent à cause de ta condition, ne leur dis rien, orphelin. Cela ne vaut pas la peine de leur répliquer. Eux seuls savent pourquoi ils agissent de la sorte. Ça, c'est du réconfort, Fatoumata. C'est de la sagesse aussi.
1: Mais imaginez cette voix... Genre, on est tous genre au-dessus d'une planète. Vous voyez la planète entière, un micro, la voix d'une femme qui parle à tous ses enfants qui vivent dans des pays des guerres. Rien que ces trois phrases. Vous voyez l'impact ?
0: Eh bien, une immense consolation.
1: Parce qu'il y en a tellement des orphelins aujourd'hui. On en crée chaque jour. Et ils ont besoin de la voix féminine, ils ont besoin d'être confortés. Donc quand j'ai dit « don't cry », je m'adresse au cœur de nombreux cœurs, beaucoup d'enfants et même des adultes. Des orphelins, il y en a pas mal. Hein. Et on a besoin de... Ils ont besoin de réconfort, ils ont besoin d'aide, ils ont besoin de nous entendre, savoir qu'on sait, on le sait.
0: Ouais.
1: Et
0: on les voit.
1: On les voit, ils existent. Est là, quoi.
0: Ouais.

0: Les enfants, tu t'adresses aussi à eux dans la chanson Denko.
1: Denko, justement, qui veut dire la cause des enfants. Et justement, c'est dans cette chanson-là que je parle, je m'adresse aux enfants albinos et aux enfants, tous les enfants atteints
0: de handicap, physique.
1: Et de physique ou mentaux, tout ça. Et je voulais juste leur faire un clin d'œil aussi dans cet album. Et assez souvent, je chante pour les enfants, mais pas. On oublie ces enfants-là.
0: Ouais. Dans certains pays d'Afrique, on dit qu'ils sont, qu'ils portent malheur. Ouais, c'est ça. Ils peuvent être très maltraités.
1: Très, très maltraités. Et les mamans surtout. Là, je rends hommage à leur mère, à leurs parents. Et aussi, je dénonce l'histoire de l'albinisme où on tue les enfants. Et en l'occurrence, il s'agit d'un jeune albinos que j'adopte, qui s'appelle Daouda. Son père l'a rejeté et qui veut plus de lui. Et je raconte son histoire. J'ai dit, pourquoi tu le veux pas? Pourquoi tu... C'est Dieu qui te l'a donné. Et ouais. Tout simplement parce que tu penses qu'il est sale. Et peut-être de l'extérieur, il est sale. Mais à l'intérieur, son cœur vaut de l'or. Donc en fait, j'essaie de magnifier ce que les gens voient. Trouver la poésie dans ce que les gens trouvent négatif. Et ces choses-là, il faut juste qu'on embellisse, qu'on donne une autre forme. Au lieu de voir ces personnes comme... au lieu de les rejeter, peut-être si on essaie de les rapprocher, on va être surpris nous-mêmes. Parce que le problème, c'est pas eux, c'est nous le problème. Il faut qu'on reconnaisse que c'est nous qui avons des problèmes et que pour se guérir, il faut faire un effort d'aller vers ces enfants-là. Parce que eux, ils nous en veulent pas. Ils sont en paix avec nous. Mais c'est nous qui avons des problèmes avec eux. Et il faut que ça soit dénoncé. Il faut que les sociétés changent. On peut pas s'asseoir comme ça et c'est des thèmes à aborder. Même mon prochain album, je ferai un autre, ouvrirai une autre porte pour aborder encore à ce thème-là, jusqu'à ce que les gens comprennent que c'est nous qui avons des problèmes.
0: Fatoumata Diawara, tellement, j'ai l'impression, en paix en ce moment, avec cet album qui est sorti. C'est comme s'il y avait des thèmes, des trucs que tu avais envie d'aborder depuis longtemps, et ça y est, ils sont
1: exactement,
0: là sur un disque
1: exactement.
0: Pour toujours.
1: Et puis, j'ai la chance que ce soit en plus mon quatrième album, parce que c'est symbolique quand même, le chiffre 4. On m'a dit, le symbole de la femme, c'est le numéro de la femme, c'est 4. Ah. Et l'homme, 3. Les deux ensemble, ça fait 7. Voilà, ça fait... tout est 4 jours. Je suis une femme. C'est ton numéro, quoi.
0: D'accord. Donc, quatrième album,
1: c'est symbolique. Ouais. Et je le dédie au divin. Et effectivement, pour... quand je vois par où je suis passée, d'où je viens, mon histoire... je me dis, j'ai de la chance quand même, même si j'ai quand même traversé des moments pas totalement agréables. Ça faisait partie
0: c'est une
1: de l'histoire. Et je pense que ça devait être comme ça. Pour mieux grandir et grandir plus vite, il fallait ces expériences-là.
0: C'est un euphémisme hein, quand tu dis que tu as passé des moments pas terribles ou pas très faciles, parce que tu as quand même dû t'enfuir à un moment, loin des gens que tu aimais.
1: Je viens de loin.
0: Voilà. Parce que pour échapper à un mariage forcé, où Fatoumata s'est dit « mais non, je ne peux pas être forcée, donc non. Je m'en vais ». Et c'était prendre un gros risque, évidemment.
1: Un très gros risque.
0: Quand tu t'es lancée dans la musique aussi, parce qu'on n'en a pas parlé, mais je pense que si vous avez vu Fatoumata Diawara au cinéma, vous savez que c'est aussi une grande actrice. Voilà, bah oui, non, mais c'est vrai quand même.
1: J'ai commencé par le cinéma, voilà.
0: Oui, c'est ça.
1: Les théâtres...
0: C'est d'abord le cinéma, et alors notamment dans le film Timbuktu d'Abderrahmane Sissako, qui a été multi-récompensé au César. Donc voilà, il y a eu la danse, il y a eu le théâtre, il y a eu le cinéma, et finalement, quand tu commences la musique, tu repars encore de zéro. Donc c'est sûr qu'il y a eu plein de moments difficiles dans cette carrière. Et alors, quand tu repenses à quand tu jouais dans les bars à Paris,
1: c'est ça,
0: tes premières chansons
1: jusqu'à 2h, 3h du matin.
0: Et maintenant, tu as une tournée internationale entre l'Afrique du Sud, le Danemark, l'Italie, la Suède, la Pologne, l'Autriche, l'Espagne, tu te réjouis de
1: ça.
0: Ce chemin
1: c'est
0: parcouru
1: comme un accomplissement. Voilà, cet album est justement la sagesse. C'est vraiment se dire, ok, Certes, je veux pas que ça s'arrête là, mais je peux dire que j'ai écrit un bout de mon histoire quand même. J'ai quelque chose à raconter. Je peux dire qu'il y a des sujets. Voilà. Si jamais j'ai écrit un livre, cet album pouvait être un point où je peux dire ok. Ouais. Ça, c'est le premier chapitre ou deuxième, je sais pas, mais c'est important ce moment.
0: Il est important.
1: Dans ma vie, ouais.
0: Alors vous pouvez partager.
1: T'as des enfants qui grandissent bien. Et enfin, dans le milieu, tu sens pas ce combat là en tant que femme. Certes, il y en a, mais moins qu'à tes débuts. Comme si je venais de traverser le pont, en fait.
0: Ouais, t'as passé un cap.
1: Oui, passé un cap.
0: Ouais.
1: Il y a plus ce souci de définir ton style. Parce qu'au départ, quand tu commences, on va te comparer à beaucoup de personnes. Il y en a qui disaient ouais, Tracy Chapman. D'autres, n'importe où, m'ont donné tellement de noms à mes débuts, j'étais là. Si, mais donnez-moi le temps, quoi. J'arrive. Ouais. Je finis tout ça là. Pour savoir qui je suis, donnez-moi la guitare. Dans 5 ans, vous saurez qui je suis. Et cette patience, il faut l'avoir. Malgré qu'il y a la vague et que toi, tu restes aligné et à mener ton public jusqu'au bout, pendant qu'ils ne te croient pas jusqu'à ce qu'ils voient, finalement, je pense qu'avec cet album, les gens vont comprendre que le monde, mon genre musical, parce que c'est quand même assez atypique ce que je fais. Ça ressemble à la musique de personne. Au Mali, en tout cas, il n'y a pas de chanteuse.
0: Voilà. C'est toi.
1: C'est ouais. Qu'on ne peut pas me comparer à quelqu'un. Mais pour cela, il fallait être sûr de ce que tu veux et d'amener les gens à te suivre. Et de les amener jusqu'ici. Et ça, c'est pas évident pour tout le monde, surtout les femmes. Ouais. Parce qu'on a besoin de nous voir autrement. On a besoin de nous voir nus, on a besoin de nous voir de plus en plus sexy pour exister, comme si on doit crier pour dire « mais je suis une femme ». Mais non, on ne doit pas se débattre tout le temps. C'est pas normal. La femme ne doit pas être tout le temps en train de se protéger, de se réaffirmer, de vouloir toujours convaincre les gens ce qu'elle veut faire. Il faut que ce soit plus facile que ça. Ça doit être plus évident de nous laisser le temps de nous exprimer. Voilà. Avec la dignité et avec le respect qu'on mérite.
0: Merci beaucoup. Fatoumata Diawara, invitée de Décibel. On se dit au revoir, à très bientôt, en écoutant une chanson qui s'appelle Nden, qui est un des grands moments de cet album, Massa, qui est disponible partout depuis vendredi. Nden, c'est mon enfant.
1: Justement, c'est celui, ça parle de mes enfants, quand je les quitte le matin et que je vais travailler, et que je passe toute la journée à penser à eux, je ne sais pas s'ils vont bien ou pas. Ouais. Mais en même temps, en tant que femme, pour acquérir ta liberté, il faut faire des sacrifices. Et c'est pas évident. C'est des choix à faire. Pas mal de choix et beaucoup de sacrifices. Donc cette chanson est dédiée à mes enfants. Je les aime tellement.
0: Merci.
1: Même si peut-être parfois ils se doutent, mais moi je sais que je les aime. Mais à ma manière, à la Fatoumata Diawara. Vous voyez ce que je vais dire? L'Amazon moderne.
0: Nous on adore cette façon-là d'aimer. Fatoumata Diawara. Merci, à bientôt.
1: Merci.

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1: Toujours pour faire le point sur vos conditions de circulation, bien sûr. De jour comme de nuit, on s'intéresse à vos difficultés que vous pouvez rencontrer la nuit avec les fermetures, bien sûr, sur la route et notamment sur le périph' extérieur pour cette nuit de mardi à mercredi qui sera fermée de la porte de la Muette jusqu'à la porte de Saint-Cloud, donc la partie ouest du périphérique fermée. Attention à pas vous faire surprendre. A13 également fermée dans les deux sens de circulation cette nuit entre Rocancourt et la porte d'Auteuil. Attention également si vous êtes amené à prendre la 86 intérieur, fermé entre Rueil-Malmaison et Nanterre. Côté transport en commun, comment ça se passe? Faudra être prudent et vigilant si vous êtes amené à prendre la ligne C du RER qui est coupée à partir de 23h dans cette nuit de mardi à mercredi entre Saint-Martin-des-Tempes et Brétigny. Il y a des travaux et il y a des bus de remplacement qui sont là pour résoudre la situation. Et puis enfin, si vous êtes amené à prendre la ligne A du RER, je vous rappelle que la station Nation n'est pas comprise dans l'arrêt suite à des travaux de rénovation.
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3: Bonjour à toutes et à tous. J'espère que vous allez bien aujourd'hui, surtout avec les températures qui baissent enfin. Ça fait du bien. Nous sommes ensemble jusqu'à 13h avec les meilleurs moments d'Otaquet. Un petit peu de légèreté à l'heure du déjeuner pour se booster le moral. Aujourd'hui, un auditeur nous parlera de son poisson rouge, ou plutôt de ses poissons rouges. Une autre de sa collection de valises. Il y a aussi celui qui cuisine très bien. Et d'ailleurs, il partagera des recettes avec nous sur votre radio ici.
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3: Nous pensons également aux services de secours et à vous qui êtes encore dans les incendies, comme par exemple dans les Landes notamment, ou qui devez gérer la suite et les conséquences des feux de cet été. Musique, à présent avec Jean-Jacques Goldman, on ira sur votre radio ici.

0: Jean-Jacques Goldman, on ira sur votre radio ici. Et nous, maintenant, nous allons faire connaissance avec Guillaume, d'ici Loire-Océan et son histoire de poisson rouge. Et Sandrine, d'ici Belfort-Montbéliard, ils jouaient tous deux avec Valérie Damidot et Eric Bastien en avril dernier sur votre radio ici.
1: Comment ça va les amis ?
2: Bonjour.
3: Bonjour, bonjour Valérie, bonjour Eric.
2: Bonjour Guillaume.
4: Bonjour l'équipe.
1: Ah, Sandrine est là, tout va bien. Alors Guillaume, tu joues avec moi, t'as compris que t'as une petite pression sur tes épaules, mon petit bouchon ?
3: J'ai compris ça, oui.
1: T'as bien intégré que t'avais intérêt à gagner, hein ? Voilà. Alors,
3: j'ai pas le choix.
1: Non, t'as pas le choix. 38 ans, tu habites à Mortagne-sur-Sèvre.
3: C'est ça.
1: Alors, c'est quoi les habitants de Mortagne ? J'adore savoir les noms des habitants.
3: Les Mortagnais, tout simple.
1: Alors, tu es en couple avec Ophélie, tu as 3 enfants. Comment s'appellent tes enfants ?
3: Marius, Louison et Léontine.
1: Mais qu'est-ce que c'est mignon ce prénom, j'adore. Oh, t'as un petit poisson rouge que t'as appelé Bubule ?
3: C'est ça, exactement.
1: Alors, est-ce que c'est le même depuis des années ou est-ce que tu faisais comme moi, quand il mourait, t'allais en chercher un autre pour pas que les enfants se doutent ?
3: Non, ben on a eu un cas. Notre Bubule, il a sauté à travers l'aquarium, il a atterri sur le carrelage un matin, donc il a fallu que je le... Ouais, c'était un peu embêtant, donc il a fallu, le cacher, aller en récupérer un vite fait.
1: Ah, oui.
3: On est rendu au troisième.
1: Voilà, mais c'est le lot de tous les parents, hein, le poisson rouge, malheureusement, ça dure moins longtemps qu'un chien, voilà.
3: C'est ça.
1: Alors, on t'appelle Guigui, bah, comme tous les Guillaume, hein, j'ai envie de dire Guigui, voilà, mon petit Guigui. Guigui, il est maîtreur en restauration du patrimoine. Alors, ça veut dire quoi, maîtreur en restauration du patrimoine ?
3: Ça veut dire que je fais les devis pour chiffrer... parce que nous, on travaille dans tout ce qui est restauration de patrimoine, enfin, tout ce qui est château, église, logis, demeure. Et moi, je chiffre tout ça, j'établis le devis au client, en fait.
1: T'es l'homme au sou. T'es l'homme au sou. C'est toi qui dis combien que ça va nous coûter de restaurer. Ah là là. Bon, alors, mon petit chaton, on ne va pas perdre de temps parce que...
2: On n'est pas du tout en retard.
1: On n'est pas du tout
2: en
1: retard.
2: On est bien.
1: Bah voilà. Alors, Guillaume, première question, vrai ou faux, qui te permet de marquer le premier point. Tiens, Charlie Lécouture. Comme un avion sans air. On adore. Alors, la question va porter sur les avions.
2: Bah, on adore. Un avion sans ailes, on n'adore pas.
1: Non, mais on adore Charlie Lécouture. Pour tester la résistance des avions, on utilise parfois des canons à poulet. Est-ce que c'est vrai que pour tester la résistance des avions, on utilise des canons à poulet ? Top chrono, 5 secondes.
3: Oh non, je veux dire faux.
1: Tu dis faux ? Eh ben non, c'est vrai.
3: Oui,
1: les ingénieurs utilisent les canons à poulet pour tester la résistance face aux collisions d'oiseaux, voilà ! Bon, évidemment, c'est pas des vrais poulets, hein. On utilise des poulets...
2: Des mannequins.
1: Voilà, congelés. Allez, pas
2: Sandrine.
1: De points.
2: Sandrine, écoutez, Sandrine, il nous reste 30 secondes.
1: Hein. Oh, il te reste 1 minute 40 comme moi. Voilà.
2: On est généreux. Sandrine, avec ici Belfort-Montbéliard, tu habites à Taillecourt. Comment ça va, Sandrine, aujourd'hui ?
4: Ça va super bien.
2: Bon, tant mieux, c'est pas très loin d'Audincourt, de Sochaux.
4: Tout à fait, c'est juste à côté.
2: Exactement, c'est le Doubs, c'est la Franche-Comté. C'est le Doubs, je crois. Hein.
4: Les deux. C'est le Doubs, la Franche-Comté.
2: Exactement.
1: C'est le Doubs-Comté.
2: Tu es divorcé, c'est pas grave, c'est des choses qui arrivent à des gens très bien. Mais l'essentiel, c'est de savoir qu'il y a quelqu'un dans ta vie. Et comment s'appelle cette personne ?
4: Il s'appelle Jean-Franck et il m'écoute dans la voiture.
2: Eh ben salut Jean-Franck, c'est marrant, ça, j'avais jamais entendu Jean-Franck, hein,
1: non,
2: comme prénom.
1: Jamais. Mais c'est marrant, c'est rigolo,
2: c'est rigolo,
1: salut Jean-Franck.
2: Ça. Ouais, salut Jean-Franck. Vous avez 2 enfants, je ne sais pas si c'est des enfants à vous deux. Non, je pense que c'est des enfants d'avant.
4: Non, c'est juste les miens.
2: Ouais, voilà, c'est très bien. Il y a Tom, il y a Elliot, ils ont déjà 20 ans, hein, petite vingtaine, hein, tes enfants.
4: Oui, bientôt 22, bientôt 24.
2: Ah oui, c'est du grand ça. Fonctionnaire territorial, tu travailles dans une mairie. Tu fais quoi dans la mairie ?
4: Eh bien, je suis responsable d'un service état civil élection.
2: Ah oui.
1: Et déjà, c'est l'heure de poser la question.
2: Exactement, vive les cartes d'identité, le passeport. Sandrine, non, tu es un livre ouvert. On sait tellement de choses de toi. Non, t'inquiète pas, on a jusqu'à 13h. On y va avec la première question, un extrait musical.
1: Enfin,
2: ce sont des cloches.
1: Eh oui, les cloches.
2: Aucun lien au fait que je regarde Valérie quand j'en parle, mais bon.
1: Ça va péter pendant le chant, la chanson. Allez.
2: Nous allons à Prague, la République tchèque. Magnifique. Prague, très très belle ville. Que l'on appelle souvent la ville aux 100 clochers. Mais en fait, la ville n'en compte que 99. Au lieu de 100, est-ce que c'est vrai ou faux ? Top chrono, il n'y aurait que 99 clochers à Prague. Dites la ville au sans clocher.
4: Bon, je vais dire que c'est vrai.
2: C'est faux, et d'autant plus qu'en réalité, il y a 500 clochers, centre historique classé à l'UNESCO. C'est le lieu de beaucoup magnifique. De décors de films en plus, et puis il y a l'horloge astronomique à découvrir.
1: Eh ben, Guillaume, pas de points, Sandrine, pas de points, mais c'est pas grave.

0: partirai Oshi qui sera de nouveau en tournée en 2027 avec plus d'une vingtaine de dates dans toute la France. Coup d'envoi le 4 février à Aix-en-Provence. Elle terminera le 27 novembre à Saint-Étienne. À l'heure du déjeuner, Charles Dessy-Brézizel tombe très bien car il va nous donner des recettes simples et qui donnent envie. Quant à Sidonie Dessy-Picardie, elle explique à Valérie Damido et Eric Bastien pourquoi elle collectionne un objet en particulier.
1: Charles, il paraît que tu adores, mais alors vraiment que tu adores cuisiner.
2: Oui, j'adore ça.
1: Alors, c'est quoi tes spécialités?
2: J'en ai une, c'est pas une spécialité française, mais c'est les carbonara, mais les vrais carbonara. Mmh.
1: C'est-à-dire le vrai carbonara?
2: C'est-à-dire qu'il nous faut du guanciale.
1: Ouais.
2: Et des linguini.
1: Ouais.
2: Et puis donc des œufs, du pecorino et un peu de parmesan aussi, voilà.
1: Il n'y a pas de crème dans tes carbonara, c'est ça que tu veux nous dire, parce que les Italiens mettent
2: crème
1: pas
2: de... Crème de lèse majesté en Italie.
1: Exactement, en Italie on ne mange pas de crème dans les carbos alors que nous on en fout 3 tonnes. Il paraît que tu adores faire griller les poissons.
2: Oui, alors je vais essayer de faire très court, à vos stylos, à vos papiers. Prenez des petites queues de lotte, c'est pas un poisson qui est très...
1: Mais j'adore les joues de lotte et les queues de lotte, mais j'adore ça, c'est mon
2: alors,
1: poisson.
2: Queue de lotte. Queue de lotte en petit cube, Valérie.
1: Ouais,
2: Valérie.
1: Vas-y.
2: Queue de lotte en petit cube. Vous faites ça bardé de lard très fin ou du fumé ou nature, comme vous voulez.
1: Ouais.
2: Et entre chaque, vous mettez un bon morceau de bon chorizo.
1: Oh là là.
2: Et vous faites ça à la plancha. 10 minutes, vous retournez, c'est une tuerie, vous faites ça avec un riz aux algues,
1: Oh. Moi, je fais des joues de lotte au barbecue.
3: Ah oui,
1: avec du
2: cidre. Ah bah oui.
1: Les joues de lotte, des joues de cabillaud, j'adore. Oh là là, mon Dieu. Mon Dieu, comme ça a l'air bon.
3: Vous pouvez m'inviter cet été, pensez-y. Hein.
1: Oui, bien sûr. Merci. Allez, on va tout de suite marquer 3 points de plus, mon petit Charles. Grâce à la question à choix multiple. Je pose la question, je te donne des réponses, t'as 10 secondes pour me dire quel est ton choix. Tiens, je t'emmène là-bas, tiens. Écoute bien. Que signifie le mot sudoku en japonais? Chiffre magique, nombre unique, calcul rapide. Éric Bastien. Alors, ça veut dire quoi, sudoku en japonais? Chiffre magique,
4: sudoku,
1: nombre unique, calcul rapide. Ou Éric Bastien, top chrono, 10 secondes.
2: Chiffre magique.
1: Et non, ça veut dire nombre unique. Et d'ailleurs, ça signifie les chiffres doivent rester uniques. Hein. En japonais, c'est suji wa dokuchi ni.
3: Oh, parlez bien.
1: Voilà, t'as raison. Et aucun chiffre ne doit être répété dans une ligne, une colonne ou un carré. Voilà, donc c'est chiffre unique. Pas de point, mais t'es toujours en tête.
3: Sidonie est avec nous. Alors, Sidonie, qui a un point. On n'est pas très loin non plus du score de Charles, mais on sait qu'on a jusqu'à 13h, hein, Sidonie. Avec le bingo, elle habite au Crotchois, dans la Somme. Elle joue en ce moment à Paris, dans Sherlock Holmes. Elle aime le cinéma, elle aime la chanson. Alors, il y a aussi un petit truc bizarre dans ta vie. Alors, il y en a peut-être plusieurs, des trucs bizarres dans ta vie. Mais il y en a un qui m'a fait un peu sourire. Tu collectionnes les valises.
5: Oui, c'est venu comme ça. Je trouve qu'une valise, les valises anciennes, hein, c'est joli, il y a plein de couleurs différentes. Alors, il y a ce qu'on appelle la bijouterie, c'est les fermoirs, les coins, etc. Mm-hmm. Et puis je sais pas, je me suis rendu compte que ça devenait une passion parce que je comptais que j'en avais 19.
3: Oui, c'est ça. Tu as 19 valises réparties dans ton appartement et tu t'en sers comme placard en fait.
5: Oui, c'est ça. Je la sers dedans et c'est très spécifié par valise.
3: C'est original. C'est original. Et tu fais un petit peu de sport aussi, un peu de yoga pour te détendre.
5: C'est en ce moment, mais c'est vrai, il faudrait que je m'y remette.
3: Ouais.
5: Du coup, je suis partie un peu sur l'aquagym.
3: Ah voilà, tu plouffes toi. T'es du genre... t'es aquagym, carrément, c'est plus que la natation.
5: On est à la mer, hein, à la base, donc une fille de la mer, ça aime l'eau, hein, quand
3: bien
5: même.
3: Bien sûr, je comprends très bien. Tu bricoles aussi, ça t'arrive? Qu'est-ce que tu bricoles?
5: Oui.
3: Tu fais quoi?
5: Écoute, là, au Crotoy, on a beaucoup à faire. La dernière fois que j'ai voulu vous appeler, j'étais sur l'échelle, j'arrivais pas à faire les deux en même temps. Peinture, papier peint, Valérie, je pense que... Très honnêtement, je pense que t'aimerais. On a pris une couleur verte eucalyptus, très jolie.
1: Eucalyptus.
5: Et ça a été bien fait avant. On avait essayé de maroufler du papier peint, mais ça faisait moche. Donc, même si c'était bien marouflé, Valérie, je ne sais pas si
1: j'espère.
5: Hein, c'était vraiment la qualité du papier qui n'était pas à la hauteur de la pièce. Donc, voilà, les peintures, le papier peint, coller des plaintes. Bon, le carrelage, j'ai arrêté, je m'étais fait mal au dos.
3: Voilà.
5: On demande à quelqu'un de le faire.
3: Non, mais tu bricoles, tu fais plein de choses. Il y a un truc que tu sais bien faire aussi, c'est les châteaux de sable. Ça, c'est balèze, hein, les châteaux de sable. Ben c'est vrai.
5: Je sais pas pourquoi vous avez mis ça. Alors j'en ai pas fait depuis longtemps, mais j'ai mis une photo il y a deux jours sur mon Insta qui montrait qu'il y avait des gens qui ont fait une espèce de spirale qui allait vers la mer avec des châteaux de sable. Et j'ai jamais vu ça. Je trouve ça très beau, mais c'était pas de moi.
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1: Soyez les bienvenus si vous nous rejoignez. Nous sommes ensemble jusqu'à 13h pour écouter les meilleurs moments d'Otake avec Valérie D'Amédo et Eric Bastien. La suite après Françoise Hardy sur ICI.

0: Vous écoutez ici Françoise Hardy, VIP, avec Valérie Damido et Eric Bastien. Nous retrouvons maintenant Charles d'ici Brézizel, qui a un talent inutile mais très bizarre. Je ne sais pas comment il fait et je ne veux pas le savoir. Et Sidonie d'ici Picardie, qui nous donne un petit aperçu de son accent picard sur votre radio ici.
1: Bon alors, dis donc, il paraît que t'es bon. T'as plein de qualités, on l'a vu, hein. Tu cuisines, tu chantes, tu fais plein de trucs. Mais t'es chiant. Il paraît que t'es chiant et maniaque.
2: Ah, vous savez bien parler de
1: Il y a marqué défaut, maniaque et chiant. Alors, je voudrais que tu m'expliques qu'est-ce que c'est maniaque et chiant.
3: Maniaque, c'est-à-dire, tu ranges un truc à tel endroit et... Si on le déplace, je vais revenir et en plus en rien. Voilà.
1: Tu fais bien le mec qui râle.
2: Il le fait bien. Hein.
1: Faut pas déranger tes trucs, quoi, c'est ça?
3: Ouais, c'est un peu ça. Maniaque et chiant. Ouais.
1: Hey, chiant. Et alors, elle dit quoi, Cathy?
3: Elle dit comme toi, elle dit oui.
1: Et voilà. Donc, mais il y a un moment donné, tu t'essayes pas de faire un peu des efforts, d'être moins chiant.
3: C'est quoi l'adage chasser le naturel, on y revient au galop, c'est ça,
1: hein? Ah oui, c'est ça, d'accord. Ok, bon, bah, après, c'est super, on continue à être chiant.
3: Ouais, non, mais j'essaie quand même de. Non.
1: Ah, bon, bah voilà. Bon. Il paraît que.
3: À côté de ça, j'ai un gros déconneur, j'ai beaucoup d'humour, donc.
1: Ah oui, non, mais j'ai pas dit que t'avais que des défauts, j'ai dit que tu as plein de qualités, ah, mais oui. Il paraît que t'es maniaque et chiant, quand même.
3: Voilà.
1: Voilà. Bon, alors, il y a ton talent inutile. Là, franchement, ça m'a traumatisé. Ton talent inutile, il paraît que tu arrives à passer une ficelle alimentaire dans ton nez et la ressortir par la bouche. J'ai envie de pleurer.
2: Mais c'est quoi l'intérêt?
1: Mais comment tu fais ça, s'il te plaît?
3: Je passe d'abord par le nez et descends dans la bouche, il faut la récupérer après.
2: Mais pourquoi?
1: Mais non, mais c'est pas ça, mais.
3: On a bien dit talent inutile.
1: Exactement, mais pardon, mais alors, moi, qui, pendant le Covid, je pleurais ma mère pour mettre le truc.

0: en forme de triangle est utilisé par les guitaristes pour gratter les cordes?
1: J'en ai ramené un bout de Londres, un médiator.
0: Un médiator. Est-ce que c'est une bonne réponse? Oui, c'est une bonne réponse. Alors, tu l'as ramené de Londres, il est beau?
1: Juste à côté, il y a un petit musée, juste à côté du fameux... Parce qu'avec Cathy, quand on était allé à Londres, on s'est fait le fameux délire de la pochette des Beatles, c'est-à-dire traverser...
0: Ah oui, bien sûr.
1: Et juste à côté, donc, il y a du studio à Beyrouth, il y a une petite boutique à Beyrouth, et donc j'ai ramené un médiator à Beyrouth.
0: Eh ben magnifique, t'as 8 points grâce au médiator.
2: Bon, parler de guitare, Sidonie, il paraît que toi tu fais de l'harmonica.
3: Oui, j'ai acheté un harmonica, j'en sais pas suffisamment pour être vraiment très bonne pour l'instant.
2: Oui, on fait de l'harmonica, il paraît qu'on fait 1m70.
3: Oui.
2: Oui, pareil qu'on aime le badminton, le bowling, la natation, qu'on a un accent picard aussi, on sait faire ça? On sait faire l'accent picard?
3: Oui.
0: Bon, du spa, du
3: Qu'est-ce que tu
2: disais, Eric? Ah oui, non, c'est bien.
3: Moi, je suis de Crotouet.
2: Ah oui, très bien. On aime la couture, le dessin, le moulage, le patronage, le bowling. Est-ce que tu sais où est-ce que j'ai chopé tout ça?
3: J'ai trouvé mon CV.
2: Exactement, madame. Je vous ai trouvé. Je vous ai en face de moi. Je vous vois. Alors, on a des notions d'allemand aussi. Et on parle anglais couramment.
0: Mais quel stalker, ce Bastien. Oui.
2: C'est fou, ça. J'ai le poids. J'ai les cheveux mi-longs, raides, châtain clair. Voilà.
3: Oui, tu sais tout.
2: Ah, les yeux verts, très beaux, sauf quand tu mets tes lunettes. Eh oui.
0: Il y a un problème pour les lunettes, toi?
2: Bah non, j'en porte aussi, hein, donc...
0: Ouais.
2: Enfin voilà, j'ai plein d'infos, les pantalons, la poiture, la veste...
0: Ouais, pose ta question...
2: Tu as des trucs géniaux, quoi, j'adore. Non, c'est bien, ça.
3: Mais dans notre métier, c'est demander, donc...
2: Oui, non, mais bien sûr, on comprend, ça c'est pour tous les castings.

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1: Marc Lavoine et Patrick Fiori dans la playlist d'ici en duo pour Occuper, Occuper, c'est ce qui va être le cas de Patrick Fiori l'année prochaine, car il sera sur scène à partir du mois de mars, première date à Narbonne et Nantes. Faisons connaissance à présent avec Christophe d'ici Paris, qui a une manière bien à lui de faire des crêpes. Cela a bien amusé Valérie Damido et Eric Bastien. Puis il y a aussi Catherine d'ici Normandie qui profite bien de sa retraite, comme elle nous l'explique sur votre radio ici.
2: Alors, qu'est-ce qui se passe? Il paraît qu'il y a Lydie qui appelle.
3: Alors, qui est Lydie?
4: Oui.
2: Alors, comment ça va? Merci, ma chérie, d'appeler. Alors, cette petite vache, elle va s'appeler Valérie.
3: Enfin, on rappelle qu'elle était avec nous il y a quelques jours.
4: Oui, oui. Elle est très contente de vous la faire voir, oui.
2: Oh, j'ai
4: elle est
2: la...
4: née ce matin, elle va très bien, et la maman aussi.
2: Oh là là, je suis contente, j'ai une vache à mon prénom. Bah, alors là, écoute, tu sais quoi? Lydie, tu ne pouvais pas me faire plus plaisir. Merci, ma Lydie.
3: Je me souviens que c'était ma candidate et qu'elle avait gagné.
2: Oui, mais c'est à moi qu'elle souhaite la fête et c'est moi qui ai la vache à mon nom.
3: C'est normal.
2: Merci, ma petite Lydie, d'avoir appelé. Je t'embrasse très fort. Embrasse Valérie. Embrasse Valérie pour moi. Oh là là, j'ai une vache à mon nom, c'est magnifique.
3: Ah, si tout le monde nous rappelle, là, on est mal. Hein.
2: Alors, Christophe et Catherine. Christophe à 4, Catherine à 3 et Christophe. Ah là là là là là là, Christophe, il est un petit peu notre Pierre Richard de la semaine. Oui, bah oui. Et il se trompe souvent d'étage. Ça t'arrive de sonner chez d'autres gens. Et que même tu rentres dans l'appart, Hein? C'est-à-dire?
5: Exactement.
2: Tu sonnes et tu rentres, toi. Mais, bah, je sais pas, c'est ce qui a marqué sur ma petite fiche de Maître Coupez.
5: Oui, je sais ça.
2: Mais alors, quand tu sonnes et que tu rentres, tu te rends pas compte que quand le monsieur il t'a ouvert, c'est pas le bon copain que tu viens voir?
5: Bah non.
2: Et alors, qu'est-ce que tu fais? Tu rentres et tu dis, bah je boirais bien un petit café, comment ça se passe?
5: Presque.
2: Mais il a dû être content, le monsieur, que t'es rentré chez lui.
5: Et oui.
2: Il a pas appelé la police quand même, t'es sorti tout seul, tu t'es rendu compte de ta bêtise.
5: Oui.
2: Alors c'est pas que ça, hein. Il lui arrive tout le temps des aventures. Par exemple, quand il fait sauter des crêpes, bah c'est rare qu'elles tombent dans la poêle, hein. Elles vont au plafond, par
5: oui,
2: terre.
5: Voilà, exactement.
3: Ils arrivent chez le voisin.
2: Tu ne peux pas si bien dire parce qu'elles sautent par la fenêtre.
3: C'est pour ça qu'il va les récupérer en fait.
2: Et surtout, elles vont même sur la tête de ce pauvre chien, dis donc. Pauvre Staffy avec une tête de crêpe. Ben, ça te fait rire, pauvre Staffy, comme il doit être content, tiens. Alors, c'est pas grave, tu les manges quand même, il y en a qui arrivent dans la poêle.
5: Oui.
2: Tu sais quoi, c'est déjà pas mal. Voilà. Alors, écoute, j'espère que tu vas marquer 3 points de plus. C'est la question à choix multiples. Je te pose la question, je te propose des réponses. Évidemment, à mon top chrono, tu as 10 secondes pour me donner ton choix. Tiens, un petit
6: exemple. Fais pas ça.
2: Alors, Jacques Dutronc. Aujourd'hui, mardi 28 avril, ce n'est pas que la Saint-Valérie.
3: Oui, mais quand même.
2: C'est l'anniversaire de notre ami Jacques Dutronc. Alors, joyeux anniversaire, Jacques Dutronc, on t'embrasse. Et est-ce que tu sais, Christophe, dans quel groupe a débuté Jacques Dutronc dans les années 60? Écoute bien. Les Chaussettes Noires, El Toro et les Cyclones, les Chats Sauvages, les Bastiano.
3: Oui.
2: Alors, dans quoi il a débuté dans les années 60? Les Chaussettes Noires, El Toro et les Cyclones, les Chats Sauvages, El Bastiano. Top chrono, 10 secondes. Les taureaux et les cyclones. Oui. Il a fait ses débuts comme guitariste dans ce groupe au début des années 60. Bon, le groupe a sorti des titres et ensuite, il est parti solo. Il a explosé avec et moi.
3: Ah oui.
2: Voilà, toc-toc.
3: Ouais, les Chaussettes Noires, c'était Eddie Mitchell.
2: Puis Dick Rivers, c'était les Chats Sauvages. Bref, allez, ça fait 7 points pour Christophe.
3: Oh là là, attention Catherine. Attention. Catherine, est-ce que tu as envie de chanter? Pour t'encourager toi-même. Ou on en reste là? Oui, ah c'est vrai, tu veux chanter quelque chose?
2: Bah oui.
3: Allez,
4: non,
3: vas-y.
4: Non, pardon, j'allais
3: compter. Non, parce que nous, on chante à tout moment.
4: Ça suffit, vous allez
3: depuis midi, on n'arrête pas.
4: En moins,
3: pas du tout, pas du tout. Catherine, toi, tu fais partie, t'es à la retraite, on l'a dit, il y a un an et demi, et t'as décidé de, de profiter de la vie. On ne peut que t'encourager. Avec Patrick, vous avez acheté un camping-car.
6: Je suis vénard.
4: Oui.
3: Raconte un peu l'aventure avec le camping-car.
4: Oui, on aime bien partir dès qu'il y a un petit rayon de soleil, il fait beau, allez hop, on n'est pas loin de la côte. soit on va sur la côte normande ou la Bretagne un petit peu plus loin. Et on a été même jusqu'en Hollande, là. On a été voir les tulipes, les moulins. C'était magnifique, là, en mars.
3: C'est la liberté, quoi. Le camping-car, c'est super. Voilà. On se pose un peu où on peut.
4: Et donc, le chien, elle est heureuse comme tout. Elle est au milieu entre papa et maman. Et voilà.
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0: and the Mechanics Over My Shoulder dans la bande-son d'ici. Allez, dans quelques instants, nous sommes toujours avec Valérie D'Amido et Eric Bastien qui échangeront avec Franck, qui ne comprend pas du tout d'où vient son surnom. Et puis, il y aura aussi une histoire d'eux avec Gwenaëlle à DC Armorique.
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2: Comment ça va, les amis?
3: Bonjour.
4: Très bien, et vous?
5: Bah ça va, alors. Franck, qui a 52 ans, joue avec Issy Touraine.
4: Oui.
5: Tu habites à Chanceaux-sur-Choisy.
4: Oui.
5: Alors, comment s'appellent les habitants de Chanceaux? Les chanceux?
4: Non, les cancéliens et cancéliennes.
5: Hop, hop, hop. Tous les cancéliens, toutes les cancéliennes, ils vont chanter sur le refrain. Alors, tu as deux filles, Sarah et Chloé.
4: Oui.
5: Jusqu'ici, j'ai bon. Et alors là, va falloir m'expliquer, mon petit canard, pourquoi ton surnom, c'est Cauchemar.
3: Fais peur.
4: Alors, tout le monde me prend pour un cauchemar. En fin de compte, est-ce que je fais peur aux gens alors que je suis un homme très gentil? Je sais pas. Tout le monde m'appelle Cauchemar. C'était mon surnom et c'est resté comme ça.
5: Cauchemar, carrément. Tiens, voilà le cauchemar
3: qui arrive. C'est moche.
4: Exactement.
5: Mon Dieu, mais même... Non, pas tes amis quand même, si?
4: Si, tout le monde. Ma famille, tout le monde m'appelle Cauchemar.
5: Oh my... Mais tu dois faire des trucs quand même. T'as réfléchi déjà? Est-ce que tu fais
4: non.
5: des... Oh, mince.
4: Je vous dis, c'est un homme très gentil, mais pourtant, voilà, tout le monde fait le cauchemar.
5: Oh mon Dieu. Bon, bah écoute, j'ai envie de te dire.
3: Vous n'avez pas de chance, Valérie.
5: Ah non, mon petit cauchemar. Surtout que Franck, il avait envie de jouer avec moi. Parce que Franck.
4: Ouais.
5: Eh oui, Franck, il a demandé à jouer avec
4: Franck,
5: moi. Il est.
4: Parce qu'il a toujours rêvé de maroufler avec vous.
5: Eh voilà! Eh oui, bricole, mon Francky. Il adore.
4: Exactement.
5: Mais oui. Il maroufle. Il fait tout dans la maison. Il paraît que t'adores le bricolage. Mais voilà.
4: Exactement. J'ai fait ma maison moi-même.
5: Oh là là là là là là. Bon, bah, rien ne t'échappe. Le placo, le béton, les tout.
4: L'électricité, le plomberie, enfin tout.
5: Oh là là là là. Mais quel homme complet.
3: C'est un cauchemar.
5: Non, c'est pas un cauchemar pauvre. Non, il a fait sa maison tout seul, il est fort.
3: Il a fait sa maison tout seul.
5: Exactement. Exactement. Bon, alors écoute, on va tout de suite marquer le premier point, histoire de montrer qu'on est les plus forts, nous les maroufleurs. Tiens, un petit extrait.
4: Exactement.
5: Verre de vin, une chanson de chantier, tiens.
3: Oh.
5: Alors,
3: c'est
5: une chanson de chantier. Vous savez ce que c'est le plus bel outil du chantier?
3: Le verre?
5: Non, la bière. Ouais. Allez, au Royaume-Uni, figure-toi qu'on a découvert une cave à vin du 19e siècle sous un parcours de golf. Alors, est-ce que c'est vrai qu'au Royaume-Uni, on a découvert une cave à vin du 19e siècle sous un parcours de golf? Vrai ou faux? Top chrono, 5 secondes.
4: Faux.
5: C'est vrai, figure-toi que sur le parcours de Darwin Park à Trafford, eh bien, le green s'est effondré. Et sous le green, il y avait une cave voûtée remplie de bouteilles centenaires. Bon, alors, elles étaient vides, mais c'était quand même une cave à vin. Donc, pas de point pour toi, mon Francky.
3: Oh là là, il porte bien son nom, celui-là, Cauchemar. Ça démarre mal. Gwenaëlle, bonjour et bienvenue.
6: Bonjour, bonjour.
3: Bonjour, bonjour. Avec Issy Armorique, comment s'appelle l'endroit où tu vis? Je te laisse le prononcer parce que c'est compliqué pour moi.
6: Noyal-Châtillon-sur-Seiche.
3: Noyal-Châtillon.
6: Deux communes confusionnées.
3: Ok, alors du coup, comment on appelle les habitants de Noyal-Châtillon-sur-Seiche en Ille-et-Vilaine?
6: Les Castelnaudais.
3: Ah oui, rien à voir.
5: Rien à voir.
3: Sois la bienvenue. Tu as deux grandes filles déjà. Comment elles s'appellent, tes filles?
6: Mathilde et Chloé également.
3: Qu'est-ce qu'elles font? Parce qu'elles ont plus de la petite vingtaine. Elles sont étudiantes, elles travaillent. Qu'est-ce qu'elles font?
6: C'est ça. Elles sont étudiantes, ouais.
3: Toutes les deux dans quoi? Qu'est-ce qu'elles étudient?
6: La politique internationale.
5: Oh my god.
3: D'ailleurs, on va régler ce problème tout de suite. Il paraît que t'aimerais bien déjeuner avec Donald Trump. Pour lui remettre un petit peu les...
6: quelques vérités à lui dire.
3: Voilà.
5: Surtout en ce moment.
6: Mais je mettrais Poutine à côté et on ferait peut-être une petite remise à plat de certaines choses.
5: Oula. Oh my god.
3: Les points sur les i et les machins au carré. Ok.
5: Allez.
3: Bon, Gwen, évidemment, Gwenaëlle. Gwen, c'est ton petit surnom. T'as des poules à la maison aussi? C'est pour les œufs le matin?
6: Ah oui, mes petites cocottes, ouais. L'entretien du jardin, tout ça, c'est formidable.
3: C'est trop mignon.
5: Les œufs coqs le matin.
3: Ah, c'est délicieux. Non, mais les œufs de la poule, quoi.
5: Bah, tu manges des œufs de chien, toi, ou pas? Non, c'est juste pour savoir.
3: Les œufs de la campagne, c'est ce que je veux dire. Les vrais œufs, quoi. Oui. Voilà,
5: mais en fait, les œufs, ils viennent tous de la campagne. Il n'y a pas beaucoup de Parisiens.
3: Écoutez, commencez pas.
6: Elle est taquine.
3: Le mot est fait, madame, vous savez. Le mot est fait.
5: Ça y est, c'est parti. Allez, au taquet, exactement. Merci, Gwen.
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Bernard Lavillier et Nicoletta Idénoir. Et voilà, les meilleurs moments d'Otakès sont terminés pour aujourd'hui. Nous continuons demain, bien sûr, avec un sourcier, un agent immobilier et la femme du Père Noël avec Valérie Damidot et Eric Bastien sur votre radio ici. Au taquet avec Valérie Damidot, Eric Bastien et nos super candidats, c'est tous les jours pour bien commencer la journée et aussi à midi avec les meilleurs moments de la saison. Restez avec nous à suivre ici dès 5h sur votre

0: réveille bien ça de bon matin. Don't leave me this way, Thelma Houston sur votre radio ici.
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0: Bonjour à toutes et à tous, j'espère que vous allez bien ce matin. L'équipe d'ici dès 5h, c'est Saveria au standard, Emeline à la rédaction en chef, Alix à la technique et Valentine Hottès pour les infos. Bonjour Valentine.
2: Bonjour Catherine, bonjour à tous.
0: On prépare la rentrée des classes, c'est dans moins d'une semaine.
2: Et votre radio ici a déjà fait les courses des fournitures. Surprise, elles sont un peu moins chères cette année. Nos bons plans dès les infos de 5h.
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0: Très bon réveil avec votre radio ici. Mercredi 26 août, il est 5h. Information Valentine Lottès. Et à la une, notre panier de fournitures scolaires.
2: Votre radio ici a déjà fait les courses avec notre partenaire, le cabinet Nielsen IQ, pour analyser les prix. Et bonne nouvelle, pas d'augmentation cette année. Flavien Groyer, stylo, cahier, gomme et cartable nous coûtent même un peu moins cher en cette rentrée.
4: Le ticket de caisse de notre panier de la rentrée affiche 134,17€, soit 1,85€ de moins par rapport à l'an dernier. Une baisse légère certes, mais plutôt logique, selon Vincent Cornu du cabinet Nielsen IQ.
5: Depuis le début de l'année, l'inflation est contenue dans les magasins sur tous les types de produits. Et donc les produits typés rentrée des classes ne font pas exception.
4: Un agenda par exemple coûte 15 centimes de moins en moyenne quand le paquet de 12 feutres enregistre une baisse de 46 centimes. Ces diminutions concernent à la fois les produits des grandes surfaces et les produits de marque qui ont mis en rayon moins de fournitures Disney ou Marvel.
5: Peut-être que dans les budgets des grandes marques cette année, on a renié un peu sur les licences et on a fait un peu plus attention parce qu'on sait qu'il y a d'autres coûts qui ont augmenté comme la matière première.
4: Le prix des produits à base de plastique, une règle par exemple, a légèrement augmenté. Les négociations commerciales menées en début d'année ont toutefois permis d'éviter l'explosion des prix.
5: C'était des produits qui étaient négociés avant avec leurs fournisseurs, donc avant la hausse des prix, avant les débuts de la guerre en Iran.
4: Cette rentrée est plutôt protégée niveau prix, mais les conséquences de la guerre risquent de se faire sentir à la rentrée 2027.
2: D'ici là, tout peut encore changer. Merci Flavien. Vous avez le détail des prix et de leur évolution pour les 29 produits du panier de la rentrée ici sur ici.fr.
0: La rentrée des classes, justement, les élèves de Poma ne la feront pas dans leur école.
2: Balayés par une immense tornade comme 300 maisons du village lundi après-midi, les 90 élèves de la commune seront scolarisés ailleurs. Les dégâts, Caroline Félix, sont trop importants à Poma à moins d'une semaine de la rentrée.
6: Oui, ici partout, il y a des tôles pliées en deux comme du papier, des vitres brisées. Les rues sont jonchées de tuiles pulvérisées. Michael, pompier spécialisé, s'est harnaché. Il s'apprête à rejoindre ses collègues sur le toit d'une bâtisse.
7: On passe par la charpente pour arriver directement sur le toit.
6: Les pompiers balancent les tuiles par terre.
7: 90% des tuiles ont éclaté, mais sont encore là-haut. Donc en fait, on évacue les gravats. Et sur la bolige, on va poser une bâche pour mettre la maison hors d'eau. On va mettre un petit moment, ouais. Surtout qu'il y a vraiment une ampleur de dégâts énorme. Donc moi, de ma carrière, j'avais jamais vu une telle ampleur. C'est assez exceptionnel.
6: Dans une rue à côté, Joël Landry, pompier adjudant chef, sort d'une maison, casque sur la tête, lampe de poche à la main. Il inspecte la structure.
8: Mais là, en tout cas, il n'y a aucune contre-indication au fait que le monsieur puisse intégrer sa maison.
9: Ma mère et moi,
8: affirmatif. Vous pourrez pénétrer à l'intérieur. Je vais remplir ma petite fiche.
6: Pas de dégâts majeurs, donc Christian est soulagé pour sa mère de 96 ans.
9: C'est vrai que pour une personne qui a vécu toute sa vie dans cette maison, ça y fait quand même un peu bizarre
8: d'avoir vécu un événement.
9: On était justement là quand c'est arrivé. On a entendu déjà un grand grondement qu'on croyait que c'était un tonnerre, mais en réalité c'était beaucoup plus fort.
6: Elle va donc pouvoir rentrer de Carcassonne. Il craint simplement quelques infiltrations aux prochaines pluies.
2: Et il faut s'en réjouir pour le préfet de l'Aude. Alain Buquet parle d'un véritable miracle. Aucun mort. Selon le dernier bilan, la tornade a fait 48 blessés, dont 20 à l'hôpital. Mais aucune victime n'est dans un état inquiétant. Nous sommes bien loin des dégâts d'il y a un an et demi à Mayotte. Souvenez-vous du cyclone Chido. L'archipel à l'époque est quasiment rasé dans son intégralité. Le gouvernement promet de reconstruire vite et mieux. Et bien sur place, la livraison des nouveaux bâtiments se fait toujours attendre. Le Premier ministre se rend donc aujourd'hui à Mayotte dans l'objectif d'accélérer la reconstruction.
0: 5h04 sur votre radio ici et peut-être un quatrième club de foot français qualifié ce soir pour la Ligue des Champions.
2: Et tout dépend du match de ce soir entre l'Olympique Lyonnais et les Turcs de Fenerbahçe. Après le nul au match aller, les Lyonnais ont encore toutes leurs chances de retrouver la Ligue 6 ans après l'avoir quittée. Le coup d'envoi, c'est à 21h à Lyon. Le premier gros test à l'Euro de volley pour les Françaises, qualifiées pour les 8e de finale après 3 victoires en 3 matchs. C'est désormais l'heure d'affronter les favorites de leur poule et de la compétition. Les Italiennes, championnes du monde et championnes olympiques en titre. L'objectif, confirme la capitaine des Bleus, Amandine Giardino, c'est de créer la surprise.
10: On a envie d'essayer de les bousculer, essayer de les battre. On va être sur ce match, contrairement aux 3 premiers outsiders. Donc on va rien avoir à perdre, donc prendre du plaisir, tout lâcher. Et on les a joués en match amical récemment, donc on va pouvoir étudier ce match-là. Et on prend ça comme un match qu'on doit jouer à 100%, parce que comme on disait, plus on finit bien dans la poule, plus après ça nous crée des avantages pour la suite. Donc on va les aborder, on va essayer de les battre, quoi.
2: Le match, c'est à 16h. Et puis, c'est un peu comme lorsque la France a perdu son Johnny Hallyday. Les États-Unis pleurent ce matin. Leur reine de la country, Dolly Parton, est morte à 80 ans.
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2: Dolly Parton et son titre Jolene. Tous les drapeaux des États-Unis seront en berne pendant une semaine pour la pleurer. La météo, Catherine.
0: Alors ce matin, le temps est voilé sur tout le pays, voire même très couvert en Bretagne. Attention aux orages annoncés par Météo France en Charente-Maritime. A priori, peu ou pas de pluie, mais peut-être quelques averses ici ou là. Du côté des températures, ce matin, Strasbourg 19, Rennes 20, Amiens 21, Paris, Auxerre 22, Lyon 23, Bordeaux 24, Marseille 25. Cet après-midi, les orages vont remonter du côté de la Bretagne. Pour voir le soleil, il faudra être en Occitanie ou dans le sud de l'Aquitaine. Et puis pour les températures, le thermomètre sera en hausse cet après-midi de 23 à 30 dans la moitié nord, 29 à 34 dans la moitié sud. Et puis demain, ciel couvert, un peu d'averse et des orages de retour l'après-midi notamment.
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0: Et pour la musique, je vous propose maintenant un tube de Philippe Lafontaine, ce qui vous laisse quelques minutes pour vous faire un café ou un thé. Et si jamais vous avez envie de chanter avec lui, surtout n'hésitez pas. Tant pis pour le soleil. Cœur de loup sur votre radio ici.

0: Vous écoutez ici Cœur de loup, Philippe Lafontaine, 5h10, mon réveil.
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0: Valentine, dimanche dernier, un record du monde a été battu en Dordogne, celui du plus grand plateau de fromage de chèvre.
2: Oh, j'aurais tellement aimé y être.
0: 8 mètres de long, 388 fromages différents. Il y avait vraiment de quoi se régaler. Plus de 200 producteurs ont participé à ce défi. Les fromages venaient essentiellement de France, mais aussi du monde entier. Allemagne, Suède, Mexique, Sénégal. Alors, ce record a été homologué par un commissaire de justice parce que les organisateurs voudraient intégrer le Guinness Book des records. Ils vont d'ailleurs entamer les démarches dans les prochains jours. Il y avait plus de 600 personnes qui sont venues assister à l'événement. Et bien sûr, déguster les fromages, une fois comptés, on n'allait pas les laisser là, Valentine.
2: Non.
0: Si on avait pu y aller, on y serait allé. Hein.
2: Moi, j'en aurais mangé un gros bout.
0: Oui, mais plus qu'un gros bout, d'ailleurs. Merci à Issy Périgord pour l'information. Et du coup, Valentine, il faudrait bien une petite balade pour digérer tout ça.
2: Oui, je vous propose de vous nourrir d'histoire dans la Somme, au château de Tailly-l'Arbremouche du général Leclerc. Depuis la sortie au cinéma des deux films sur De Gaulle, eh bien, le nombre de visites au château est à la hausse.
0: Et c'est tant mieux. Et puis, d'ici 5h30, on écoutera aussi Cille. Crazy Cille. 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Et côté économie, Valère Coréard est là comme tous les jours avec ses astuces sur votre radio ici. Valère Coréard, chaque jour avec vous un bon plan pour notre pouvoir d'achat. Aujourd'hui, vous vouliez nous parler du retour du leasing social.
3: Si vous avez besoin de changer de voiture, ça vaut peut-être le coup d'y jeter un coup d'œil. Alors, le principe du leasing social est simple. Grâce à une aide de l'État, certains ménages peuvent louer une voiture électrique pour une mensualité réduite. Lors de la première édition, les dossiers étaient partis très vite. Pour vous renseigner, il faut se tourner directement vers les concessionnaires qui ont publié leurs offres. Mais attention, avant de foncer, il faut comprendre ce que vous signez. Et vous avez en fait deux options. Une location longue durée, c'est la LLD. Ça veut dire que vous louez la voiture pendant plusieurs années, puis vous la rendez. Ou alors, vous pouvez décider d'aller sur une LOA, une location avec option d'achat qui vous permet, elle, de racheter le véhicule à la fin, si vous le souhaitez, en déduisant de son prix initial vos loyers et l'aide de l'État.
0: Quels sont les points auxquels il faut faire attention, Valère ?
3: Déjà, vérifier que vous êtes bien éligible, bien sûr. Ensuite, regardez le contrat dans son ensemble, le montant du loyer, évidemment, mais aussi le kilométrage autorisé. Si vous le dépassez régulièrement, la facture peut vite grimper. Posez-vous aussi une question toute simple. Est-ce que cette voiture correspond vraiment à votre quotidien ? Est-ce que vous pourrez la recharger facilement ? Est-ce que vous roulez beaucoup ? Pour que ce soit rentable, l'idéal est de recharger à la maison. Le leasing social peut-être une très bonne opportunité pour passer à l'électrique sans se ruiner, mais comme toujours, un contrat, ça se lit jusqu'au bout, même quand la mensualité paraît très attractive sur le papier. Le leasing social, vous allez regarder ou vous préférez encore attendre. Pensez à m'écrire par ici leséconomies@radiofrance.com.
0: Merci Valère Coréard. Demain, autre sujet, celui de l'électricité et des offres dynamiques. Comment ça marche ? Est-ce intéressant ? 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
0: 5h14, Valentine Letesse, quand le cinéma permet de redécouvrir les monuments de notre histoire.
2: Et en l'occurrence, le château de Tailly-l'Arbremouche dans la Somme, propriété du général Leclerc, l'un des principaux chefs de la France libre pendant la Seconde Guerre mondiale. Depuis la sortie au printemps et le succès des deux films sur le général de Gaulle d'Antonin Baudry, eh bien les visites Lila au Clinoira sont dopées.
5: Au bout d'une longue allée boisée sur les pelouses qui s'étendent devant le château de Tailly-l'Arbremouche, c'est la petite fille du général Leclerc qui accueille la trentaine de visiteurs.
6: Je suis ravie que vous soyez là. C'est vraiment très agréable de voir qu'il y a du monde qui s'intéresse à cette belle histoire qui est l'épopée du général Leclerc.
5: Et rapidement, Bénédicte Leclerc de Hot Clock Cost pose une question d'actualité.
6: Je voulais savoir juste par curiosité, est-ce qu'il y en a dans certains d'entre vous qui ont vu les films sur De Gaulle ? Ah ouais ? beaucoup. Et est-ce que ça vous a donné l'idée de venir ici?
5: Parce que je pense une dizaine de visiteurs hochent la tête, parmi eux Aliénor, 21 ans. Elle a fait le trajet depuis la Seine-Maritime.
7: Complètement, le film, ça a été une porte d'entrée pour la découverte du général Leclerc, parce que je connaissais l'histoire de la Seconde Guerre mondiale, j'aime beaucoup l'histoire, mais pas du tout le personnage. Et après, du coup, j'ai écouté les 8 heures de podcast sur France Inter par Philippe Collin, et qui a parlé du château Tailly. Et donc, c'était plutôt ça aussi ma porte d'entrée. Donc, le film, puis le podcast, puis Facebook, les réseaux sociaux, etc.
5: Face au château, elle n'est pas déçue du voyage.
7: C'est trop impressionnant, enfin, c'est trop bien d'être vraiment sur les lieux où il y avait le général, où il a fait, enfin, c'était quand même un des lieux clés pour lui.
5: Et c'est Didier Guirand, un voisin qui connaît l'histoire du lieu comme sa poche, qui va la raconter tout au long de la visite dans le parc et le musée dédié au général Leclerc.
8: Vous avez tous entendu parler de la poche de Dunkerque. Tous les corps expéditionnaires anglais qui étaient venus essayer de nous défendre et nasser dans la poche de Dunkerque.
5: Après presque 2 heures de visite, Arthur, 11 ans, venu d'Île-de-France avec toute sa famille, ravi, il a appris ce qu'il ne savait pas encore sur le général Leclerc.
9: J'avais déjà vu le film et un podcast, donc je connaissais déjà. Il y a plein d'anecdotes que j'ai appris.
5: Le château est ouvert aux visiteurs jusqu'au 30 septembre 2026.
2: Vous avez donc encore le temps d'en profiter pour terminer l'été.
0: 5h16, restez avec nous dans quelques instants, nous partons en terre inconnue avec un épisode inédit ce soir sur France 3, en invité Jean-Philippe Jean Scène. Mais d'abord, musique, Seal, Crazy, sur votre radio ici.

sur votre radio ici, 5h20, bon réveil et bon anniversaire si vous êtes né un 26 août comme l'actrice américaine Melissa McCarthy, 56 ans, la comédienne Valérie Carcenti, 58 ans, l'écrivain Bernard Minier, 66 ans aujourd'hui, et puis nous avons une pensée également pour Daniel Lévy qui aurait eu 65 ans aujourd'hui.

0: aimez, extrait de la comédie musicale Les 10 commandements. Bonne fête aux Natacha qui nous écoute. Et puis le 26 août, c'est aussi la journée mondiale du chien. Donc on fait un gros câlin à Marvin, le chien de Valentine Lethesse.
1: Bon, merci Catherine.
0: Il ressemble à quoi, votre chien ?
1: Il est magnifique.
0: Oui, d'accord, mais il est noir, blanc.
1: Le plus beau chien du monde.
0: Oui, d'accord, ok, donc on n'en saura pas plus. Et puis c'est la nuit aussi internationale de la chauve-souris. Bon, ça, je suppose que vous n'en avez pas.
1: Pas encore.
0: Ça pourrait.
1: On envisageait d'acheter un copain pour Marvin, alors.
0: Oui, ok, on en reparlera. Que regarde-t-on à la télé ce soir ? Eh bien, on voit cela avec Patrice Gascoigne sur votre radio ici.
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0: Et on retrouve Patrice Gascoigne avec ses coulisses TV. Aujourd'hui, Patrice, vous nous proposez un nouveau numéro de l'émission Nos Terres Inconnues à découvrir ce soir sur France 3.
3: Ce soir, l'invité de Nos Terres Inconnues est un humoriste qui ne renie pas ses origines nordistes.
4: Je suis retourné jouer sur les terres de mon enfance. Tu aurais vu ma mère comme elle était fière, ma mère. Elle est arrivée à la salle des fêtes en kangou limousiné. Avec des vides fumées puis des napperons sur les appuis-têtes.
3: C'est l'humoriste Jean-Philippe Janssen qui a accepté l'invitation de Samuel Ostigui, le nouveau présentateur de Nos Terres Inconnues, à voir ce soir sur France 3. Samuel Ostigui, c'est notre cousin québécois. Donc chaque voyage à travers nos régions est aussi pour lui une vraie découverte. Et ce soir, avec son van, direction l'Aveyron, on va découvrir un ch'ti dans le sud, Jean-Philippe Janssen. Lorsqu'il a été invité par la production, Jean-Philippe Janssen a commencé par leur faire peur. Pourquoi ? Parce que lui, le ch'ti, il connaissait plutôt bien l'Aveyron, Jean-Philippe Janssen.
5: Ça m'a fait rire parce que ça leur avait fait peur quand je suis arrivé, parce que je suis un ch'ti peut-être dans l'Aveyron, mais il faut savoir que j'ai vécu 15 ans à Montpellier, donc je suis allé souvent en Aveyron le week-end. Et donc quand ils ont su en arrivant que finalement je connaissais l'Aveyron, je pense qu'ils ont eu une petite frayeur. Mais après, il y a connaître l'Aveyron tel que je l'ai connu en y allant le week-end, et là, connaître l'Aveyron profondément comme on l'a fait avec Samuel, avec les paysages, avec les endroits les plus reculés. Et puis les gens, voilà, je pense qu'on est vraiment au contact des gens, et c'était des rencontres assez troublantes pour moi de voir ces gens, parce que moi qui suis du Nord, mon Nord il est sinistré, désertique, et il se passe pas grand chose dans les villages le soir. Et là, en passant du bar, en passant par les gens, j'ai vu qu'il y avait un vrai tissu social, et puis une communication intergénérationnelle, en fait.
3: Jean-Philippe Janssen, marqué positivement par cette découverte de l'Aveyron ce soir sur France 3, et son guide, le Canadien Samuel Ostigui, en a pris aussi plein les yeux.
6: Pour moi, c'est un vrai privilège de partir avec Jean-Philippe, qui a voyagé partout dans le monde, dans des métropoles, puis à partir dans des endroits qui sont exceptionnels, et qui disent oui à une aventure comme celle-là, parce que je vais reprendre une phrase qu'il m'a dit à plusieurs reprises. Il dit « L'aventure est parfois au coin de la rue ». Et cette phrase, je la reprends, je la réutilise maintenant presque toutes les semaines.
3: L'aventure est au coin de la télé. Samuel Ostigui invite Jean-Philippe Janssen dans Nos Terres Inconnues ce soir sur France 3. En revanche, ce qui est connu, c'est le retour des coulisses télé demain, même heure, même endroit.
0: Nous serons avec la journaliste de M6, Nathalie Renoux, qui fête ses 20 ans de journal télévisé. Merci Patrice Gascoigne. Allez, dans 3 minutes, nous serons avec Stéphane Bern pour manger des huîtres qui proviennent de la baie méditerranéenne. Et oui, le temps d'écouter un des derniers titres de Zazie. C'est Peu importe sur votre radio ici.
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1: Peu importe, Zazie. Zazie qui sera en tournée à partir de mars 2027. Première date à Strasbourg. Chaque jour, avec ici un peu d'histoire avant l'actu avec Stéphane Bern. Et ce matin, on voyage au 19e siècle dans une baie méditerranéenne où l'on ne cultive pas seulement le soleil.
2: Quand on pense aux huîtres, on imagine souvent l'Atlantique. Pourtant, une baie produit depuis plus d'un siècle des coquillages bercés au chant des cigales et à l'accent de Pagnol qui ont fini par séduire jusqu'au grand chef. En 1860, la Seyne-sur-Mer. Dans la baie de Tamaris, les premiers élevages de moules apparaissent déjà sur des pieux plantés en mer. La tradition conchylicole locale est ancienne. La baie possède un avantage rare. Protégée mais ouverte sur la Méditerranée, elle bénéficie d'un import continu en nutriments et en phytoplancton. Un club med avec buffet à volonté réservé aux pensionnaires des fonds marins. Au fil du temps, plusieurs familles de stréiculteurs s'y installent et développent un savoir-faire particulier. Ici, contrairement aux côtes atlantiques, il n'y a presque pas de marée. Des huîtres avec des horaires de bureau stables, qui grandissent donc en permanence immergées, souvent suspendues sur des cordes façon hamac, à la coule, ou élevées sur des tables marines. À ce niveau de sérénité, même l'application Petit Bambou leur demanderait presque des conseils. Résultat, des huîtres qui ont bien mangé à la cantine, réputées plus charnues, avec des notes de noisette et une saveur très marquée par la Méditerranée.
3: Vous nous donnerez une bourriche d'huîtres, monsieur Blin, avec un petit vin blanc ?
2: Certaines productions de Tamaris sont aujourd'hui plusieurs fois médaillées au concours général agricole de Paris et servies dans des restaurants étoilés.
4: Du coup, j'ai mangé les 12 douzaines d'huîtres.
2: Mais évidemment, sans leur médaille. Ce serait dommage de se faire sauter un plombage en pleine dégustation. À Tamaris, les huîtres poussent face aux palmiers et sous le soleil du Var. La preuve qu'en Méditerranée aussi, on peut avoir l'accent du Sud et finir sur un plateau de fruits de mer. Peu cher, quelle carrière.
1: Effectivement, merci Stéphane Bern. Demain, autre voyage dans le temps à la fin du XVIIe siècle où un corsaire français avait de la répartie. À suivre l'info du jour, il sera question du prix de la rentrée scolaire de nos enfants. 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Mais d'abord, 5h30 et c'est l'heure de l'actualité en France et dans le monde avec vous Valentine Lottès.
5: Une rentrée scolaire un peu moins chère. En partenariat avec le cabinet Nielsen IQ, votre radio ici aussi a fait ses courses de rentrée et pas d'augmentation cette année. Les négociations entre distributeurs et fournisseurs se sont faites avant le début de la guerre en Iran, avant donc la flambée des prix. 5500 foyers encore privés d'électricité dans le sud de la France hier soir. La majorité dans l'Hérault, conséquence des orages particulièrement violents pendant lesquels une tornade a même ravagé le village de Poma lundi dans l'Aude. Qui vole les pinces de désincarcération des pompiers utilisées pour sortir de leur voiture les victimes d'accidents de la route? Elles ont disparu dans 5 casernes du Rhône et de l'Isère, cambriolées pendant ce mois d'août. Pour les pompiers, les voleurs ont l'intention de s'en servir pour forcer des portes blindées. C'est une première en France. Des œufs de crocodile du Nil ont éclos sans intervention humaine dans la Drôme. Il leur faut pourtant une température minimum de 28 degrés dans du sable et en continu pendant 3 mois. L'été caniculaire et le réchauffement climatique a donc permis l'éclosion de ces petits crocodiles en photo sur ici.fr. L'Olympique lyonnais à 90 minutes de la Ligue des Champions. L'OL joue sa qualification ce soir à domicile contre les Turcs du Fenerbahçe. Le coup d'envoi, c'est à 21h. Réparation terminée pour Sophie Adnaud. Première française à quitter son vaisseau pour sortir dans l'espace la semaine dernière. L'astronaute est retournée dans le vide spatial hier pour réparer avec succès une antenne de communication avec la Terre.
1: L'info du jour, Valentine, c'est le prix de la rentrée de nos enfants.
5: Elle nous coûtera un peu moins cher. Avec le cabinet Nielsen IQ, nous avons comparé le prix du panier ici à celui de l'année dernière. 29 produits à l'intérieur, stylo, plume, cahier, agenda, calculatrice, pour un total de 134,17€ cette année, soit 1,85€ de moins. L'économie est donc toute relative, mais au moins Léopold Picot, ça n'augmente pas pour les parents déjà victimes de la hausse des prix tout au long de l'année.
6: De rayon en rayon, rien n'est laissé au hasard. Toute seule avec son caddie, Virginie compare de l'eau de stylo.
7: C'est juste un petit peu la corvée quand même.
8: J'ai un grand et une petite et du coup je préfère

0: Ta maman, Julia, lui laisse ce petit plaisir.
1: Ils ont le droit de choisir l'agenda, la pochette, à élastique en général. Puis après, le reste, on prend des basiques.
0: Et la technique pour économiser, c'est de réutiliser.
1: Les instituts disent de reprendre des années d'avant. Donc, par exemple, classeur, tout ça, il reprend, cahier de poésie. Finalement, je pense qu'on va s'en tirer pas trop cher.
0: Une autre façon d'économiser, c'est d'éviter les marques spécialisées, de privilégier celles des distributeurs. Ça permet de diviser par deux le prix du panier moyen.
2: Effectivement, selon l'étude de votre radio ici, la différence entre les grandes marques et les produits distributeurs est énorme, 76 euros d'écart entre nos deux paniers. Vous avez le détail, nos bons plans et nos conseils sur ici.fr. Alors, la météo, Catherine.
3: Oui, alors c'est un petit peu compliqué du côté de la Charente-Maritime. Il y aura des orages, mais sinon, partout ailleurs en France, le ciel sera voilé, voire même très couvert dans le nord-ouest, la Bretagne. Pour les températures, Brest ce matin 19 degrés, Lille-Belfort 20, Bourges 21, Paris 22, Montélimar 23, Toulouse 24, Nice 26. Et puis sur la page Facebook, eh bien, nous avons plein de jolis commentaires avec plein de jolies photos, notamment Paco qui était à la Tronche en Corrèze, relève 15 degrés sur son thermomètre. Stéphane qui est à Mulhouse, 16 degrés. Maggie à Tavel dans le Gard, 17 degrés. Et Mika qui est à Ramatuelle, elle a déjà 21 degrés. Cet après-midi, les orages vont remonter du côté de la Bretagne. Ailleurs, ça sera toujours mi-figue, mi-raisin. Pour le soleil, il faudra être plutôt dans le sud-ouest, en Occitanie ou au sud de l'Aquitaine. Et puis les températures, elles, cet après-midi, remonteront jusqu'à 30 degrés dans la moitié nord et 34 dans la moitié sud. Demain, pas mieux, il y aura toujours des orages, notamment l'après-midi. Il faudra faire attention.
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3: 5h35, bon réveil à ceux qui ouvrent à peine les yeux et bon courage à celles et ceux qui sont déjà au travail ou sur la route. De bon matin, si tôt. Nous continuons en musique à présent avec George Harrison, My Sweet Lord, sur votre radio ici.

0: My Sweet Lord, George Harrison dans la playlist d'ici 5h39.
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0: La chanteuse Dolly Parton est décédée hier à l'âge de 80 ans. C'était une icône de la musique country. Et vous, qui a bercé votre enfance? Tiens, Valentine, je me pose la question. Quel chanteur, quelle chanteuse? Britney Spears. Ah bah bien sûr, évidemment. Baby One More Time,
2: Oops, I Did It Again, voilà. Absolument.
0: Bon, alors, si autre que Britney Spears, qui est-ce que vous chantiez à tue-tête dans votre chambre ou ailleurs? Quel chanteur, quel groupe à chanson a changé votre vie? Est-ce que vous le faites d'ailleurs découvrir à votre enfant maintenant? 0810 055 056. Appelez-nous maintenant pour partager votre passion musicale et vos souvenirs. 0810 055 056. On en parle juste avant 6h. Et donc, on vous le répète, la rentrée scolaire approche à grands pas et votre enfant se demande peut-être dans quelle classe il sera.
2: Et pour répondre à cette question, Décide vous propose de vous aider. Et c'est une arnaque, évidemment. Aude Razo vous explique pourquoi dans quelques minutes.
0: Et pour la musique d'ici 6h, on aura également Vanessa Paradis.

0: Zeppelin du cœur, Vanessa Paradis, ce matin sur votre radio ici. Mais elle n'est pas toute seule puisque maintenant nous accueillons Pascal. Bonjour Pascal.
1: Bonjour Pascal.
2: Bonjour.
0: Pascal, vous êtes dans la Nièvre?
2: Oui.
0: Vous êtes où dans la Nièvre?
2: Je suis à Authioux, une petite commune située à 20 km du Morvan.
0: Ah, très bien. Alors Pascal, pourquoi vous êtes debout si tôt ce matin d'ailleurs?
2: Eh bien parce que je prépare des crêpes pour mes petits-enfants.
0: Ah, je crois que Valentine et moi, on va vous passer une petite commande.
1: Je vais dire, c'est une excellente raison. Mettez-nous une petite assiette de côté. Grosse assiette même, en fait.
2: Une grosse assiette.
1: S'il vous plaît, Pascal. Ouais.
0: Pour moi, ça sera chocolat crème de marron, s'il vous plaît.
1: Oh la gourmande. Ah,
2: crème de marron, c'est très bien ça, oui.
1: C'est au menu ce matin, Pascal?
2: Eh bien, au menu, oui, non, on n'a pas de crème de marron, on a de la pâte à tartiner chocolat, on a de la confiture, du sucre, du lait Nestlé.
0: Oh, plein de bonnes choses, plein de bonnes choses. Vous avez combien de petits-enfants, Pascal?
2: 4.
1: Ça en fait des crêpes?
2: Ça en fait. Non, mais là, je n'en ai que 2. Hein. J'ai les plus petits, là.
1: Formidable. Ah oui, puis en plus, c'est petit, ça mange moins.
2: Ça mange moins.
0: On fera plus pour vous, Pascal.
2: Ils adorent les crêpes.
0: Bah, on les comprend, on les comprend. Qu'est-ce que vous avez prévu aujourd'hui à part les crêpes et les petits-enfants, Pascal?
2: Eh bien, normalement, le temps se remet un peu au beau et nous allons aller près d'un étang qui s'appelle l'étang du Merle, qui n'est pas très loin de chez nous, où on peut se baigner. Il y a des pédalos, il y a une plage aménagée. Enfin, c'est super pour les enfants, s'il fait beau.
0: Et s'il ne fait pas beau? Des crêpes, encore des crêpes.
2: Et non, pas des crêpes toute la journée. on va faire des jeux de société avec eux. Hein.
0: Comment ils s'appellent vos petits-enfants, enfin les deux que vous avez aujourd'hui?
2: Alors j'ai Lou, le plus grand, qui a 8 ans, et Marcel qui a 5 ans.
0: Lou et Marcel, ils sont tout mignons.
2: Oui.
0: C'est super. Eh bien, merci de nous avoir appelé ce matin, Pascal, pour démarrer la journée. Vous avez évidemment gagné cette radio portative qui fait réveil, Bluetooth, lampe. Elle fait tout sauf les crêpes, donc continuez à en faire. Hein.
2: Alors, j'aurais aimé avoir, juste un sticker de Ici Bourgogne, si ça existe.
0: Ah ben, je ne sais pas, on va se renseigner et puis on voit ce qu'on peut. D'accord. On va voir ce qu'on peut faire et puis on vous tient au courant. Ça marche, Pascal?
2: C'est très gentil.
0: Allez,
2: merci,
0: je vous
2: beaucoup.
0: Souhaite une belle journée. Bonne crêpe.
2: Bonne journée et vive ici Bourgogne.
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0: C'est pas vrai, le rendez-vous anti-arnaque au Draso, la rentrée scolaire approche à grands pas et revoilà les sites frauduleux qui prétendent nous révéler à l'avance dans quelle classe sera notre enfant et avec qui.
6: Effectivement, je surfais tranquillement là sur les réseaux sociaux l'autre jour et je suis tombée sur cette vidéo.
7: Je vais vous faire un tuto, voilà, donc le site c'est mafutureclasse.com. Donc ce que vous faites, c'est que vous mettez vos informations, ensuite vous faites accéder à ma fiche classe, ça va charger et votre classe sera là. Voilà, donc n'hésitez pas, mafutureclasse.com.
6: Alors, contrairement à ce jeune homme, non seulement je vous conseille d'hésiter, mais je vous conseille de ne surtout pas aller sur ce site et d'en parler, de prévenir vos enfants, vos ados qui eux aussi vont tomber sur ces vidéos et qui trépignent d'impatience, ça se comprend, pour savoir s'ils pourront s'asseoir avec leurs copains, copines à la rentrée.
0: Aude, pourquoi il ne faut pas aller sur ce site?
6: Déjà, il ne vous révélera rien du tout. La preuve en commentaire, tous les internautes répondent que ça ne marche pas ou que ça leur affiche des noms de gens qui ne sont pas dans leur établissement. Et ne vous fiez pas au drapeau bleu, blanc, rouge et à l'aspect très officiel de ce site. Il n'y a pas de plateforme de l'éducation nationale pour connaître à l'avance la composition des classes. Ça n'existe pas. Deuxième raison, le site vous fait rentrer, attention, des infos très personnelles. Le nom, prénom de votre enfant, le nom de son établissement, établissement, sa ville. C'est dangereux de laisser traîner des informations comme ça, vous ne savez pas à qui vous les donnez. J'en ai repéré d'autres, des sites comme celui-là, vous avez voirtaclasse.com ou trouveclasse.com. Alors, je comprends qu'il y ait du stress, de l'impatience, mais je vous conseille d'attendre patiemment que l'école, le collège, le lycée vous donne la composition de la classe quand il aura décidé de le faire. C'est lui qui décide.
0: Évidemment, puis en attendant que vos enfants profitent de leur dernier jour de vacances. Pour retrouver tous les conseils anti-arnaque de Drazo, rendez-vous sur ici.fr, rubrique C'est pas vrai. 5h46, dans un instant, rencontre dans une crèche avec des nounous cachalots. Benoît Prospero a toujours des bonnes idées. Ce sera juste après Vanessa Paradis, Les Épines du Cœur sur ici.

0: Elle sera à La Rochelle en septembre, puis à Pau, Montpellier et ailleurs, en tournée jusqu'à mi-novembre. Vanessa Paradis, Les Épines du Cœur, 5h48. Et vous, quelle musique vous aimez? Quelle musique a changé votre vie? Quelle musique vous inspire? Quel chanteur? Quel groupe vous a donné des frissons? Ou vous chantez à tue-tête, alors dans votre salle de bain ou ailleurs, et que vous faites peut-être découvrir à vos enfants et vos petits-enfants? 0810 055 056. Appelez-nous maintenant pour en discuter. Promis, on ne vous fera pas chanter. Peut-être qu'on fera chanter Valentine Letesse.
1: J'ai pas dit oui.
0: Oui, on verra. Allez, appelez-nous 0810 055 056. Il est temps de se plonger dans le monde merveilleux du vivant. Aujourd'hui, trois choses à savoir sur le cétacé qui peut atteindre les 20 mètres pour plus de 40 tonnes, avec une tête qui représente un tiers de son corps. Bonjour Benoît Prospero.
2: Aujourd'hui, le cachalot. Bonjour à toutes et tous. Au programme, allaitement, crèche et horizontalité. Et donc d'abord, première chose à savoir, chez le cachalot, l'allaitement est absolument hors norme. Pour nourrir un nouveau-né de 4 tonnes, il faut d'abord un lait très riche en graisse. Mais contrairement à d'autres mammifères, chez les cachalots, les petits ne têtent pas leur mère. Ce sont ces dernières qui injectent le lait dans la gueule de leur bébé. Comment ça marche exactement? En fait, lorsqu'il a faim, le petit vient se positionner sous le ventre de sa mère au niveau des mamelles. Et en les tapotant à plusieurs reprises, il stimule la sécrétion de lait et déclenche ainsi le processus d'allaitement.
0: Et autre fait remarquable, il arrive également que des femelles, autres que la mère biologique, nourrissent les jeunes.
2: Eh ben oui, et c'est ce que l'on appelle l'allo-nursing. Et à ce sujet, deuxième chose à savoir, chez les cachalots, nom d'une citrouille en tutu, il y a des crèches et des nounous. Là aussi, comment ça marche? En fait, des femelles partent chasser dans des grandes profondeurs les céphalopodes dont elles raffolent, et les jeunes, ne pouvant pas les accompagner sur de si longues et profondes apnées, eh bien restent en surface sous la surveillance de nounous dans des crèches, comme des baby-sitteuses qui peuvent être des mères ou des femelles non matures sexuellement. On pense en fait que ce serait pour ces dernières une manière d'apprendre à s'occuper des petits, une sorte de training à devenir maman.
0: En clair, c'est comme le babysitting, sauf que le bébé est un petit peu plus gros que chez nous.
2: C'est vrai que c'est déjà du beau bébé, hein. Et alors, troisième chose à savoir, chez le cachalot, la prise de décision suit un modèle de démocratie horizontale et décentralisée au sein des clans familiaux matrilinéaires. Plus clairement, en fait, pour coordonner leurs déplacements, les cétacés privilégient un consensus collectif plutôt qu'un leadership imposé, c'est-à-dire un processus lent qui peut nécessiter plus d'une heure, hein, parfois pour un simple virage, garantissant ainsi l'adhésion de tous les membres. Le monde vivant est merveilleux, et pour le partage de ses connaissances, un énorme merci au docteur en éthologie cognitive et cétologue, Fabienne Delfour, autrice du livre publié chez Tana Édition, La sensibilité du cachalot, les émotions des cétacés, une biologiste engagée à l'écoute.
0: Chez le cachalot, il y a donc des crèches et des nounous. Merci Benoît Prospero, et demain nous nous intéressons seront au Fou de Bassan. C'est un grand oiseau marin sur votre radio ici.
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0: Depuis le mois de juin dernier, la sécheresse des sols s'est installée sur l'ensemble du pays. Conséquence, plusieurs restrictions d'eau ont été prises dans certains départements. Difficile par endroit de pouvoir, par exemple, arroser son jardin. Alors, une commune de Bretagne a décidé à son tour de prendre les devants et ainsi anticiper les futurs manques d'eau. Robin Bernot.
4: Et si les récupérateurs d'eau faisaient partie des solutions pour faire face à la sécheresse?
5: Je pense que c'est une excellente idée.
4: En Bretagne, pour permettre aux habitants de continuer à arroser potagers et jardins, la mairie de Plourivaux, dans les Côtes d'Armor, a lancé un achat groupé de plusieurs dizaines de récupérateurs d'eau de pluie, comme l'explique Véronique Cadudal, la maire de la commune, à notre journaliste Delphine Gocho.
6: L'idée, c'était aussi de ne pas continuer à arroser avec de l'eau potable, parce que c'est quand même un peu aussi... un peu d'incohérence, et de se dire que récupérer l'eau quand il pleut et de pouvoir s'en servir quand on en a plus assez, notamment pour nos potagers, nos fleurs, etc., c'est quand même une très bonne idée.
4: Aujourd'hui, l'élu est persuadé que chacun peut à son niveau faire quelque chose.
6: Si chacun y met un peu de bonne volonté, alors sans doute qu'on ne réglera pas tous les problèmes de cette façon, mais en tout état de cause, si personne ne fait rien, il ne se passera rien. Donc en fait, chacun peut à son niveau faire quelque chose.
4: Alors ici, ça marche, mais vous, qu'en pensez-vous?
7: Moi, j'ai toujours été militant pour ces choses-là, donc il n'y a pas de souci.
4: Pour Alain, c'est une bonne initiative, mais pour lui, aujourd'hui, il faut d'abord passer par de la sensibilisation.
7: On est dans une société de consommation à tout va, et puis on voit bien aussi qu'il y a un changement climatique. On a beau fermer les yeux, mais non, elle est là. Il faut sensibiliser toute la population, mais c'est à la municipalité d'abord de le faire, mettre en avant ces choses. choses-là, c'est primordial pour l'avenir de nos enfants.
4: Une prise de conscience qui a gagné du terrain, selon Corinne, surtout après l'été que nous venons de connaître.
8: Je pense que les gens prennent vraiment très très fortement conscience, et notamment cette année, parce qu'on a tous été victimes de la sécheresse, alors qu'auparavant, on n'en avait pas, et effectivement, c'est très inquiétant.
4: Mais alors, est-ce qu'on ne se réveille pas un petit peu trop tard ? J'ai posé la question à Corinne.
8: Je pense que c'était prévisible, et que malheureusement, il faut qu'on soit devant le fait accompli pour en prendre conscience. C'est dommage.
4: Oui, parce que Corinne, comme vous peut-être, elle s'est directement retrouvée impactée par la sécheresse.
8: Je ne pouvais pas arroser mon jardin et là je me suis dit, bon, il faut faire quelque chose. Donc si je peux récupérer l'eau de pluie pendant l'hiver, ce sera parfait.
4: Au total, cet achat groupé de récupérateurs d'eau proposé par la mairie de Plourivaux dans les Côtes d'Armor a permis de réduire les coûts. Plus d'une cinquantaine de foyers ont ainsi pu s'équiper d'une cuve de 1000 litres pour moins de 130 euros.
0: Merci Robin Bernot. Demain, autre idée qui marche, un cuisinier qui distribue des repas aux plus précaires. Allez, musique à présent. Et justement, voici ma question du jour. Quel chanteur, quel groupe a marqué vos jeunes années? Et même peut-être encore aujourd'hui, 0810 055 056 pour nous en parler. Et peut-être même chanter. Vous ne serez pas obligé. 0810 055 056. Et c'est Pascal Obispo maintenant, plus que tout au monde, sur votre radio ici.

0: Cal Obispo, plus que tout au monde sur votre radio ici à 5h58. Alors la chanteuse américaine Dolly Parton, icône de la musique country et pop, nous a quittés à l'âge de 80 ans. Dolly Parton qui a inspiré de nombreux artistes, Rihanna, Beyoncé, Taylor Swift, enfin bref, toute une génération, plusieurs générations même. Alors ce matin, on a eu envie de réécouter des sons qui nous ont, nous, inspirés. Et Valentine Lottès, c'était Britney Spears.
1: Elle était en poster dans ma chambre.
0: Oh là là!

0: allez pas.
1: Allez, bientôt 6h, il est déjà l'heure de retrouver votre équipe d'ici matin. Valentine et moi, nous vous souhaitons une très très bonne journée avec votre radio locale ici. À demain.
2: À demain, merci Catherine et bonne journée à vous. Soyez les bienvenus dans votre matinale ici matin jusqu'à 9h sur votre radio ici par Île-de-France. Retour d'un temps agréable en région parisienne aujourd'hui. Ce matin, nous avons déjà un temps sec, bien qu'un petit peu voilé au sud de la capitale, notamment dans le Val-de-Marne et l'Essonne. En après-midi, situation plutôt analogue et des nuages qui devraient se dissiper au fur et à mesure pour laisser davantage de place au soleil. Vos températures de saison et un peu en hausse, 19 à 20 ce matin, entre 28 et 30 degrés en après-midi chez nous en Île-de-France.
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2: Bon réveil à vous, mercredi 26 août. On vous espère en pleine forme avec votre radio.
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2: 6h ici, première radio sur l'actu locale en Île-de-France, Nicolas Joly. Bonjour Nicolas.
5: Bonjour François-Xavier, bonjour à tous.
2: Il y a la une, la rentrée des classes un peu moins chère cette année.
5: C'est ce qui ressort du panier de la rentrée qu'ici vous révèle en exclusivité aujourd'hui en partenariat avec le cabinet Nielsen IQ. 29 produits qu'on scrute, des stylos, des copies doubles, des classeurs pour un ticket de caisse qui s'élève à 134,17€ cette année. C'est 1,85€ de moins que l'an dernier. Une baisse légère mais qui n'est pas surprenante, Flavien Groyer.
6: Depuis le début de l'année, l'inflation reste plutôt contenue dans les magasins. On ne voit plus d'explosion des prix, notamment dans l'alimentaire. Et les produits de la rentrée ne font pas exception. Un cartable coûte par exemple 1€ de moins par rapport à l'an dernier. Le paquet de 12 feutres est lui 46 centimes moins cher. Les prix des copies doubles et des ciseaux n'ont eux pas du tout bougé. Cette quasi-stabilité des prix peut s'expliquer par le jeu des négociations commerciales entre fournisseurs et distributeurs. Elles ont eu lieu avant le début de la guerre en Iran et donc avant la flambée des prix du pétrole. Les produits à base de plastique, même si c'est vrai, certains ont légèrement augmenté, n'ont donc pas bondi comme on aurait pu le penser. Les conséquences de la guerre risquent de se faire sentir plus tard et notamment à la rentrée 2027.
5: Le décryptage de Flavien Groyer, retrouvé sur notre site ici.fr et l'application Ici. On plonge dans ce panier de la rentrée à 7h45 avec Vincent Cornu, directeur des services à la distribution chez Nielsen IQ, qui sera l'invité de Valentine Lettès. 6 milliards d'euros pour 3 parcs à thème. Le projet saoudien annoncé lundi va-t-il changer le quotidien des habitants de Cergy-Pontoise, l'agglomération choisie pour installer ce complexe qui doit créer 22 000 emplois directs sur place? On interroge les habitants et les élus locaux à 6h30 dans l'info d'ici.
2: En France, une femme sur 5 va vivre une fausse couche au cours de sa vie.
5: Ces interruptions spontanées, involontaires de la grossesse, c'est un moment violent qui vient se heurter au désir d'enfant, assez répandu et pourtant mal connu. L'Institut National d'Études Démographiques basé à Aubervilliers publie aujourd'hui une étude sur le sujet. Anne-Laure Danier, on apprend que l'âge est le principal facteur de risque.
7: Le risque de fausse couche est plus élevé avant 20 ans et surtout après 34 ans. La probabilité d'une intervention involontaire et spontanée de la grossesse quand le fœtus n'est pas encore viable dépasse 8% après 35 ans parce qu'à partir de cet âge, le risque d'anomalie chromosomique qui provoque ces fausses couches est plus important. Une femme sur 4 ayant déjà été enceinte a vécu une fausse couche et celles qui sont prises en charge aux urgences dénoncent de mauvaises conditions d'accueil, mais c'est en train de changer, constate le gynécologue Jonathan Cohen.
8: C'est pas qu'il y a un mépris pour cette pathologie, c'est que entre les dizaines d'urgences qu'a à gérer l'interne pendant la nuit, c'est vrai que la fausse couche va être peut-être traitée un petit peu trop rapidement, mais il n'y a pas tellement de choix. Aujourd'hui, c'est en train de changer, c'est-à-dire que les internes sont plus sensibilisés. On explique aux internes et aux jeunes médecins comment améliorer la prise en charge suivante. On essaye des nouvelles thérapeutiques. Je dirais que la fausse couche, c'était un petit peu le parent pauvre de la gynécologie il y a une quinzaine d'années. Aujourd'hui, ce n'est plus le cas.
7: Depuis 2 ans, il existe un congé indemnisé dès le premier jour d'arrêt de travail après une fausse couche.
5: Et contrairement à une idée reçue, le risque de fausse couche n'augmente pas quand on fait du sport. Galère en vue pour les voyageurs du RER D. Il va fonctionner avec une fréquence réduite de près de 5% au moins jusqu'à la fin de l'année. La SNCF supprime environ 25 trains par jour jusqu'à la mise en service de son nouvel atelier de maintenance à Villeneuve-Saint-Georges. Elle promet de maintenir le trafic pendant les heures de pointe. Le groupe de la gauche communiste, écologiste et citoyenne à la région dénonce une annonce surprise et inacceptable.
2: 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Nicolas, les patrons des patrons se réunissent à Paris.
5: La rencontre des entrepreneurs de France organisée par le MEDEF s'ouvre aujourd'hui au stade Roland-Garros. Point d'orgue demain, les questions des patrons à 7 principaux candidats à l'élection présidentielle à 8 mois du scrutin. Le thème de ces rencontres, Luc Chemla, c'est le courage, un sujet qui résonne auprès des chefs d'entreprise, tant la rentrée est pleine d'incertitudes pour eux.
0: À la tête de WeCare, 25 000 salariés et numéro 1 français des services à la personne, Guillaume Richard exprime volontiers son inquiétude.
9: Il y a beaucoup d'incertitudes, il y a des tensions internationales, il y a la situation des finances publiques en France, il y a le coût de la dette, il y a des signaux sur la fragilisation de l'emploi et la reprise du chômage.
0: Et un taux d'épargne élevé, environ 17%, qui traduit un attentisme des clients. Pourtant, son entreprise se porte bien. Selon lui, il a même recruté 3 000 collaborateurs en 2 ans, mais la prudence est de mise.
9: On est peut-être plus sélectif dans les projets d'investissement des paris qu'on aurait pu faire dans une période où on a une stabilité. On ne les fait plus aujourd'hui, ça c'est sûr. Il faut qu'on soit capable de se projeter sur l'avenir.
0: Compliqué en ce moment, et pour rien arranger, le budget arrive à l'automne. Jean-Marc Barqui, PDG d'un fabricant de colle industrielle.
10: On ne peut pas être très serein. Ils vont vouloir faire plaisir à l'aube des présidentielles à différentes tendances, et je ne vois pas comment ils vont pouvoir attaquer le budget sur des vraies réformes de structure. On va se retrouver avec un budget atone, qui sera voté ou pas d'ailleurs, j'en sais rien.
0: Et cet élu du MEDEF juge illisible pour l'instant la présidentielle.
10: Il y a trop de candidats en lice déjà. Ce que l'on craint essentiellement, c'est la cacophonie. Trop de discours divergents.
0: Seule certitude, les patrons devront s'exprimer, car dit-il, leur voix n'a jamais autant pesé qu'aujourd'hui.
5: Le MEDEF a d'ailleurs lancé une grande consultation auprès des chefs d'entreprise. 82% d'entre eux se déclarent pessimiste quant aux effets de la politique économique du prochain président de la République, peu importe le vainqueur. Ousmane Dembélé absent face au LOSC, l'attaquant du Paris Saint-Germain est au repos et ne reprendra l'entraînement que lundi. Annoncé hier soir du club qui se déplace à Lille vendredi en ouverture de la deuxième journée de Ligue 1. Un peu de repos donc pour le Ballon d'Or 2025, un mois après la Coupe du Monde qu'il a disputée avec les Bleus. Pas de cigarettes à Roquencaine, la 22e édition du Festival Francilien démarre aujourd'hui au Parc de Saint-Cloud. Les organisateurs ont un peu surpris quelques festivaliers en rappelant hier l'interdiction de fumer sur le site, conséquence d'un arrêté de l'année dernière concernant les parcs et jardins. Côté scène, la tête d'affiche du jour, c'est le rappeur américain Tyler, The Creator. Mais l'apothéose, ce sera bien sûr le concert de The Cure en clôture ce dimanche. Et puis elle était surnommée la reine de la country. Dolly Parton est décédée à 80 ans, sa famille l'a annoncé hier. On lui doit des titres inoubliables et vendus à des millions d'exemplaires comme I Will Always Love You ou encore Jolene.
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5: Jolene, classée à 219e dans la liste des 500 plus grandes chansons de tous les temps par le magazine Rolling Stone. La météo, François-Xavier, de belles conditions de nouveau en région parisienne.
2: Oui Nicolas, on est plutôt pas mal effectivement pour ce mercredi. Après une journée de mardi plutôt agitée, en matinée vous profitez aujourd'hui d'un temps sec, bien qu'un petit peu voilé quand même au sud de la capitale, dans le Val-de-Marne et l'Essonne notamment. Cet après-midi, situation plutôt analogue et des nuages qui devraient se dissiper au fur et à mesure pour laisser davantage de place au soleil. Vos températures, toujours de saison et un petit peu en hausse, même en matinée, avec 19 degrés pour Lézigny et Ivry-sur-Seine, 20 degrés du côté d'Étiol, Saint-Denis, Groslay, Gargenville, Le Plessis-Robinson et Paris. Et puis cet après-midi, des valeurs qui seront comprises entre 28 et 30 degrés chez nous en Île-de-France. 6h08, ici l'infotrafic en temps réel. Pour le moment, tout va bien sur nos routes franciliennes. Vous circulez sans aucune difficulté. Je vous rappelle une info qui peut quand même vous servir si vous êtes en quête de carburant et surtout, tant qu'à faire, le carburant le moins cher près de chez vous, que vous habitiez par exemple dans les Hauts-de-Seine ou dans le Val-de-Marne. Pour trouver ce fameux carburant le moins cher près de chez vous, eh bien vous allez faire un petit tour sur l'application ici. Vous avez l'onglet service puis prix des carburants et vous avez toute la liste à votre disposition. Petit mot également de vos transports en commun pour vous rappeler que nous avons sur la ligne 8 du métro aujourd'hui un trafic qui reste coupé entre les stations Ballard et Concorde et ce jusqu'à demain jeudi 27 août. Prenez vos dispositions évidemment si vous êtes concerné par cette ligne 8. Et puis je vous rappelle également que vous pouvez nous partager, vous qui nous écoutez, vos infos trafic, toutes difficultés que vous jugez, en tout cas nécessaire de nous partager. Pour ça, un numéro de téléphone 01 42 30 10 10, un appel au standard, ou bien vous utilisez WhatsApp, vous nous envoyez un message écrit ou un message vocal à ce même numéro.
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2: On vous dit bonjour, de bon matin. Saluons les célibataires et laissons à Joe Dassin le loisir de dire salut aux amoureux sur votre radio ici Paris-Île-de-France. Beau mercredi avec nous.

0: Votre réveil du mercredi, c'est bien sûr avec votre radio ici par Île-de-France et précisément Joe Dassin ce matin. Salut les amoureux sur votre radio.
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0: Mercredi 26 août 2026, journée des Nathalie et des Natacha, dont c'est la fête. Aujourd'hui, on vous embrasse, mesdames, on se permet. Bah oui, et puis happy birthday à l'acteur américain Macaulay Culkin, inoubliable Kevin, dans le film Maman, j'ai raté l'avion.
3: Kevin !
0: Excuse-nous, ça hurle un peu dès le matin, mais tout va bien. En tout cas, Macaulay Culkin qui fête aujourd'hui ses 46 ans. Votre peau a certainement souffert cet été avec le soleil. Vous voulez savoir comment la réparer ? Gérald de Kerzec, notre docteur, vous prodigue ses conseils dans un instant.
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0: 6h14, l'infotrafic en temps réel. Un petit mot de vos conditions de circulation en région parisienne tout d'abord pour vous dire que tout se passe bien sur les routes de notre région. Vous circulez absolument sans aucune difficulté. Je vous rappelle une info qui peut vous servir en matière de carburant. Vous pouvez grâce à nous trouver le carburant le moins cher près de chez vous. Peut-être que vous circulez notamment dans les Yvelines ou dans le Val d'Oise. Le cas échéant, comme on dit par chez moi, eh bien vous pouvez aller faire un petit tour sur l'application Ici, onglet service. Et prix des carburants. Et ça, je vous le dis vraiment, ça peut servir. Voilà pour l'état de vos routes. Petit mot également de vos conditions de circulation avec notre ligne 8 du métro parisien jusqu'à demain, dont le trafic reste coupé entre les stations Ballard et Concorde. Information qui peut vous être utile, bien évidemment. Et puis, plus globalement, je vous rappelle que si vous êtes témoin d'un incident, que ce soit sur les routes de la région parisienne ou bien dans vos transports en commun en Île-de-France, vous pouvez nous partager cette info avec un appel au 01 42 30 10 10 ou bien vous utilisez ce même numéro, vous passez par WhatsApp avec un message écrit ou un message vocal. 6h15, comme chaque matin, nous vous emmenons en consultation avec le docteur Kerzec, connexion tout de suite avec l'Hôtel Dieu dans le 4e arrondissement de Paris. Bonjour docteur, parlons ce matin de notre peau qui a parfois souffert avec le soleil cet été, comment on la répare ?
4: Bonjour à toutes et à tous. Après l'été, votre peau a besoin d'une cure de rattrapage. Après plusieurs semaines d'exposition au soleil, au vent, au chlore, à l'eau salée, on rajoute le sable, elle est souvent déshydratée, voire fragilisée. Il ne s'agit pas de paniquer, mais de lui offrir un petit programme de récupération. On peut observer une peau qui tiraille après la douche, des rougeurs persistantes sur le nez ou les épaules, des taches brunes, ce qu'on appelle les lentigos solaires. Ça apparaît sur le décolleté ou sur le dos des mains. Parfois, la peau devient rugueuse, aussi moins souple et les ridules se creusent. Tous ces signes sont la conséquence en fait, des rayons UV. Ça a accès accélérer le vieillissement cutané, vous avez vieilli peut-être un peu plus vite cet été. Ça a perturbé la barrière hydrolipidique. Mais rassurez-vous, avec quelques bonnes habitudes, on peut limiter les dégâts. Alors, on aime dire, mais comment on commence ? Une routine en trois étapes, facile. Première étape, on hydrate en douceur. On choisit une crème riche à base d'acide hyaluronique ou de céramide, par exemple, que l'on applique matin et soir sur une peau propre. On n'oublie pas le corps avec un lait hydratant après la douche. Deuxième étape, on exfolie une fois par semaine. C'est un gommage à grains très fins ou avec un gant de crin très doux par exemple, ça va éliminer les cellules mortes, ça ne fait pas perdre le bronzage, au contraire ça uniformise le teint. Et troisième étape, on traite les taches brunes si elles sont légères, des crèmes à base de vitamine C peuvent les atténuer et pour les taches plus marquées, c'est le dermatologue qui va vous aider.
0: Gérald, vous me confirmez, certains gestes sont à éviter absolument en cette période de transition.
4: Il y a des erreurs fréquentes, on ne continue pas à s'exposer sans protection sous prétexte que le soleil va baisser un peu ou qu'on n'est plus en vacances. Non, les UV, ils restent nocifs, surtout en septembre aussi. On n'utilise pas de produits trop agressifs comme l'alcool ou les savons à pH alcalin, ça va décaper malheureusement la barrière cutanée. On ne perce pas les cloques non plus d'un vieux coup de soleil, cela laisserait une cicatrice ou une tache durable. Et enfin, on n'oublie pas que la meilleure prévention, c'est une bonne hydratation interne. On boit de l'eau, 1,5 litre par jour pour aider la peau à se régénérer. En résumé, après l'été, on hydrate, on exfolie doucement, on traite les taches et on continue à se protéger du soleil. Prenez soin de votre peau, elle vous en remerciera cet hiver. Allez, d'ici là, portez-vous bien.
0: Merci beaucoup, docteur Kerzec. À demain, 6h15. Ici, par Île-de-France, votre radio vous souhaite un réveil en douceur ce matin, accompagné par le duo Bill Medley et Jennifer Warnes de Time of My Life. 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

0: par Île-de-France, votre radio, et pour vous accompagner votre café du matin, la musique de Bill Medley, Jennifer Warnes, The Time of My Life. Vous les rencontrez grâce à nous chaque matin, ces personnalités qui font briller notre région, les gens d'ici, à 6h21. Nous sommes dans les Hauts-de-Seine, aujourd'hui direction Puteaux, pour rencontrer Aka Roa. Il est étudiant, il a réalisé un défi sportif spectaculaire, vous allez le voir, pour sensibiliser l'Europe à sa maladie. Bonjour Romain Bruno, vous êtes à ses côtés.
1: Ah oui, en effet, il est juste à côté de moi. Il s'appelle Aka Roa, il a 21 ans et il est atteint d'un diabète de type 1. Et pour montrer que cette maladie ne doit pas être un frein à ses projets, il a fait un défi de folie. On va le saluer. Bonjour à Aka Roa.
2: Bonjour.
1: Ce défi, il s'appelle 27 x 3. C'est quoi ce code ?
2: En fait, je viens de faire le défi de Tour de l'Europe en courant où je faisais 27 km tous les jours pendant 27 jours dans les 27 capitales de l'Union Européenne.
1: Ça vient de se finir, c'était à Paris ?
2: C'est ça, la dernière étape, c'était il y a à peine 2 jours. Voilà. J'ai encore quelques séquelles de ce défi, mais ça va, je suis très content d'avoir pu le finir.
1: C'est vrai que c'est un défi vraiment spectaculaire. Hein. Plus de 729 km au total. Ce circuit spectaculaire, car ce diabète de type 1, comment tu le fais pour le gérer au quotidien?
2: En fait, au quotidien, j'ai un capteur de glycémie sur moi, une pompe à insuline. Mon capteur va communiquer mon taux de sucre dans mon sang à ma pompe et ça va être automatique. Je vais juste devoir lui indiquer quand je mange et quand je fais du sport.
1: Alors, comment s'est déroulée cette aventure?
2: Assez compliqué au début. J'avais pas mal de douleurs physiques, mais au fur et à mesure, j'enchaînais les kilomètres avec le soutien des personnes que je rencontrais dans toutes les capitales. Je pense que c'est grâce à tout le soutien que j'ai eu que j'ai pu arriver à le finir.
1: C'était quoi l'importance pour toi de mettre un coup de projecteur sur le type 1?
2: Parce qu'en fait, le diabète de type 1, c'est un peu la catégorie diabète qui est pas très connue parce qu'il y a moins de 10% des diabétiques qui sont de type 1. La faute à pas de chance. Juste après que j'ai déclaré la maladie, j'ai dit que ma vie était foutue parce que c'est une maladie chronique qu'on aura toute notre vie. Et c'est à force de rencontrer des personnes diabétiques, de pouvoir me projeter grâce à eux, que j'ai pu me reconstruire. Et j'essaye de redonner à travers ces défis pour inspirer d'autres personnes.
1: Comment ça se diagnostique?
2: Les symptômes précurseurs avant la maladie, donc c'est beaucoup envie de boire, beaucoup envie d'aller aux toilettes, une perte de poids importante. Je l'ai diagnostiqué à 11 ans, le médecin m'a fait un petit dextro et a vu que mon taux de sucre était très très très élevé. On m'a emmené en hélicoptère à l'hôpital et c'est là où j'ai déclaré le diabète de type 1.
1: Et donc le but également de ce défi, c'est de dire aussi, faites-vous dépister.
2: C'est ça, c'est un des points importants du défi, parce qu'avec des prises de sang, on peut savoir s'il y a plus ou moins de risques. Encore en France, il y a entre 50 et 100 comas tous les ans dus au déclenchement de la maladie. Donc je pense que c'est très important de pouvoir insister là-dessus.
1: Merci Aka Roa. Je rappelle que tu as quand même traversé 27 capitales, soit 229 kilomètres, pour montrer que la maladie, le diabète de type 1, ne doit pas être un frein ni au projet, ni au sport. Et d'ailleurs, pour te suivre et revivre tout ce que tu as vécu là pendant cette dernière traversée, il y a Aka Just Eat It. Ça, c'est la page Instagram. Merci Aka.
2: Merci.
0: Merci Romain Bruno et bravo encore à votre invité Aka Roa qui a réalisé ce défi sportif absolument exceptionnel. On pense très fort à lui, évidemment, les gens d'ici, chaque jour à 6h20. Elle s'appelle Manon Lisa, une artiste qui revisite les grands classiques de la chanson française en textes engagés. Découvrez tout de suite Le Petit Pêcheur à 6h24 sur votre radio, ici Paris-Île-de-France. Bon réveil.

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3: 6h27, bonjour Catherine Viguier.
4: Bonjour François-Xavier.
3: Avec vous l'horoscope du mercredi 26 août 2026. Catherine, les natifs de la Vierge s'expriment.
4: Grâce à Mercure, planète de la communication, chez vous les Vierges, dès aujourd'hui. Bélier, amélioration liée à la vie pratique et six soucis de santé, vous trouvez le bon thérapeute. Taureau, votre sensualité trouve le moyen de s'exprimer, déclarez-lui votre flamme. Gémeaux, votre communication et vos déplacements servent la famille et votre habitation. Cancer, vous entamez une formation, vous passez un message, vous voyagez, tout va très vite. Lion, la journée est dédiée à la vie relationnelle, vous aurez un rôle majeur à jouer. Vierge, avec Mercure, vous aurez des idées géniales. Osez parler, écrire, transmettre. Balance, le soleil rayonne en vous, vous serez attentif à vous et aux autres aussi. Scorpion, bonne nouvelle, l'arrivée de Mercure met l'accent sur vos amitiés et sur vos projets. Sagittaire, un désaccord possible avec vos partenaires de cœur, de travail, mais c'est passager. Capricorne, de belles journées en vue aujourd'hui au sujet de votre trésorerie. Verseau, en canalisant vos émotions, le reste suivra, tous vos sens sont valorisés. Poisson, vous attendez la réponse d'un être aimé ou lui de vous, vous allez pouvoir enfin vous parler. Et pour nous tous, on crée une réunion entre amis ou en famille.
3: Et nous vous y convions avec plaisir, ma chère Catherine Viguier. On vous dit évidemment à demain, 6h27. Et cet horoscope que vous pouvez, vous qui nous écoutez, retrouver en intégralité, bien sûr, dès maintenant sur l'application Ici.
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3: D'être avec nous pour partager votre début de journée ici matin à vos côtés jusqu'à 9h. Bonjour Thomas Etcheverry.
5: Bonjour François-Xavier, bonjour à tous.
3: Spécialiste route et déplacement en région parisienne. Thomas, aperçu de nos conditions de circulation à 6h29.
5: Bah écoutez, ça coince déjà si vous êtes en direction de Paris depuis le sud, puisqu'il y a un accident qui s'est produit sur l'autoroute A6 à la hauteur de Viry-Châtillon. C'est une camionnette qui s'est malheureusement accidentée. Alors, ça gêne sur voie de gauche principalement et ça provoque déjà un bouchon qui va remonter quasi jusqu'à Évry, en tout cas dans le secteur de Grigny. Donc, on perd un peu de temps si vous essayez de rejoindre Vissoul, La Haye-les-Roses et puis bien sûr un peu plus loin Paris. Vous ferez attention dans ce secteur-là. Côté transport en commun, la ligne 8 du métro est toujours coupée entre Ballard et Concorde suite à des travaux, donc il y a des bus de remplacement. Et on a encore quelques perturbations ce matin sur la ligne 9 dans le secteur de Nation jusqu'à Montreuil.
3: Merci beaucoup Thomas. Nicolas Joly avec vous, les deux titres de l'actu locale en Ile-de-France.
6: Ousmane Dembélé absent contre Lille, l'attaquant du PSG est au repos et ne sera pas sur la feuille de match vendredi pour la deuxième journée de Ligue 1. Le Ballon d'Or 2025 devrait être de retour à l'entraînement lundi. Mauvaise nouvelle pour les voyageurs du RER D. La SNCF Voyageurs réduit le nombre de trains de 5%. Reprise du rythme normal après la rénovation du technicentre de Villeneuve-Saint-Georges. C'est prévu début 2027. La vie va-t-elle changer à Cergy-Pontoise? L'Arabie Saoudite annonçait lundi 6 milliards d'euros d'investissement pour y construire 3 parcs d'attractions. Témoignage des élus et des habitants, c'est l'info d'ici dans un instant. Et puis Rock en Seine, ça démarre aujourd'hui. 5 jours de musique au parc Saint-Cloud avec Franz Ferdinand, Lord, Nick Cave et surtout The Cure, attendu ce dimanche.
3: Quelque chose me dit, Nicolas Joly, que vous y serez à Rock en Seine.
6: C'est possible.
3: On en parlait un peu hors antenne, ça va être canon encore évidemment cette année. Merci beaucoup Nicolas, vous écoutez votre radio ici par Île-de-France. Il est 6h31, toute l'actu en France et dans le monde résumé en 90 secondes. Avec vous ce matin, Valentine Letesse.
7: Remplir le cartable de votre enfant vous coûtera un peu moins cher en cette rentrée. Le prix du panier de fourniture de votre radio ici enregistre une petite baisse d'1,85€ par rapport à l'an passé. Les négociations entre fournisseurs et distributeurs ont eu lieu avant la guerre au Moyen-Orient. Les orages n'ont pas fini de gronder deux jours à peine après la formation d'une tornade dans l'Aude. Météo France redoute à nouveau des phénomènes violents en fin de journée. 12 départements de l'Ouest sont en vigilance orange. C'est une première en France. Le cancer du sein d'une hôtesse de l'air est reconnu comme maladie professionnelle. Pour le tribunal judiciaire de Bayonne, il y a un lien entre ses milliers d'heures de nuit, son exposition au rayonnement ionisant à haute altitude et l'apparition de son cancer. Sans intervention humaine, des œufs de crocodile du Nil ont éclos dans une réserve animalière de la Drôme. Il leur faut pourtant une température minimale et constante de 28 degrés pendant 3 mois. La canicule a donc permis la naissance de ces petits crocodiles en photo sur ici.fr. Les Girondins de Bordeaux seront-ils maintenus en National 1 ? Le tribunal de commerce invite la Fédération française de foot à réétudier la question. Depuis la reprise du club centenaire fin juillet, la justice estime sa situation financière viable. Un gros morceau attend les Françaises aujourd'hui à l'Euro de volleyball. Déjà qualifiées pour les huitièmes, les Bleus affrontent en match de poule à 16h les favorites de la compétition, les Italiennes championnes du monde et championnes olympiques en titre.
3: Merci beaucoup Valentine. 6h32, l'info d'ici en Ile-de-France avec vous Nicolas Joly. C'est ce vent saoudien qui va souffler sur Cergy Pontoise.
6: 6 milliards d'euros d'investissement pour créer 3 parcs d'attractions, annonce lundi en marge de la visite à Paris du prince héritier Mohamed Ben Salman. 3 parcs, 22 000 emplois.

0: C'est une ville un petit peu morte, faut le dire. On n'a même pas un restaurant.
1: Catherine arrive pour acheter des médicaments.
2: Moi, je suis perplexe. Je ne sais pas. Je trouve qu'il y a déjà beaucoup de monde sur la Cergy Le Haut et que c'est saturé de partout. Et ça me fait un peu mal au cœur pour la campagne. Les champs qui vont disparaître. On était là au calme.
1: C'est dans cette ville de 7000 habitants que se situe une vaste friche inoccupée depuis presque 40 ans. Là où a été créé le premier parc d'attractions de France, Mirapolis, inauguré en 1987 par Jacques Chirac, alors Premier ministre, célèbre pour sa statue géante de Gargantua. C'est une part de l'identité du coin, raconte Julien, de passage devant le portail d'entrée sur sa moto.
3: J'ai 40 ans, donc j'y suis allé quand j'étais petit, quoi. Donc c'est marrant, ouais.
1: Mais l'arrivée de milliers de touristes l'interroge.
3: On verra, j'espère que ça va bien se passer, l'aménagement de l'autoroute aussi surtout. Déjà le soir quand vous arrivez, la 13 là, la sortie 13, c'est déjà bouché, forcément ça va créer des agréments. Et...
1: C'est aussi la crainte de Daisy Yeich, conseillère municipale La France Insoumise, dans l'opposition à Cergy.
4: Quand un parc d'une ampleur aussi importante s'implante dans une ville, ça éloigne les populations qui existent déjà là. Enfin, moi je pense que tout Cergy-le-Haut deviendrait une zone touristique. Les commerces pour certains peuvent être contents en se disant « super, ça va me ramener des touristes ». Non. Les grandes anciennes vont débarquer et le petit commerce du coin va être supprimé.
1: Pour le maire socialiste de Cergy et président de l'agglomération de Cergy-Pontoise, Jean-Paul Jandon, c'est une opportunité extraordinaire.
5: La bonne nouvelle de ce projet, c'est que ça va accélérer tout ce que nous demandons depuis des années sur le RERA. Donc, plus de fréquences, meilleure qualité de service. Ça va être aussi le tramway T13 qui devrait arriver sur Cergy-Pontoise. C'est une liaison directe entre Roissy et Cergy en termes de bus. C'est également la possibilité de travailler sur les réseaux routiers.
1: Dans un département où 16 000 jeunes entrent sur le marché du travail tous les ans, l'immense chantier ouvre des perspectives économiques. Reste à reloger les quelques 100 familles de gens du voyage qui y occupent pour l'instant cette friche.
6: Le préfet et le maire de Cergy ont rencontré des représentants de la communauté hier pour les rassurer, leur proposer des solutions sur l'agglomération. Vous retrouvez un dossier complet sur ce projet de parc sur ici.fr. La météo, François-Xavier, le retour d'un temps agréable en Ile-de-France.
7: Oui Nicolas, après une journée de mardi, on peut le dire quand même relativement agitée. Ce matin, vous profitez de nouveau d'un temps sec dans notre région, bien qu'un petit peu voilé au sud de la capitale, dans le Val-de-Marne et l'Essonne notamment. En après-midi, situation plutôt analogue et des nuages qui devraient se dissiper au fur et à mesure pour laisser place à davantage de soleil. Côté température, toujours de saison, ces fameuses températures, un petit peu en hausse d'ailleurs même en matinée, avec 19 degrés pour et Créteil, 20 degrés pour Sénart, Villetaneuse, Beauchamp, Saint-Quentin en Yvelines, Asnières-sur-Seine et Paris. Et cet après-midi, des valeurs qui seront comprises entre 28 et 30 degrés chez nous en région parisienne. Bah oui, 26 août, c'est toujours l'été en même temps. 6h36, ici l'infotrafic en temps réel. Thomas Etcheverry, nous avons une difficulté sur nos routes franciliennes dans le sud de la capitale, sur l'A6 ce matin.
8: Oui, c'est bien la seule finalement, mais mine de rien, elle provoque déjà quelques soucis. Si vous êtes dans le secteur de Viry-Châtillon, une camionnette qui s'est accidentée, ce qui va gêner sur voie de gauche et provoquer un bouchon qui remonte quasi jusqu'à Évry. Donc mine de rien, on perd déjà pas mal de temps. Hein. Si vous nous écoutez en ce moment sur la 6, il faudra être patient. Entre Ris-Orangis et Vissous, c'est 30 minutes de temps de parcours. Donc quelques petites difficultés. Sinon, comme je vous le disais, partout ailleurs, ça se passe très bien sur le périphérique parisien. Pour rejoindre Paris, pas de souci. Il y a quand même DM qui nous a justement, DM, ah, qui DM. Nous a envoyé un petit message via WhatsApp au 01 42 30 10 10. Vous pouvez le faire aussi si vous voyez des choses sur les voies de circulation. Il nous signale un véhicule utilisé. Une voiture utilitaire qui roule visiblement sans phare sur l'autoroute A13. Alors, il est peut-être déjà bien loin, bien sûr, ce véhicule.
7: Possible.
8: Mais il faut faire attention, évidemment. Et on ne sait jamais si vous êtes à bord de ce véhicule. Là, vous nous écoutez. Pensez à mettre vos phares. Voilà, ça peut arriver. Hein. Parfois, c'est un oubli. Donc, voilà, faites attention parce que c'est pour des raisons de sécurité assez évidentes. Côté transport en commun, si vous êtes amené à prendre la ligne B du RER, on peut avoir quelques perturbations ce matin. Et attention, si vous êtes amené, là, pour le coup, à prendre la ligne 8 du métro, qui est toujours coupée sur sa partie ouest, entre Ballard et Concorde, suite à des travaux, ça va durer jusqu'à jeudi. Il y a des bus de remplacement qui sont mis à disposition.
7: Merci TE, alias Thomas Etcheverry, évidemment. Et puis vous qui nous écoutez, bien sûr, vous pouvez nous partager vos infos trafic. À tout moment, vous n'hésitez pas à une difficulté sur les routes de la région parisienne ou bien dans vos transports en commun. Le réflexe 01 42 30 10 10, un appel ou bien un message écrit ou vocal via WhatsApp.
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7: La préfecture de Nanterre dans les Hauts-de-Seine va bénéficier d'importants travaux de rénovation. Savez-vous pourquoi ces ajustements sont nécessaires? Eh bien, Thomas Etcheverry vous explique dans un petit instant pourquoi justement tout ça est nécessaire. Mais juste avant la musique de Francis Cabrel,

0: par Île-de-France. On vous espère en pleine forme. Ce matin, vous écoutiez Francis Cabrel et Sarbacane sur votre radio.
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0: Vous avez besoin d'une place en crèche dans notre région et c'est quelque peu le parcours du combattant. Restez avec nous, quelque chose me dit que Clarisse Delezève va vous apporter son aide en la matière. C'est à suivre dans les 3+. Et à 6h41, si vous habitez Nanterre ou que vous y travaillez, vous la connaissez forcément, elle ne passe pas inaperçue. Cette tour de la préfecture avec ses 113 mètres de haut, bien au-delà de ma taille, elle va être totalement rénovée dans les prochains mois durant une longue période de travaux. Et si vous voulez y jeter un petit coup d'œil avant le début des opérations, c'est possible. Alors, c'est quoi ce chantier, Thomas Echeverry?
3: Oui, pour le coup, c'est vraiment une tour qui se démarque du reste de la Défense. Il faut dire qu'on la doit à l'architecte Le Corbusier, que l'on appelle affectueusement à Marseille le Fana. C'est-à-dire le dingue, hein,
0: en gros. C'est ça.
3: Et il y a un peu de folie dans ce bâtiment, c'est vrai. Mais il est surtout très symbolique parce qu'il s'agit de la partie la plus visible du centre administratif départemental des Hauts-de-Seine, en gros de la préfecture du 92. Et il a été construit justement à la même époque où le département est né, c'est-à-dire à la fin des années 60. Vous savez, à l'époque, c'était la Seine-et-Oise et le département de la Seine. Ces départements ont été morcelés et donc le 92 est né comme le 93, le 94, le 95, etc.
0: Exact.
3: Ça veut donc dire que cette tour a plus de 50 ans et là, vous me voyez arriver, forcément, elle n'est plus du tout aux normes, d'où les nombreux travaux qui l'attendent dans les prochaines années.
0: Pour bien comprendre, Thomas, c'est quoi le problème? Pourquoi est-ce qu'il y a urgence à faire une telle rénovation?
3: Dans ce cas précis, on parle même de réhabilitation et d'une extension même de la préfecture. Alors, le souci, ce sont les nombreuses pannes électriques, les pannes d'ascenseurs, les fuites sur les réseaux d'eau, de chauffage, ou encore les infiltrations, sans compter l'énorme enjeu de la sécurité incendie. On parle quand même d'un bâtiment avec 2000 employés, donc on peut pas rigoler avec ça. Et il va falloir également traiter tous les matériaux qu'on a fait particulièrement à l'époque, vous savez, aujourd'hui un peu moins, comme par exemple l'amiante ou le plomb.
0: Ah oui, on n'aime pas. Oui,
3: voilà, donc on fait en sorte d'en utiliser beaucoup moins maintenant, c'est sûr.
0: Ça.
3: Donc l'objectif au final, c'est quand même de réduire de 75% la consommation d'énergie du bâtiment une fois qu'il sera rénové. La tour ne va pas disparaître, rassurez-vous, pour ceux qui sont un petit peu nostalgiques. Elle a tout de même un intérêt patrimonial, donc on va la conserver. Alors, en tout cas, les parties historiques, les protéger également. Et il y aura également la création d'un nouveau bâtiment au pied de la tour, ce qui permettra d'accueillir 1000 employés supplémentaires une fois que les travaux seront fini.
0: Et là, on va vraiment pouvoir la visiter avant le début du chantier?
3: Oui, dans le cadre des fameuses journées du patrimoine, dans un mois. Le dimanche 20 septembre, des visites commentées seront organisées de 10h à 15h. Ça sera l'occasion de découvrir le bâtiment dans son état, son grand hall, son salon d'honneur et les vues incroyables qu'il propose sur la Défense et sur Paris.
0: Ah bah oui, c'est vrai,
3: si ça vous intéresse, pensez bien à réserver. On a l'impression que c'est tôt, dit comme ça, mais non, ça peut partir très très vite sur les journées du patrimoine. Donc, il n'est jamais trop tôt pour s'y prendre. Ensuite, en novembre, tous les employés seront déménager pour un début des gros travaux en décembre. Tout le projet devrait finalement être livré en 2029. D'ici là, de passage à Nanterre en voyant la tour du Fada, celle qui symbolise la création du 92, et bien vous ne pourrez plus dire c'est quoi ce chantier.
0: Votre chronique qui sera de retour demain jeudi à 6h40. Merci beaucoup Thomas Echeverry. Vous vous demandez quand procéder à un gros check-up de santé de votre animal de compagnie? Et bien idéalement, il faudrait pas tarder. C'est ce que vous explique notre vétérinaire Pierre Fabin avec nous dans une toute petite poignée de secondes.
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0: 7h moins le quart, bon réveil à vous. Le retour des vacances, c'est le moment de la rentrée scolaire pour les enfants, mais ça doit être également le moment du grand check-up santé pour nos animaux. Bonjour docteur Pierre Fabin, pourquoi un bilan spécifiquement maintenant d'ailleurs?
6: Alors l'été, c'est la saison de tous les dangers pour leur organisme. Ils ont été piqués par des moustiques dans le sud, ils ont avalé de l'eau de mer, reniflé des nouvelles bactéries en forêt et subi de grosses vagues de chaleur. Le mois de septembre, c'est le moment parfait pour faire un point complet avant l'arrivée du froid automnal. La première urgence de la rentrée, c'est le bilan antiparasitaire. Même si vous avez mis des pipettes en juillet, l'efficacité a baissé avec les baignades. C'est le moment de relancer les traitements contre les puces et les tiques. Et surtout, c'est l'heure du grand vermifuge de rentrée pour nettoyer le tube digestif de tous les vers intestinaux qu'ils ont pu attraper en mangeant n'importe quoi dehors pendant les vacances.
0: Au retour des vacances, notre animal, Pierre, peut avoir pris du poids avec les barbecues, les restes de table aussi, potentiellement. Comment on l'aide à retrouver son équilibre ?
6: Et oui, c'est un vrai sujet médical majeur. Les apéros estivaux, les saucisses tombées par terre, l'activité physique qui baisse à cause de la canicule. Nos animaux rentrent très souvent avec 1 ou 2 kilos en trop fin août. Pour un chat de 4 kilos, prendre 1 kilo supplémentaire, c'est comme si un humain prenait 20 kilos d'un coup. C'est totalement dévastateur pour leur articulation et pour leur cœur. La rentrée, c'est le retour aux règles strictes à la maison. Fini les extras sous la table du salon, pesez rigoureusement les croquettes, ne remplissez plus la gamelle à l'œil. Si votre chat réclame, fractionnez ses repas en petites portions caché dans des balles distributrices pour l'obliger à bouger.
0: Très souvent, on oublie les vaccins. Le fameux rappel annuel, lui aussi, doit se faire avec la précision d'une horloge suisse, on est d'accord.
6: Absolument, l'horloge biologique immunitaire ne tolère aucun retard. Si le carnet de vaccination indique un rappel au 15 septembre, le faire le 15 novembre est une erreur médicale. L'immunité chute drastiquement passé la date d'anniversaire et votre animal ne sera plus protégé. Si vous dépassez le délai toléré par les laboratoires, votre vétérinaire sera obligé de recommencer tout le protocole à zéro, ce qui signifie 2 injections à 1 mois d'intervalle et donc le double de frais vétérinaires pour vous. Alors ouvrez vos carnets de santé dès aujourd'hui. La rentrée, c'est l'occasion idéale pour vérifier les dates et prendre rendez-vous sans attendre.
0: Merci Pierre Fabin, les conseils du Veto chaque jour à 6h45. Voici Clara Luciani qui vous chante la grenade sur votre radio ici par Île-de-France. Bonjour, oui, ben là...

0: Si vous arrivez tout juste ici par Île-de-France, votre radio, Clarisse Delozef qui chante en studio. Du coup, ça m'a perturbé. Clara Luciani qui vous découpillait sa grenade juste à l'instant. C'est en moins 10 ici, l'infotrafic en temps réel. Thomas Etcheberry, on peut se le dire, pas de chance pour nos auditeurs et auditrices qui sont sur la 6 ce matin.
1: Bah oui, parce que finalement, si c'est votre cas, vous êtes dans la seule difficulté du matin, c'est-à-dire cet accident qui est survenu sur la 6 en direction de Paris à la hauteur de Viry-Châtillon. C'est une camionnette qui est en difficulté, qui s'est accidentée, ce qui va gêner sur voie de gauche et provoquer un bouchon qui peut remonter jusqu'à Grigny. Donc c'est pas horrible non plus, hein. On peut quand même passer et perdre quelques minutes, certes, mais forcément, bah, comme c'est la seule difficulté, c'est quand même vraiment pas de chance pour vous, parce que sinon vraiment c'est totalement fluide sur le périphérique et sur les principaux axes pour rejoindre Paris. Il y a juste quelques ralentissements qui se dessinent sur l'A1 dans le tunnel Ulandi, mais ça reste tout à fait praticable. Côté transport en commun, ça se passe plutôt bien aussi, hein, hormis, je vous rappelle, la coupure de la ligne 8 entre Ballard et Concorde qui était prévue de longue date,
0: hein.
1: C'est des travaux sur cette partie ouest de la ligne 8 qui vont durer jusqu'à jeudi, mais sinon, hormis ça, ça se passe vraiment très très bien.
0: Et vous pouvez bien sûr compléter cet infotrafic si vous qui roulez sur les routes de la région parisienne ou qui prenez les transports en commun ce matin tôt, vous pouvez bien sûr nous partager vos infos au 01 42 30 10 10, un appel auprès de Saveria qui aura le plaisir de vous accueillir au standard, ou bien vous utilisez ce même numéro pour passer par WhatsApp avec un message écrit ou un message vocal, numéro qu'on vous rappelle au cas où. Allez, 01 42 30 10 10. À 6h52, comme chaque matin, elle a sélectionné pour vous trois infos locales et pratiques en Île-de-France. Ce sont les 3 plus. Bonjour Clarisse Delozève.
2: Salut François-Xavier, bonjour à tous.
0: Et pour les 3 plus de ce mercredi, Clarisse, vous allez nous aider si on cherche désespérément une place en crèche en région parisienne. Ça va parler à beaucoup de gens. Également, vous avez une nouvelle offre d'emploi dans les Yvelines. Mm-hmm. Et vous nous avez déniché une appli pour les parents de jeunes enfants.
2: Oui, exactement. Surtout si vous êtes grands-parents ou peut-être jeunes parents. Là, vous êtes peut-être actuellement dans la période apprentissage de la parole. Alors là, c'est le moment où souvent les enfants disent « veux boubou », il n'y a que les parents qui comprennent, c'est « je veux le camion qui est sous le canapé », vous savez, le petit jouet.
0: Ah oui,
2: je pense que ça, c'est vraiment l'instinct maternel et paternel, parce que sinon, on comprend vraiment rien. Enfin, vraiment, c'est compliqué. Bref, du coup, j'ai trouvé une super application pour vous, déjà, pour les occuper. Elle s'appelle Speech Bloobs. Elle est vraiment hyper pratique parce qu'en fait, dessus, on trouve des sons, il y a aussi plus de 1500 activités. Mm-hmm. Et en fait, l'idée, c'est que les enfants regardent d'autres enfants en train d'apprendre la langue française, mais aussi d'autres langues. Donc, par exemple, si à la maison, vous travaillez l'anglais, l'espagnol, le portugais, bah c'est idéal, comme ça, ils travaillent vraiment toutes les langues.
0: Ah.
2: Donc retenez bien Speech Bloobs.
0: C'est magnifique. Clarisse, vous vous êtes demandé également comment on peut trouver une place en crèche en région parisienne.
2: Oui, parce que vraiment, c'est pas facile.
0: C'est
2: surtout,
0: sujet,
2: on va nous demander de trouver une place, alors qu'on n'a même pas trouvé encore le prénom de notre enfant, parce qu'il est encore dans notre ventre. Donc ça, c'est un vrai souci, hein, franchement. Du coup, premier réflexe, c'est monenfant.fr, c'est le site de la CAF. En fait, vous mettez votre adresse et ensuite, vous pouvez rechercher directement les structures d'accueil et les assistantes maternelles autour de chez vous. Là, la petite astuce, c'est pas de taper uniquement votre maison, c'est aussi de presque tous les matins. Oh là, j'y suis.
0: De presque tous les matins, oui.
2: Ben oui,
0: vous disiez.
2: C'est de parce que le matin, qu'est-ce qu'on fait ? Eh ben, on va directement au travail et donc on peut trouver un emplacement en crèche en direction du travail.
0: Par
2: exemple. Ça peut être le point pratique. Deuxième réflexe, ça c'est hyper pratique, c'est le site de la mairie, parce que pour trouver une place en crèche. Par exemple, à Paris, ça se passe directement sur le site de la mairie de Paris ou en tout cas sur les sites des arrondissements de vos villes ou via Paris Famille. Et vous pouvez commencer à faire les démarches à partir du 6e mois de grossesse. Donc retenez bien, il y a votre mairie, monenfant.fr et plusieurs modes de garde en parallèle, crèche, assistante maternelle. Ne misez pas sur une seule option.
0: Non, bah non, tant qu'à faire, mais ça c'est vraiment utile en l'occurrence. Merci Clarisse. Pour terminer, votre offre d'emploi nous emmène à Coignières aujourd'hui.
2: Oui, parce que Optinerie Cyveline recherche un menuisier, voilà.
0: Ah, c'est de la menuiserie.
2: Oui, en atelier à Coignières dans les Yvelines. Voilà, vous m'entendez toujours ?
0: Oui.
2: C'est un poste en intérim avec des horaires de 8h à 16h45 et une rémunération actuelle annoncée autour de 14 à 15 euros de l'heure selon le profil. Là, vous pouvez vraiment fabriquer, vous lisez les plans, vous tracez, vous découpez le bois. Enfin, vraiment, le job d'un menuisier finalement.
0: Mmh.
2: Donc, si cette offre d'emploi vous intéresse, je vous invite à envoyer votre candidature directement sur Indeed. Voilà pour mes 3 plus et c'est cadeau.
0: Merci Clarisse Delezève. Les 3 plus du jour, on vous les rappelle. Si vous êtes menuisier, donc Optinerie qui recherche actuellement un menuisier bois en atelier à Coignières en intérim, donc autour de 14 à 15 euros de l'heure. Si vous cherchez une solution de garde, direction monenfant.fr et votre mairie, et pensez à regarder évidemment plusieurs modes de garde. Et puis si vous avez un petit peu de temps, et un petit surtout qui apprend à parler, l'application Speech Bloobs, hein, c'est ça Clarisse,
2: exactement,
0: hein, voilà, qui propose des activités autour des sons et des mots. À demain Clarisse, 6h50. Et dès l'aube, votre radio ici par Île-de-France qui vous permet de chanter, et notamment ce matin avec les...

0: Les Bee Gees pour vous accompagner ce matin sur votre radio ici par Île-de-France. You Should Be Dancing. Clarisse Deleuzeff parlait des gardes d'enfants juste à l'instant en région parisienne. Quand les grands-parents, nounous par intérim, ne sont pas dispo, qu'est-ce qui se passe? Eh bien, on a quelques pistes de réflexion avec Fred Ballard et ses petits copains de l'humour en tube. À tout de suite.
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0: 6h58, que faire de ces enfants quand on reprend le boulot, mais pas eux? Bah, on les refile aux grands-parents, évidemment, les seuls sur qui on peut vraiment compter. Quoique, dans l'humour en tube, Fred Ballard va nous prouver que les grands-parents sont pas forcément toujours hyper fiables comme éducateurs.
6: Désolée de t'embêter, maman, mais c'est juste pour savoir, ça s'est bien passé le coucher de Lucie ou pas?
7: Comment ça, elle est toujours pas couchée?
6: Mais il est 23h, maman. Mais attends, elle mange quoi, là? J'entends des bruits de bouche. Des M&M's?
8: Désolé les parents, mais les M&M's à gogo avant le dodo, c'est la base pour que les grands-parents deviennent des dieux vivants et hyper poilants pour les enfants. Donc il faut savoir ce qu'on veut, un mode de garde gratos ou un mode d'éducation irréprochable.
6: Maman, elle a 4 ans, t'en as 72, c'est toi qui décides, d'accord? Comment ça, je suis trop sévère? Moi, je suis trop sévère? À 14 ans, j'ai voulu aller au lycée sans barrette et sans serre-tête, tu m'as privé de sortie pendant une semaine. J'ai dit un gros mot, privé d'argent de poche. À 17 ans, je me suis percé les oreilles, tu m'as traité de punk à chien et t'as dit que j'aurais jamais mon bac. Mais maman, t'as eu 4 gosses là, c'est quoi ce laxisme? Quand elle aura 6 ans, ce sera quoi? Elle voudra fumer son premier pétard, tu vas lui acheter une barrette de shit? À 10 ans, elle voudra faire sa première cuite, tu vas lui faire une rangée de shot?
8: Quand on dit que les petits-enfants, c'est la vengeance des grands-parents, c'est pas faux. Hein. Des années passées à culpabiliser d'être une mauvaise mère pour enfin pouvoir initier la nouvelle génération au plaisir non coupable, c'est que du bonheur. Et pour les pères, c'est presque pareil.
9: Qui est-ce qui le garde ce soir, les enfants? Qui est-ce qui les... Mamie? Oui, c'est moins cher, hein, mamie. Hein. Ouais, voilà. Combien de fois j'ai fait à ma mère « Maman, tu peux garder Naël cet après-midi ?»« Oh oui, tu reviens pas le chercher dans 3 jours comme la dernière fois. Hein. » J'ai dit « Maman, c'est la chair de ta chair !» Oui, mais on doit aller au théâtre demain soir avec ton père, laisse tomber. Je le donne à son autre grand-mère. Ah non, pas la sorcière marocaine.
8: Ben voilà, chacun sa méthode hein, pour refourguer ses gosses aux grands-parents. Mais quand on s'appelle Diane Segar ou Fabrice Eboué, il faut intégrer que les papy-mamies d'aujourd'hui sont d'anciens punks. Hein, donc, mieux vaut en rire en famille.
0: Ce qui promet des gardes rock'n'roll. Merci beaucoup Fred Ballard, à demain.
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0: 7h, vous démarrez votre journée en région parisienne. Pour ça, une seule radio à écouter.
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0: Ici, première radio sur l'actu locale en Île-de-France, Nicolas Joly. Et à la une, plus que 6 dodos avant la rentrée scolaire.
11: Oui, désolé les enfants, mais une bonne nouvelle pour vos parents ce matin. Le prix des fournitures scolaires est en baisse. C'est ce que nous apprend le panier ici de la rentrée en partenariat avec Nielsen IQ. Il faut débourser 134,17€ pour un ensemble de 29 produits phares, du stylo plume à l'agenda en passant par la calculatrice, soit 1,85€ de moins que l'an dernier. De quoi soulager un petit peu les parents qui cherchent encore les économies dans les supermarchés, Léopold Picot.
12: De rayon en rayon, rien n'est laissé au hasard. Toute seule avec son caddie, Virginie compare de l'eau de stylo.
13: C'est juste un petit peu la corvée quand même. J'ai un grand et une petite et du coup, je préfère le faire sans eux. Au moins, je prends ce qui m'arrange.
12: La mère de famille fait très attention au prix, encore plus cette année.
13: Financièrement, c'est compliqué cette année, ouais.
12: Postée devant les trousses, Ouisa se tourne très naturellement vers les moins chers.
14: J'anticipe. Aujourd'hui, il y a 80% plus, disons, en bon d'achat. C'est un gros budget. En plus, on n'a pas d'aide. Parce qu'on travaille les deux, c'est un peu dur quoi.
12: Même si les fournitures en promotion ne sont pas toujours au goût de sa fille.
14: Je lui dis non, ça c'est cher, il faut prendre ça, et il ne peut pas avoir tout. Et c'est comme ça un crayon, c'est un crayon.
12: Un peu plus loin, Paul est à la recherche d'un objet bien précis.
15: Un agenda de foot.
12: Comme il rentre en CM2, sa maman, Julia, lui laisse ce petit plaisir.
16: Ils ont le droit de choisir l'agenda, la pochette, à élastique en général, puis après le reste on prend des basiques.
12: Et la technique pour économiser, c'est de réutiliser.
16: Les instituts disent de reprendre des années d'avant. Donc, par exemple, classeur, tout ça, il reprend, cahier de poésie. Finalement, je pense qu'on va s'en tirer pas trop cher.
12: Une autre façon d'économiser, c'est d'éviter les marques spécialisées, de privilégier celles des distributeurs. Ça permet de diviser par 2 le prix du panier moyen.
11: Et le prix du panier moyen qui risque d'augmenter l'an prochain, car les supermarchés ont fait leurs commandes de fournitures avant la guerre en Iran et donc avant la flambée des prix.
0: Une décision de justice qui va peut-être changer des vies.
11: Une ancienne hôtesse de l'air a vu son cancer du sein reconnu comme maladie professionnelle par la justice. Elle est aujourd'hui en rémission. Le lien entre le cancer du sein et certains facteurs professionnels a déjà été reconnu pour des infirmières, des ouvrières, des agents de sécurité. Mais dans le domaine de l'aérien, Ariane Grissel, ça c'est une première.
8: Oui, Sophie Lénaud travaille chez Air France de 89 à 2019. 30 ans de vol long courrier, dont la moitié la nuit. En 2019, les médecins diagnostiquent chez elle un cancer du sein. Son dossier médical précise pourtant qu'elle ne présente pas de facteurs de risque liés à sa vie personnelle.
7: Je n'étais ni en surpoids, ni fumée, ni boire. J'étais une personne en bonne santé. Oui, bien sûr, c'est le métier qui veut ça. Les déphasages de nos rythmes circadiens et puis les radiations quand on passe près des pôles.
8: Ce que confirme donc la justice, Sophie Lénaud était défendue par l'avocate Elisabeth Leroux.
17: Le tribunal a considéré que oui, il y avait suffisamment d'études scientifiques, d'études épidémiologiques qui liaient le cancer du sein au travail de nuit, l'exposition au rayonnement cosmique ensuite et enfin le tabagisme passif.
8: Puisqu'on a fumé dans les avions jusqu'en 2000. Plusieurs études ont montré que les personnels navigants étaient plus souvent touchés par un cancer que la moyenne de la population, d'où l'importance de ce jugement, estime Sophie Lénaud.
7: Les hôtesses de l'air, on est tellement touchés par cette maladie que ça va faire avancer les choses pour toutes celles qui vont vouloir mener cette bataille.
8: Et qui sont potentiellement nombreuses, comme a pu le constater l'ancienne chef de cabine, puisqu'elle a publié sur les réseaux sociaux un appel aux personnes qui pourraient être concernées. Elle dit avoir reçu une centaine de réponses dans l'heure qui a suivi.
11: Sophie Lénaud qui est aujourd'hui en rémission de son cancer du sein. Mauvaise nouvelle si vous prenez le RER D. La SNCF Voyageurs supprime environ 25 trains par jour jusqu'à la fin de l'année au moins. Le temps de finir les travaux de l'atelier de maintenance à Villeneuve-Saint-Georges. Elle promet un trafic normal pendant les heures de pointe. Une annonce surprise et inacceptable, rétorque le groupe de la gauche communiste, écologiste et citoyenne à la région.
0: 7h04 sur votre radio ici par Île-de-France. Nicolas, avec vous maintenant, on fait un saut dans le passé.
11: Oui, François-Xavier, je ne suis pas Stéphane Bern, mais je vous ramène quand même à la fin de la Seconde Guerre mondiale, entre 1943 et 1945. Une histoire que vous ne connaissez peut-être pas, celle de 8500 enfants parisiens qui ont été accueillis dans le département de la Creuse, en zone libre pour échapper au bombardement. Et à la fin, ils étaient une quarantaine à être hébergés par des familles dans le village de Pontarion, dont le père de Nadine Villain, habitante de Nanterre, qui s'est rendue sur place ce mois-ci sur les traces de son papa.
18: Je le savais qu'il était venu ici. Nous, on est passé, je me souviens, en 75. Et il nous a dit, voilà, on était là. Et il nous a rien raconté sur cette année-là, rien du tout. On sait que c'était chez un boucher qu'il a bien mangé, qu'il était content, qu'il était heureux. Je sais qu'il a été bien accueilli, ça oui. Et que la famille dans laquelle il a vécu était généreuse, était gentille, puisqu'il est revenu. Et lui, il revient toujours là où il a de bons souvenirs.
11: Nadine Villain qui a pu échanger avec l'ancien maire de la commune, Jackie Guillon. Depuis 2017, il mène l'enquête sur le sujet de ses enfants accueillis. Une histoire importante pour tout son département de la Creuse.
19: La Creuse a été le premier département à accueillir des enfants de la région parisienne pendant la guerre. C'est le préfet de la Creuse qui, le premier, donc lors d'une réunion du 6 avril 43 à la préfecture de Paris, qui a dit, voilà, moi, mon département, nous sommes volontaires pour accueillir 5000 gamins, voilà. Je trouve que c'est une très belle page de l'histoire de la Creuse, parce que la Creuse, on est souvent cité comme terre de migrants, avec les fameux maçons de la Creuse, hein. Mais moi, je veux affirmer avec ces travaux que la Creuse est aussi une terre d'accueil.
11: Jackie Guillon qui a écrit un livre sur le sujet intitulé « Souvenirs enfouis ». Ousmane Dembélé en période de repos, l'attaquant du Paris Saint-Germain sera absent pour le déplacement à Lille vendredi en ouverture de la deuxième journée de Ligue 1. Annoncé hier soir du club, Ousmane Dembélé était rentré à Paris il y a 2 semaines, moins d'un mois après la fin de la Coupe du Monde qu'il a disputée avec l'équipe de France. Elle était la première ministre des droits de la femme sous François Mitterrand. Les obsèques d'Yvette Roudy ont lieu aujourd'hui à Paris, au cimetière Montparnasse. Figure du féminisme, ancienne maire de Lisieux, elle est décédée la semaine dernière, à l'âge de 97 ans. Les amateurs de rock ont rendez-vous au parc de Saint-Cloud, rock en scène. Ça commence aujourd'hui, 22e édition du festival francilien du rock. Mais pas seulement, c'est le rappeur Tyler, The Creator, qui ouvre le bal ce soir. En attendant le concert de The Cure, pour terminer en beauté ce dimanche. C'est que cette année, il sera interdit de fumer sur tout le site du festival. C'est un rappel des organisateurs en raison d'un décret pris l'été dernier qui concerne les parcs et jardins.
0: Bon, pour tout
9: toujours s'hydrater.
11: C'est le principal.
9: Ça, c'est toléré, on est d'accord.
11: Hein. Alors justement,
9: avec de l'eau, je précise.
11: Évidemment. Est-ce qu'il va faire chaud? Tiens, justement, la météo, François-Xavier. Je crois qu'on a de belles conditions qui nous attendent plutôt en région parisienne.
9: Bah écoutez, oui, effectivement, Nicolas, après une journée de mardi qui était plutôt agitée dans notre région, on profite d'un temps sec pour ce premier jour de rock en Seine. Alors, bien qu'un petit peu voilé au sud de la capitale en matinée, dans le Val-de-Marne et l'Essonne notamment, mais cet après-midi, situation plutôt analogue en début d'après-midi, et ensuite, les nuages devraient, selon Météo France, se dissiper au fur et à mesure pour laisser davantage de place au soleil. Donc, pour nos artistes à rock en Seine, cet après-midi, ça devrait être pas mal. Pour les températures, elles sont toujours de saison, un petit peu en hausse d'ailleurs même. En matinée, 19 degrés à Lézigny et Ivry-sur-Seine, 20 degrés pour Étiole, Saint-Denis, Groslay, Gargenville, Le Plessis-Robinson et Paris. Et puis en après-midi, des valeurs comprises entre 28 et 30 degrés chez nous en Ile-de-France. Ici l'infotrafic en temps réel, Thomas Etcheberry. Comment ça se passe sur nos routes franciliennes? Me semble-t-il que nous avons une petite dizaine de kilomètres de bouchons pour l'instant.
20: Oui, ils sont principalement concentrés sur la 6. Hein, c'est pas de chance, effectivement, pour vous qui arrivez du sud en direction de Paris. Il y a cette difficulté à la hauteur de Viry-Châtillon, une camionnette accidentée. Ce qui va gêner sur voie de gauche et provoquer un bouchon qui remonte dans le secteur de Grigny. Donc on perd un peu de temps, c'est pas non plus la folie. Mais ça reste quand même un désagrément, évidemment, notamment pour la personne qui est accidentée, bien sûr. Mais pour vous qui devez attendre un petit peu à la hauteur de Grigny en direction de Paris. Parce que sinon, ça se passe vraiment très très bien. C'est fluide sur l'ensemble du réseau francilien. Il y a quelques légers coups de frein au niveau du tunnel du Landy pour rejoindre Paris et la porte de la Chapelle, mais ça reste vraiment totalement praticable. Attention tout de même, il y a Jean-Christophe qui nous a envoyé un petit message via WhatsApp au 01 42 30 10. N'hésitez pas à le faire également si vous voyez des choses sur la route. Et il nous signale qu'il y a de grandes fumées, visiblement des grandes fumées noires dans le secteur de Sevran. Ah. Alors on ne sait pas d'où ça vient. Est-ce que ça vient de la route? Est-ce que ça vient voilà d'un incendie aux abords des voies? Dans tous les cas, ça peut être gênant en termes de visibilité. Faites attention si vous êtes amené à circuler sur cette partie du 93. Et merci Jean-Christophe pour ces infos.
9: Dans les transports en commun, Thomas, nous avons la ligne 8 toujours qui est bloquée aujourd'hui.
20: Oui, c'est la principale info là aussi concernant les transports. Ligne 8 coupée dans les deux sens de circulation entre Ballard et Concorde suite à des travaux. Il y a des bus de remplacement qui sont mis à disposition et ça va durer jusqu'à jeudi, donc reprise estimée a priori à partir de vendredi.
9: Thomas Etcheberry, vous rappelez ce fameux numéro qui vous permet de nous contacter à tout instant pour nous signaler une difficulté sur les routes de la région parisienne, bien sûr, dans les transports en commun en Ile-de-France. Et également 01 42 30 10 10, un appel ou bien un message via WhatsApp avec ce même numéro. Message écrit ou message vocal, c'est vous qui choisissez.
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9: Un réveil coloré en ce mercredi. Oui, visiblement, vous avez choisi une teinte qui rappelle curieusement d'ailleurs le logo de votre radio ici par Île-de-France. Ça, c'est sympa de votre part. Merci beaucoup. Et en l'occurrence, c'est bleu, comme toi, en tout cas, si l'on en croit. Étienne Dao, tout de suite sur votre radio. Merci d'être avec nous.

0: J'espère que vous êtes bien avec nous ici par Île-de-France qui vous accueille dès les premières minutes de la journée. Étienne Dao, à l'instant, bleu comme toi sur votre radio.
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0: Et nous sommes ensemble jusqu'à 9h. Bonjour à vous, ici matin, tout auprès de vous. Bien évidemment, on est là pour vous accompagner et nous jouons tout de suite au ticket gagnant. Et je vous rappelle que cette semaine, nous avons un cadeau vraiment très chouette pour vous. Votre séjour insolite pour 4 personnes en pleine nature. Vous plongez au cœur de Dame Nature, justement. Vous allez pouvoir vivre une expérience absolument extraordinaire, que ce soit une nuit dans une yourte, une roulotte, un tipi. Ah bah oui, on ne fait pas les choses à moitié chez nous. En tout cas, vous validez votre ticket pour le grand tirage de lundi prochain à 8h20. En nous appelant tout de suite au 01 42 30 10 10 et en répondant, écoutez bien, à cette question. Quelle est la date de la prochaine éclipse lunaire? Est-ce que c'est le 20 septembre, le 18 octobre ou bien le 28 août, c'est-à-dire ce vendredi? Saveria vous attend au standard 01 42 30 10 10. Vous passez à l'antenne avec nous dans un petit instant à 7h20. On vous souhaite évidemment bonne chance. Thomas Chuberry, vous vous éclipsez pas tout de suite, vous restez avec
3: non,
0: nous?
3: Non, bien sûr, je suis toujours dans les parades.
0: Ça fait plaisir. Et puis nous avons un autre regard pour vous sur les grands sujets de l'actualité nationale et c'est ce que vous propose David Ossiliou avec Mon œil chaque matin. Le succès insolent des Lego à l'honneur aujourd'hui. Les ventes cette année sont impressionnantes.
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0: 7h15, mon œil, David Ossiliou. Lego vient d'annoncer ses derniers résultats et ils sont, on peut se le dire, très bons.
5: Mais très très bons même, ces 6 derniers mois. Le chiffre d'affaires de Lego a bondi de 21% et les bénéfices, plus 32%. Eh bien, je trouve ça fascinant, parce qu'on parle quand même d'un jouet dont le principe n'a pratiquement pas changé depuis près de 70 ans. Des petites briques en plastique qu'on emboîte les unes sur les autres. C'est tout. Pendant ce temps, on a inventé les consoles de jeux, Internet, les smartphones, TikTok, Roblox, l'intelligence artificielle et Lego. Bah, Lego continue de vendre des petites briques. Mieux encore, il en vend donc de plus en plus. Comment ils font? Lego a réussi un coup assez génial. Ils ont grandi avec leurs clients. Aujourd'hui, Lego, c'est pas seulement la boîte qu'on offre à un enfant pour son anniversaire quand on sait pas trop quoi lui acheter. Vous aimez la Formule 1? Lego. Star Wars? Lego. Harry Potter? Lego. Le foot? Lego aussi. Et même si vous voulez simplement mettre un joli bouquet sur la table du salon, eh bien, il y a les fleurs en Lego. Même le patrimoine, Notre-Dame, le Louvre, l'Arc de Triomphe, vous pouvez monter une tour Eiffel de 10 000 pièces dans votre salon. Bon, il faut un grand salon, hein, elle fait 1m49. Il faut reconnaître que ces Danois-là sont malins, avec plus de 330 nouveaux produits lancés en seulement 6 mois. Ils ont finalement trouvé la solution au problème de tous les fabricants de jouets, et notamment en France. Normalement, un enfant, ça grandit. Et un jour, bah, il arrête d'acheter vos jouets. Mais chez Lego, non. Il grandit et vous lui vendez des Lego plus chers parce que Lego prépare une étape suivante. Après 7 ans de travail et une vingtaine de brevets, ils viennent de lancer la Smart Brick, la brique intelligente. Une petite brique électronique capable de produire des sons, de la lumière, de réagir au mouvement même. Finalement, Lego aura traversé toutes les révolutions technologiques sans abandonner sa bonne vieille brique.
0: Merci beaucoup David Ossiliou, on compte sur vous évidemment pour un nouvel épisode de Mon œil demain à 7h15, 7h17. L'infotrafic en temps réel avec Thomas Etcheberry qui doit normalement être dans le coin et qui va revenir nous voir. Je vous rappelle en tout cas que vous pouvez bien sûr nous partager vos infotrafic à n'importe quel moment au 01 42 30 10 10. Nous avons toujours une difficulté dans le sud de la capitale sur la 6, ce fameux accident qui vous au ralenti ce matin et qui crée encore visiblement 30 minutes de ralentissement sur nos routes franciliennes de Viry-Châtillon en direction de Savigny-sur-Orge avec une camionnette notamment qui est impliquée dans cet accident. Vous restez particulièrement prudent évidemment dans ce secteur. Nicolas Joly, on a également des ralentissements sur la ligne D du RER. En tout cas, on a moins de volume de train, me semble-t-il.
6: Exactement, et c'est une petite galère qui attend les voyageurs. 5% de train en moins et ça va durer au moins jusqu'à la fin de l'année. C'est une annonce hier de la SNCF Voyageurs. Mmh. Le problème, c'est les travaux en cours sur l'atelier de maintenance à Villeneuve-Saint-Georges. Évidemment, c'est une annonce qui fait réagir et pas positivement.
0: Merci beaucoup pour ce rappel. Et puis, bien sûr, donc toujours ce numéro de téléphone pour nous contacter à tout instant. En cas de difficulté, que ce soit sur les routes de la région parisienne ou bien dans vos transports en commun en Île-de-France, le 01 42 30 10 10. Ne jetez plus les jouets de vos enfants. Pensez à la seconde main et notamment à Rejouer qui leur offre une seconde jeunesse. Nathalie Houry, co-directrice de l'association et notre invitée, l'écho d'ici, c'est juste après le Lover. Eros Ramazzotti, Pio Bella Cosa pour votre réveil du mercredi sur votre radio ici par Île-de-France.

0: faire frissonner en italien, c'est encore mieux. Dès votre réveil, Eros Ramazzotti, ici Paris-Île-de-France, votre radio est le classique Più Bella Cosa. Bonjour Gaëlle.
1: Bonjour, bonjour monsieur.
0: Bonjour, oui voilà, c'est pas mal aussi. François-Xavier pour vous servir, mais c'est normal Gaëlle, c'est la rentrée, je peux
1: enchanté,
0: absolument
1: enchanté,
0: pas vous avoir.
1: Oui.
0: Enchanté de même, absolument. Vous nous écoutez Gaëlle, à Pontoise, dans le Val d'Oise bien évidemment. Vous êtes en partance pour le travail peut-être déjà ce matin?
1: Ah non, je suis en retraite avancée.
0: Ah, retraite avancée, ça marche, vous faisiez quoi?
1: 47 ans.
0: D'accord, vous faisiez quoi comme travail, comme métier?
1: Vendeuse dans la beauté.
0: Ok, très bien. Et comment vous occupez votre temps? Quelles sont vos activités? Qu'est-ce que vous aimez faire?
1: Eh bien, je vous appelle.
0: Ah bah c'est bien ça, c'est une très jolie activité. Moi je vais vous dire, je suis totalement client, on est d'accord, vous pouvez nous appeler tant que vous voulez Gaëlle. C'est un plaisir de vous accueillir. Gaëlle, nous avons, je vous rappelle, à gagner cette semaine potentiellement un séjour insolite pour 4 personnes en pleine nature. Ça peut être aussi une très chouette activité en l'occurrence. Ah bah oui, et pour ça évidemment on joue ensemble au ticket gagnant. Nous avons une question, c'est la petite formalité préalable. Ma chère Gaëlle, quelle est la date de la prochaine éclipse lunaire? Je vous rappelle que je vous ai soumis 3 propositions ce matin, le 20 septembre, le 18 octobre ou bien le 28 août, c'est-à-dire évidemment ce vendredi 28 août 2026. Quelle est selon vous la bonne réponse?
1: Moi j'ai le 28.
0: Le 28 août, eh bien écoutez Gaëlle, c'est une bonne réponse. Effectivement, au matin, nous aurons cette fameuse éclipse lunaire partielle à plus de 96%, qui sera visible d'ailleurs depuis chez nous, depuis la France, notamment en région parisienne. Alignement entre le soleil, la Terre et la Lune qui commencera à 3h30 du matin. C'est tôt, jusqu'au coucher de la Lune avec un maximum à 6h12. Gaëlle, ticket oui. Validé pour le grand tirage de lundi prochain à 8h20. Je compte sur vous.
1: Eh bien, trop bien, ouais.
0: Et je vous souhaite évidemment bonne chance. Je vous fais un gros bisou. Passez une très très bonne journée à Pontoise. Merci Gaëlle, c'est très gentil et bon courage à vous toutes et vous tous qui nous écoutez cette semaine pour cette semaine potentiellement de reprise évidemment en région parisienne.
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0: 7h24, chaque matin vous découvrez avec nous des entreprises et des initiatives qui font bouger l'Île-de-France, c'est l'écho d'ici. Vous vous apprêtez à vous débarrasser de certains jouets de vos enfants, je dis stop, pensez à la seconde main avec l'association Rejouer, nous sommes avec sa co-directrice. Bonjour Nathalie Houry.
4: Bonjour François-Xavier.
0: Alors Nathalie, Rejouer c'est l'association qui depuis 2012 donne une seconde vie aux jouets. Votre atelier est situé à Vitry-sur-Seine dans le Val-de-Marne, votre boutique à Paris dans le 14e arrondissement. Nathalie, pour bien comprendre, cette initiative, elle est parti en fait de quel constat?
4: En fait, c'est parti d'un double constat. Le premier, c'est que 100 000 tonnes de jouets sont jetées chaque année en France, donc l'équivalent de 10 tours Eiffel, et qu'un jouet en moyenne est utilisé 8 mois avant d'être oublié au fond d'un placard, quoi. Donc, en règle générale, le jouet est encore en très bon état au moment où on l'oublie. Et du coup, le premier constat, c'est qu'il y a vraiment une nécessité, un souhait de prolonger la vie des jouets et de proposer du coup aux familles qui ont besoin de jouer des jouets de seconde main sécurisés.
0: Okay.
4: Mais il y a eu aussi un autre constat, qu'il est parfois difficile en fait, de trouver un emploi lorsqu'on a un faible niveau de qualification, des problèmes de santé, de logement, qu'on n'a pas travaillé depuis un certain temps, et encore plus lorsqu'on est une femme et qu'on a des enfants à charge.
0: Ouais, c'est vrai.
4: Et du coup, Rejouer souhaite aussi proposer à ces personnes un contrat de travail tremplin, de remise à neuf de jouets d'occasion.
0: Ouais.
4: Avec un cadre adapté qui leur propose aussi des formations et un accompagnement spécifique pour que toutes ces personnes trouvent un emploi, une formation qualifiante, excusez-moi, qui répondent en fait à leur projet. Donc c'est à la fois une mission sociale et environnementale.
0: Mmh. Et ce qu'il faut qu'on précise d'ailleurs, c'est que l'an passé, en 2025, ce sont 70 personnes qui ont été accompagnées par l'association. Concrètement, Nathalie, pour parler de vos actions au quotidien, moi j'ai des jouets à la maison dont mes enfants ne se servent plus. Qu'est-ce que je fais et qu'est-ce que vous, évidemment, vous en faites?
4: Alors, la première chose déjà, c'est de vérifier un petit peu l'état des jouets. Donc, la personne qui a envie de donner doit vérifier si le jouet est cassé, déchiré. Dans ce cas, en fait, malheureusement, il ne pourra pas repartir vers une nouvelle vie. Il pourra plutôt l'orienter vers du recyclage, donc aller vers les déchetteries.
0: Mm-hmm.
4: Mais s'il est en bon état, même s'il est incomplet pour un jeu connu, qu'il a un marquage CE, l'idée, c'est de voir qu'il répond aux exigences de sécurité, alors je peux le donner dans les boutiques, dans l'atelier de Rejouer. Voilà. Rejouer, à ce moment-là, accueillir ce don et puis travailler à sa remise à neuf. Donc, le jouet va être trié justement pour vérifier qu'il est bien en bon état.
0: D'accord.
4: Vérifier comme quoi il fonctionne entièrement. Le compléter si nécessaire. On a plein de pièces détachées dans l'atelier. Et enfin, le nettoyer avec des produits écologiques pour qu'il soit comme neuf. L'idée ensuite, c'est de pouvoir offrir une partie de ces jouets en fait à des enfants en situation de précarité, et une autre partie de ces jouets seront revendus dans nos boutiques à des prix attractifs pour être accessibles à tous.
0: Donc ça veut dire que je peux donner mes jouets, mais je peux penser évidemment à la seconde main quand moi j'ai besoin de jouets. Où est-ce que je peux les trouver en région parisienne justement ces jouets, Nathalie ?
4: Bah, on a plusieurs boutiques chez Rejouer. On a déjà notre boutique à Paris, au 140 rue du Château, là dans le 14e. Okay. Elle réouvre d'ailleurs la semaine prochaine après une petite pause estivale. Et puis, à la rentrée, on ouvre une autre boutique au centre commercial Sowest à Levallois, donc à partir du 25 septembre, et ça au moins jusqu'en fin d'année. Donc ça va permettre aussi de préparer les fêtes de fin d'année. Ouais. On peut aussi se fournir dans notre boutique qui est située à l'atelier à Vitry, et ça c'est sur rendez-vous.
0: Et si on n'a pas besoin de jouer
4: la bonne nouvelle, c'est que même si on n'a pas besoin de jouer, on peut quand même participer à l'action de Rejouer en étant bénévole. En fait, on a besoin de bénévoles pour nous aider dans nos boutiques, dans notre atelier pour la remise à neuf des jouets. Ouais. Et du coup, si vous avez un petit peu de temps à donner, surtout sur cette période de fin d'année où on prépare les fêtes de fin d'année, on sera ravis de vous accueillir.
0: Et à partir du mois de septembre, en l'occurrence, qui va arriver très vite maintenant. On peut vous contacter évidemment via le site internet, j'imagine.
4: Tout à fait.
0: rejouer.asso.fr. Merci beaucoup, Nathalie Houry, d'avoir été à mes côtés ce matin.
4: Merci beaucoup, au revoir.
0: Et si vous aussi, vous souhaitez venir nous parler de votre initiative dans Ici Matin, c'est possible. Vous nous envoyez un mail echo.dici@radiofrance.com. À suivre, Laurent Voulzy, on reparle également de vos fournitures scolaires en région parisienne.
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0: 7h30, Nicolas Joly, les titres de l'actu locale en Ile-de-France en ce mercredi.
5: Une rentrée un peu moins chère cette année. Constat du panier Ici de la rentrée en partenariat avec Nielsen IQ. 29 produits, des cahiers au stylo dont on surveille l'évolution des prix et qu'on décrypte dans un instant avec Flavien Groyer dans l'info d'ici. Le bruit de la circulation peut nuire à la santé psychologique des enfants. Conclusion d'une enquête de Sorbonne Université et de l'INSERM. Difficultés émotionnelles, relationnelles pour les enfants exposés trop jeunes à des bruits trop forts. Ousmane Dembélé absent contre Lille, l'attaquant du PSG est au repos et ne fera pas partie du déplacement vendredi pour la deuxième journée de Ligue 1. Il devrait être de retour à l'entraînement lundi.
0: Merci beaucoup Nicolas, bienvenue à vous si vous nous rejoignez tôt ce matin. Il est 7h31, toute l'actualité en France et dans le monde. Place aux 90 secondes, c'est avec vous Valentine Letès.
6: Stylo, cahier, cartable et calculatrice un peu moins cher en cette rentrée. Le panier de fournitures scolaires de votre radio ici coûte 1,85€ de moins que l'an passé. Notre partenaire Nielsen IQ l'explique par les commandes passées aux fournisseurs avant le début de la guerre au Moyen-Orient. La rentrée des classes, les élèves de Poma l'affrontent dans une autre école. Celle du village a été en grande partie détruite par la tornade d'avant-hier, confirme le préfet de l'Aude. Et de nouveaux orages violents sont redoutés ce soir à l'ouest, 12 départements en vigilance orange. Le cancer d'une hôtesse de l'air reconnu comme maladie professionnelle, c'est une première en France. Pour le tribunal judiciaire de Bayonne, il y a un lien entre son cancer et ses milliers d'heures de travail de nuit notamment. 5 casernes de pompiers du Rhône et de l'Isère cambriolées et dépouillées cet été de leurs pinces de désincarcération, des outils pour secourir les victimes d'accidents de la route. Avec les voleurs pourront forcer des portes blindées, explique un représentant des pompiers. Une victoire à plus de 18 millions d'euros. L'enjeu est énorme ce soir pour l'Olympique lyonnais. Opposé à domicile aux Turcs de Fenerbahçe, l'OL joue sa qualification en Ligue des Champions, couronnée d'une prime de participation de plusieurs millions d'euros. Légende américaine de la musique country, Dolly Parton est morte à 80 ans. Les plus grandes stars mondiales lui rendent hommage. Beyoncé, Paul McCartney, Eminem, Taylor Swift. Signe de l'émotion aux États-Unis, tous les drapeaux du pays sont en berne pour une semaine.
0: Merci beaucoup Valentine. 7h32, l'info d'ici en Ile-de-France est avec vous Nicolas Joly. Et ça y est, plus que quelques jours à patienter avant la rentrée.
5: Et en attendant mardi prochain, vous avez peut-être des fournitures à glisser dans les cartables de vos enfants. Stylos, copies doubles, agenda, des petits produits qui peuvent peser bien lourd dans votre budget. Bonjour Flavien Groyer.
7: Bonjour.
5: Journaliste à la rédaction numérique d'ICI, vous venez ce matin avec une bonne nouvelle pour les parents. Selon notre panier de la rentrée ICI en partenariat avec Nielsen IQ, les fournitures coûtent un peu moins cher cette année.
7: Notre panier de la rentrée, composé de 29 produits, coûte 134,17€, soit 1,85€ de moins par rapport à l'an dernier. Une baisse légère, certes, mais plutôt logique. L'inflation reste contenue dans les magasins. On ne voit plus d'explosion des prix, comme il y a plusieurs mois, et les produits de la rentrée ne font pas exception. Le cartable s'affiche à 1€ de moins. Les feutres coûtent 46 centimes moins cher. Les produits

0: Et sans surprise, les produits des marques distributeurs sont toujours une valeur sûre.
1: Oui, on parle là des marques propres aux grandes surfaces. Elles sont toujours une bonne alternative pour faire des économies. Les prix de leurs fournitures sont quasiment moitié moins chers par rapport aux produits de marques spécialisées. C'est une vraie stratégie pour les enseignes alimentaires. Elles doivent être compétitives pour attirer les familles. Il faut quand même noter des baisses de prix chez les marques spécialisées. Elles ont moins misé sur les licences Disney ou Marvel, ce qui peut faire diminuer les prix des produits. Un exemple, l'agenda, il est cette année 24 centimes moins cher.
0: Merci Flavien Groyer. Les produits qui augmentent et qui baissent le plus, c'est à retrouver en détail sur notre site ici.fr et sur votre application ici. La météo, François-Xavier, avec le retour d'un temps agréable en Ile-de-France.
2: Oui, après une journée de mardi qui a été quand même un petit peu agitée, Nicolas, ce matin on profite d'un temps de nouveau sec en région parisienne, bien qu'un petit peu voilé au sud de la capitale, dans le Val-de-Marne et l'Essonne par exemple. En après-midi, situation relativement analogue, je dis relativement parce que les nuages devraient normalement se dissiper au fur et à mesure de l'après-midi pour laisser davantage de place au soleil, d'où effectivement ce temps agréable en Ile-de-France, pour être plus concret. Côté température, c'est toujours de saison, un petit peu en hausse d'ailleurs en matinée, avec 19 degrés du côté de Chelles et de Créteil. Nous avons 20 degrés à Sénart, Villetaneuse, Beauchamp, Saint-Quentin en Yvelines, Agnières-sur-Seine et Paris-Intramuros. Et puis cet après-midi, des valeurs comprises entre 28 et 30 degrés chez nous en Ile-de-France. 7h36, ici l'infotrafic en temps réel, Thomas Etcheberry. Alors, le bouchon est toujours formé sur la 6, mais nous n'avons plus d'accident visiblement.
3: Oui, ça vient de disparaître de l'écran, effectivement. Pouf, tout va pour le mieux. Alors, attention, il y a encore évidemment les quelques coups de frein que vous allez retrouver dans le secteur d'Evry et de Grigny, mais en tout cas, il n'y a plus rien qui gêne à la hauteur de Viry-Châtillon, donc ça, c'est une bonne nouvelle. Sinon, c'est vraiment très très calme hein, ce matin. On a quelques légers coups de frein habituels sur la 1 et la 3 pour rejoindre les principales portes de Paris, portes de Bagnolet, portes de la Chapelle, bien sûr, mais ça reste vraiment très tranquille, et tant mieux pourvu que ça dure. Hein, je préfère vous annoncer de bonnes nouvelles plutôt que de mauvaises.
2: On est bien d'accord. Dans les transports en commun, Thomas, nous avons un ralentissement sur la ligne 9.
3: Oui, il y a quelques perturbations effectivement sur la partie plutôt est de la ligne 9 entre Mairie de Montreuil et Porte de Montreuil, où les trains se sont un petit peu trop resserrés les uns des autres. Donc justement, on crée un intervalle entre les trains pour plus de sécurité. C'est pour ça que ça ralentit un peu la circulation sur cette partie est. Et puis attention, si vous êtes amené à prendre la ligne 8 du métro, je vous rappelle qu'elle est coupée sur sa partie ouest entre Ballard et Concorde. Il y a des travaux, ça va durer jusqu'à jeudi inclus. Donc des bus de remplacement sont là pour pouvoir réaliser ce tronçon.
2: On vous rappelle également que vous qui nous écoutez, vous êtes nos patrouilleuses et nos patrouilleurs sur les routes de la région parisienne, dans les transports en commun en Ile-de-France, et que vous pouvez bien sûr nous partager toute difficulté. Pour ça, un appel au 01 42 30 10 10, ou alors vous utilisez WhatsApp avec un message écrit ou un message vocal grâce à ce même numéro, c'est tout simple.
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0: 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Très joli réveil à l'écoute du Bubble Star de Laurent Voulzy, parce que ça aussi, c'est votre radio locale.
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0: Dans 5 minutes, l'invité d'ici matin. Bonjour Valentine Lethès.
3: Bonjour François-Xavier.
0: On remplit le cartable des enfants ce matin.
3: Nous avons déjà fait le plein de fournitures scolaires pour la rentrée. Et bonne nouvelle, le panier de votre radio ici coûte un peu moins cher cette année. Le cabinet Nielsen IQ avec qui nous avons fait les courses nous explique pourquoi et ce qui vaut vraiment le coup.
0: On vous retrouve dans 5 minutes. Auparavant à 7h41, vous cherchez des idées pour profiter de notre région sans dépenser. Par ici les bons plans, c'est chaque matin vers 7h40 avec David Kolski. Bonjour David.
4: Bonjour à tous.
0: David, pour commencer, on prend la direction avec vous de Meudon, dans les Hauts-de-Seine.
4: Oui, François-Xavier, à moins de 10 km de Paris, il y a le musée Rodin de Meudon qui offre un voyage unique au cœur de l'univers du sculpteur, entre sa maison, son atelier, le parc, il y a même le tombeau, il y a tout. La bonne nouvelle, c'est que c'est gratuit tous les samedis et dimanches de 10h à 18h jusqu'à la fin du mois de septembre. Donc on en profite par exemple ce week-end pour y aller en famille avec les enfants, les petits-enfants. Surtout qu'on va débuter la visite à la Villa des Brillants, la demeure où Rodin a passé les 20 dernières années de sa vie. Ensuite, il y a un espace tactile, on peut vraiment toucher des œuvres. Donc ça, les gosses, ils adorent.
0: Ah bah c'est clair,
4: ça plaît bien aux enfants. Alors, c'est pas les vrais, hein, vous vous doutez bien. Et on va enchaîner avec la galerie, puis le grand parc où il y a également des œuvres monumentales. Le musée Rodin de Meudon, c'est au 19 avenue Auguste Rodin à Meudon, hein, du coup.
0: Voilà.
4: Tout simplement. Et donc, c'est gratuit tous les week-ends jusqu'à la fin du mois de septembre.
0: Ça fait un sacré espace en plus, hein, c'est fou. Hein.
4: Ah ouais, c'est super sympa.
0: Magnifique. David, on part maintenant avec vous dans les Yvelines.
4: Ouais, j'ai un supermarché nocturne à vous proposer samedi. Oh, c'est le Perrin en Yvelines qui propose ça de 18h30 à 23h30 avec des stands pour chiner, des food trucks pour se régaler, des bars éphémères pour boire de l'eau ou autre chose,
0: oui,
4: avec modération.
0: Surtout,
4: voilà, je pense surtout à Thomas Etcheverry. Rendez-vous donc dès 18h30 place de la mairie du Perrin en Yvelines avec des prix sympas, de la musique gratuite. Hein. Il y aura vraiment des groupes et tout, histoire de passer un bon moment avant la rentrée scolaire ce week-end.
0: Ça, c'est canon et ça permet de se mettre dans l'ambiance, effectivement. Et puis, vous êtes tout content parce que vous avez une grande nouvelle à nous annoncer. Vous allez vous marier, David?
4: Mais pas du tout.
0: Ah bon?
4: Pas du tout, François-Xavier. Je suis tout périmé. Il n'y a plus personne qui veut m'épouser.
0: N'importe quoi, celui-ci.
4: Mais je pense quand même mariage. Pourquoi? Parce que le salon du mariage revient à Paris Expo, porte de Versailles, les 5 et 6 septembre, et que c'est gratuit. Pour ça, il suffit de télécharger l'invitation gratuite sur un site internet. Bon, après, même si je ne vais pas me marier, je vais y aller, je vais vous expliquer pourquoi.
0: Dites-nous.
4: Il y a plein d'exposants. Il y a plus de 300 exposants avec tous les métiers autour du mariage. Il y a notamment des traiteurs. Ils font goûter plein de choses.
0: Ah bah
4: donc,
0: voilà.
4: En fait, moi, j'y vais pour me taper des petits fours gratuit, vous voyez un petit peu le genre. Bon, il y a pas que ça, hein. On peut trouver sa robe de mariée, son costume, il y a le DJ, il y a les orchestres, des organisateurs, des wedding planners, il y a le fleuriste, enfin tout ce qu'il faut pour un mariage réussi. C'est donc les 5 et 6 septembre et vous allez sur le site du salon du mariage pour télécharger vos invitations gratuites et il y a vraiment des petits fours à manger à droite à gauche. Non mais c'est pas une blague.
5: On sait jamais, vous avez peut-être trouvé l'amour
4: là-bas.
5: Sein d'une,
4: bah, en général, vous savez, ce sont plutôt des gens qui sont déjà fiancés qui vont au salon du mariage quand même pour se renseigner avec la famille.
5: Oui, mais ceux qui ne connaissent pas encore.
4: Et voilà. Ouais.
0: Et puis c'est parfois, vous savez, dans les endroits où on ne s'y attend pas. Et
4: ben voilà.
0: Où on ne s'y attend pas.
5: Donc, autour de ce studio, par exemple, David.
4: Pavillon 1, autour des traiteurs, vous pourrez me trouver. Les 5 et 6 septembre avec le panneau à prendre.
0: Ah ouais, ouais, ouais. Ça, c'est vous qui le dites. Merci beaucoup, David Kolski.
4: À demain.
0: On va retrouver, évidemment, effectivement, à demain à 7h40.
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0: Et il est 8h moins le quart. La rentrée des classes, c'est dans moins d'une semaine. Il est grand temps d'acheter les fournitures scolaires. Et bonne nouvelle, le panier de rentrée de votre radio ici coûte moins cher. Cette année, on en parle à Valentine Lethès avec l'invité d'ici matin.
3: Bonjour Vincent Cornu.
9: Bonjour.
3: Directeur des services à la distribution chez Nielsen IQ, avec qui nous avons fait les courses et réalisé cette étude. Un panier de rentrée un peu moins cher, alors que tous les prix augmentent globalement depuis des mois en France. C'est fou, comment on l'explique ?
7: Alors, les prix augmentent parce que le coût des matières premières augmente notamment. En revanche, les prix en supermarché n'augmentent pas. Sur juillet, on est à moins 0,7%, par exemple, en supermarché. Donc, on est un petit peu plus mieux disant sur les fournitures scolaires, sur la rentrée des classes.
3: D'accord, mais en fait, on est en ligne avec ce qui se passe. Supermarchés qui font de la résistance ?
7: Oui, alors les négociations ont eu lieu avant le début des conflits et autres problèmes au Moyen-Orient et fermeture du détroit d'Ormuz. Mais on a aussi des matières premières qui avaient moins augmenté l'année dernière. C'est-à-dire que les fabricants aussi ont acheté avant. Donc avant de vendre aux distributeurs, ils ont acheté les produits, ils ont acheté les matières premières et ils les ont achetées plutôt moins cher que les dernières années, que les périodes de très forte inflation. On avait fait le dernier panier en 2024, je crois.
3: 2023,
7: et on était dans une période de très forte inflation. On a des corrections depuis sur le prix des matières premières notamment, et donc sur les produits dans la rentrée.
3: Cette fois, les fournisseurs ne se sont pas laissés surprendre. En fait, ils ont anticipé. Je compare avec la guerre en Ukraine en 2022, où
7: exactement,
3: on avait connu une énorme inflation.
7: Exactement.
3: Alors, une baisse des prix toute relative en cette rentrée 2026, 1,85€ de moins. C'est pas grand-chose, mais au moins ça n'augmente pas. On parle uniquement des produits distributeurs ou des grandes marques également ?
7: Alors, on parle des produits de marques distributeurs et des produits de grandes marques. Les deux offres aujourd'hui, alors il y a une offre beaucoup plus valorisée, si je veux trouver des bons plans, il va falloir que j'aille chercher plutôt des marques distributeurs, je vais payer moitié moins cher mon panier, de l'ordre de 80€.
3: Il y a une vraie différence.
7: Il y a une vraie différence. Si j'achète des marques fabricants, je vais payer mon panier 157€, quasiment 160€. Je vais payer 80€ si j'achète plutôt des marques de distributeurs. Dans ce que vous disiez tout à l'heure, peut-être il faut y aller sans les enfants.
3: D'accord.
7: Pour être moins tenté d'acheter les marques.
3: Alors, dans notre panier, nous avons 29 produits, comme l'an dernier, un stylo plume, des feutres, cahiers, cartables, calculatrices. Il y a quelques hausses de prix quand même parmi ces fournitures. Lesquelles ?
7: Alors, notamment sur la calculatrice. Alors, la calculatrice, c'est pas forcément surprenant. La calculatrice, on a ordre, entre guillemets, d'acheter souvent une marque, souvent un modèle. Et donc, pour les fabricants, c'est plus facile de pas baisser le prix, parce que je vais pas être en concurrence. Si on me demande, sans citer de marque, d'acheter la FX92, par exemple, je suis obligé d'acheter cette marque-là, parce qu'elle est demandée par les professeurs. C'est difficile de trouver un produit marque distributeur concurrent qui va avoir les mêmes, exactement les mêmes caractéristiques. Et donc, c'est des produits où je suis moins challenger en termes de prix.
3: Parce qu'on demande des références précises. Les produits plastiques aussi augmentent avec la hausse du pétrole.
7: Oui, probablement ça. Comme on avait anticipé déjà un petit peu avant le début du conflit, on a probablement quelques hausses de matières premières quand même qui jouent derrière sur des produits qui sont à 100% quasiment la matière première. C'est-à-dire que j'ai pas tout le marketing le reste de l'année. J'ai mes produits qui sont en rayon sur une période particulière, sur un peu plus de 2 mois en rayon et dans lesquels la matière première a une très grande importance dans le prix final. Et donc forcément, quand je n'ai que du plastique quasiment dans mon produit, c'est compliqué de proposer des baisses, même si les hausses, à part sur la calculatrice et sur le stylo plume, j'avoue que j'ai pas trouvé trop d'explications pourquoi le stylo plume augmente de 0,31.
3: Le stylo plume est plus cher.
7: Le stylo plume est plus cher cette année, 0,31 centimes d'euros. J'ai cherché sur le métal peut-être, mais on est plus sur les augmentations qu'on a eues en 23-24 sur la matière première métal. Alors il y a quelques métaux rares, dont certaines plumes de stylo plume, mais on parle des produits acheté en grande surface,
3: mais
7: on parle
3: pas enfants,
7: des stylos de luxe. Voilà, exactement.
3: Si on veut faire des bonnes affaires, parce que c'est quand même le but de faire des économies en cette rentrée et de protéger le pouvoir d'achat des Français, est-ce que vous pouvez nous donner des astuces, les bons tuyaux, hormis acheter des marques distributeurs, parce qu'on l'a bien compris, elles sont parfois deux fois moins chères que les grandes marques.
7: On en a déjà parlé. Alors la première chose, c'est si on a réussi à garder le cartable ou le sac à dos de l'année précédente, le cartable et la calculatrice, c'est un peu plus de 30% du prix total du panier. Donc si j'ai réussi à garder ma calculatrice et mon cartable, déjà j'ai un panier qui va être autour de 80-90€. Donc déjà je fais des énormes économies en réutilisant. Et puis la deuxième, s'il me reste un petit fond de tiroir, peut-être je peux essayer de faire la rentrée avec ces produits qui me restent dans les placards.
3: Le reste du paquet de copies doubles de l'année
7: dernière. Exactement, quelques crayons, un sac, même s'il est un peu abîmé, qui fait encore l'affaire. Et j'attends un petit peu les promotions qui vont arriver. Alors il faut être rapide, parce que les produits sont mis en rayon et sont enlevés assez rapidement. Mais quand les promos vont arriver, là je vais avoir des bonnes affaires à faire. Et en plus, si je vais faire les courses avec mes enfants, j'aurai probablement moins de produits de marque qui sont déjà partis avant. Donc double économie, moins de produits de marque avec des licences, pardon, excusez-moi. Et puis des promotions qui vont arriver à une grosse semaine après la rentrée, une à deux semaines après la rentrée.
3: D'accord, on finit les restes de l'an passé. Exactement. On patiente un peu, on aura des promos.
7: Il y aura du monde en magasin, plus de monde qu'en juillet ou en août, mais il y a moyen de faire plus d'économies.
3: Merci Vincent Cornu, merci directeur des services à la distribution chez Nielsen IQ, avec qui nous avons fait les courses de cette rentrée et réalisé cette étude.
0: Merci beaucoup Valentine Letesse, retour de l'info à 8h avec cette étude choc. Les enfants exposés de manière persistante au bruit de la circulation routière développent davantage de troubles du comportement, figurez-vous. Vous avez peut-être des idées originales de petit-déj à nous partager, je sais pas, du surimi dans le café par exemple. Miam, gloops, écoutons la recette du duo Jack et Carla qui sera peut-être moins originale sur votre radio ici par Île-de-France. Bonjour à vous.

0: Casting de choix, encore une fois, ce matin, du côté des artistes que vous aimez, Jack et Carla, qui vous souhaitent un joli réveil avec votre radio ici par Île-de-France. 7h54, l'infotrafic en temps réel, Thomas Etcheberry, c'est plutôt calme ce matin. On rappelle quand même que dans nos transports franciliens, nous avons un tronçon fermé sur la ligne 8 du métro.
1: Oui, à l'ouest, entre Ballard et Concorde, suite à des travaux qui durent depuis plusieurs jours maintenant. Ça devrait se terminer demain. Alors, il y aura encore une coupure pour demain, mais a priori, vendredi, c'est bon. Donc, c'est jusqu'à demain inclus cette coupure. Il y a des bus de remplacement qui sont mis à disposition quand même pour pouvoir réaliser ce tronçon entre Ballard et Concorde. Une petite balade en bus, hein, c'est sympa aussi.
0: C'est pas mal, effectivement.
1: La ligne 9 du métro est un peu ralentie aussi sur sa partie est, hein, dans le secteur de Mairie de Montreuil jusqu'à Porte de Montreuil. Les trains se collent un petit peu trop, donc on fait en sorte de créer de l'intervalle entre les rames. Côté transport routier, vous l'avez dit, hein, c'est vraiment très très calme. Alors bien sûr, il y a un petit peu de rouge sur la carte. C'est les ralentissements habituels qu'on va retrouver pour rejoindre Paris sur la 1, sur la 3, dans le secteur de la Porte de Bagnolet. Mais ça reste vraiment tout à fait praticable. J'ai pas de gros événements à vous signaler. Et tant mieux. Si évidemment vous avez quelque chose à signaler, n'hésitez pas, c'est une radio participative, interactive. On peut donner ces infos au 01 42 30 10 10, soit vous appelez directement Saveria, soit vous nous envoyez un petit message via WhatsApp.
0: Exactement, cher Thomas. Et d'ailleurs, vous parliez des bus, je fais un petit teasing, comme on dit dans le métier, et je vous pose la question, vous pouvez y réfléchir d'ici 8h25, évidemment. Il y a un rapport entre les Pokémon et nos bus en région parisienne.
1: Ah, il y a une chasse aux Pokémon grâce aux bus.
0: Je ne vous dis que ça, on en parle.
1: Bon, bah, c'est ça alors.
0: Vous.
1: J'ai bien compris.
0: Le roi du teasing, François Xavier Canova, qu'on applaudit bien fort. Allez, vous restez avec nous, évidemment. Et puis, ça, ce sera, je le précise quand même, évidemment. Donc, ici, ça vaut le détour à 8h25, tant qu'à faire. Et puis, Thomas le disait, vous pouvez bien sûr nous rejoindre au 01 42 30 10 10 pour vos infos trafic. Et le retour de la musique, ce sera également dans quelques minutes sur votre radio locale ici par Île-de-France, en compagnie des Rita Mitsouko avec Les Histoires d'A. Auparavant, votre actu locale dans notre région, bien sûr, avec le journal dans moins de 3 minutes maintenant. Et puis encore avant ça, vous voulez certainement votre dose d'histoire quotidienne. Bah oui, évidemment, Stéphane Bern vous familiarise avec ce matin ce que l'on peut appeler depuis 1860 le royaume des crustacés. Voyage dans le temps, c'est tout de suite.
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0: Vous voilà désormais installé dans notre machine à remonter le temps à 7h57 et le voyage dans le temps proposé par Stéphane Bern. Bonjour Stéphane, ce matin, au 19e siècle, dans une baie en Méditerranée où l'on ne cultive pas seulement le soleil.
4: Quand on pense aux huîtres, on imagine souvent l'Atlantique. Pourtant, une baie produit depuis plus d'un siècle des coquillages bercés au chant des cigales et à l'accent de Pagnol qui ont fini par séduire jusqu'au grand chef. En 1860, la Seyne-sur-Mer. Dans la baie de Tamaris, les premiers élevages de moules apparaissent déjà sur des pieux plantés en mer. La tradition conchylicole locale est ancienne. La baie possède un avantage rare. Protégée mais ouverte sur la Méditerranée, elle bénéficie d'un import continu en nutriments et en phytoplancton. Un club med avec buffet à volonté réservé aux pensionnaires des fonds marins. Au fil du temps, plusieurs familles d'ostréiculteurs s'y installent et développent un savoir-faire particulier. Ici, contrairement aux côtes atlantiques, il n'y a presque pas de marée. Des huîtres avec des horaires de bureau stables, qui grandissent donc en permanence immergées, souvent suspendues sur des cordes façon hamac, à la coule, ou élevées sur des tables marines. À ce niveau de sérénité, même l'application Petit Bambou leur demanderait presque des conseils. Résultat, des huîtres qui ont bien mangé à la cantine, réputées plus charnues, avec des notes de noisette et une saveur très marquée par la Méditerranée.
5: Vous nous donnerez une bourriche d'huîtres, monsieur Blin, avec un petit vin blanc ?
4: Certaines productions de Tamaris sont aujourd'hui plusieurs fois médaillées au concours général agricole de Paris et servies dans des restaurants étoilés.
6: Du coup, j'ai mangé les 12 douzaines d'huîtres.
4: Mais évidemment, sans leur médaille. Ce serait dommage de se faire sauter un plombage en pleine dégustation. À Tamaris, les huîtres poussent face aux palmiers et sous le soleil du Var. La preuve qu'en Méditerranée aussi, on peut avoir l'accent du Sud et finir sur un plateau de fruits de mer. Peu cher, quelle carrière.
0: Merci beaucoup Stéphane Bern. Voyage dans le temps chaque matin, juste avant les infos de 8h sur votre radio ici Paris-Île-de-France. On est ravis de vous accueillir, bien évidemment.
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0: Merci à vous d'être au rendez-vous ce matin. Et excellent début de journée. Ici, il est 8h.
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0: 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Nicolas Joly à la une, nos enfants en danger à cause du bruit de la circulation.
6: Il peut provoquer à haute dose des difficultés émotionnelles et relationnelles chez les petits. C'est la conclusion d'une enquête de Sorbonne Université et de l'INSERM qui vient d'être publiée dans la très sérieuse revue de référence de Lancet. Anne-Laure Danier, c'est l'exposition à des niveaux élevés dès les premiers mois de la vie qui ont un effet négatif sur le développement de nos enfants.
7: Oui, les chercheurs se sont concentrés sur les enfants les plus exposés au bruit de la route, au moins 60 décibels. C'est beaucoup. L'Organisation mondiale de la santé recommande de ne pas dépasser 45 décibels le jour et 40 la nuit pour ces bruits de voitures, de camions et de motos. Cette cohorte de 8000 enfants a été suivie à 2 mois, puis à 3 ans et demi, enfin à 5 ans et demi. Et quand ces enfants surexposés au bruit routier ont eu 10 ans et demi, leurs parents ont rempli un questionnaire sur leur santé mentale. Résultat: ceux qui ont été exposés de manière prolongée à ces fortes nuisances présentent plus de troubles du comportement, d'inattention, d'hyperactivité. Ils ont aussi plus de problèmes relationnels avec les autres enfants, parce qu'au cours de leur développement, ils ont été stressés, fatigués par ce bruit continu. Les tout-petits sont particulièrement vulnérables puisque leur capacité d'adaptation est plus limitée que celle des adultes.
6: Anne-Laure Danier, spécialiste santé de France Info pour Ici Paris Île-de-France. 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Le projet saoudien annoncé lundi va-t-il changer le quotidien des habitants de Cergy-Pontoise, l'agglomération choisie pour installer ce complexe qui doit créer 22 000 emplois directs? On interroge les habitants et les élus locaux à 8h30 dans l'info d'ici. Galère en vue pour les voyageurs du RER D. Il va fonctionner avec une fréquence réduite de près de 5% au moins jusqu'à la fin de l'année. La SNCF Voyageurs supprime environ 25 trains par jour jusqu'à la mise en service de son nouvel atelier de maintenance à Villeneuve-Saint-Georges. Elle promet de maintenir le trafic pendant les heures de pointe. Le groupe de la gauche communiste, écologiste et citoyenne à la région dénonce une annonce surprise et inacceptable.
0: Nicolas, dans l'actu également ce matin, cette question: combien ont coûté les canicules de l'été ?
6: Épineuse, coûteuse question au cœur d'une mission flash à l'Assemblée nationale. Éric Coquerel, président France Insoumise de la Commission des Finances de l'Assemblée, doit rendre un rapport début octobre, quelques jours avant le début de l'examen du projet de loi de finances 2027. Car Agnès Soubiran, chiffrer le coût des canicules, c'est capital pour adapter le budget de l'année prochaine.
8: Les chiffres pour l'heure sont approximatifs. 10 à 15 milliards d'euros, a dit au cœur de l'été la ministre de la Transition écologique, tout en reconnaissant qu'il fallait prendre ces estimations avec précaution. Seule certitude, la première grande sécheresse, celle de 2022, a coûté 5,6 milliards. Mais la situation est aujourd'hui d'une toute autre ampleur, avec une perte de production pour les agriculteurs estimée autour de 10%, des centaines de bâtiments détruits, des mesures de chômage partiel et des moyens d'intervention qui ont montré leurs limites. Éric Coquerel souhaitait pour la rentrée un projet de loi de finances rectificative, estimant que le gouvernement ne pouvait pas se contenter de dégeler des crédits exceptionnels. La commission va donc commencer par entendre des économistes, puis Météo France, l'Office français de la biodiversité, la Fédération hospitalière de France, le ministère de la Transition et la Direction générale du Trésor. Les agriculteurs et les bailleurs sociaux seront également consultés. Objectif affiché, chiffrer ce qu'il faut mettre sur la table pour répondre aux besoins.
6: La canicule qui n'a pas freiné le tourisme à Paris. Paris cet été, mais qui a un peu pénalisé les restaurateurs. Vous retrouvez un dossier complet sur ce sujet sur ici.fr. Ousmane Dembélé, absent face au LOSC, l'attaquant du Paris Saint-Germain est au repos et ne reprendra l'entraînement que lundi, annonce hier soir du club qui se déplace à Lille vendredi en ouverture de la deuxième journée de Ligue 1. Un peu de repos donc pour le Ballon d'Or 2025, un mois après la Coupe du Monde qu'il avait disputée avec les Bleus. Rock en scène, ça démarre aujourd'hui, 22e édition du Festival Francilien au Parc de Saint-Cloud. Des concerts sans cigarettes cette année, rappelle des organisateurs, en raison d'un arrêté de l'année dernière sur les parcs et jardins. Côté scène, la tête d'affiche du jour, c'est le rappeur américain Tyler, The Creator. Mais l'apothéose, ce sera bien sûr le concert de The Cure en clôture ce dimanche.
0: 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Elle, c'était la reine incontestée de la musique country.
6: Dolly Parton est décédée à l'âge de 80 ans. Sa famille l'a annoncé hier. Une famille modeste qui l'a vu grandir au Tennessee et grimper jusqu'au sommet des charts grâce à sa voix et à son travail. Yann Bertrand, c'est tout un symbole de l'Amérique qui disparaît.
9: Dans une Amérique plus divisée que jamais, c'est une chanteuse populaire rassemblant les chapelles les plus opposées qui vient de s'éteindre. L'histoire retiendra Jolene, titre iconique de 1973. Dolly Parton s'extrait d'une famille plus que modeste du Tennessee pour conquérir l'industrie musicale, jouant avec humour de l'image de blonde et cervelée. La country sera son domaine, mais elle ne s'y limite pas à la conquête de Nashville à ses 18 ans. Hello, I'm Dolly, son premier album sort en 1967. Remarquée, entourée notamment de l'amour de sa vie, Carl Dean, Dolly Parton aura écrit des milliers de chansons, certaines parmi les plus reprises de l'histoire. Femme d'affaires accomplie, actrice au cinéma, nommée dans les plus grandes cérémonies, adulée par toutes les générations, à Beyoncé par exemple, qui l'enrôle pour Cowboy Carter, ou Sabrina Carpenter, superstar de la pop l'année dernière. Testée de la country, donc, Dolly Parton aura vendu plus de 100 millions d'albums au cours de sa carrière, étendue sur pas moins de 6 décennies.
6: Dolly Parton, la reine de la musique country pour laquelle les pluies d'hommages ne cessent. Céline Dion, pour ne citer qu'elle, qui lui rend hommage. 60 ans de carrière de Dolly Parton et un parcours que vous retrouvez dans un article détaillé sur notre site ici.fr et notre application ici. La météo, François-Xavier, avec de belles conditions, tiens, aujourd'hui, de nouveau en région parisienne.
0: Oui, pour le démarrage de Rock en scène, notamment, on le rappelle, hein, Nicolas, pour ce mercredi. Et après une journée de mardi un petit peu agitée dans notre région en matinée, on profite effectivement de nouveau d'un temps sec, bien que quand même un petit peu voilé au sud de la capitale, notamment dans le Val-de-Marne et l'Essonne. Pour cet après-midi, notamment en début d'après-midi, la situation devrait rester relativement la même. Mais Météo France nous dit que les nuages devraient se dissiper au fur et à mesure pour les davantage de place au soleil. Et pour les températures, elles sont toujours de saison. Même un petit peu en hausse, encore en matinée, avec 19 degrés à Lézigny et Ivry-sur-Seine, 20 degrés pour Étiole, Saint-Denis, Groslay, Gargenville, Le Plessis-Robinson et Paris. Et puis cet après-midi, des valeurs comprises entre 28 et 30 degrés chez nous en Île-de-France. Mais oui, c'est toujours l'été, tout à fait. 8h07, ici l'infotrafic en temps réel. Thomas Etcheberry, je le disais et je le rappelais, nous sommes encore en été, nous sommes encore en mois d'août finalement, peut-être pour ça aussi que la situation est relativement calme.
1: Oui, c'est vrai, on n'a pas trop à se plaindre en regardant les cartes du réseau francilien sur la route, on s'en sort plutôt bien. Attention tout de même, il y a Maria qui nous a passé un petit coup de fil, Maria de Gagny, qui elle a vu un accident à la sortie de la porte de Bagnolet, dans le sens Bagnolet, Chapelle, donc visiblement, il faudra faire attention si vous êtes sur le point de rejoindre la porte de Bagnolet, que vous arrivez de la porte de la Chapelle, c'est plutôt dans ce sens-là. Il y a une voiture qui s'est retrouvée à l'envers, donc, et ce bouchon donc peut provoquer évidemment des ralentissements, notamment sur le périphérique parisien. Donc soyez vigilants si vous circulez sur cette partie est de Paris. On le voit, ça commence à se créer un petit peu le ralentissement sur l'est de Paris, mais en tout cas maintenant vous savez à quoi c'est dû, à cet accident au niveau de la sortie de la porte de Bagnolet. Mais hormis ça, bon, ça se passe bien. Côté transport en commun aussi, on n'a pas trop à se plaindre. On aura peut-être quelques petites perturbations, notamment sur la ligne 9, hein, où c'est ralenti dans le secteur de Montreuil, sur la ligne 13 aussi, où on vient de la prendre pour le coup, le trafic est très perturbé entre La Fourche et Gabriel Péri. On est vraiment sur la partie plutôt nord de la ligne 13, suite à une panne d'aiguillage. Donc là, on peut perdre un petit peu de temps si vous circulez plutôt sur le secteur nord de la ligne 13.
0: Merci Thomas. Thomas. Et puis si, comme Maria, vous aussi, vous êtes sur les routes de la région parisienne ou dans les transports en commun en Ile-de-France ce matin, vous êtes témoin d'un souci, vous jugez utile de nous le partager et de partager ce souci avec les autres auditeurs, n'hésitez surtout pas. Un petit coup de fil au 01 42 30 10 10 ou alors vous nous envoyez un message via WhatsApp avec ce même numéro, message écrit ou message vocal, c'est selon.
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0: Je sais que vous êtes friands de jolies histoires et ça tombe bien, nous avons une conteuse hors pair qui vous rend visite en ce mercredi matin. Elle s'appelle Catherine Ringer et elle vous embarque pour les histoires d'art avec Lerita Mitsuko et votre radio ici Paris-Île-de-France, bien entendu. Il est 8h09.

0: préférés chez nous, à tout à l'heure de la journée, et bien évidemment chez vous, de par le fait, ici par Île-de-France, avec Lerita Mitsuko et leurs histoires d'A sur votre radio.
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0: avec vous jusqu'à 9h, je vous le précise. Posez-vous tranquillement, on s'occupe de votre café du matin et aussi bien sûr de vous faire gagner des cadeaux. Le ticket gagnant de retour avec votre séjour insolite pour 4 personnes en pleine nature. Oui, on vous plonge au cœur de la nature. Vous allez pouvoir vivre une expérience d'une nuit pour 4 personnes dans une yourte, un tipi, une roulotte, mais pas que, et bien évidemment c'est vous qui choisissez. Vous pouvez valider votre ticket pour le grand tirage de lundi prochain à 8h20 en répondant, s'il vous plaît, à cette question. Écoutez bien, c'est une réserve naturelle d'eau de 854 hectares. Elle est située en Seine-et-Marne. Elle a été créée en 2002. Est-ce qu'il s'agit 1 de la Bassée, 2 de la boucle de Moisson ou bien 3 des étangs de Bonnel? Vous avez la bonne réponse, vous voulez ce cadeau, appelez-nous. Et c'est Saveria qui vous attend au standard 01 42 30 10 10. Vous passez à l'antenne avec nous dans un instant à 8h20, à vous de jouer. Et puis vous êtes peut-être tombé sur un site internet qui prétend pouvoir vous informer à l'avance dans quelle classe sera votre enfant à la rentrée. Attention, fraude, Aude Razo vous en parle dans C'est pas vrai et c'est juste après ça.
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0: 8h15, c'est votre rendez-vous anti-arnaque, c'est pas vrai, avec vous Aude Razo. Bonjour, la rentrée scolaire approche à grands pas maintenant et revoilà bien sûr les sites frauduleux qui prétendent nous révéler à l'avance dans quelle classe sera notre enfant et avec qui.
7: Effectivement, je surfais tranquillement là sur les réseaux sociaux l'autre jour et je suis tombée sur cette vidéo.
8: Je vais vous faire un tuto, voilà, donc le site c'est mafutureclasse.com. Donc ce que vous faites, c'est que vous mettez vos informations, ensuite vous faites accéder à ma fiche classe, ça va charger et votre classe sera là. Voilà, donc n'hésitez pas, mafutureclasse.com.
7: Alors, contrairement à ce jeune homme, non seulement je vous conseille d'hésiter, mais je vous conseille de ne surtout pas aller sur ce site et d'en parler, de prévenir vos enfants, vos ados qui eux aussi vont tomber sur ces vidéos et qui trépignent d'impatience, ça se comprend, pour savoir s'ils pourront s'asseoir avec leurs copains, copines à la rentrée.
0: Ouais, c'est sûr. Alors, très concrètement, Aude, pourquoi il ne faut pas aller sur ce site?
7: Déjà, il ne vous révélera rien du tout. La preuve en commentaire, tous les internautes répondent que ça ne marche pas ou que ça leur affiche des noms de gens qui ne sont pas dans leur établissement. Et ne vous fiez pas au drapeau bleu, blanc, rouge et à l'aspect très officiel de ce site. Il n'y a pas de plateforme de l'éducation nationale pour connaître à l'avance la composition des classes. Ça n'existe pas. Deuxième raison, le site vous fait rentrer, attention, des infos très personnelles. Le nom, prénom de votre enfant, le nom de son établissement, sa ville. C'est dangereux de laisser traîner des informations comme ça. Vous ne savez pas à qui vous les donnez. J'en ai repéré d'autres, des sites comme celui-là. Vous avez voirtaclasse.com ou trouveclasse.com. Alors, je comprends qu'il y ait du stress, de l'impatience, mais je vous conseille d'attendre patiemment que l'école, le collège, le lycée vous donne la composition de la classe quand il aura décidé de le faire. C'est lui qui décide.
0: Rappel fort utile. Merci beaucoup, Aude Razo. Il y a demain 8h15. Il est 8h17. L'infotrafic en temps réel. Thomas Etcheberry, nous avons une situation plutôt calme encore durant ce mercredi matin.
9: Même s'il y a visiblement certains accidents qui apparaissent petit à petit, et notamment dans le secteur de Versailles, de la 13, où justement Héloïse de Versailles nous a appelé il y a quelques minutes pour nous signaler un accident sur la 13 en direction de Paris. Ça se passe visiblement sur voie de gauche un peu avant le tunnel de Saint-Cloud. Il n'y a pas les secours sur place encore, en tout cas lorsque Héloïse nous a appelé, c'était pas encore le cas. Donc faites attention, ça peut vous gêner, puisque ça va vous gêner en tout cas sur la gauche, et il y a un bouchon qui remonte à la hauteur de Versailles. Donc prudence si vous arrivez de l'ouest et que vous êtes donc en direction de la porte d'Auteuil. Je vous rappelle aussi que Maria nous a signalé un accident sur le périphérique au niveau de la sortie de la porte de Bagnolet. Si vous arrivez de la porte de la Chapelle, donc sur le périph' intérieur, là aussi on peut avoir une difficulté. Donc prudence. Côté transport en commun, en revanche, là, les nouvelles sont bonnes, hormis quelques petits ralentissements possibles sur la ligne 13 dans le nord. Ça se passe plutôt bien.
10: Merci Thomas Etcheberry. Rappel également, vous êtes nos patrouilleuses et nos patrouilleurs sur les routes de la région parisienne et dans les transports en commun. Vous pouvez donc nous signaler toute difficulté au 01 42 30 10 10. Vous pouvez nous appeler ou alors vous pouvez passer par WhatsApp avec ce même numéro, le 01 42 30 10 10. Vous nous envoyez un message écrit ou un message vocal, c'est à vous de choisir. Attrapez-les tous. Injonction qui, contre toute attente, ne concerne pas que les Pokémon que vous ou vos enfants collectionnez peut-être. On va vous le prouver dans un instant. On vous parle également ce matin. Si vous êtes étudiant dans notre région et que vous êtes actuellement en quête d'un logement, eh bien, on vous partage ce matin une très chouette initiative qui devrait vous donner un joli coup de pouce. Ici, ça vaut le détour. Eh oui, c'est juste après la musique de Cock Robin et Just Around the Corner sur votre radio ici.

0: Passez un très beau début de journée avec nous ici par Île-de-France, votre radio et à l'instant Coq Robin qui vous chantait Just Around the Corner. Il est 8h23 et je dis bonjour Mireille.
1: Bonjour à tous.
0: Ah, vous avez l'air de bonne humeur Mireille, ça fait plaisir, on est ravis de vous accueillir sur l'antenne. Nous sommes avec vous à Morey-Loing et Orvanne en Seine-et-Marne, c'est bien ça?
1: Exactement, une très jolie commune.
0: On n'en doute pas. Mireille, en l'occurrence, qu'est-ce que vous faites de si bon matin, si j'ose dire, avec nous? Vous êtes réveillée depuis un petit moment?
1: Oh, depuis 6h du matin.
0: D'accord.
1: Nous avons un chat qui aime sortir de bonne heure. Et voilà, donc depuis 6h, je mets la radio, 6h30. Et je vous écoute.
0: Eh ben, c'est parfait. Ici matin, on est là, effectivement, dès 6h avec vous et jusqu'à 9h chaque jour de la semaine. Mireille, nous pouvons jouer ensemble, si ça vous dit, à ce fameux ticket gagnant avec, je vous le rappelle, à la clé, un séjour insolite pour 4 personnes, dont vous, évidemment, en pleine nature, sauf si vous voulez l'offrir. Après, évidemment, c'est à vous de voir. Avec, donc, ce séjour possible dans une urne, dans un tipi, dans une roulotte, totalement insolite. Vous aimez les choses insolites?
1: Carrément.
0: Bon.
1: En plus, je pourrais emmener mes deux petites filles qui n'ont pas pris de vacances parce que leur maman s'est fait opérer.
0: Ah, d'accord.
1: Donc, alors, si nous gagnons, nous les emmenons toutes les deux.
0: C'est parfait. Bien. Eh ben, écoutez, je vous souhaite bonne chance, évidemment. Mireille, il faut tout d'abord répondre à cette question. Cette réserve naturelle d'eau de 854 hectares qui est située en Seine-et-Marne et qui a été créée en 2002, selon vous, est-ce que c'est la Bassée, la Boucle de Moisson ou les étangs de Bonnel?
1: Eh bien, moi, je pense que c'est la Bassée.
0: Exactement, Mireille, c'est ça. Elle a été classée et ouverte en 2002. Cette réserve naturelle nationale, donc, qui est située évidemment dans notre région, protège 854 hectares d'une plaine alluviale qui est riche en milieux humides. Et en montilles, comme on les appelle, c'est des buttes sableuses, vous le saviez, ça?
1: Non, je ne le savais pas, je l'ai appris en l'écoutant. Et en plus, nous, dans notre région, on est ravis, on est gâtés par le Loing, l'Orvanne,
0: c'est vrai.
1: La Seine. Donc, une de plus à découvrir.
0: Exactement, une découverte et potentiellement pour vous, Mireille. Donc, cette autre découverte, ce séjour insolite pour 4 personnes en pleine nature, on a le plaisir de vous permettre, en tout cas, de vous faire gagner. Je vais y arriver, votre ticket pour, du coup, le ticket gagnant, voilà, pour lundi prochain.
1: Pour lundi.
0: Pour le grand tirage de lundi à 8h20. Mireille, on vous fait un gros bisou.
1: Eh bien, également, et sachez que le week-end prochain, il y a le Festival Paradisio à Morey-sur-Loing.
0: Eh bien, on va venir vous voir.
1: Donc, tous les écouteurs peuvent venir et venir sur Morey-sur-Loing. On sera ravis de les accueillir.
0: Eh bien, le message est parfaitement passé, Mireille. Je vous fais un gros bisou. Très bonne journée.
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0: 8h25, ici, ça vaut le détour. On vous propose deux infos sur l'Île-de-France et dont vous n'aviez jusqu'alors pas connaissance. Clarisse Delezève, avec vous, info numéro 1. La chasse aux Pokémon, qu'on se le dise maintenant, c'est plutôt démodé.
4: Oui, mais sauf si vous avez un enfant ou un petit enfant qui collectionne justement les Pokémon. Pokémon. Tous. Mais à Paris, il y a un petit garçon de 7 ans qui lui collectionne les bus RATP.
0: Ah, c'est pas pareil.
4: Alors pour l'aider dans sa passion, sa maman Zilia lui a carrément créé sa propre application. Elle s'appelle Bus Hunter. Le principe, c'est un Pokémon Go mais en version RATP.
0: Mmh.
4: Alors si vous connaissez pas Pokémon Go, c'est ce jeu sur le téléphone où vous vous promenez dans la vraie vie pour essayer de repérer et d'attraper des Pokémon virtuels. Hop là, j'ai attrapé un tomate chez Berry. Il est immense.
0: Quelle bande de comédiens, c'est
4: oui.
0: Fou.
4: Et eh bien, elle a créé cette même idée mais avec les bus. Donc par exemple, vous cherchez le 72, vous pouvez attraper le 72. Donc maintenant, vous n'allez plus voir des personnes courir après un bus parce qu'ils l'ont raté, mais en fait parce qu'ils veulent l'attraper.
0: Effectivement, ouais, ça change des Pokémon. Est-ce que vous savez d'ailleurs, tous les deux, Thomas, je vous mets effectivement dans la boucle, le nombre de lignes de bus qu'on a en région parisienne?
4: Non. 94?
5: Ah non, beaucoup plus.
0: Beaucoup plus.
4: Ah non, il y a 123.
5: Que 400, 450.
0: On en a 1900.
5: Ah oui.
4: Wow,
5: c'est fou, loin du compte. Hein.
0: Mm-hmm. Ouais,
4: et elle s'appelle 1900, la dernière?
0: Elle s'appelle, écoutez, ça reste à vérifier, on va voir. Ou Pokémon, éventuellement. Merci beaucoup, Clarisse. Thomas, la deuxième info avec vous ce matin. Une très belle initiative qui connecte en fait les générations.
5: Oui, vous qui nous écoutez en ce moment, vous êtes peut-être étudiant dans le Val d'Oise. Alors, si je vous dis que vous pouvez trouver un logement studio ou deux pièces à partir de 35 euros, 35 mètres carrés. Pas 35 euros. Pas 35 euros. Attendez que je vous dise la suite. Avec un accès à des équipements sportifs, tels qu'une piscine, un sauna, ou encore une bibliothèque. Et tout ça, non pas pour 35 euros, mais pour 0 euros.
4: Ah ouais,
5: on est d'accord que 0 euros, c'est pas cher, quand même.
4: On peut pas faire mieux, a priori. C'est gratos, quoi.
5: Donc là, vous me dites, arnaque! Allez me chercher Aude Raseau, là, tout de suite.
0: Aude, descendez vite du 6e.
5: Et pourtant, si ça existe, il suffit, en fait, d'emménager dans une maison de retraite, ou devrais-je dire une résidence senior. C'est Domitis qui a lancé ce programme du nom de Génération partage. Et donc, si vous êtes étudiant, vous pouvez bénéficier de ce logement et de tous ces équipements gratuitement en échange de 15 heures de votre temps par semaine. 15 heures qui seront consacrées à la vie sociale des résidents. Vous pouvez passer un peu de temps voilà, avec une personne âgée, lui montrer comment ça marche Internet, par exemple, ou l'ordinateur, ou jouer aux cartes avec. Pourquoi pas,
4: et
5: voilà.
4: Le lien intergénérationnel est vraiment super. Absolument. Et je parle en connaissance de cause parce que je fais une colocation intergénérationnelle. Et franchement, c'est hyper sympa de pouvoir partager du temps avec une personne âgée.
5: C'est vraiment le bon plan.
4: Mais oui.
0: Il a quel âge votre colocataire?
4: Il est pas si vieux, il est 65 ans, donc ça va, il est pas si âgé.
0: En dessous du seuil,
4: mais il m'a appris à jouer du piano, on fait du vélo ensemble, on joue au ping-pong. C'est vraiment un bon plan pour lui parce qu'il cherchait à avoir quelqu'un pour pouvoir discuter. Moi, j'avais pas envie d'être seule quand je suis arrivée sur Paris parce que je viens pas d'ici. Et du coup, vraiment, on a appris à se connaître. Et quand on rentre le soir, ça fait du bien de pouvoir partager un petit moment, on se raconte notre journée. On vit pas du tout la même chose, mais c'est ça qui est chouette.
5: C'est chaleureux, c'est bien de pouvoir connecter justement toutes ces générations. Donc, si vous voulez candidater, c'est possible, vous allez chercher sur Internet le formulaire Génération Part Âge, c'est en deux mots, c'est un jeu de mots, Part Âge.
0: Ah oui, d'accord.
5: Pour la saison 2026-2027.
0: Je l'avais pas là tout de suite, vous avez bien fait de préciser, je suis en train de me dire Part Âge. Attends, j'ai pas compris. Ça y est, je l'ai, il est encore un peu tôt ce matin. Merci beaucoup Clarisse et merci beaucoup Thomas. Et puis bien sûr, nous avons cette fameuse séquence pour vous. Ici, ça vaut le détour qui revient demain à 8h25. Et puis la suite de la musique, c'est Les Innocents pour vous. Avec de la couleur, bien sûr, sur votre radio ici Paris de France. À tout de suite.
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0: 8h30, Nicolas Jolil, les deux titres de l'actu local en Ile-de-France.
7: Une rentrée un peu moins chère cette année. Le prix du panier ici de la rentrée diminue. 134,17€ pour 29 produits essentiels. C'est 1,85€ de moins que l'an dernier. Un peu de repos pour Ousmane Dembélé. L'attaquant du PSG ne sera pas là pour le déplacement à Lille ce vendredi. Il devrait être de retour à l'entraînement lundi. La vie va-t-elle changer à Cergy-Pontoise? L'Arabie Saoudite annonçait lundi 6 milliards d'euros d'investissement pour y construire 3 parcs d'attractions. C'est l'équivalent d'un second Disneyland Paris. Témoignage des élus et des habitants à venir, c'est dans l'info d'ici, dans un instant.
0: Merci beaucoup Nicolas. Mercredi 26 août, vous écoutez votre radio ici par Île-de-France. Il est 8h31. Toute l'actualité en France et dans le monde, résumée en 90 secondes. C'est avec vous, Valentine Letess.
8: À tous les parents, les fournitures scolaires sont un peu moins chères en cette rentrée. Le panier de votre radio ici coûte 1,85€ de moins que l'an passé grâce à une hausse des prix contenue par les supermarchés et à des commandes passées avant le début de la guerre au Moyen-Orient. Des grêlons jusqu'à 5 cm de diamètre, de très fortes pluies et des rafales de vent jusqu'à 100 km/h. De nouveaux orages arrivent par l'ouest où 12 départements sont en vigilance orange, 2 jours après une perturbation violente et le passage d'une tornade dans l'Aude. Vous avez peut-être vu la vidéo sur nos réseaux sociaux, celle d'un enfant à Nîmes, nourri par une voisine par la fenêtre de sa chambre, où il dit être enfermé par son beau-père depuis le début de l'été. La justice confirme le placement du garçon de 8 ans en foyer pour au moins 1 an. C'est une première en France, à voir sur ici.fr. Des œufs de crocodile du Nil ont éclos dans une réserve de la Drôme sans intervention humaine. Les canicules à répétition ont largement suffi à maintenir les œufs à une température d'au moins 28 degrés pendant 3 mois de suite. C'est un peu comme lorsque la France a perdu son Johnny Hallyday. Les États-Unis pleurent ce matin leur reine de la musique country, Dolly Parton, est morte à 80 ans. Et puis le premier gros test à l'Euro de volleyball pour les Françaises. À 16h, les Bleus affrontent les Italiennes, championnes du monde et championnes olympiques en titre. Les Françaises sont d'ores et déjà qualifiées pour les 8e de finale. C'est un match de poule.
0: Merci beaucoup Valentine Letess. 8h32, l'info d'ici en Ile-de-France avec vous Nicolas Joly. C'est ce vent saoudien qui va souffler sur Cergy-Pontoise.
7: 6 milliards d'euros d'investissement pour créer 3 parcs d'attractions. C'est l'annonce faite lundi en marge de la visite du prince héritier Mohamed Ben Salman à Paris. 3 parcs, 22 000 emplois directs, c'est un nouveau Disneyland qu'on promet à Cergy-Pontoise. Mais qu'en pensent les habitants et les élus? Marie Mutricy est allée leur poser la question.
9: Certains s'y voient déjà comme Magali. Elle s'imagine perruque bleue sur la tête et costume pour accueillir les visiteurs du futur parc.
10: J'aimerais bien être Bulma, justement, au parc Dragon Ball.
9: Sans emploi actuellement, Magali voit d'un bon œil l'annonce qui va transformer la commune de Courdimanche juste à côté de Cergy, où elle vit.
10: J'aime beaucoup Dragon Ball, je suis fan. Ça va ramener beaucoup de monde, ça va être une autre vie.
9: À la pharmacie de la Louvière, un peu plus loin dans la ville, Amina est au comptoir, elle y travaille depuis un an maintenant.
11: Ça va apporter du monde, on est quand même assez isolés. C'est une ville un petit peu morte, il faut le dire. On n'a même pas un restaurant.
9: Catherine arrive pour acheter des médicaments.
12: Moi je suis perplexe, je ne sais pas. Je trouve qu'il y a déjà beaucoup de monde sur Cergy-le-Haut et que c'est saturé de partout. Et ça me fait un peu mal au cœur pour la campagne, les champs qui vont disparaître. On était là au calme.
9: C'est dans cette ville de 7000 habitants que se situe une vaste friche inoccupée depuis presque 40 ans. Là où a été créé le premier parc d'attractions de France, Mirapolis, inauguré en 1987 par Jacques Chirac, alors Premier ministre, célèbre pour sa statue géante de Gargantua. C'est une part de l'identité du coin, raconte Julien, de passage devant le portail d'entrée sur sa moto.
13: J'ai 40 ans, donc j'y suis allé quand j'étais petit, quoi. Donc c'est marrant, ouais.
9: Mais l'arrivée de milliers de touristes l'interroge.
13: On verra, j'espère que ça va bien se passer, l'aménagement de l'autoroute aussi surtout. Déjà le soir quand vous arrivez.

0: des années sur le RERA. Donc, plus de fréquences, meilleure qualité de service. Ça va être aussi le tramway T13 qui devrait arriver sur Cergy-Pontoise. C'est une liaison directe entre Roissy et Cergy en termes de bus. C'est également la possibilité de travailler sur les réseaux routiers.
1: Dans un département où 16 000 jeunes entrent sur le marché du travail tous les ans, l'immense chantier ouvre des perspectives économiques. Reste à reloger les quelques 100 familles de gens du voyage qui y occupent pour l'instant cette friche.
2: Le préfet et le maire de Cergy ont rencontré des représentants de cette communauté hier pour les rassurer, leur proposer des solutions sur l'agglomération. Vous retrouvez un dossier complet sur ce méga projet de parc d'attractions sur ici.fr et votre application ici. La météo, François-Xavier, avec le retour d'un temps agréable en Île-de-France.
3: Après une journée de mardi quand même assez agitée, hein, on est d'accord Nicolas, ce matin effectivement vous profitez d'ores et déjà d'un temps sec, bien qu'un petit peu voilé, au sud de la capitale, dans le Val-de-Marne et l'Essonne notamment. En après-midi, situation relativement analogue, et des nuages qui devraient se dissiper au fur et à mesure de l'après-midi pour laisser davantage de place au soleil. Pour les températures, elles sont toujours de saison, un petit peu en hausse même en matinée, avec 19 degrés à Chelles et Créteil, 20 degrés du côté de Sénart, de Villetaneuse, Beauchamp, Saint-Quentin en Yvelines, Asnières-sur-Seine et Paris-Intramuros. Et puis pour cet après-midi, des valeurs qui seront comprises entre 28 et 30 degrés chez nous en région parisienne. 8h36, ici l'infotrafic en temps réel, Thomas Etcheberry, 80 km de bouchons cumulés en Ile-de-France. Pas de difficultés majeures, a priori?
4: Non, a priori, ça se passe plutôt bien, effectivement. On compte à peine, vous l'avez dit, 90 km de bouchons cumulés, donc c'est quand même très calme par rapport à un mercredi habituel. Mmh. On a quelques ralentissements, certes, sur la 13, il y avait un accident. Bon, l'accident est terminé, mais ça coince encore un petit peu dans le secteur de Versailles. Un peu de monde également sur la 86, dans les deux sens de circulation entre Rosny et Nogent, et puis un peu de monde aussi, si vous essayez de rejoindre Paris par le sud, hein, notamment sur la 6, où ça coince un petit peu dans le secteur de Grigny, de Viry-Châtillon, il y a une panne, donc on peut avoir quelques coups de frein. Mais ça reste vraiment tout à fait acceptable et supportable, en tout cas pour vous qui êtes sur la route.
3: Est-ce que c'est pareil dans les transports en commun?
4: Oui, les nouvelles sont bonnes. En règle générale, j'ai pas de gros soucis ponctuels à vous signaler, sauf évidemment la ligne 8 du métro qui est coupée, vous le savez, depuis plusieurs jours maintenant, entre Ballard et Concorde. Ça va durer jusqu'à demain inclus, suite à des travaux qui se terminent. Il y a des bus de remplacement entre-temps qui sont là, bien sûr, pour vous aider et pour faire en sorte que vous puissiez relier quand même ces deux stations.
3: Ceci étant dit, il peut bien évidemment, vous le savez, se passer quoi que ce soit, un incident qui survient sur les routes de la région parisienne ou dans les transports en commun en Ile-de-France. Si c'est le cas, bien sûr, vous n'hésitez surtout pas. Vous pouvez nous appeler 01 42 30 10 10 avec Saveria qui vous accueille au standard ce matin. Ou alors vous pouvez utiliser ce même numéro pour passer par WhatsApp avec un message écrit ou un message vocal.
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3: Arrivé pour vous ce matin avec feutres et pots de peinture, les innocents et colors pour une journée prometteuse. 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

0: Ici Paris de France, merci à vous de nous rester fidèles en cette rentrée. À l'instant, les Innocents colorent sur votre radio.
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0: Votre peau a certainement souffert cet été avec le soleil et vous voulez savoir comment la réparer. Gérald Kierzek, notre docteur, vous prodigue ses conseils dans un petit instant. Pour l'heure, il est 8h41 et c'est le 100% PSG avec Alexandre Aflalo. Bonjour Alexandre.
3: Bonjour François-Xavier, bonjour à toutes et à tous.
0: Alors Alexandre, le Paris Saint-Germain a annoncé hier qu'il donnait quelques jours de vacances supplémentaires à Ousmane Dembélé, allons-y. Qui manquera donc le match de vendredi face à Lille?
3: Oui, il y en a qui ont de la chance, ils ont des vacances en plus.
0: Bah ouais.
3: Non, nous avons peut-être un début d'explication au remplacement hâtif d'Ousmane Dembélé dimanche soir, après 45 minutes un peu ternes à Rennes. Le Ballon d'Or n'était sans doute pas tout à fait prêt à rechausser les crampons cette saison. Et donc, c'est presque sans surprise que le club de la capitale a annoncé hier dans un communiqué qu'il donnait quelques jours de repos supplémentaires à son numéro 10,
0: okay.
3: En accord avec l'entraîneur et la direction sportive, précise le PSG. Ousmane Dembélé reprendra donc le chemin de l'entraînement lundi prochain, le 31 août. Et donc, comme vous l'avez dit, il sera absent de fait vendredi pour la deuxième journée de Ligue 1 face à Lille.
0: Alors, est-ce qu'il faut, Alexandre, s'en réjouir ou plutôt s'en inquiéter?
3: Bah, de manière générale, on a quand même appris depuis 3 ans à faire confiance à Luis Enrique et en son staff pour ce qui est de la gestion des physiques et des égos des uns et des autres. La saison passée, après une campagne européenne intense et un été chargé par la Coupe du Monde des clubs, la même faveur au mot près avait été accordée à Achraf Hakimi et à Willian Pacho au cours de la saison. Le staff n'hésite plus à mettre au repos comme ça des cadres tout au long de l'année. Mmh. Et la leçon est claire, mieux vaut pouvoir compter sur des joueurs à 100% au moment qui compte, plutôt que de charger la mule et de risquer de les blesser, de les épuiser, ou qu'ils soient en dessous de leur niveau tout au long de la saison.
0: Ouais.
3: Après le match face à Rennes, les déclarations de Luis Enrique sur Ousmane Dembélé avaient été beaucoup commentées, elles avaient pu paraître dures, peut-être un peu sévères, mais elles n'étaient pas surprenantes, pas plus que cette décision du club de lui accorder un peu de repos. Ousmane Dembélé, c'est un joueur comme un autre, et donc il est traité comme les autres, que ce soit lorsqu'il s'agit de le faire sortir du terrain quand il n'est pas au point physiquement, ou quand il faut décider de se passer de lui afin de lui permettre d'optimiser sa préparation et sa condition physique. Et en fait, je pense que plus largement dans le football d'aujourd'hui, ce genre de pause va être de plus en plus répondu, de plus en plus la norme, parce que en fait les joueurs sont de plus en plus sollicités pour de plus en plus de compétitions, et même les meilleurs joueurs du monde ne restent en fait que des hommes finalement. Entre le 18 juillet et le 10 août, après une saison pleine et une Coupe du Monde disputée dans son intégralité, les joueurs français et espagnols du PSG n'ont eu que 23 jours de vacances. C'est quand même peu.
0: C'est pas beaucoup, hein.
3: C'est pas énorme, surtout quand il faut enchaîner après sur une saison pleine.
0: C'est ça.
3: Et si Ousmane Dembélé a besoin de les prolonger dès maintenant pour revenir encore meilleur, alors le club a raison de le lui accorder et de l'annoncer avec transparence, comme il l'a fait hier.
0: Vous partez pas en vacances, vous êtes avec nous au moins jusqu'à la fin de la semaine.
3: Au moins jusqu'à vendredi. Voilà.
0: C'est parfait.
3: Je partirai quand Ousmane Dembélé reviendra.
0: Voilà, c'est parfait. Parfait timing. Merci Alexandre Aflalo. 100% PSG qui revient demain, bien sûr, à 8h40.
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0: L'événement d'ici, Clarisse Delezève, en ce mercredi, il paraît que vous partez en vacances.
9: Oui, je vais à la plage, mais juste dans Paris, parce que je vais à Paris-Plage avec mon invité. On va répondre à ces questions. Il s'agit de Stéphane Chave. Qu'est-ce qu'on peut faire à Paris-Plage cette semaine? Quelles sont les activités gratuites? Et quels sont les spots parfaits à Paris pour profiter de Paris-Plage? Je vous en parle dans quelques minutes.
0: Bah bien sûr, on sort les parasols. En attendant, on vous retrouve
9: et la crème solaire.
0: 8h50 et la crème solaire, bien entendu. Auparavant, il est 9h moins le quart. Ici, l'infotrafic est en temps réel. Thomas Etcheberry, 80 km de bouchons cumulés sur nos routes franciliennes.
8: Oui, avec visiblement une petite difficulté sur la 3 en sortie de Paris. C'est Philippe du 20e arrondissement qui nous signale cet obstacle, un cône visiblement qui est tombé, qui a été percuté sur voie du milieu sur la 3 quand vous êtes à la hauteur de Bondy. Ça peut gêner, donc forcément faites attention, c'est pas trop méchant, mais c'est quand même toujours un peu embêtant de se prendre un objet avec sa voiture, donc
0: c'est
8: faites attention
0: cool,
8: évidemment si vous circulez dans le secteur de Bondy. Bon, sinon on a quelques ralentissements, certes, mais ça reste tout à fait praticable. Vous l'avez dit, il n'y a même pas 100 km de bouchons cumulés. Ça va surtout coincer sur la 6. Si vous arrivez du sud en direction de Paris, il y a des ralentissements entre Évry et Viry-Châtillon. Et puis sur la 86 également, dans les deux sens de circulation, entre Rosny et Nogent, on a un petit peu de monde aussi.
0: Et si vous souhaitez nous informer, vous aussi, de certaines difficultés dont vous êtes témoin, bien sûr, vous pouvez nous appeler, on vous le rappelle, au 01 42 30 10 10. J'aurais pas oublié les transports des fois, non ?
8: Ah bah, on peut en faire un petit point, si
0: ouais,
8: vous voulez. Il
0: n'y
8: a pas grand-chose à dire non plus concernant les transports. Bon. Ça se passe bien, sauf peut-être sur la ligne 8, mais là, tout va bien, il n'y a pas de panique. Hein, c'est des travaux qui étaient prévus de longue date. Cette coupure donc de la ligne 8 entre Ballard et Concorde qui va durer jusqu'à demain. Donc il y a des bus de remplacement qui sont là pour pallier cette difficulté.
0: Merci Thomas. 01 42 30 10 10, on vous le disait, un appel. Ou alors, vous pouvez utiliser WhatsApp également pour nous envoyer un message écrit ou un message vocal avec ce même numéro. Grande gagnante de la Starac saison 12 il y a 2 ans, en 2024, elle trace son chemin artistique sans encombre. La talentueuse Marine vous chante son dernier titre. Il s'appelle Escroc. Le voici sur votre radio ici par Île-de-France. Belle matinée à nos côtés, 8h47.

0: Bois. Oui, je chante un peu de temps en temps ici, par Île-de-France, votre radio qui vous assure en ce début de journée, eh bien, écoutez, un petit moment très chouette, passé notamment en compagnie de la chanteuse Marine pour le titre Escroc. Et promis, à partir de maintenant, j'arrête de chanter. Il est 9h10, l'événement d'ici avec vous, Clarisse Delezève. Ce matin, vous avez décidé de prolonger un petit peu nos vacances, c'est gentil ça.
1: Oui, écoutez, on a la plage là.
0: Ah oui.
1: Les petites mouettes, les petites vagues. Mais on est à Paris. On va à Paris parce qu'on va à Paris plage. C'est aussi bien, hein. C'est juste qu'on n'a peut-être pas forcément les vagues. Si on a des petites mouettes, il y a des petites mouettes à Paris plage. Hein.
0: Oui, notamment dans le centre de Paris.
1: Exactement.
0: Dans le Marais, par exemple.
1: Et, et pour en parler aujourd'hui, moi j'ai le plaisir de recevoir Stéphane Chaff. Bonjour.
2: Bonjour.
1: Vous êtes le responsable du département événements de la ville de Paris. Alors pour ceux qui ne connaîtraient pas, qui vivraient dans une grotte, est-ce qu'on peut rappeler ce que c'est Paris plage?
2: Paris plage, c'est une opération qui date de 2001, donc on est déjà très loin. C'est une opération qui a été mise en place pour offrir un air de vacances à ceux qui ne partaient pas ou qui ne pouvaient pas partir en vacances. Et c'est une opération qui s'est prolongée jusqu'à aujourd'hui et qui rencontre toujours son public.
1: Et qui a vachement évolué en plus de ça. Et là, ça se termine dimanche. Quelles sont les activités immanquables là à faire sur ces 3-4 derniers jours?
2: Alors, les températures étant un petit peu plus clémentes, il y a un réveil musculaire qui se fait le matin avec la gym suédoise et le tai chi. Et après, on peut prolonger ces activités par de nombreuses activités sportives ou ludiques comme la danse, la pétanque, la ludoplage et le manège pour les petits, la base aquatique et nautique, bien évidemment, au bassin de la Villette et tous les bassins de baignade sur les trois sites de Paris Plage, le trampoline, la tyrolienne, enfin, un très grand nombre d'animations et d'activités.
0: Magnifique. Stéphane, est-ce que la canicule de cet été, les différents épisodes auxquels on a été confrontés, notamment chez nous, évidemment, en région parisienne, ont attiré davantage cette année les Parisiens, les Franciliens, pour profiter de Paris Plage? Est-ce qu'il y a eu un effet canicule?
2: Alors, il y a eu un effet canicule, bien évidemment, tout le monde a ressenti cette canicule. On a dû se réorganiser autour de ces contraintes climatiques.
0: Même donc, que d'un point de vue logistique, notamment.
2: D'un point de vue logistique, donc on avait déjà anticipé, donc on avait déjà multiplié le nombre de brumisateurs et de parabrumisateurs sur l'ensemble des sites pour offrir des îlots de fraîcheur sur Paris Plage. On avait mis en place des voiles d'ombrage, mis en place des parasols, bien évidemment. Et du coup, on a même organisé les files d'attente, notamment pour la baignade, etc., sous les tunnels ou sous les ponts, de manière à ce que l'on profite de la moindre ombre sur Paris. Et puis on a décalé dans le temps les animations de manière à ce que ne pas être ou ne pas imposer des activités au moment où il faisait le plus chaud.
0: De chaleur.
1: Oui, ça c'est le plus important. Hein, il fallait vraiment faire attention avec les personnes les plus fragiles. Est-ce qu'il y a des Franciliens qui appréhendaient un petit peu la baignade dans la Seine? Parce que typiquement, alors je parlais pour moi, mais je ne me suis encore jamais baignée dans la Seine parce que j'ai une petite appréhension, j'ai un petit peu peur. Est-ce qu'il y a des personnes qui sont dans le même cas que moi ou pas?
2: Écoutez, je ne pense pas parce que tous les sites de baignade ont été complètement débordés. Il y a des files d'attente absolument incroyables. Donc, tout le monde a envie de faire cette expérience. Alors, moi, je l'ai faite.
1: Et alors, c'était comment?
0: Déjà, vous êtes encore en vie, c'est une bonne nouvelle.
2: Il y a un très grand contrôle de la qualité de l'eau. Ouais. Donc, bien évidemment, on n'ouvrirait pas cette baignade si la sécurité n'était pas garantie. Donc, l'eau est fraîche et l'eau est effectivement est baignable. Donc, il n'y a pas de souci, il n'y a aucun souci.
1: Qu'est-ce qui plaît le plus à la ville de Paris lorsque vous organisez Paris Plage et le fait de rassembler les gens?
2: Alors, c'est le fait d'offrir effectivement ces espaces à ceux qui ne partent pas, parce que il y a beaucoup de gens, et de plus en plus peut-être, qui ne partent pas en vacances, ou qui décalent, ou qui partent moins longtemps. Donc Paris Plage permet aux gens de prolonger un petit peu ces vacances tout en restant à Paris, et c'est ça qui est le plus satisfaisant, c'est le sourire des enfants, c'est l'amusement des gens, c'est ces soirées passées au bord de l'eau en toute fraternité. Non, voilà, c'est un endroit incroyable.
1: Merci beaucoup Stéphane Chaff d'avoir été avec nous. Je le rappelle que vous êtes le responsable du département événements de la ville de Paris. On peut profiter de Paris Plage encore jusqu'à dimanche. Vous venez avec moi faire du trampoline à la Villette?
0: Avec grand plaisir, Clarisse. En plus, il paraît qu'on peut construire un château de sable sans réservation. Alors moi, je suis totalement
1: trop bien.
0: Allez.
1: Concours du château de sable, François-Xavier.
0: Concours, c'est parti, c'est réservé. Merci beaucoup Stéphane Chaff. Et merci Clarisse Delezève, évidemment, d'avoir été avec nous.
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0: L'événement d'ici qui revient demain, bien sûr, à 8h50. Pour l'heure, il est 8h55 et comme chaque matin, nous vous emmenons en consultation avec le docteur Kirzek. Connexion tout de suite avec l'Hôtel Dieu dans le 4e arrondissement de Paris. Bonjour docteur, on parle ce matin avec vous de notre peau qui a parfois souffert avec le soleil cet été. Comment est-ce qu'on peut la réparer ?
4: Bonjour à toutes et à tous. Après l'été, votre peau a besoin d'une cure de rattrapage. Après plusieurs semaines d'exposition au soleil, au vent, au chlore, à l'eau salée, on rajoute le sable, elle est souvent déshydratée, voire fragilisée. Alors, il ne s'agit pas de paniquer, mais de lui offrir un petit programme de récupération. On peut observer une peau qui tiraille après la douche, des rougeurs persistantes sur le nez ou les épaules, des taches brunes, ce qu'on appelle les lentigos solaires. Ça apparaît sur le décolleté ou sur le dos des mains. Parfois, la peau devient rugueuse, aussi moins souple et les ridules se creusent. Tous ces signes sont la conséquence, en fait, des rayons UV. Ça a accélérer le vieillissement cutané, vous avez vieilli peut-être un peu plus vite cet été. Ça a perturbé la barrière hydrolipidique. Mais rassurez-vous, avec quelques bonnes habitudes, on peut limiter les dégâts. Alors, on va me dire, mais comment on commence ? Une routine en trois étapes, facile. Première étape, on hydrate en douceur. On choisit une crème riche à base d'acide hyaluronique ou de céramide, par exemple, que l'on applique matin et soir sur une peau propre. On n'oublie pas le corps avec un lait hydratant après la douche. Deuxième étape, on exfolie une fois par semaine. C'est un gommage à grains très fins ou avec un gant de crin très doux, par exemple, ça va éliminer les cellules mortes. Ça ne fait pas perdre le bronzage. Au contraire, ça uniformise le teint. Et troisième étape, on traite les taches brunes si elles sont légères. Des crèmes à base de vitamine C peuvent les atténuer. Et pour les taches plus marquées, c'est le dermatologue qui va vous aider.
0: Docteur, vous me confirmez, certains gestes sont à éviter absolument en cette période de transition.
4: Il y a des erreurs fréquentes, on ne continue pas à s'exposer sans protection sous prétexte que le soleil va baisser un peu ou qu'on n'est plus en vacances. Non, les UV, ils restent nocifs, surtout en septembre aussi. On n'utilise pas de produits trop agressifs comme l'alcool ou les savons à pH alcalin, ça va décaper malheureusement la barrière cutanée. On ne perce pas les cloques non plus d'un vieux coup de soleil, cela laisserait une cicatrice ou une tache durable. Et enfin, on n'oublie pas que la meilleure prévention, c'est une bonne hydratation interne. On boit de l'eau, 1,5 litre par jour pour aider la peau à se régénérer. En résumé, après l'été, on hydrate, on exfolie doucement, on traite les taches et on continue à se protéger du soleil. Prenez soin de votre peau, elle vous en remerciera cet hiver. Allez, d'ici là, portez-vous bien.
0: Merci beaucoup, docteur Kirzek. On vous retrouve demain, bien sûr, pour une nouvelle consultation. Et pour ça, rendez-vous à 8h55.
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0: De 9h à midi, ici, c'est vous et Corentine Fels. Bonjour Corentine.
6: Bonjour FX et bonjour à tous.
0: Bon Corentine, moi j'ai bien retenu le message. Il faut, en tout cas vous allez me confirmer ou pas, manger 5 fruits et légumes par jour.
6: Mais c'est pas facile, d'autant que j'ai l'impression que c'est un peu du luxe parfois d'acheter des fruits et des légumes, d'en trouver des bons, des frais qui n'ont pas fait 3 semaines de frigo avant d'arriver sur les étals. Alors je me suis moi toujours demandé d'où venaient les fruits qui sont sur mon marché, de mon quartier. Bien sûr le pays de provenance est indiqué, mais est-ce qu'ils viennent de Rungis ? Est-ce qu'ils viennent du même endroit que ceux qui sont vendus dans mon supermarché ? Est-ce qu'il y a un intérêt de qualité, de fraîcheur à les acheter sur les marchés qui cultivent cette image de fraîcheur ? Et puis les prix. Avec cette saison difficile, on annonce des fruits et des légumes encore plus chers. Nos invités vont tout nous expliquer et on va tout savoir sur les fruits et les légumes, FX.
0: C'est absolument magnifique. Et en plus, ce qui est super, Corentine, c'est au rayon des bons plans sur votre radio ici par Île-de-France. On le rappelle quand même. Vous êtes sûr de toujours trouver Corentine Fels.
6: Oui, c'est vrai. Alors, à tout à l'heure au rayon bons plans, FX.
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6: Passez un bon mercredi. Nous sommes le 26 août et il est 9h. Les infos avec Nicolas Joly. Bonjour Nicolas.
7: Bonjour.
6: À Paris, une altercation entre un cycliste et un automobiliste tourne mal.
7: Le cycliste a été hospitalisé dans un état très grave après avoir été poignardé par le conducteur d'une voiture. Émeline Ferry, c'était hier dans le 9e arrondissement de la capitale.
8: Oui, à la mi-journée, hier vers 13h30, rue de Sèze, le ton monte entre un cycliste et un automobiliste. C'est ce que raconte une source policière à nos collègues de France Inter. Le véhicule accroche le vélo, le cycliste a tenté d'empêcher l'automobiliste de quitter les lieux. Et c'est à ce moment-là que la scène a tourné au drame. Le conducteur attrape un couteau et à travers la fenêtre, il blesse la victime avant de prendre la fuite. L'homme est toujours recherché, les enquêteurs ont identifié sa plaque d'immatriculation. Le cycliste, lui, est dans un état très grave, poignardé au niveau du cou. Il a été transporté en urgence vers l'hôpital européen Georges Pompidou. Son pronostic vital est engagé.
7: Et le maire de Paris réagit ce matin sur ses réseaux sociaux. Ces actes de violence envers les cyclistes sont inadmissibles et se produisent encore trop souvent, écrit Emmanuel Grégoire.
6: La rentrée scolaire 2026, un peu moins chère que l'année dernière.
7: C'est l'info qu'on sort de notre panier ici. 29 produits qu'on surveille, dont on surveille le prix en partenariat avec Nielsen IQ, Trousse, gomme, stylo, 134,17€ pour un cartable complet. C'est 1,85€ de moins que l'année dernière. Pas de quoi se payer un resto, on est bien d'accord. Mais Vincent Cornu, directeur des services à la distribution chez Nielsen IQ, nous donne quelques conseils pour payer encore moins cher à la rentrée du petit dernier.
9: Si je veux trouver des bons plans, il va falloir que j'aille chercher plutôt des marques distributeurs. Je vais payer moitié moins cher mon panier. Si j'achète des marques fabricants, je vais payer mon panier 157€. Je vais payer 80€ si j'achète plutôt des marques de distributeurs.
10: Si on veut faire des bonnes affaires, est-ce que vous pouvez nous donner des astuces, les bons tuyaux? Comment
9: alors,
10: on fait?
9: Alors, la première chose, c'est si on a réussi à garder le cartable ou le sac à dos de l'année précédente. Le cartable et la calculatrice, c'est que c'est un peu plus de 30% du prix total du panier. Donc, si j'ai réussi à garder ma calculatrice et mon cartable, bah déjà, j'ai un panier qui va être autour de 80-90€. Donc déjà, je fais des énormes économies en réutilisant. Et puis la deuxième, s'il me reste un petit fond de tiroir, peut-être je peux essayer de faire la rentrée avec, avec ces produits qui me restent dans les placards.
10: Le reste du paquet de copies doubles de l'année
9: dernière. Exactement, quelques crayons, un sac, même s'il est un peu abîmé, qui fait encore l'affaire. Et j'attends un petit peu les promotions qui vont arriver à une grosse semaine après la rentrée, une à deux semaines après la rentrée.
7: Vincent Cornu, directeur des services à la distribution chez Nielsen IQ, invité de Valentine Letest ce matin. Interview complète à retrouver en replay sur ici.fr. La primaire du PS, ce sera sans Karim Bouamrane, le maire socialiste de Saint-Ouen, candidat à l'élection présidentielle. Il annonce qu'il ne participera pas à la primaire de son parti et place publique. Il pense qu'il n'y aura pas assez de participants pour bien désigner le candidat, à cause du prix de 15€ pour que les sympathisants puissent voter. Mauvaise nouvelle, si vous prenez le RER D, la SNCF Voyageurs supprime environ 25 trains par jour jusqu'à la fin de l'année au moins. Le temps de finir les travaux sur l'atelier de maintenance à Villeneuve-Saint-Georges, elle promet un trafic normal pendant les heures de pointe. Une annonce surprise et inacceptable, rétorque le groupe de la gauche communiste, écologiste et citoyenne à la région.
6: Une décision de justice inédite qui va peut-être changer des vies.
7: Une ancienne hôtesse de l'air a vu son cancer du sein reconnu comme maladie professionnelle par la justice. Le lien entre cancer du sein et certains facteurs professionnels a déjà été reconnu pour des infirmières, ouvrières ou agents de sécurité. Mais dans le domaine de l'aérien, Ariane Grissel, c'est une première.
11: Oui, Sophie Lénaud travaille chez Air France de 89 à 2019. 30 ans de vol long courrier, dont la moitié la nuit. En 2019, les médecins diagnostiquent chez elle un cancer du sein. Son dossier médical précise pourtant qu'elle ne présente pas de facteurs de risque liés à sa vie personnelle.
12: Je n'étais ni en surpoids, ni fumée, ni boire. J'étais une personne en bonne santé. Oui, bien sûr, c'est le métier qui veut ça. Les déphasages de nos rythmes circadiens et puis les radiations quand on passe près des pôles.
11: Ce que confirme donc la justice, Sophie Lénaud était défendue par l'avocate Elisabeth Leroux.
13: Le tribunal a considéré que oui, il y avait suffisamment d'études scientifiques, d'études épidémiologiques qui liaient le cancer du sein au travail de nuit, l'exposition au rayonnement cosmique ensuite et enfin le tabagisme passif.
11: Puisqu'on a fumé dans les avions jusqu'en 2000. Plusieurs études ont montré que les personnels navigants étaient plus souvent touchés par un cancer que la moyenne de la population, d'où l'importance de ce jugement, estime Sophie Lénaud.
12: Les hôtesses de l'air, on est tellement touchés par cette maladie que ça va faire avancer les choses pour toutes celles qui vont vouloir mener cette bataille.
11: Et qui sont potentiellement nombreuses, comme a pu le constater l'ancienne chef de cabine, puisqu'elle a publié sur les réseaux sociaux un appel aux personnes qui pourraient être concernées. Elle dit avoir reçu une centaine de réponses dans l'heure qui a suivi.
7: Sophie Lénaud qui est aujourd'hui en rémission de son cancer.
6: Ousmane Dembélé en période de repos.
7: L'attaquant du Paris Saint-Germain sera donc absent pour le déplacement à Lille vendredi en ouverture de la deuxième journée de Ligue 1. Annonce hier soir du club. Ousmane Dembélé était rentré à Paris il y a deux semaines. Moins moins d'un mois après la fin de la Coupe du Monde qu'il avait disputée avec l'équipe de France. Et puis les amateurs de rock ont rendez-vous au parc de Saint-Cloud. Aujourd'hui, Rock en scène, 22e édition, ça démarre et ça dure jusqu'à dimanche.
6: Et ça va démarrer sous le soleil.
7: Oui, ah une oui. Météo qui nous réjouit.
6: C'est la plus belle journée de la semaine, sans doute aussi la plus chaude. 29 degrés au thermomètre à Paris, avec un joli soleil, quelques nuages hein, quand même, nuages plutôt décoratifs qui ne devraient pas être porteurs de pluie pour notre mercredi. L'infotrafic en temps réel avec tout pile 100 km de bouchons cumulés, Thomas Echeberry. On sent un petit retour des franciliens.
14: Oui, très très léger, parce que c'est vrai qu'on est quand même une circulation assez fluide, mais il y a quelques ralentissements sur le périphérique parisien, au niveau de la Porte d'Italie, pour rejoindre Paris aussi. Bon, ça c'est habituel sur la 13, sur la 1, sur la 3. Attention, il y a Jean qui nous a signalé, grâce à WhatsApp, au 01 42 30 10 10, un accrochage sur la N12, si vous êtes dans le secteur de Bois d'Arcy, en direction de Versailles. Visiblement, un camion et une voiture qui se sont percutés, donc ça peut gêner sur voie de gauche, voie de gauche bloquée. Faites attention si vous circulez sur la N12. Côté transport en commun, là aussi, les nouvelles sont plutôt bonnes. Je vous rappelle tout de même que la ligne 8 du métro est coupée jusqu'à demain inclus entre Ballard et Concorde suite à des travaux.
6: Voilà. C'est noté, merci Thomas.
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6: On va manger des fruits et des légumes ensemble ce matin. On va s'intéresser à ce qu'on trouve dans les supermarchés et sur nos marchés aussi. Alors, le prix moyen au kilo pour les fruits, c'est 4,33 euros. Voilà ce qui est ressorti du baromètre du mois de juin. Et puis, ça va grimper avec la sécheresse estivale. Alors, est-ce que vous trouvez que c'est trop cher? Quelle est votre réaction? 01 42 30 10 10. Vous aimez quel fruit, vous, Thomas?
14: La banane.
6: La banane, c'est pas cher, c'est bien.
14: Bon, ça va, alors.
6: Vous n'avez pas économe. Des goûts de luxe. Moi, j'aime les figues, par exemple.
14: Ah bah oui, bah,
6: 8 euros, 10 euros le kilo, parfois. Les fraises aussi, qui sont parfois chères. Les abricots aussi, ça monte vite. Et j'avoue parfois que je renonce à ces fruits que j'aime tant pour me rabattre sur des fruits moins chers. Et vous, 01 42 30 10 10, êtes-vous prêt aussi à acheter des fruits plus petits et plus moches? Voilà, c'est ce qui devrait nous arriver en cette rentrée. Dites-moi où vous achetez vos fruits et vos légumes, plutôt au supermarché, plutôt au marché. Est-ce qu'ils sont meilleurs d'ailleurs au marché, plus frais? Est-ce que ça vaut la peine? Est-ce qu'ils sont moins chers? On va tout savoir. Et on en parle ensemble ce matin avec nos invités et avec vous. Je vous attends, vos WhatsApp, vos appels au 01 42 30 10 10.
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6: On est ensemble jusqu'à midi, on va se régaler côté musique aussi, bien sûr. Rendez-vous tout de suite avec Julien Clerc. Voici Hélène sur votre radio locale ici Paris.

0: Bien clair sur votre radio ici par Île-de-France. Et après Hélène, voici Guylaine.
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0: On parle de votre quotidien tous les matins ici et on s'intéresse aux fruits et légumes, à leur qualité, à leur fraîcheur, à leur prix, à leur provenance. Tout ça avec nos invités, à commencer par Guylaine Brohan, qui est présidente de Famille Rurale, avec les conclusions du baromètre national fruits et légumes notamment. Bonjour Guylaine.
3: Bonjour.
0: Bienvenue ici. C'est pas évident de bien se nourrir. Et puis c'est cher. Je le disais tout à l'heure, j'adore certains fruits qui sont quand même un peu plus chers, comme les figues, comme parfois à certains moments les cerises, les fraises. Les prix montent beaucoup, autour parfois de 10 euros le kilo. Et c'est vrai que parfois on renonce. C'est moi ou les fruits et légumes sont de plus en plus chers, Guylaine ?
3: Oui, les fruits et légumes sont de plus en plus chers. Alors c'est vrai qu'on pourrait dire les aléas climatiques du printemps ont fait que les légumes sont plus chers.
0: Oui, ça c'est valable pour cette année.
3: Mais voilà. Globalement... Mais si on remonte depuis 2015, en fait l'augmentation de la vie depuis 2015 c'est 21%. D'accord. Les fruits ont augmenté de 54%. Ah. Et les légumes, 62%.
0: Oh là là. Et pourquoi ? Comment on l'explique ça, Guylaine, cette
3: augmentation ? Eh bien, justement, il faut peut-être aller voir... alors, les producteurs vendent leurs produits, il y a beaucoup d'intermédiaires, et après, nous avons les grandes surfaces. Et les grandes surfaces, lorsqu'elles choisissent de quelle marge elles vont faire par rapport à tel ou tel produit, choisissent plutôt des produits d'appel pour attirer leurs clients. Donc, ils vont attirer des clients avec la boulangerie, la pâtisserie. Et là, ils vont pas faire des marges. Et même des pertes. En 2021, ils ont fait 65 millions de pertes. Par contre, les fruits et légumes, là, ils ont des grosses marges. Et justement, dans le même temps, ils ont fait 200 millions d'euros de marge sur les fruits et légumes.
0: Alors, donc, que c'est un produit de santé,
3: alors que c'est un produit de santé,
0: de première nécessité.
3: On sait que là, il faut manger 5 fruits et légumes par jour. Le PNNS nous le demande, et c'est pour ça que nous on a travaillé avec un parlementaire pour faire une loi pour demander aux grandes surfaces de nous mettre 100 produits qui sont sains, 100 produits à prix coûtant. Cela permettra justement, parce que bien sûr que les grandes surfaces ont le droit de faire des marges, c'est normal. Mais par contre, il faut choisir là où on fait les marges par rapport à la santé. Ça peut être un effort, mais ils ont quand même 6000 articles.
0: Alors ça, ce serait l'effort des distributeurs. En France, il y a aussi la question de la TVA, qui est globalement de 20% sur à peu près tout ce qu'on achète. Il y a une TVA réduite pour certains aliments notamment de première nécessité. Est-ce que c'est le cas pour les fruits et les légumes, Guylaine ?
3: Oui, c'est 5%. Mais quand même, les prix, on voit bien que les gens achètent moins de fruits, moins de légumes parce que les prix ont augmenté. C'est quand même un problème.
0: Et puis,
3: de santé publique.
0: Moi, je vois bien quand on est en train d'acheter des fruits et des légumes, on a des barquettes de tomates cerises à 99 centimes qui viennent du Maroc, celles qui viennent de France à 2,99 €. Les gens font vite l'arbitrage, si on a tous envie d'acheter français, il y a un moment quand c'est le double ou le triple.
3: On
0: fait aussi un choix de budget. On va en parler d'ailleurs de ce budget avec un maraîcher qui va nous rejoindre dans un instant. On va voir si c'est moins cher, plus frais, plus intéressant qu'on achète peut-être sur les marchés par rapport aux supermarchés. Il y a aussi des enseignes spécialisées comme Grand Frais. Il y a aussi des boutiques sur internet, monmarché.fr, il y en a plein. Alors où acheter nos fruits et nos légumes ? Racontez-nous vous où vous les achetez au 01 42 30 10 10. Vous réagissez, vous posez vos questions, c'est votre émission chaque matin entre 9h et 10h. Et puis on vous guide dans les bouchons qui ne sont pas trop nombreux ce matin, Thomas et Chélie.
4: Non, c'est vrai, on n'a pas trop à se plaindre, c'est une circulation plutôt fluide, même si on a quelques ralentissements, notamment sur le périphérique parisien, dans les deux sens, dans le secteur de la Porte de Bercy, ça coince un peu plus que d'habitude. On aura également quelques ralentissements pour rejoindre Paris, bien sûr, sur la 1, la 13 aussi, si vous arrivez par l'ouest, ou encore sur la 86 dans le secteur de Rosny. Côté transport en commun, plutôt de bonnes nouvelles, hormis évidemment la coupure de la ligne 8, je vous le rappelle, entre Ballard et Concorde, qui va durer jusqu'à demain inclus.
0: C'est noté, merci Thomas.
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0: Où faites-vous vos courses, vous, Thomas Etchebéry ?
4: Plutôt en grande surface.
0: Fruits et légumes inclus.
4: Oui, ça peut m'arriver vraiment très très rarement d'aller au marché, mais généralement c'est quand même plutôt en grande surface, c'est le plus pratique parce qu'il y a un peu de tout.
0: Et vous, où achetez vos fruits et vos légumes ? Vous nous le dites par WhatsApp ou par téléphone au 01 42 30 10 10. On continue à en parler juste après Marc Lavoine et Patrick Fiori.

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1: J'étais occupé, Marc Lavoine et Patrick Fiori, nouveau duo.
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1: Les fruits et les légumes, vous nous appelez pour nous dire où vous les achetez et ce que vous pensez aussi de leur prix. 01 42 30 10 10. D'où viennent nos fruits et nos légumes? Raymond Girardi va nous dire tout ça. Il est maraîcher et secrétaire national du MODEF, syndicat à l'initiative d'une grande distribution de fruits et de légumes à Trappes demain à 17h devant la gare. On va tout vous raconter. Bonjour Raymond.
8: Bonjour.
1: On en discutait avec Guylaine Brouhan, présidente de Famille Rurale. 4,33 en moyenne le kilo de fruits en ce moment. 3,27 pour les légumes, c'est 10% de plus que l'année dernière. Pourquoi c'est si cher d'acheter de bons fruits et légumes, et en particulier français, Raymond?
8: Mais écoutez, je crois qu'il faut que les consommateurs français connaissent bien la situation donc des producteurs. Et notamment, avoir bien en tête, il faut que les 70 millions de Français soient bien au courant, que la production de fruits et légumes, depuis de nombreuses années maintenant, s'est effondrée en France, parce qu'effectivement, c'est de plus en plus compliqué de produire, et notamment, les conditions de vie des agriculteurs, les conditions de vie économiques, voilà, donc, sont très difficiles. On produit actuellement, en France, 47% de fruits et légumes que l'on consomme. Tout le reste, les 53, sont importés massivement.
1: On est loin de la souveraineté alimentaire concernant les fruits et les légumes, alors Raymond.
8: Oui, bien sûr, ça c'est de l'affichage. Ça fait 10 ans que les gouvernements se succèdent et disent qu'il faut aller vers la souveraineté alimentaire, alors qu'en fait c'est exactement le contraire qui se passe. Il faut savoir qu'il y a 40 ans, en matière de fruits et légumes, sauf les fruits exotiques, on était autosuffisants. Et là, des dizaines de milliers de producteurs de fruits et légumes ont disparu et la production s'est effondrée. Oui. Alors, pourquoi c'est cher? Parce que les conditions de production en France, pour les agriculteurs français, sont extrêmement plus chères que dans des pays qui importent massivement, qui exportent massivement chez nous, comme le Maroc, notamment, je cite le Maroc, parce que des productions phares comme le melon, la tomate...
1: La tomate cerise, 99 centimes la barquette de tomate cerise qui vient du Maroc, 1 euro le kilo de pommes qui vient de Pologne, les champignons de Paris aussi qui viennent de Pologne sont beaucoup moins chers. Vous comprenez bien que le consommateur, il doit aussi faire un arbitrage pour son budget, Raymond, même s'il vous soutient, même s'il a envie de manger local et il a envie de manger français.
8: Mais il y a malgré tout des solutions, parce que la question de la chèreté à l'étalage est quand même liée aux marges abusives de la grande distribution. Mmh. Alors la concurrence déloyale qui vient de ces pays où socialement ils ont effectivement la main d'œuvre qui est infiniment moins chère que chez nous, puisque nous en fruits et légumes il faut beaucoup de main d'œuvre pour les cueillettes, le conditionnement, etc. Donc évidemment, mais il y a quand même les marges abusives de la grande distribution.
1: Alors est-ce que c'est une bonne idée le double étiquetage, c'est-à-dire qu'on mettrait sur l'étiquette le prix acheté au producteur en plus du prix revendu au consommateur? Ça pourrait être efficace, Raymond?
8: Oui, certes. Nous, au niveau du MODEF, on l'avait évoqué à un moment, mais ça triche au passage. Mmh. Parce qu'en fait, il y a le producteur ou sa coopérative, ou un expéditeur privé. Bon, voilà, les prix, on connaît. Et puis après, il y a les centrales d'achat qui se sont organisées depuis une vingtaine d'années maintenant et qui sont le bras armé de la grande distribution.
1: Alors, dites-moi, Raymond, dites-moi, quand j'achète 3 euros un kilo de pommes, il est acheté combien au producteur ce kilo de pommes que j'achète, moi, 3 euros?
8: Alors, quand une pomme est achetée au producteur, alors ça démarre juste la production de pommes, alors que la tomate, par exemple, a démarré depuis le mois de février. Quand une pomme est payée au producteur environ 60-70 centimes, ensuite il y a le conditionnement et le transport, ça fait une vingtaine de centimes, allez, ça arrive au maximum à 1 euro, livré à la centrale d'achat. Ben, quand un consommateur achète de la pomme à 3 euros, 3 euros et demi ou 4 euros, ben ça, ce sont les marges abusives de la centrale d'achat et de distribution, qui sont deux structures différentes, mais qui est le même investisseur.
1: Alors,
8: donc, on pourrait effectivement, avec des marges raisonnables, un distributeur, ça doit gagner sa vie comme tout le monde, avoir effectivement les fruits et légumes beaucoup moins chers à l'étalage.
1: Et je voudrais aussi qu'on entende les auditeurs d'ici par Île-de-France qui sont nombreux à réagir au 01 42 30 10 10. On va commencer par Marie-Vonne, qui est au Mets-sur-Seine, en Seine-et-Marne. Bonjour Marie-Vonne.
0: Oui, bonjour.
1: Bienvenue Marie-Vonne, moi aussi.
0: Oui,
1: où achetez-vous vos fruits et vos légumes, Marie-Vonne?
0: Moi, je vais sur le marché.
1: Pourquoi?
0: Parce que en grande surface, les fruits, ou ils ne sont pas mûrs, ou alors une journée ou deux après, ils pourrissent. Donc, je vais sur le marché, je discute avec les marchands, et puis quelquefois même, ils font une petite réduction, parce que j'en prends assez.
1: On discute, on négocie,
0: il faut encore des fraises, et l'autre jour je lui ai dit, parce que je lui parle franchement, j'ai dit les fraises il faut les enlever parce que de toute manière elles n'ont pas de goût de fraises. Moi j'ai pas mangé de fraises cette année parce qu'elles n'avaient pas de goût, à 10 euros le kilo j'en ai pas pris.
1: Ah oui, on est bien d'accord Marie-Vonne, effectivement les prix sont parfois assez délirants. Je vais faire réagir Raymond un instant sur ce que vous dites, sur la qualité et la fraîcheur des fruits et des légumes. Raymond, est-ce que c'est plus frais si j'achète sur mon marché de quartier par rapport au supermarché?
8: Alors normalement, dans le cadre de la vente en direct par un producteur ou sur un marché, normalement il y a une qualité fraîcheur qui est supérieure à la plupart des supermarchés. Encore que ça dépend du débit du produit. Quand c'est des périodes de vente importantes et que ça écoule plus vite, même dans les grands magasins, le produit passe beaucoup moins de temps dans le frigo.
1: Alors,
8: et si la consommation est plus faible, ça met plus de temps.
1: Vous parlez du maraîcher qui vend direct sur le marché. Pardon Raymond, mon marché à Issy-les-Moulineaux, je ne vois aucun producteur de fruits et de légumes. Je ne vois que des revendeurs et j'imagine qu'ils ont acheté les fruits et les légumes à Rungis.
8: Oui, ou pas obligatoirement, bien sûr. Sur Paris, c'est plutôt Rungis, mais il peut y avoir aussi de l'achat direct à des producteurs. Donc, normalement, quand même, au niveau des marchés ou de la vente à direct producteur, la fraîcheur est un petit peu plus assurée parce que le délai entre la cueillette et la vente est inférieur à la plupart du temps dans les grands magasins. Mais, ceci dit, malgré tout, la fraîcheur est liée à la commercialisation. Nous, on a eu souvent syndicalement des débats avec les grands magasins. Il faut revenir à la saisonnalité, c'est-à-dire que les produits sont des produits de saison, pas des produits qui passent un temps infini dans
1: le frigo. Et c'est là qu'ils sont les moins chers. Alors, juste un mot sur le prix, Raymond. Marie-Vonne évoque le prix sur le marché, le fait de pouvoir un peu négocier. Est-ce qu'on sait si c'est moins cher d'acheter au marché ou au supermarché, globalement?
8: Normalement, oui, mais il n'y a pas forcément toujours un écart très très important parce que les revendeurs aussi, c'est des revendeurs, c'est comme des épiciers.
1: Oui, donc il y a une marge aussi.
8: Il y a une marge. Et la tendance même des revendeurs, c'est de marger abusivement, hein. Il ne faut pas se voiler la face.
1: Guylaine Brouhan, présidente de Famille Rurale, pareil, marché, supermarché, oui. Enseigne
9: spécialisée. Peut-être que je ferais une différence entre dans le milieu rural et en ville. Mmh. Parce que dans le milieu rural, on a un avantage d'avoir des producteurs auprès. Et on a vu pendant le Covid, les gens allaient directement à la ferme acheter. Le problème, c'est qu'après, ils sont revenus un petit peu à leurs habitudes anciennes. Mmh. Mais je pense qu'il faut retrouver le lien entre le consommateur et le producteur local. Et là, on connaît le producteur. Il nous fait un prix parce qu'il n'y a pas de marge, comme vous parlez, Raymond. Beaucoup moins. Et c'est ce qu'il faut qu'on retrouve.
1: Évidemment. Thomas le disait, lui, il achète tout au supermarché parce que c'est plus pratique. Bah on, oui. On a tous des vies quand même assez occupées.
10: Surtout en région parisienne.
1: En région parisienne, on n'est pas toujours tous tout à côté d'un champ et d'une ferme. Voilà, c'est quand même pas évident. C'est l'idéal, mais pas évident à appliquer. Alors, vous continuez à réagir au 01 42 30 10 10. Merci beaucoup à Marie-Yvonne. Merci Marie-Yvonne pour votre témoignage depuis la Seine-et-Marne. On vous attend par WhatsApp ou par téléphone. Vous parlez fruits et légumes ce matin sur votre radio locale. Où les achetez-vous? Est-ce que vous les trouvez trop chers? Est-ce que vous renoncez parfois à certains fruits et légumes? Comment vous faites votre choix? 01 42 30 10 10. La musique, elle est ici pour ce très joli mercredi 26 août, ensoleillé et chaud. Hein, on va flirter quasiment avec les 30 degrés. Je vous propose ce rayon de soleil supplémentaire avec Casey and the Sunshine Band. Voici That's the way I like it.

0: Casey and the Sunshine Band, That's the way I like it.
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0: Et ce matin, on parle de votre alimentation et des fruits et des légumes que vous achetez. Vous nous dites où d'ailleurs vous les achetez au 01 42 30 10 10. On en parle avec nos invités et aussi avec, tiens, Patrick, qui nous rejoint des Yvelines à Achères. Bonjour Patrick.
3: Bonjour Corentine.
0: Patrick, c'est vous qui m'avez envoyé par WhatsApp votre ticket de caisse ?
3: Tout à fait.
0: Bon, j'ai beau avoir des lunettes, j'ai du mal à lire les petites lignes.
3: Non, c'est vrai que c'est petit.
0: Alors, je vois la ferme du...
3: Logis.
0: Total 58,13 €. Je vois beaucoup de lignes, donc vous avez acheté beaucoup de choses. Racontez-moi cette ferme, j'imagine, donc direct producteur. C'est intéressant, dans quelle mesure les prix ?
3: Bah, ça a augmenté, on se rend compte tous les ans, ça augmente un petit peu. Bon, nous, ça nous fait une sortie, ça fait un peu d'exercice. Par contre, c'est vrai que c'est du frais. On le ramène, c'est du frais. Là, aujourd'hui, on va faire de la ratatouille, on va les mettre en bocaux. Ma femme va faire de la confiture de fraises. Voilà, on sait que c'est frais. Alors, la ferme du logis se situe à Jumeauville,
0: d'accord,
3: dans les Yvelines.
0: Voilà. Vous me parlez de fraîcheur, vous me parlez de prix. Est-ce que, Patrick, vous pouvez me parler du goût de ces fruits et de ces légumes qui poussent juste à côté de chez vous ?
3: Oui, je peux faire de... Bon, là, on a pris plein de tomates hier. Bon, c'est sûr qu'on fait une salade de tomates, elles sont meilleures.
0: Oui.
3: Elles sont, honnêtement, le goût est meilleur que, quand elles ont passé dans les frigos du supermarché, entre autres, ou ailleurs.
0: Raymond Girardi, vous qui êtes maraîcher, les fruits et les légumes que j'achète au supermarché peuvent faire plusieurs semaines de frigo ?
4: Alors, ça dépend des fruits ou des légumes. Les fraises, par exemple, non. Bon, c'est quelques jours. Mais après d'autres productions, effectivement, ça peut se conserver beaucoup plus longtemps en frigo, sans altérer trop le produit lui-même. Ceci dit, il faut bien avoir en tête

0: œuvrer, c'est réduire le délai entre la cueillette et la vente. Mmh. Et pour le moment, les distributeurs ne souhaitent pas le faire parce que c'est confortable pour eux. Oui. On ramasse un fruit ou un légume qui n'est pas encore mûr, on le met dans le frigo, ça permet d'être tranquille sur ça. Donc, la question qui doit être en débat aujourd'hui, c'est l'approvisionnement et réduire ce délai. Pour réduire ce délai, il n'y a qu'une seule voie possible. Et moi, je l'avais proposé à Michel Édouard Leclerc à une époque, donc, et qui disait non, c'est pas possible. C'est d'accepter la rupture à l'étalage. Mmh. C'est-à-dire qu'à un moment, on cueille à maturité, c'est livré, c'est à l'étalage, les consommateurs achètent. Et s'ils veulent qu'il y ait le délai le plus réduit, il faut accepter le fait qu'à un moment donné, il n'y a plus de tomates pendant 2-3 jours, le temps que la production nouvelle arrive. Voilà. Pour réduire, il ne faut pas qu'il y ait des étalages bondés jusque et que la plus grande partie du produit soit dans le frigo.
1: Bah oui, mais donc, bon, la grande
0: pour
1: distribution...
0: Réduire ça, c'est une règle.
1: C'est une règle importante et il faudrait que ce soit entendu, Raymond. Merci à Patrick. Je voudrais juste remercier Patrick.
0: On est sur la production. Oui, mais là, on est production française.
1: Et oui.
0: Mais à l'importation, mais c'est énorme. Bah, quand les tomates sont ramassées au Maroc, il faut 15 jours avant que ça arrive à l'étalage.
1: En cargo, en camion, etc. Ouais. Merci à Patrick des Yvelines pour nous avoir parlé de sa cueillette. Et puis, je voudrais faire un clin d'œil à Jacqueline. Bonjour Jacqueline.
2: Bonjour.
1: Bienvenue Jacqueline, vous n'êtes pas très loin de Chartres, hein, me semble-t-il.
2: Alors je suis à 4 km de la région parisienne, d'accord. Je suis en Eure-et-Loire.
1: Oui.
2: Donc une dizaine de kilomètres de Dourdan et Tempé-Rambouillet, je suis à la limite de l'Eure-et-Loire.
1: Et ce qui est hyper intéressant Jacqueline, c'est que vous achetez vos fruits et vos légumes dans un distributeur automatique, ce qu'on appelle une clayette. Oui. Une clayette,
2: alors,
1: hein, c'est
2: on
1: ça
2: a des, on a des producteurs, on a un producteur à peu près 5 km qui se trouve en Essonne, à la limite du département, la ferme de Garancière, et j'ai voulu acheter une salade, toute fraîche, voilà, au lieu de prendre la voiture pour aller faire des kilomètres au supermarché, et je devais acheter dans la clayette, le distributeur, deux salades automatiquement,
1: oui,
2: 5 euros.
1: Ça.
2: Deux salades, 5
1: c'est
2: euros. 2,50 euros une salade.
1: C'est très cher. Jacqueline,
2: producteur.
1: J'entends tout à fait ce que vous dites, et vous avez raison, on va faire réagir Raymond, qui est maraîcher, qui est aussi secrétaire national du MODEF. Moi aussi, j'en ai une, ici les Moulineaux, une clayette. Ça coûte très cher, c'est très bon. Apparemment très frais, mais il n'y a pas du tout d'économie. Au contraire, Raymond, on a une espèce de qualité qui devient un luxe et on paye ce direct producteur ou quasi-direct un prix fou.
0: Mais, il faut bien le dire, c'est quand même compliqué d'être à la fois producteur, c'est un métier que de vendre. Donc le producteur qui vend, il fait deux métiers à la fois, c'est-à-dire la production et la vente. Donc après, il y a dans ce cadre-là, il y a des circuits compliqués et c'est des appareils qui coûtent cher au niveau du frigo, etc. Bon voilà.
1: Mais qui sont vandalisés et qui sont vandalisés en plus, bien sûr.
0: En plus. Mais il faut faire preuve de réalisme. La partie de vente en direct du producteur au consommateur représente une infime partie de la consommation.
1: Bien sûr, pour les raisons qu'on a évoquées, parce que c'est pas hyper pratique.
0: Mais oui. Donc les supermarchés sont incontournables, ils le savent.
1: Ils ont le monopole, quasiment. Et je rejoins aussi ce que disait Jacqueline sur les quantités dans les clayettes. Vous devez acheter un kilo de fraises, vous pouvez pas acheter 250 grammes. Et quand on est célibataire ou pas nombreux dans la famille, effectivement, Jacqueline, c'est compliqué. Je vous rejoins tout à fait. Merci beaucoup pour votre appel et pour avoir soulevé cette proposition des distributeurs automatiques de fruits et légumes qui se développent. Développe pas mal dans notre région en ce moment. Continuez à nous appeler, à réagir par WhatsApp ou par téléphone au 01 42 30 10 10. L'infotrafic en temps réel avec Thomas Etcheberry et un problème sur le Transilien, Thomas.
3: La ligne P, absolument, à l'est de Paris. Le trafic est interrompu, on vient de la prendre entre la gare de l'Est et Tournans. Donc c'est quand même un tronçon assez important à l'est de Paris et c'est perturbé d'ailleurs sur l'ensemble de la ligne P suite à cela, suite à évidemment un incident qui affecte les voies. Donc ça devrait durer jusqu'à 10 heures cette situation, mais pour l'instant, pas de ligne P entre la gare de l'Est et Tournans. Hormis ça, ça se passe plutôt bien dans les transports en commun et également sur la route, hormis quelques ralentissements sur le périphérique au niveau de la porte de Bercy. On est quand même plutôt tranquille en ce mercredi.
1: C'est noté, merci et bonne route à tous.
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1: Pour la musique avec Chagrin d'amour. Voici chacun fait ce qui lui

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0: Chacun d'amour et chacun fait ce qui lui plaît sur sa radio locale.
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0: Et le quotidien, c'est de faire les courses et d'avoir un budget, de dépenser de l'argent et de payer cher parfois ces produits, notamment les fruits et les légumes qui ont beaucoup augmenté ces dernières années. Guylaine Brouhans, présidente de Famille Rurale, nous l'a dit tout à l'heure, augmentation de 10% en un an, rien que pour les légumes cette année. Et puis si on regarde un petit peu en arrière, ce sont les produits qui ont le plus augmenté en 10 ans, Guylaine.
3: 62% d'augmentation.
0: 62% d'augmentation
3: pour les légumes depuis 2015.
0: Alors que l'inflation est de 21%, donc oui. C'est quand même trois fois l'inflation. C'est quand même considérable. Alors, le prix des fruits et des légumes, leur qualité, leur goût, leur provenance, on en parle ensemble, notamment avec Raymond Gérardi, qui est maraîcher, secrétaire national du MODEF, qui organise demain une grande distribution de fruits et légumes à Trappes, devant la gare de Trappes à 17h. Et puis avec vous, les auditeurs d'Ici par Île-de-France, qui vous exprimez chaque matin entre 9h et 10h. Bonjour Gérard.
4: Bonjour Corentine.
0: Depuis
4: bonjour
0: le Val-de-Marne. Bienvenue Gérard. Alors, vous aimez quel fruit et légumes, vous, Gérard?
4: Alors moi, j'adore tous les fruits et légumes.
0: Oui, très bien.
4: Mais force est de constater, comme tout le monde, que c'est beaucoup trop cher. Donc, j'ai trouvé une alternative intéressante. Concernant les légumes, je les achète de plus en plus dans un magasin de surgelés.
0: Ah.
4: Et ils sont très bien notés sur une application qui note les aliments, voire les cosmétiques également.
0: Oui, Yuka, on peut dire. Oui, Yuka,
4: voilà, sur Yuka,
0: d'accord.
4: Et donc du coup, j'arrive comme ça à pouvoir manger des légumes, par exemple. Hier, c'était des têtes de brocoli qui étaient délicieuses.
0: D'accord. Alors.
4: Et de très bonne qualité.
0: Il y a un côté pratique. Ils sont déjà lavés, déjà découpés, c'est ça, Gérard?
4: Ils sont déjà lavés, ils sont déjà découpés. Par exemple, les têtes de brocoli, je m'attendais à avoir que des calosses, et finalement, il y a des vraies têtes de brocoli. Donc, c'est trié, on sent que c'est soigné.
0: D'accord.
4: Et ce qui me permet comme ça d'avoir un budget pour acheter des fruits.
0: C'est vraiment moins cher, Gérard, c'est vraiment moins cher, un fruit surgelé, un légume surgelé?
4: Ah oui, parce que moi, ce que je regarde, c'est pas que le prix à l'étiquette, c'est le prix au kilo.
0: Évidemment, évidemment, ok.
4: Et donc, du coup, oui, c'est vous constaterez, on peut constater par soi-même, c'est vraiment moins cher. Et c'est de très, très bonne qualité.
0: Oui.
4: Et
0: alors, donc, pratique parce que c'est disponible, on peut les stocker, c'est portionnable, ce qui évite aussi le gaspillage alimentaire, évidemment. On maîtrise son budget. Moi, le goût, je ne suis pas très convaincue, Gérard, je ne suis pas comme vous, je préfère les légumes et les fruits frais. Qu'en pensez-vous, vous, à Famille Rurale, Guylaine?
3: Alors, effectivement, lorsque on dit que une partie de la population mange moins de fruits et de légumes parce que ça coûte trop cher, se rabattent sur les produits surgelés qui ont été ramassés au moment où on avait beaucoup de fruits ou de légumes.
0: Au moment où c'est la saison.
3: Au moment où c'est la saison.
0: Ils sont moins chers.
3: Voilà. Et c'est ça. Et c'est là que il faut que les consommateurs, mais Raymond l'a dit tout à l'heure, on demande pas d'avoir des tomates à Noël. Il faut que les consommateurs, et donc, moi, je suis association consommateur, mais on se remet en cause aussi. On ne demande pas des fruits et des légumes qui ne sont pas de saison.
0: Alors, pardon, mais juste pour revenir sur les fruits et légumes français, Raymond Gérardi, vous qui êtes maraîcher, là, les saisons des fruits et légumes français sont assez courtes. Cette année, ça a été évidemment compliqué, mais j'ai l'impression que les autres pays sont moins touchés. Il y a peut-être plus de serres en Espagne, par exemple. Est-ce qu'il y a un petit décalage entre la France et les autres pays de ce point de vue-là, Raymond?
5: Non. En matière d'étalage dans le temps, les périodes de production par rapport à il y a 30 ans, donc ces périodes ont énormément rallongé, en précocité avec des abris protégés ou sur la durée. Donc par rapport aux autres pays, on est un petit peu ressemblable.
0: Il faut qu'on s'attende à ce que les fruits et les légumes soient encore plus chers là à l'automne, à la rentrée?
5: Mais la particularité de cette année, c'est que au-delà de ce qu'on évoquait, l'effondrement de la production française, et puisqu'on n'est plus qu'à 47%, mais ça empire à mesure que les producteurs disparaissent, il y a de moins en moins de production, vient se rajouter les questions climatiques.
0: Oui.
5: Donc cette année, on a eu des pluies excessives en hiver qui ont fait que les productions ont commencé à souffrir au printemps, et ensuite sécheresse et canicule, ce qui sont deux choses différentes.
0: Oui.
5: La sécheresse, c'est une chose, c'est deux calamités. Donc, on vient de s'en rajouter et donc ça influe sur l'augmentation, évidemment, des produits.
0: Raymond, on tape beaucoup sur les distributeurs, sur les grandes surfaces. On dit qu'ils margent beaucoup, qu'ils saignent un petit peu aussi les producteurs. On peut quand même saluer leur effort. En tout cas, je ne sais pas si c'est de l'affichage. J'imagine que ça va être mis en place. Mais ils ont annoncé voir leurs critères à la baisse et accepter les petits fruits et légumes et les fruits et légumes un peu moches aussi. Ça, c'est une bonne chose, Raymond.
5: Oui, alors il faut savoir que les produits de deuxième catégorie, puisqu'on les appelle comme ça, ce sont ce qu'on appelle les écarts de triage. Il y a jusqu'à 30% donc, des produits qui sont jetés. Depuis 7-8 ans maintenant, au niveau de la Commission européenne, la vente des produits de deuxième catégorie, si on peut dire, a été acceptée, alors qu'ils sont aussi bons. C'est pas parce qu'ils sont un peu moins jolis ou un petit peu plus petits qu'ils sont pas bons. Donc c'est une bonne chose. Ça limite effectivement la partie qui est jetée.
0: Qu'est-ce qui se passe demain à 17h, Raymond, devant la gare de Trappes, dans les Yvelines? Vous allez vendre, distribuer des fruits et des légumes?
5: Alors, on va vendre au juste prix. L'idée, c'est d'aller rencontrer les consommateurs pour discuter avec eux et leur dire, voilà, nous on est producteurs. Et voilà les conditions de vie des agriculteurs qui aujourd'hui disparaissent massivement. D'accord. Parce qu'ils n'ont pas revenu. Voilà, des fins et des prix agricoles rémunérateurs.
0: Raymond, voilà. c'est quoi le juste prix? Dites-moi un peu, c'est quoi le juste prix?
5: Le juste prix, c'est le prix payé au producteur qui est nécessaire. Par exemple, pour les tomates ou les pommes, il faut au minimum 1 euro, 1,20 € au kilo. Ensuite, il y a le conditionnement de transport, voilà, et puis la marge normale de la grande distribution. C'est-à-dire que nous, on va vendre des produits au juste prix, ce qui devrait être les prix affichés et payés par le consommateur dans les grands magasins.
0: Et si ça vous intéresse, vous pourrez les rencontrer, hein, les producteurs, demain en face de la gare de Trappes, dans les Yvelines, 17h, cette vente au juste prix de fruits et de légumes. Merci beaucoup Raymond Girardi, maraîcher secrétaire national du MODEF, syndicat à l'initiative justement de cette distribution de fruits et de légumes demain devant la gare de Trappes à 17h. On continue à parler fruits et légumes ensemble avec vos réactions au 01 42 30 10 10. Mais d'abord écoutons Céline Dion, elle arrive à Paris. Alors écoutons sa nouvelle chanson, voici Dansant sur votre radio ici par Île-de-France.

0: dansons avec Céline Dion. On va bientôt pouvoir danser, chanter avec elle. Enfin, pour les chanceux qui ont eu leur place, comme je crois me souvenir, vous, Thomas Etcheberry.
1: Absolument.
0: Vous avez quelle date?
1: Pas pour tout de suite, ça sera pour la deuxième fournée au mois de mai prochain.
0: Parfait. Thomas Etcheberry, comment ça roule ce matin?
1: Un petit peu de monde sur le périphérique parisien, de la porte de Montreuil jusqu'à la porte de Châtillon. Donc oui, ça fait une petite zone sud quand même un petit peu chargée, mais ça reste quand même praticable. On n'a pas trop à se plaindre sur la route. Attention, si vous aviez l'intention de circuler à l'est de Paris et en région parisienne, puisque la ligne P du Transilien est coupée, je vous le rappelle, entre Gare de l'Est et Tournans. Ça fait suite à un problème sur les voies. Ça devrait reprendre, on l'espère, à 10h du matin, mais pour l'instant, c'est toujours coupé.
0: Merci beaucoup, Thomas.
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0: On parle fruits et légumes ce matin depuis 9h avec nos invités, avec vous qui êtes nombreux à réagir par WhatsApp et par téléphone. Tiens, je vais vous lire le WhatsApp de Céline qui nous dit « Bonjour, en grande surface, j'achète mes fruits et mes légumes car on peut choisir les fruits, contrairement au marché où on est servi. » C'est pas faux ça, Guylaine Brouhan, présidente de Famille Rurale. C'est vrai qu'on aime bien tâter, choisir nos fruits, nos légumes et au supermarché, on est libre de le faire.
3: C'est vrai, on peut choisir nos fruits, nos légumes, mais moi je pense que vraiment ce qu'il faut retenir, c'est que cette rencontre qui est faite là par Raymond dans son territoire entre producteurs et consommateurs, c'est ça l'avenir. Il faut vraiment maintenir une production française.
0: Mais Raymond nous l'a dit, Raymond Girardi, maraîcher et puis secrétaire national du MODEF, qui organise une vente à prix juste de fruits et de légumes à Trappes, hein, devant la gare à 17h demain. Il l'a dit, c'est une niche la vente directe de producteurs, il y a des AMAP, c'est une niche aussi.
3: Donc au niveau national, il faut qu'on travaille ensemble, producteurs et consommateurs, pour que nos députés acceptent de voter la loi que nous proposons avec 40 associations de consommateurs. Cette loi, je le redis, c'était proposer 100 produits sains, dont les fruits et légumes, à prix coûtant dans nos grandes surfaces.
0: Voilà, et pas seulement les moins bons, parce qu'en général, quand on va chercher les fruits et les légumes les moins chers, ceux qui sont en promo à 1€ le kilo, ce sont souvent ces fruits, ces légumes qui viennent de très loin et qui ne sont pas forcément très goûtus.
3: Choisir
0: et qui
3: des produits français.
0: Français quand on peut, évidemment, c'est toujours mieux, c'est souvent meilleur, c'est souvent plus frais, et on espère qu'on va pouvoir faire baisser un petit peu ces prix, parce que Guylaine nous l'a rappelé, 4,33€ en moyenne le prix au kilo pour les fruits, ça c'était au mois de juin 2026, 3,27€ pour les légumes, 10% d'augmentation en un an, 60% d'augmentation en 10 ans pour les fruits et les légumes. C'est pour notre santé, c'est important d'en avoir parlé. Merci beaucoup d'être venue en studio, Guylaine Brouhan, vous êtes présidente de Famille Rurale. Il y a eu les conclusions du baromètre national justement sur les prix des fruits et des légumes. Merci Guylaine.
3: Merci.
0: Et à bientôt.
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0: Merci à tous d'avoir participé à l'émission comme chaque matin, d'avoir réagi nombreux par WhatsApp et par téléphone. Êtes-vous prêts à écouter le sujet de demain?
1: Bah oui, bien sûr, évidemment.
8: Avec plaisir.
0: J'attendais. Eh bien, tenez-vous bien, le sujet de demain, ce sont les impôts. Alors pourquoi? Déjà parce que le service de correction est ouvert, et si vous êtes un peu planté quand vous avez fait votre déclaration de revenus il y a quelques mois, c'est le bon moment pour corriger, c'est simple, et notre spécialiste des impôts sera là demain pour répondre à vos questions et vous guider. Et deuxième raison, les taxes foncières. Avez-vous relevé vos boîtes aux lettres? Sont-elles arrivées, vos taxes foncières? Est-ce que c'est plus cher que l'année dernière? On fera le point demain. Émission spéciale impôts entre 9h et 10h ici.
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0: Déjà le milieu de la semaine, bon mercredi 26 août, il est 10h. Les infos. Nicolas Joly et ce cycliste poignardé par un automobiliste à Paris.
6: Altercation hier à la mi-journée après un accrochage entre vélo et voiture. C'était dans le 9e arrondissement. Selon une source policière à nos collègues de France Inter, le cycliste a tenté d'empêcher l'automobiliste de quitter les lieux. Le conducteur lui a alors donné un coup de couteau avant de prendre la fuite. La victime a été transportée en urgence à l'hôpital européen Georges Pompidou. Son pronostic vital est engagé.
0: Alors on l'a dit depuis tout à l'heure, 9h, Nicolas, les fruits et les légumes sont plus chers et seront plus chers. En revanche, la rentrée 2026 côté écolier sera moins chère pour les parents, un petit peu.
6: C'est assez rare pour le noter et c'est le panier ici de la rentrée qui nous l'apprend. Analyse des prix de 29 produits en partenariat avec le cabinet Nielsen IQ. Trousses, cartables, stylos, tout y passe et tout ça pour 1,85€ de moins que l'an dernier. On vous décrypte le ticket de caisse sur ici.fr. 6 milliards d'euros, ça c'est le prix de 3 parcs à thème. Le projet saoudien annoncé lundi va-t-il changer le quotidien des habitants de Cergy-Pontoise ? L'agglomération choisie pour installer ce grand complexe qui doit créer 22 000 emplois directs. C'est également à lire en détail sur ici.fr.
0: Galère en vue pour les voyageurs du RER D.
6: Il va fonctionner avec une fréquence réduite de près de 5% au moins jusqu'à la fin de l'année. La SNCF supprime environ 25 trains par jour jusqu'à la mise en service de son nouvel atelier de maintenance à Villeneuve-Saint-Georges. Elle promet de maintenir le trafic pendant les heures de pointe. Le groupe de la gauche communiste, écologiste et citoyenne à la région dénonce une annonce surprise et surtout inacceptable. Ousmane Dembélé absent face au LOSC. L'attaquant du Paris Saint-Germain est au repos et ne reprendra l'entraînement que lundi. Annonce hier soir du club qui se déplace à Lille vendredi en ouverture de la deuxième journée de Ligue 1. Un peu de repos donc pour le Ballon d'Or 2025, un mois après la Coupe du Monde qu'il a disputée avec les Bleus.
0: Et puis Rock en scène, ça démarre aujourd'hui sous le soleil.
6: 22e édition du Festival Francilien au Parc de Saint-Cloud, des concerts sans cigarettes cette année, rappel utile des organisateurs en raison d'un arrêté de l'année dernière sur les parcs et jardins. Vous disiez, Corentine, sous le soleil aujourd'hui ?
0: Oui, sous le soleil, ça va être la plus belle et la plus chaude journée de la semaine. Bon, quand même quelques nuages, mais c'est agréable. Ils nous apporteront juste un petit peu d'ombre. Soleil parfois un peu voilé, un peu ennuagé, mais franchement sympa. 29 degrés, ressenti 31 sous l'influence du soleil. Pas de précipitations apparemment pour aujourd'hui. Pas de vent en particulier non plus. L'infotrafic en temps réel, pas trop de bouchons non plus. On est plutôt bien en ce milieu de semaine. Il y a 50 km de ralentissement cumulé. Un seul accident important à vous signaler. Il est à l'est sur la 3, en direction de Paris, entre Bondy et Rony, avec un poids lourd impliqué. C'est la voie de droite qui est fermée. Bonne route.
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0: Les chroniqueurs d'Ici Paris Île-de-France vont se succéder jusqu'à 11h pour partager avec vous les belles initiatives de la région. Avec vous, Romain Bruno, par exemple, on ira dans les Hauts-de-Seine aujourd'hui parler d'une initiative pour nous remettre au sport, être bien équipé sans dépenser trop.
8: Bonjour Corentine. Bonjour, et salut tout le monde. En effet, aujourd'hui, je suis dans les Hauts-de-Seine. Et mon premier point de chute, je vous le donne Corentine, c'est Boulogne-Billancourt. Car ici, il y a une recyclerie spéciale. Elle est consacrée aux équipements sportifs. Et cela fonctionne tellement bien qu'à ce jour, on en compte 5 points de vente en Île-de-France. Donc, pourquoi ça marche aussi bien ? On va rentrer, on va pousser les portes de cette recyclerie. Je vous dis à tout à l'heure. Et Corentine, si vous voulez quelque chose, je sais pas, un jogging, n'importe quoi, faites-moi un petit SMS. Je vois ce que je peux faire.
0: Je vous ferai la liste. À tout à l'heure, Romain, Boulogne-Billancourt. Et puis, comme il fait très beau aujourd'hui, et si on allait à la plage, mais à Paris, car il faut en profiter des derniers jours de Paris-Plage, Clarisse Delezève.
9: Salut Corentine, salut. Et bonjour à tous. Et oui, aujourd'hui, on va à la plage, mais sans quitter Paris. On peut profiter encore de Paris-Plage jusqu'à dimanche. Et on va répondre à cette question avec mon invité Corentine. Il s'agit de Stéphane Chave. Qu'est-ce qu'on peut faire à Paris-Plage cette semaine? Quelles sont les activités gratuites? Et quel est le spot parfait à Paris pour profiter de Paris-Plage? À tout à l'heure. Coucou.
0: À tout à l'heure Clarisse. Et puis avec vous David Kolski, notre expert gourmand. On partira à la rencontre d'un restaurateur tout à l'heure. Bonjour David.
10: Bonjour Corentine, bonjour à tous. Dans un tout petit instant, on va parler de l'artisan de la semaine. Et vous l'entendez peut-être derrière moi, je suis en direct de la gare de Lyon. Et on peut très bien manger à la gare de Lyon. À tout de suite.
0: À tout de suite David, depuis la gare de Lyon à Paris.
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0: Son buste a été repeint à Montmartre il y a quelques semaines, mais bon, ça n'a pas été très très efficace. Voici Dalida, Laissez-moi danser, Monday, Tuesday.

0: Dalida, laissez-moi danser.
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0: Direction les Hauts-de-Seine aujourd'hui avec vous Romain Bruneau pour parler d'une belle initiative qui va nous permettre de nous remettre au sport dans les meilleures conditions pour la rentrée. Vous êtes à la recyclerie sportive de Boulogne-du-Billancourt. Romain Bruneau, vous êtes donc sur place pour préparer notre rentrée.
3: En effet, nous allons préparer notre rentrée sportive tout en faisant des économies et je suis au bon endroit à Boulogne-Billancourt avec l'une des recycleries sportives et j'ai avec moi Julien Régnard. Il est responsable com des recycleries sportives. Julien, bonjour.
4: Bonjour.
3: Alors je dis des recycleries parce qu'elles sont nombreuses.
4: Oui, elles sont nombreuses. On existe depuis à peu près un peu plus d'une dizaine d'années. Et on est présent un peu partout sur le territoire et notamment 5 sites en Île-de-France. On a Paris, on a Massy, on a Montreuil, on a Saint-Denis et on a ici à Boulogne.
3: Julien, expliquez-nous comment fonctionne exactement la recyclerie sportive.
4: Alors notre mission, elle repose sur nos métiers. 3 métiers essentiels. Alors on a celui de la collecte. On a des équipes qui vont partout ici en Île-de-France et sur tout le territoire pour aller collecter auprès des particuliers, auprès des clubs sportifs, auprès des entreprises. Ils vont collecter tous les articles de sport dont ils n'ont plus l'usage. Ensuite, on les trie. On fait des petites réparations si nécessaire. Et puis on les remet en circulation dans nos boutiques solidaires.
3: Là, à Boulogne, qu'est-ce qu'on imagine si on ouvre la porte de la recyclerie?
4: Alors, comme vous avez vu, quand vous entrez chez nous, vous pouvez trouver tout un tas de choses. Ça part du vélo jusqu'aux plus petits accessoires. On peut trouver des raquettes de tennis, une paire de skis, une tente, des chaussures de randonnée ou du matériel de musculation. On en a pour tous les goûts et pour toutes les bourses.
3: Oui, parce que moi, je pense aux enfants qui veulent tenter du sport, une aventure sportive. Souvent, ils essayent le foot, après le tennis, après le... ainsi de suite. Donc, forcément, ça coûte cher, le matériel. Et ça, c'est un bon plan, la recyclerie.
4: C'est un bon plan et c'est un double bon plan parce qu'il y a un double bénéfice à venir à la recyclerie sportive. Il y a un bénéfice environnemental et un bénéfice social. Ce qu'il faut savoir déjà, c'est que chaque année, le monde du sport produit un peu plus de 100 000 tonnes de déchets. Nous, on n'aime pas les déchets. Quand on réemploie un équipement, on évite qu'il devienne un déchet. Et surtout, on évite d'en produire des nouveaux. Et le deuxième bénéfice, c'est celui que vous venez de citer, il est pour le pouvoir d'achat. C'est particulièrement intéressant pour les familles, notamment en période de rentrée scolaire. C'est 5 euros la cotisation pour une année, pour une personne, et ce qui donne accès à toutes les recycleries sportives de France.
3: Et Julien, si moi, en tant qu'auditeur, j'ai du matériel sportif qui dort dans mon grenier, est-ce que je peux vous l'amener ?
4: Oui, bien sûr, et c'est même recommandé. Nous, toutes nos boutiques solidaires, elles fonctionnent aussi comme des points de collecte. On a un point de collecte qui est rattaché à chaque recyclerie sportive, et on essaye aussi de se déployer au sein des entreprises, dans des lieux où on pratique le sport. On a dans les piscines, dans les gymnases, on installe un point de collecte qui est en fait une éco-box où là on peut venir déposer tout son matériel dont on n'a plus l'utilité.
3: Et pour retrouver la recyclerie sportive la plus proche de chez vous en Île-de-France, recyclerie-sportive.org. Je rappelle, il y en a quand même 5 de quoi faire, dont les deux dernières à Saint-Denis et à Montreuil qui ont ouvert l'année dernière. Julien Régnard, responsable com des recyclerie sportives. Ici ça marche, ici ça fait du vélo, ici ça court, ici ça fait du sport.
0: Bah, bravo.
4: Oui, tout à fait. Merci.
0: Merci à tous les deux. Et voilà un bon plan de la rentrée, les recycleries qui sont, c'est vrai, de plus en plus nombreuses en Île-de-France. Dans un instant, notre expert gourmand nous a donné rendez-vous à la gare de Lyon. On ira le retrouver dans quelques minutes, mais écoutons d'abord Florent Pagny avec le braquage des 100

0: Le braquage des sentiments avec Florent Pagny. Lui, il braque les bonnes adresses. David Kolski nous donne rendez-vous dans quelques secondes dans un bon petit resto du côté de la gare de Lyon. À tout de suite, David.
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0: Et le fauteuil de David Kolski est vide ce matin, mais c'est pour la bonne cause. David, vous m'avez abandonné pour nous donner rendez-vous dans une gare parisienne.
9: Oui, je suis en direct de la gare de Lyon. Il y a pas mal de monde autour de nous ce matin. On parle de l'artisan de la semaine. Et si je suis venu à la gare de Lyon, c'est pas pour me sauver loin de vous et prendre un train. C'est pour venir voir Simon de Will's Deli. Will's Deli, c'est quelque chose qu'on adore sur votre radio ici par Île-de-France, qu'on connaît depuis longtemps parce que vous êtes installé dans le restaurant face au Grand Rex depuis combien d'années maintenant?
10: Ça va faire maintenant plus de 6 ans qu'on est installé dans le 2e arrondissement face au Rex.
9: Ouais, 6 ans de succès. Et maintenant, ce pop-up gare de Lyon, donc un nouveau restaurant ici gare de Lyon. A changé le logo, il y a toujours des sandwichs au pastrami, il y a plein de choses, il y a les latkes, ces galettes de pommes de terre. Comment ça se passe justement d'avoir ce petit pop-up ici du côté de la gare de Lyon?
10: Écoute, on est super heureux de travailler avec la gare de Lyon, d'avoir la possibilité de faire un pop-up dans la gare. C'est une organisation qui est hyper différente de ce qu'on a eu l'habitude de faire pendant 6 ans au niveau du Rex. C'est hyper motivant et on est surtout hyper content de pouvoir fournir une cuisine de qualité pour les voyageurs par rapport à ce qu'ils ont l'habitude de voir et de mettre en avant toute la cuisine Ashkenaz et qu'on a l'habitude de travailler nous avec mon père William.
9: Alors là je souris, il le voit Simon que je souris parce que moi je suis Ashkenaz et c'est vrai que ça vient de la cuisine juive Ashkenaz, le pastrami. Vous êtes séfarade, c'est fou parce que du coup vous nous avez piqué la recette.
10: C'est vrai que moi mon père il aime énormément voyager et c'est très connu sur la cuisine américaine, mais l'essence même du pastrami c'est la cuisine Ashkenaz. Personne en faisait et mon père adore en manger, du coup il s'est mis dans son jardin, on s'est mis à en fumer et naturellement en fait du pastrami on a découlé toute l'origine de la cuisine ashkénaze, donc les knish qui sont des espèces d'empanadas, les latkes, les galettes de pommes de terre qu'on connaît ici sous le nom de rosties, il y a les bagels aussi, les cheesecakes et toute cette cuisine qui est en fait assimilée américaine mais qui est finalement vraiment traditionnelle juive, polonaise, roumaine, allemande, donc en fait généralement ashkénaze quoi.
9: Et ici, il y a tout le monde qui vient manger. D'ailleurs, c'est vraiment une cuisine qui s'adresse à tout le monde. Si on mange pas de cochon, c'est une belle alternative aussi pour manger de la bonne charcuterie.
10: Bah, tout à fait, puisque nous, c'est vrai que la viande est exclusivement cachère ou halal. Ça permet à n'importe qui de pouvoir déguster des bons sandwichs dans la gare et de profiter d'un voyage encore plus sympathique, quoi.
9: Non, mais c'est fou parce qu'on voit du monde tout autour de nous. Forcément, il y a des départs, mais il y a surtout beaucoup de retours ce matin. On le voit ces derniers jours ici du côté de la gare de Lyon. Les gens reviennent bronzés. Je trouve.
10: Oui, ça y est, c'est vrai que nous, on n'a pas eu la chance de pouvoir partir puisqu'on a ouvert juste là au mois de juillet.
9: Oh, le pauvre.
10: Voilà, mais non, c'était super, on est hyper contents. Donc là, on voit tous les gens qui rentrent. Et c'est vrai que là, on voit, ça y est, Paris qui est en train de se remplir. Et c'est très, très drôle. Et du coup, nous, c'est-à-dire qu'il faut être tout le temps prêt à prendre un flux énorme, mais qui va durer 20 minutes. Et après, boum, ça se revide et ainsi de suite. Et donc, c'est hyper motivant.
9: C'est intense.
10: C'est intense.
9: Ouais, c'est comme les séries d'abdos, finalement, à la salle de sport. Enfin, je dis ça, j'ai pas été dans une salle de sport depuis longtemps.
10: Plus, ouais.
9: En tout cas, venez, c'est hyper facile à trouver. On est dans le Hall 2 ici, hein, c'est ça, Hall 2?
10: Oui, exactement, Hall 2, c'est les pop-up. Donc nous, on va être situé en plein milieu, juste face à l'énorme écran des départs là.
9: Ouais, l'écran des départs. D'ailleurs, il y a un train là qui va pas tarder. Bon, je vais quand même rester ici parce que je vois qu'il y a un sandwich qui me tend les bras. Et entre le soleil du sud de la France avec le train et le sandwich au pastrami chez Will's Deli, hein, le choix il est vite fait. En tout cas, pour moi, c'est validé. On se retrouve demain matin et demain, on passera un petit coup de fil au marché de Rungis.
0: Ah, très bien, merci beaucoup David. Rendez-vous donc demain matin. Puis régalez-vous bien donc, du côté de la gare de Lyon. On continue à accueillir les chroniqueurs d'ici par Île-de-France avec leurs belles initiatives dans un instant. Mais écoutons d'abord Queen. Voici Radio Gaga.

0: Radio Gaga avec Queen.
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0: Un tour des initiatives qui marchent hein, tous les matins entre 10h et 11h avec nos chroniqueurs à venir. Une belle rencontre hein, comme chaque jour avec vous, Romain Bruneau, avec un francilien toujours dans le 92, Romain ?
3: Oui, tout à fait. Aujourd'hui, je suis dans les Hauts-de-Seine. On a quitté Boulogne-Billancourt où nous étions tout à l'heure et me voici maintenant à Puteaux. Pourquoi ? Parce que je vais rencontrer ici à Puteaux un jeune homme exceptionnel. Il a terminé un défi sportif il y a de ça quelques jours. Il a fait le tour de l'Europe en courant et pour la bonne cause, pour sensibiliser les personnes à sa maladie car il est atteint d'un diabète de type 1. Il s'appelle Akaroua. Il a été félicité par de nombreux sportifs et même le président de la République lui a envoyé une petite vidéo en personne. Donc, rencontre avec ce jeune homme hors du commun tout à l'heure, Corentine.
0: Oui, dans quelques minutes, à tout à l'heure, Romain. Et puis, dernier jour au pluriel pour profiter de Paris-Plage. Pourquoi pas aujourd'hui, d'ailleurs, avec cette météo idéale. On ira faire un tour pour découvrir les dernières festivités qui nous attendent à Paris-Plage dans un instant. Et puis, vous découvrirez une initiative bretonne pour lutter contre la sécheresse. Une initiative qu'on pourrait peut-être importer en Île-de-France. On verra ça avec Robin Bernot juste avant 11h. Restez sur votre radio locale ici par Île-de-France et profitez de la musique avec William Scheller. Ça tient sous

0: Le rock'n'roll avec William Scheller sur votre radio ici par Île-de-France. On écoutera un nouveau slow dans un instant avec Teddy Swims. Il y aura aussi la voix de Daniel Balavoine pour Je ne suis pas un héros. Un petit mot pour ceux qui sont sur la route, une difficulté sur l'A3 avec un accident. Si vous êtes en direction de Paris, vous êtes bloqué une vingtaine de minutes en amont. Entre Bondy et Rosny, un poids lourd est impliqué. C'est la voie de droite qui est fermée, mais il reste les quatre voies gauches pour circuler. Donc le bouchon entre guillemets n'est que de 20 minutes. Ce qui est parfois bien pire sur l'A3. Pour le reste, on est bien ce matin, bonne route.
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0: Et votre radio locale vous donne rendez-vous à la télé vendredi soir sur France 3, diffusion de notre concert de Mezzou Mezzou enregistré à Marseille en mai dernier. Je vous propose d'en écouter un extrait. Tiens, voici Jennifer et Mezzou Mezzou avec Ricordo.

0: Mezzou, Jennifer avec Ricordo qui veut dire souvenir. Je savais que ce serait utile d'avoir une standardiste d'origine corse. Et votre radio locale vous donne rendez-vous vendredi soir d'ailleurs sur France 3. Diffusion du concert Corsou Mezzou. Donc enregistré avec Ici Paris Île-de-France.
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0: Les meilleures initiatives sont sur votre radio locale chaque matin avec de belles rencontres. Alors on est un peu dans les Hauts-de-Seine ce matin avec vous Romain Bruno. On est à Puteaux précisément pour rencontrer un étudiant qui a réalisé un défi sportif spectaculaire afin de sensibiliser l'Europe entière à sa maladie, le diabète. Et Romain, vous êtes avec lui.
3: Ah oui, en effet, il est juste à côté de moi. Il s'appelle Akaroa, il a 21 ans et il est atteint d'un diabète de type 1. Et pour montrer que cette maladie ne doit pas être un frein à ses projets, il a fait un défi de folie. On va le saluer. Bonjour Akaroa.
4: Bonjour.
3: Ce défi, il s'appelle 27 x 3. C'est quoi ce code ?
4: En fait, je viens de faire le défi de Tour de l'Europe en courant où je faisais 27 km tous les jours pendant 27 jours dans les 27 capitales de l'Union Européenne.
3: Ça vient de se finir, c'était à Paris ?
4: C'est ça, la dernière étape, c'était il y a à peine 2 jours, voilà. J'ai encore quelques séquelles de ce défi, mais ça va, je suis très content d'avoir pu le finir.
3: C'est vrai que c'est un défi vraiment spectaculaire, hein. Plus de 729 km au total, hein, ce circuit. Spectaculaire car ce diabète de type 1, comment tu le fais pour le gérer au quotidien ?
4: En fait, au quotidien, j'ai un capteur de glycémie sur moi, une pompe à insuline. Mon capteur va communiquer mon taux de sucre dans mon sang à ma pompe et ça va être automatique. Je vais juste devoir lui indiquer quand je mange et quand je fais du sport.
3: Alors comment s'est déroulée cette aventure ?
4: Assez compliqué au début, j'avais pas mal de douleurs physiques, mais au fur et à mesure, j'enchaînais les kilomètres avec le soutien des personnes que je rencontrais dans toutes les capitales. Je pense que c'est grâce à tout le soutien que j'ai eu que j'ai pu arriver à le finir.
3: C'était quoi l'importance pour toi de mettre un coup de projecteur sur le type 1 ?
4: Parce qu'en fait, le diabète de type 1, c'est un peu la

0: À l'hôpital, et c'est là où j'ai déclaré le diabète de type 1.
1: Et donc le but également de ce défi, c'est de dire aussi, bah, faites-vous dépister.
0: C'est ça, c'est un des points importants du défi, parce qu'avec des prises de sang, on peut savoir s'il y a plus ou moins de risques. Encore en France, il y a entre 50 et 100 comas tous les ans, dus au déclenchement de la maladie. Donc ouais, je pense que c'est très important de pouvoir insister là-dessus.
1: Merci à Kaora. Je rappelle que tu as quand même traversé 27 capitales, soit 229 kilomètres, pour montrer que eh bien, la maladie, le diabète de type 1, ne doit pas être un frein ni au projet, ni au sport. Et d'ailleurs, pour te suivre et revivre tout ce que tu as vécu là pendant cette dernière traversée, il y a Aka Just Eat It. Ça, c'est la page Instagram. Merci Aka.
0: Merci.
2: Et merci à tous les deux. Bravo, bravo Aka pour ce défi sportif. Bon courage pour vos courbatures. Et puis on vous dédie cette chanson de Daniel Balavoine, car vous êtes un héros à Caen. On vous retrouve d'ailleurs, ainsi que toutes nos rencontres le matin avec Romain Bruno, sur notre site internet ici.fr. Voici Je ne suis pas un héros et Daniel Balavoine. Écoute.

0: Je ne suis pas un héros avec Daniel Balavoine.
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0: C'est l'heure de l'événement d'ici avec Clarisse Delezève et c'est vraiment une exception francilienne. On va pouvoir profiter encore de la plage en cette fin août et en cette journée de mercredi 26 août, particulièrement ensoleillée. Bonjour Clarisse.
3: Bonjour et bonjour à tous. Et oui, alors pas besoin de partir très loin pour profiter de la plage parce que je vous invite à aller à Paris Plage encore toute cette semaine. Et pour en parler aujourd'hui, j'ai le plaisir de recevoir Stéphane Chave. Bonjour.
4: Bonjour.
3: Vous êtes responsable du département événements de la ville de Paris. Déjà, est-ce qu'on peut rappeler qu'est-ce que Paris Plage, là, pour les derniers jours qui restent ?
4: Alors, Paris Plage, les derniers jours, il reste quelques jours, puisqu'on va démonter dimanche. Il faut bien qu'il y ait une fin à tout ça. Mais effectivement, les températures sont quand même beaucoup plus clémentes depuis quelques jours. Donc, c'est très agréable de venir passer du temps sur Paris Plage. C'est un peu chaud jusqu'à maintenant. Voilà, c'est très agréable. Donc, il y a énormément d'animations sur site, animations sportives, bases nautiques, trampolines, tyroliennes. Donc, vraiment, j'invite tout le monde à venir, effectivement, sur Paris Plage, au regard des nouvelles conditions météo, pour venir profiter de toutes ces animations gratuites, bien sûr.
3: Et alors là, quelles sont les dernières activités qu'il y a à faire là, jusqu'à ces dimanches ? C'est ça, la fermeture ?
4: C'est dimanche, la fermeture, malheureusement. Il y a du baby-foot, comme je le disais, il y a du trampoline, il y a des manèges pour les tout-petits, il y a bien sûr la base nautique, il y a de la baignade sur les trois sites de Paris Plage.
3: Est-ce qu'on peut les rappeler, ces trois sites, du coup ?
4: Ah ben, bien sûr. Donc, il y a le site historique, qui est la rive droite, donc en dessous de l'hôtel de ville. Il y a le bassin de la Villette, qui est le Paris Plage qui propose le plus d'animations sportives. Et puis il y a le canal Saint-Martin, qui est le petit dernier, qui est venu se rajouter au site de Paris Plage lors des Jeux Olympiques de 2024.
3: Est-ce que les Franciliens ont toujours des appréhensions par rapport à la baignade dans la Seine ou non, c'est fini ça maintenant ?
4: Ah non, non seulement il n'y a plus d'appréhension, mais il faut freiner justement.
3: Il y a trop de monde qui vient.
4: Pas trop de monde, mais en fait, il y a une telle demande, il a fait tellement chaud, très tôt et dès le mois de juin, qu'on a organisé des baignades dans la Seine. Alors, encadré, certes, bien évidemment, mais on est obligé d'anticiper l'ouverture des baignades pour permettre aux Parisiens de trouver un endroit de fraîcheur pendant ces semaines de canicule.
3: Et ce qui est génial avec Paris Plage, c'est que c'est gratuit. C'était aussi une faveur de la ville de Paris de pouvoir permettre à des Franciliens et des Parisiens de pouvoir avoir accès à toutes ces animations gratuitement.
4: Absolument, parce que rappelons la genèse de Paris Plage. Quand même, Paris Plage a été créé pour offrir un espace de plage à ceux et à celles qui ne partent pas en vacances ou qui ne partaient pas en vacances. Maintenant, c'est beaucoup plus large. Maintenant, tout le monde vient sur Paris Plage. Mais c'était ça à l'origine. C'était ça le projet. C'était Bertrand Delanoë qui avait instauré cette opération et qui s'est perduré dans le temps. Et aujourd'hui encore, effectivement, toutes les animations sont gratuites pour permettre à toutes ces personnes qui ne partent pas en vacances, et notamment sur le bassin de la Villette, on a vraiment là des populations qui ne partent pas en vacances et donc qui profitent donc de ce site de Paris Plage tout au long de l'été.
3: Merci beaucoup Stéphane Chave d'avoir été avec nous aujourd'hui. Je le rappelle que vous prolongez nos vacances ici avec Paris Plage et ça se termine dimanche, donc allez-y, profitez-en, ça vaut vraiment le détour.
0: Bonne idée, merci beaucoup Clarisse, on profite de l'été jusqu'au bout avec votre radio locale ici Paris Île-de-France. Et puis après avoir discuté de Paris Plage, je vous présente Teddy Swims, évidemment, voici Lose Control.

0: Swim, c'est Loose Control sur votre radio locale ici par Île-de-France. Alors, on a pas mal souffert de la sécheresse en France cet été et notamment aussi en Île-de-France. On a eu quelques restrictions d'eau qui ont concerné le département de l'Essonne. Alors, on va vous proposer dans un instant une bonne idée au cas où on connaîtrait d'autres épisodes de sécheresse dans la région. Robin Bernot nous rejoint pour nous faire découvrir cette initiative qui nous vient de Bretagne. Alors, restez avec nous.
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0: La sécheresse a frappé notre pays cet été et aussi notre région avec des restrictions, notamment en Essonne. Eh bien, il y a des solutions. Une commune de Bretagne, écoutez bien, a décidé à son tour de prendre les devants et d'anticiper ses futurs manques d'eau. Et c'est vous qui nous racontez tout ça, Robin Bernot.
3: Et si les récupérateurs d'eau faisaient partie des solutions pour faire face à la sécheresse?
4: Je pense que c'est une excellente idée.
3: En Bretagne, pour permettre aux habitants de continuer à arroser potagers et jardins, la mairie de Plourivaux, dans les Côtes d'Armor, a lancé un achat groupé de plusieurs dizaines de récupérateurs d'eau de pluie, comme l'explique Véronique Cadudal, la maire de la commune, à notre journaliste Delphine Gocho.
5: L'idée, c'était aussi de ne pas continuer à arroser avec de l'eau potable, parce que c'est quand même un peu aussi... un peu l'incohérence, et de se dire que récupérer l'eau quand il pleut et de pouvoir s'en servir quand on en a plus assez, notamment pour nos potagers, nos fleurs, etc., c'est quand même une très bonne idée.
3: Aujourd'hui, l'élu est persuadé que chacun peut à son niveau faire quelque chose.
5: Si chacun y met un peu de bonne volonté, alors sans doute qu'on ne réglera pas tous les problèmes de cette façon, mais en tout état de cause, si personne ne fait rien, il ne se passera rien. Donc en fait, chacun peut à son niveau faire quelque chose.
3: Alors ici, ça marche, mais vous, qu'en pensez-vous?
6: Moi, j'ai toujours été militant pour ces choses-là, donc il n'y a pas de souci.
3: Pour Alain, c'est une bonne initiative, mais pour lui, aujourd'hui, il faut d'abord passer par de la sensibilisation.
6: On est dans une société de consommation à tout va, et puis on voit bien aussi qu'il y a un changement climatique. On a beau fermer les yeux, mais non, elle est là. Il faut sensibiliser toute la population, mais c'est à la municipalité d'abord de le faire, mettre en avant ces choses-là, c'est primordial pour l'avenir de nos enfants.
3: Une prise de conscience qui a gagné du terrain, selon Corinne, surtout après l'été que nous venons de connaître.
4: Je pense que les gens prennent vraiment très très fortement conscience, et notamment cette année, parce qu'on a tous été victimes de la sécheresse, alors qu'auparavant, on n'en avait pas, et effectivement, c'est très inquiétant.
3: Mais alors, est-ce qu'on ne se réveille pas un petit peu trop tard? J'ai posé la question à Corinne.
4: Je pense que c'était prévisible, et que malheureusement, il faut qu'on soit devant le fait accompli pour en prendre conscience. C'est dommage.
3: Oui, parce que Corinne, comme vous peut-être, elle s'est directement retrouvée impactée par la sécheresse.
4: Je ne pouvais pas arroser mon jardin et là je me suis dit bon, il faut faire quelque chose. Donc si je peux récupérer l'eau de pluie pendant l'hiver, ce sera parfait.
3: Au total, cet achat groupé de récupérateurs d'eau proposé par la mairie de Plourivaux dans les Côtes d'Armor a permis de réduire les coûts. Plus d'une cinquantaine de foyers ont ainsi pu s'équiper d'une cuve de 1000 litres pour moins de 130 euros.
0: Pas mal, et c'est vrai que l'été 2026 a été l'un des plus sec depuis 50 ans. Merci Robin Bernot qui déniche les plus belles initiatives de France et nous raconte ça tous les matins sur Ici par Île-de-France un petit peu avant 11h. La musique avec Bernard Lavillier, Noir et Blanc, et le Grand Paris Express qui se prépare à vous ouvrir ses portes. 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

0: avec Alain Chamfort sur votre radio ici par Île-de-France qui vous offre dans un instant la possibilité de gagner un moment de relaxation à deux dans un spa. Comme ça, vous serez zen, reposé et détendu pour la rentrée. Alors, si vous aimez être papouillé, si vous aimez les massages et les soins en institut, vous m'appelez maintenant au 01 42 30 10 10 et on joue au Grand Paris Express dans un instant. J'attends aussi tous vos WhatsApp.
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0: Passez un bon mercredi 26 août avec votre radio locale. Il est 11h. Les infos avec Laurent Borde. Et Laurent, un automobiliste interpellé après avoir poignardé un cycliste au cou lors d'une altercation.
2: Oui, c'était dans le 9e arrondissement hier après-midi. Le cycliste avait empêché la voiture de l'homme mis en cause qui l'avait accroché de redémarrer. Le cycliste, d'abord transporté avec un pronostic vital engagé, est finalement ressorti de l'hôpital avec des lésions peu profondes et une ITT de 2 jours. Et ce matin, le maire de Paris, Emmanuel Grégoire, réagit sur son compte X, qualifié, je cite, ces actes de violence envers les cyclistes d'inadmissibles. Les détails de cette affaire sont sur le site et l'appli ici.
0: Mauvaise nouvelle pour les usagers du RER D.
2: La SNCF annonce la suppression de 5% des 560 trains qui circulent chaque jour dans les deux sens en attendant la rénovation complète du technicentre de Villeneuve-Saint-Georges. Autrement dit, ce sont 25 trains qui vont être supprimés au minimum jusque fin 2026. En réaction, le groupe de la gauche communiste, écologiste et citoyens dénoncent dans un communiqué une nouvelle dégradation de l'offre du RERD et qualifient cette décision d'inacceptable. Tous les détails sont sur le site et l'appli ici. Je crois que les conditions ne sont pas réunies pour que les concerts de Patrick Bruel puissent se tenir. Déclaration ce matin sur France Info d'Aurore Berger. La ministre déléguée chargée de l'égalité entre les femmes et les hommes rejoint l'avis de plusieurs élus en France qui demandent à ce que le chanteur renonce à sa tournée de 35 dates qui doit commencer début octobre pour célébrer les 35 ans de l'album. Alors regarde. Karim Bouamran ne participera pas à la primaire socialiste. Le maire de Saint-Ouen, candidat à la présidentielle, a confirmé sa volonté de se présenter ce matin sur TF1, mais il justifie son refus de passer par la primaire, considérant qu'elle est fermée en étant réservée uniquement aux militants PS et places publiques en payant 15 euros. Il espère néanmoins obtenir l'investiture socialiste pour la prochaine présidentielle.
0: L'attaquant Ousmane Dembélé va observer une période de repos ces prochains jour avant de reprendre l'entraînement lundi.
2: Annonce faite par le PSG sur son compte X hier soir qui précise que cette décision a été prise en accord avec l'entraîneur et la direction sportive. Ousmane Dembélé ne jouera donc pas contre Lille vendredi prochain pour la deuxième journée de Ligue 1. Une rencontre qui sera évidemment diffusée en direct et en intégralité sur ICI Paris Île-de-France. 11h02 sur ICI Paris Île-de-France. Corentine, on regarde du côté du ciel. C'est pas mal.
0: Pas mal du tout aujourd'hui. Un joli mercredi, la plus belle journée de la semaine, la plus chaude aussi, avec 29 degrés ressenti 31 avec l'influence du soleil, pas de pluie pour l'instant, pas de vent, donc une jolie journée bien dégagée, un peu plus de nuages cet après-midi. En revanche, soyez vigilants parce qu'à partir de cette nuit, on est en alerte jaune aux orages. Donc cette nuit, demain après-midi, on reste prudent dans notre région et on vous tiendra au courant, bien sûr. L'info trafic en temps réel, alors là, on est bien. Dernière semaine des vacances, mercredi, vous voyez, pas de grosses inquiétudes sur les routes de la région. Des mini coups de frein, mais là, je n'ai pas grand-chose à vous dire, si ce n'est cet accident sur la 10 en direction de la province. La voie de droite est fermée. Bon, il y a un petit 10 minutes de ralentissement. On est à la hauteur de Vissou, direction Massy. Bonne route.
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0: Paraît qu'on est un peu fatigué après cet été de canicule, Laurent.
2: Ah oui, c'est vrai.
0: Oui, oui. Il faut se reposer avant la rentrée. Oui. Et moi, j'ai une astuce pour ça.
2: Ah oui ?
0: Oui, je vais vous envoyer dans un institut, dans un spa, un centre où vous allez pouvoir être relaxé, zen, détendu. On va s'occuper de vous, faire un soin, vous irez à deux, entre amis, en famille, en amoureux. Eh bien, il faut jouer pour ça. Il faut gagner. Et j'ai des questions à vous poser. On va compter les points et faire monter les scores. Alors, j'attends les candidats et les candidates des quatre coins de l'Île-de-France au 01 42 30 10 10 pour tenter leur chance par téléphone ou par WhatsApp. Et on commence à jouer juste après Jean-Jacques Goldman.

0: Envole-moi avec Jean-Jacques Goldman.
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0: C'est Maryse qui chantait ça. Bonjour Maryse.
2: Bonjour. Non, non, c'est pas Maryse qui chante.
0: Ah ouais, entendez. Envole-moi. C'est pas vous ça?
2: Non, c'était pas moi, c'était Goldman, je crois.
0: Bonjour Maryse, bienvenue dans le Grand Paris Express. Vous appelez parce que vous êtes très tentée par le cadeau alors?
2: Ah oui.
0: C'est-à-dire Maryse?
2: C'est-à-dire, ben, c'est la rentrée, mais on est quand même fatigué par cette période éprouvante qu'on vient de passer. Et je pense que ce serait le cadeau idéal.
0: Oui, absolument. Mais blague à part, c'est ce que disent les médecins, hein, qu'on est fatigué pour la rentrée, que certains organismes vont mettre un petit peu de temps pour se remettre de ces épisodes de canicule successifs que nous avons vécu cet été. Vous le sentez que vous êtes fatiguée, Maryse, là?
2: Ah oui, non, mais moi je suis à l'épreuve, hein, carrément. Carrément.
0: Donc il faut absolument cette séance à deux dans un spa pour être bien détendu et reposé avant la rentrée. J'ai compris le message, eh ben, Maryse. J'ai compris le message. Voilà. Je vous souhaite bonne chance, Maryse. Et j'ajoute que j'inscris tous les auditeurs, tous les candidats qui vont participer au Grand Paris Express au tirage au sort de la semaine. Et là, on se dit, allez, à peine rentré, on va repartir. Et on vous offre un week-end pour 4 personnes en hébergement insolite. C'est la radio des cadeaux, votre radio locale au 01 42 30 10 10 par téléphone ou par WhatsApp. Vous êtes inscrite par téléphone ou par WhatsApp, Maryse?
2: Par téléphone.
0: Vous êtes tombée sur une jeune fille qui s'appelle Saveria.
2: Ok, t'es adorable.
0: C'est vrai, vous êtes sûre, vous me dites?
2: Ah, je vous le dis.
0: Bon, alors...
2: Et je confirme.
0: Alors, je la garde. Très bien. Merci, Maryse. Merci beaucoup, je vous souhaite bonne chance. Et voici votre première question. On va parler de ces fameux parcs d'attractions qui vont être installés bientôt dans le Val d'Oise.
3: Dragon Ball, la quête finale, des scènes boules de cristal venues.
0: Alors Maryse, mon fils de 13 ans ne me parle que de ça, c'est-à-dire qu'il ne me parle jamais, hein. Il est le nez sur ses écrans, son téléphone, etc. Mais alors ça, il m'en parle, de ses parcs d'attractions. C'est officiel, 3 parcs qui vont être construits dans le Val d'Oise à côté de Cergy-Pontoise. A priori, 22 000 emplois directs, des répercussions positives pour tout le département et même la région Île-de-France. 6 milliards d'euros investis par l'Arabie Saoudite, l'univers des mangas à l'honneur et notamment, d'où la chanson, le générique, autour du personnage de Dragon Ball, des parcs d'attractions qui vont être construits sur les ruines d'un ancien parc d'attractions de la région qui avait été inauguré en 1987 par Jacques Chirac. Voici ma question, Maryse. Quel était le nom de ce parc d'attractions du Val d'Oise? Est-ce que c'était Mégapolis, Mirapolis ou Karmapolis? Méga, Mira ou Karma?
2: Mégapolis.
0: Eh bien, la bonne réponse est Mirapolis. Maryse. Ouais, Mirapolis, vous n'avez pas connu ce parc fin des années 80, vous, Maryse?
2: En fait, j'aurais répondu la mer de sable.
0: Oui, alors, la mer de sable, c'est un tout petit peu plus loin, c'est dans l'Oise, un peu plus proche du parc Astérix, hein, puisqu'on parle des parcs d'attractions, du côté de la forêt d'Ermenonville, donc c'est pas exactement au même endroit. Ouais. Et puis, la mer de sable existe toujours, hein, elle est en fonctionnement, c'est l'ancien, le plus ancien parc à thème de France, toujours en activité. Je crois que ça date des années 60, hein, vous voyez, Maryse, donc tout va bien pour la mer de sable, tout va bien pour le parc Astérix, tout va bien pour Disneyland Paris. Ils accueilleront donc des nouveaux copains en... Alors je crois que c'est 2031, la prévision d'ouverture de ces nouveaux parcs d'attractions dans le Val d'Oise à côté de Cergy, sur les ruines de Mirapolis. Moi j'aimerais bien qu'un auditeur me raconte s'il a connu Mirapolis, ce parc d'attractions inauguré par Jacques Chirac en 1987. N'hésitez pas à m'appeler au 01 42 30 10 10 ou pour participer, vous pouvez aussi m'envoyer un WhatsApp au même numéro. Bon Maryse, je vous inscris pour le week-end.
2: Bien sûr.
0: Ben voilà, week-end pour 4 personnes dans un hébergement insolite. Et puis Maryse, vous vouliez passer un petit mot de soutien aux pompiers et aussi à la forêt de Fontainebleau que vous aimez tant, c'est ça Maryse?
2: Tout à fait. Et donc c'est vraiment, on a eu affaire à des hommes extraordinaires. C'est le fils d'une amie qui a passé 40 heures sans dormir.
0: Oh là là, Ouais. Ils ont fait un travail incroyable. On a tous été très choqués. On n'a pas l'habitude de feux aussi importants dans notre région. Alors, la petite bonne nouvelle, c'est que la plus grosse partie de la forêt de Fontainebleau a rouvert aux promeneurs, au public. On peut de nouveau en profiter. Même si certains sentiers restent interdits au public pour l'instant pour des raisons de sécurité. Vous vous baladez souvent, Maryse, dans la forêt de Fontainebleau?
2: Oui, régulièrement. Dans des endroits différents parce qu'on a le rocher, on a le sable, on a des endroits complètement insolites dans la verdure, pour prendre le frais, c'est vraiment incroyable.
0: Et parfois, quand vous êtes dans la forêt de Fontainebleau, vous avez l'impression d'être seul au monde, Maryse, ou on croise forcément du monde?
2: Pas toujours. Quelquefois, on est seul au monde parce que, par exemple, on va rechercher une grotte, un édifice quelconque ou un arbre qui a telle ou telle forme. Et moi, je sais que je partage régulièrement mes photos sur Facebook de ce que je rencontre. Et je sais qu'il y a pas mal de gens qui disent on va aller le découvrir parce qu'on ne connaît pas.
0: Ah, c'est sympa. Merci beaucoup, Maryse. N'hésitez pas à nous les envoyer aussi, vos photos par WhatsApp. On adore recevoir vos petits messages au 01 42 30 10 10.
2: Maintenant, pas repartir, il n'y a pas de souci.
0: Merci Maryse, merci pour ce joli message pour les pompiers. Et puis on embrasse tous les habitants de Seine-et-Marne qui ont été particulièrement éprouvés par cet incendie cet été. À bientôt Maryse.
2: À bientôt Corinne, merci.
0: Et avec plaisir, bonne journée. Et merci d'avoir joué au Grand Paris Express. J'attends le prochain candidat, la prochaine candidate au 01 42 30 10 10. J'ai à vous offrir la séance à deux dans un spa pour vous relaxer avant la rentrée. Et puis, quoi qu'il se passe, comme Maryse, je vous inscrirai pour le tirage de lundi matin. Peut-être un petit week-end en famille à vivre dans un hébergement insolite. Profitez peut-être de l'été indien et de vous ressourcer aussi. 01 42 30 10 10, un petit coup de fil, un message WhatsApp et vous participez au Grand Paris Express avant midi. Pour la musique, voici Toto et Africa.

0: avec Africa sur votre radio locale.
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0: Les candidats sont là. Il y a Laurent qui habite aux portes de l'Île-de-France. Vous êtes dans l'Oise, Laurent. Bonjour Laurent.
2: Exactement, bonjour Corentine.
0: Ah bah tiens, on a parlé de vous il y a deux minutes avec Maryse, on parlait de la mer de sable, on parlait du parc Astérix et des parcs d'attractions, de la forêt d'Ermenonville aussi qui est magnifique. Il y a des jolies choses à faire dans le coin, Laurent?
2: Il y a quelques beaux endroits à visiter.
0: Lesquels par exemple?
2: Jusqu'à aller au Chantilly.
0: Oui, bah oui, c'est vrai, vous n'êtes pas très loin de Chantilly non plus. Ouais, ouais. Quoi d'autre?
2: Et c'est pas très cher. Il y a beaucoup de balades à faire quand même.
0: Oui, c'est très joli.
2: Pour sortir un peu de Paris.
0: Ouais, je trouve, on parlait de la forêt de Fontainebleau, mais la forêt d'Ermenonville aussi est magnifique. Moi, je suis toujours vraiment émerveillée quand je viens m'y balader, quand je la traverse. Il y a très peu de monde aussi. Au mois de mai, il y a plein de fleurs. Enfin, c'est superbe, hein, superbe, Laurent.
2: Bon. Et là, les couleurs sont en train de changer avec l'automne
0: arrive, aïe aïe aïe. Ben oui, en plus avec la chaleur et la sécheresse, j'ai l'impression que les feuilles d'automne sont un tout petit peu en avance. Bon, mon cher Laurent, il faut marquer des points. Pour l'instant, le meilleur score, c'est 2 points. Et je crois que c'est Martine de Vincennes qui est en tête. Oui, me confirme Saveria. Oui, Laurent, donc vous marquez 3 points, vous prenez la tête du Grand Paris Express. Avec qui vous iriez vous faire papouiller dans un spa, Laurent, si vous gagnez?
2: Bah, idéalement avec ma conjointe.
0: Bah oui, quand même, en amoureux, c'est sympa, c'est un bon moment, ça.
2: Ça serait bien.
0: Vous aimez bien, vous, les massages, les soins, Laurent?
2: J'en ai aucune idée.
0: C'est vrai, vous n'avez jamais...
2: Je vous dirai ça quand on le fera.
0: Ah, vous n'avez jamais fait de massage de toute votre vie, Laurent?
2: Ah non.
0: Ah, oh, ce serait génial que ce soit une première. Oh là là, j'ai hâte. Allez, on se lance, le Grand Paris Express, feu d'artifice. Je vous donne une idée de sortie, Laurent, faut en profiter parce que tous les samedis soirs jusqu'au 19 septembre, vous profitez d'un beau spectacle dans le ciel francilien. Alors, non seulement un feu d'artifice, mais surtout la féerie des drones. Il y a de plus en plus de drones maintenant pour ces spectacles nocturnes. Alors, ça se passe le samedi soir jusqu'au 19 septembre. Ça s'appelle la féerie des drones. Où se déroule ce spectacle, à votre avis, Laurent? Au château de Versailles? Au parc de Saint-Cloud, au château de Vaux-le-Vicomte. Château de Versailles, parc de Saint-Cloud ou Vaux-le-Vicomte?
2: Restons sur le plus prestigieux, Versailles.
0: Allez, on tente Versailles. Confirmation, c'est bien à Versailles, tous les samedis soirs jusqu'au 19 septembre, la féerie des drones. Et ça vous plaît, Laurent, ce genre de spectacle?
2: Oui, j'espère pouvoir aller à Enghien où il y a un feu d'artifice extraordinaire.
0: Et c'est quand alors?
2: Début septembre également.
0: Il y en a un, c'est ça?
2: C'est le 12.
0: Ouais. Enghien-les-Bains, magnifique, avec le lac, le casino. Ouais, et ben parfait, c'est noté. Le 12?
2: Je crois que c'est le 12.
0: Aïe. Je crois qu'on est déjà pris, Laurent, le 12.
2: Ben, j'espère, on verra.
0: Ça y est, il y a le concert de Laurent Voulzy à Clamart, Stade de la Plaine, avec votre radio ici par Île-de-France, le samedi soir. C'est gratuit en plus, donc on a très envie que vous veniez nombreux avec nous profiter du concert de Laurent Voulzy samedi 12. Bon, on verra. Moi, j'ai pas le don d'ubiquité, mais... Mais bon, il y a plein de beaux événements dans la région. Laurent, impeccable, c'est bon pour votre question d'échauffement. On se retrouve dans quelques instants pour continuer à jouer ensemble au Grand Paris Express. À tout de suite.
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0: Bon Laurent, j'ai vérifié, vous aviez raison. Hein, c'est bien le 12 septembre 2026, le Festival international de feux d'artifice, les couleurs du Val-d'Oise à Enghien-les-Bains, à l'Hippodrome. Le rendez-vous est pris. Pour la musique, c'est Grand Corps Malade qui chante avec Stilto. Voici le prochain rêve en nouveauté ici.
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0: C'est nouveau, les voix de Stilto et de Grand Corps Malade qui se marient pour le prochain rêve. Et un petit clin d'œil à Stilto qui a beaucoup pleuré samedi soir dernier dans The Voice Kids, puisque dorénavant, vous retrouvez la chanteuse Stilto dans les coulisses de l'émission de TF1.
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0: Et c'est Laurent qui est embarqué, il est avec nous pour gagner son premier passage dans un institut de beauté en compagnie de son épouse. Ils se feront papouiller avant la rentrée pour être en pleine forme. Tiens, comment s'est passé votre été, Laurent? Vous ne m'avez pas raconté les vacances, tout ça.
2: Parce qu'il n'y a pas encore eu les vacances.
0: Ah.
2: Mais oui, il n'y a pas eu de vacances. Avec ma compagne, on est auxiliaire de vie et du coup on s'est occupé des bénéficiaires.
0: D'accord. Ah bah très
2: essentiellement
0: bien.
2: Des personnes âgées, des personnes en situation de handicap.
0: Il en faut hein, qui travaille l'été pour tout ça, Laurent, merci beaucoup. Vous allez prendre des vacances un petit peu en décalé alors?
2: Pas du tout.
0: Pas de vacances.
2: Malheureusement, c'est la rentrée.
0: Ouais. Donc, il y a du boulot.
2: Je suis ravie
0: de vous inscrire aussi alors pour gagner ce week-end pour 4 personnes en hébergement insolite. Ça vous fera toujours une petite escapade, Laurent, si vous gagnez lundi lors du tirage au sort.
2: Espérons, on va avoir un peu de chance.
0: Laurent, vous avez une petite pointe d'accent de quelque part, d'une région de France?
2: Un Grenoblois alors, à la base.
0: Ok, du côté de l'Isère, parfait. Mon cher Laurent, je vous souhaite bonne chance pour votre deuxième point. Voici donc votre deuxième question et attention, il n'y a pas de proposition pour vous aider. Je vous fais une petite proposition de sortie très sympa, Laurent. En plus, ça cartonne. Mais vous n'avez que jusqu'au 6 septembre pour en profiter. C'est l'exposition Toutankhamon, son tombeau et ses trésors. Et cette expo vous attend porte de Versailles à Paris, dans le 15e arrondissement. Voici ma question, Laurent. Comment s'appelle l'archéologue britannique qui a découvert la sépulture de Toutankhamon dans la vallée des Rois en 1922? 5 secondes, Laurent, pour me donner le nom de cet archéologue britannique.
2: Eh ben, j'en ai singulièrement aucune idée.
0: Alors, si je vous donne son nom, je suis sûre que ça va résonner en vous, Laurent. Celui qui a découvert le tombeau de Toutankhamon dans la vallée des Rois en 1922 s'appelle Howard Carter. Non ? Toujours pas Howard Carter.
2: Bah non, ça n'a pas résonné.
0: Ça a résonné vide. Bon, écoutez, on a fait chou blanc pour cette question, Laurent, c'est pas grave. Vous êtes donc inscrit pour gagner le week-end en hébergement insolite en famille. Je vous souhaite de le gagner. C'est lundi matin, on fait le tirage et on appelle le gagnant en direct avant 9h, d'accord?
2: Espérons. Merci beaucoup.
0: Allez, on croise les doigts. Je vous embrasse ainsi que votre compagne. Belle fin d'été à vous et à vos 4 enfants, n'est-ce pas?
2: C'est bien ça.
0: Ah bah dis donc, ça fait du boulot.
2: Oh, ils sont grands.
0: Ils sont grands,
2: Il n'y en a plus qu'une qui est encore à l'école et qui va faire la rentrée.
0: Et donc elle est prête pour la rentrée, là? Ça y est?
2: Elle est prête pour la rentrée, semaine prochaine en seconde.
0: Elle a
2: 14 ans.
0: 14 ans, seconde, elle n'est pas un peu en avance?
2: Non, elle est née en fin d'année, elle a un peu de chance.
0: Très bien. Et bah, bonne rentrée à elle pour la seconde. Alors je crois que ça devient très sérieux au lycée, n'est-ce pas, Laurent?
2: Ça devient... Il faut toujours en profiter un petit peu. Les études sont longues.
0: Ah, ça.
2: Aussi.
0: Les études sont longues, effectivement. Bon courage à elle pour la rentrée. Et à très vite, Laurent, sur votre radio ici par Île-de-France. Merci pour votre participation. À la prochaine.
2: Merci à vous. Bonne journée à tout le monde.
0: Au revoir, Laurent. Allez-vous nous appeler. Vous êtes le prochain, la prochaine, dans le Grand Paris Express pour gagner des cadeaux. Ça se passe au 01 42 30 10 10. Voici Nino.

0: Pour le reste de la région, ça roule plutôt bien aujourd'hui.
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0: Adèle nous rejoint, c'est notre prochain candidat. Bonjour Adèle.
3: Bonjour Candine.
0: Bienvenue dans le Grand Paris Express. Vous habitez Paris, le 11e arrondissement.
3: Tout à fait.
0: On m'a dit, attention, dans la famille d'Adèle, il n'y a que des têtes, que des cerveaux, que des gens très brillants. Dis donc, vos filles, oui. Incroyable, racontez-moi le parcours de vos filles, Adèle.
3: Je suis très fier de mes filles. Elles sont, c'est deux petites princesses magnifiques. Mmh. Elles sont studieuses. Alors, j'ai la grande qui s'appelle Rania. Mmh. Donc, elle a fait des études, comme tout le monde, dans des lycées publics. Mmh. Elle a eu son bac avec mention très bien.
0: Waouh.
3: Après, elle a suivi donc parce qu'elle aime bien tout ce qui est gestion, comptabilité, tout ça. Ouais. Donc elle a été dans une faculté pour faire la gestion et la comptabilité. Elle a eu sa licence. Elle voulait faire l'expertise. Donc en même temps, elle travaille. Elle fait l'alternance. Elle travaille. Elle étudie.
0: Donc bientôt expert comptable si tout va bien.
3: Bientôt. Wow. Bientôt. Maintenant, d'accord. Elle travaille dans une grosse boîte. Et puis en même temps elle fait des études. Elle va prendre une année sympathique parce qu'elle a préparé sa mémoire. Et elle travaille. Donc
0: la petite, elle va faire Sciences Po.
3: Alors la petite, elle a eu 18 ans cette année. Mmh. Elle a eu son bac avec mention très bien.
0: Oh là là, mais c'est dingue. Non mais attendez, Adèle, pardon, mais s'il vous plaît, beaucoup de parents écoutent ici par Île-de-France. Personnellement, je galère avec le collège, les devoirs à la maison. Donnez-moi le truc, Adèle, s'il vous plaît.
3: Alors le truc, vous savez, nous on a été élevés comme ça avec mes parents, mmh. Donc nous on est 7 frères et sœurs, on a eu tous de très bonnes situations, on a fait des études, on a des médecins, on a des ingénieurs, on a des professeurs, donc c'est une tradition, c'est une façon de vivre, tout en nous laissant notre liberté. On a le respect absolu, mais l'école pour nous c'est sacré.
0: D'accord, mais vous les avez poussés, vous les avez forcés à étudier, à travailler,
3: non,
0: à réviser.
3: Jamais. C'est-à-dire un suivi normal. Ouais. Donc que ce soit à l'école, que ce soit à l'extérieur, que ce soit donc avec une bonne éducation à la maison. Donc ouais. Tout se passe bien, vous savez. Moi, je veux vous dire une confidence avec ma fille Rania, la grande. On est des copains. Mmh. On n'est pas à part père et fille, mais on est des copains. Elle me raconte tout, je lui raconte tout. On a une relation incroyable, extraordinaire. On a une complicité extraordinaire. Donc, elle ne fait quoi que ce soit sans m'en parler. Moi, je lui en parle des choses que je trouve bien et puis qui sont positives, je lui dis. Sinon, je la conseille. Et puis voilà, et puis les études, c'est sacré. C'est...
0: Bravo.
3: Et je les ai fait aimer,
0: oui.
3: aimer, s'instruire. Voilà.
0: Je crois que c'est la clé, en fait, Adèle. Vous l'avez donné, la clé, finalement. Vous leur faites aimer le travail, les études, nourrir un peu son cerveau. Effectivement, ça peut être aussi agréable. Et voilà l'une des clés que je vais appliquer dès la rentrée. Merci, Adèle. Restez avec nous dans le Grand Paris Express. On vous ouvre les portes tout grand. Et puis on va jouer ensemble juste après la chanson de Lynn Marlin qu'on écoute sur votre radio ici par Île-de-France. Voici Sitting Down Here. 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

0: Sitting Down Here avec Lynn Marlin.
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0: Et Adèle, qui habite Paris, le 11e arrondissement, on verra si vous aurez mention très bien, hein. Vous aussi Adèle, comme vos filles au baccalauréat. C'est donc le moment de briller sur votre radio locale, Adèle, pour gagner de beaux cadeaux. Êtes-vous prêt à jouer ?
2: Tout à fait.
0: Eh bien, ça tombe bien, je vais vous parler d'un artiste. Alors, l'artiste s'appelle Armand, et il a installé ses œuvres dans une gare parisienne, un point de rendez-vous d'ailleurs pour certains, notamment certains amis ou certains amoureux, qui se donnent rendez-vous devant une grappe d'horloges en bronze sur le parvis, ou aussi une collection d'anciennes horloges de gare qui ont été mises en colonne, et là c'est baptisé l'heure de tous. À votre avis, Adèle, et vous avez 5 secondes pour me répondre, dans quelle gare peut-on voir les œuvres de l'artiste Armand? Est-ce que c'est Gare de Lyon, Gare Montparnasse ou Gare Saint-Lazare?
2: Gare Saint-Lazare. Bon.
0: Vous dites Gare Saint-Lazare, eh bien on va vérifier tout ça avec notre Thierry Boeuf, qui est la mémoire de Paris, qui est notre archive mondiale. Bonjour Thierry.
3: Bonjour Corentine.
0: Bon alors, vous nous en dites plus sur ces œuvres de l'artiste Armand?
3: Alors oui, avec plaisir. Donc c'est une sculpture de l'artiste, de cet artiste installée en 1985 sur le parvis, effectivement, de la gare Saint-Lazare.
0: Yes. Bravo Adèle.
3: Alors, ce sculpteur plasticien avait une passion pour l'accumulation des objets manufacturés et communs et leur donnait une deuxième vie. Alors, l'exemple de son œuvre Gare Saint-Lazare en est le témoin. Des horloges en bronze, comme vous venez de le dire, Armand a créé une grande colonne baptisée l'heure de tous, qui duplique des vieilles horloges de gare SNCF hors d'usage et mises au rebut. Mmh. Une quarantaine collées les unes aux autres, dans plusieurs sens. Toutes les aiguilles sont arrêtées à une heure différente. Allégorie du voyageur soucieux de ne pas rater son train.
0: Vous n'avez pas vu celle-là. Vous l'aviez vu, vous, Adèle, cette œuvre?
2: Non, je ne suis pas passé, parce que d'habitude, je passe devant la gare, mais ça fait quelques moments. Mais je sais que la gare Saint-Lazare, il y avait aussi une colonne de valises, à un certain moment.
0: Oui, ah ben justement. Alors ça, c'est la deuxième création de l'artiste Armand, Thierry?
3: Oui, celle-ci est installée cours de Rome, juste à côté, elle a même pour nom consigne à vie. C'est le même procédé qu'avec les horloges, mais cette fois, c'est un empilage de bonnes et vieilles valises avec des poignées en 1985.
2: Exactement.
3: Ouais, et en 1985, on n'en était pas encore aux valises à roulettes. Alors ces deux sculptures, l'heure de tous et consigne à vie, représentent les préoccupations majeures des voyageurs en partance, à savoir les heures et nos bagages.
0: Je comprends pas comment faisaient les gens avant les valises à roulettes, hein, mais c'est vrai qu'elles sont assez récentes. Thierry, la fontaine Saint-Michel aussi, ou la bouche de métro en forme de grosses perles multicolores au Palais Royal, sont des sculptures d'Armand et elles sont devenues des points de ralliement.
3: Alors, ce sont des points de ralliement,
0: mais pas des sculptures d'Armand.
3: Oui, c'est pas une sculpture d'Armand. Alors, chaque jour, plus de 500 000 Parisiens et touristes passent devant ces œuvres d'art et certains s'y donnent des rendez-vous professionnels, amicaux ou amoureux.
0: Ah, vous faites ça, vous, Thierry?
3: Et bien sûr, selon leurs préférences, ils choisissent ou les horloges ou les valises. Si ces sculptures contemporaines en 1985 ont choqué les passants, elles sont devenues 40 ans plus tard un repère familier pour beaucoup.
0: D'accord.
3: Et désormais, on pose devant et des centaines de selfies circulent sur Instagram, TikTok ou Facebook. Conclusion, ayez une pensée émue pour les voyageurs pressés de Bécon-les-Bruyères, Chatou, le Vésinet, Saint-Germain-en-Laye, tandis que d'autres, guidés par le hasard, attendent le grand amour au-dessous des vieilles horloges perdues de la gare Saint-Lazare.
0: Tiens, on va aller s'y installer alors, Thierry. On va planter la en attendant le grand amour.
3: Oui, mais et une dernière chose, c'est quand même, c'est formidable d'habiter Paris parce que c'est un musée à ciel ouvert et il y a plein d'œuvres d'art.
0: Bravo Adèle pour ce premier point de marqué. On continue à jouer ensemble dans le Grand Paris Express dans un instant. Et merci Thierry pour la découverte de ces œuvres d'art de 1985 à Saint-Lazare.
3: Merci à vous.
0: À plus Thierry. Voici Gaëtan Roussel.
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0: 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Allez-vous relever le défi du Grand Paris Express? 01 42 30 10 10. À vous de jouer.
1: Tout s'en va, mais lui n'est pas parti. Enfin, en tout cas, j'espère. Vous êtes là, Adèle, tout va bien.
2: Ouais, je suis toujours là.
1: Du 11e arrondissement de Paris, bientôt direction la gare Saint-Lazare pour découvrir les œuvres d'Armand dont on a parlé à l'instant. Mais c'est vrai, Adèle, on ne lève plus le nez, hein, je crois, on n'observe plus. Heureusement que Thierry Boeuf nous a rappelé qu'il y avait ses œuvres à la gare Saint-Lazare. Bon, un point de marqué pour Adèle. Adèle, c'est l'heure de votre deuxième question. Je vous propose de faire un clin d'œil au chanteur Daniel Lévy. Vous vous rappelez des 10 commandements?
2: Oui.
1: C'était ça.

0: quel succès, quelle chanson, quelle voix. Daniel Lévy, le chanteur des 10 commandements. Il était né un 26 août. C'était en 1961. C'est pour ça que je voulais avoir une pensée pour lui, parce que Daniel Lévy a disparu à l'âge de 60 ans. C'était oui. Il y a 4 ans, en 2022. Et figurez-vous que la troupe originale de la comédie musicale des 10 commandements va repartir sur les routes pour une tournée anniversaire des 25 ans du succès et en hommage au chanteur Daniel Lévy. Alors, on connaît déjà la date pour Paris. Ce sera le 26 février 2028 et la billetterie vient tout juste d'ouvrir. Vous pouvez donc réserver vos places si vous voulez. Ce sera au Dôme de Paris, porte de Versailles, dans le 15e arrondissement de Paris, pour ce retour des 10 commandements. Alors voici ma question, Adèle. Il y a 3 propositions pour vous aider.
1: Oui.
0: Parmi ces commandements, lequel ne figure pas dans la Bible ? Tu ne commettras pas d'adultère, tu ne mentiras pas, ou tu ne pécheras pas par gourmandise. Lequel n'est pas l'un des 10 commandements ? L'adultère, le mensonge ou la gourmandise ?
1: La gourmandise.
0: Mais enfin, la gourmandise est un vilain défaut, Adèle.
1: Ouais, je sais.
0: Alors.
1: Ouais, mais c'est pas dans la Bible, ça.
0: Ah, vous connaissez bien les 10 commandements, alors, Adèle.
1: Ah, bah, je connais le Coran, je connais la Bible, je connais tout.
0: Bon. Alors, tu ne commettras pas d'adultère, c'est le commandement numéro 6.
1: Oui.
0: Vous l'avez bien respecté jusque-là, Adèle ?
1: Tout à fait.
0: Très bien, très bien. Commandement numéro 8, tu ne mentiras pas.
1: Et ça,
0: il y a des petits mensonges qui circulent quand même. Hein. Bon, Adèle, tu ne pécheras pas par gourmandise, ne figure pas du tout parmi les 10 commandements. C'est une excellente réponse. Bravo Adèle, je vois que vous êtes...
1: C'est logique, hein. La Bible ne va pas dire pour tout ce qui est culinaire, gourmandise. Donc
0: on culpabilise toujours les gens en disant que la gourmandise est un péché, est un vilain défi.
1: Je ne suis pas d'accord. Moi.
0: Vous êtes gourmand, vous, Adèle ?
1: Je suis un fin gourmet.
0: Ah, fin gourmet, c'est une petite subtilité. Alors Adèle, si vous êtes dispo, on continue à jouer ensemble demain ou vendredi, comme vous voulez.
1: Oui, demain, attendez, demain, à quelle heure ? Parce que demain, je prends le train, matin, tôt.
0: Entre 11h et midi, le Grand Paris Express, tous les jours, du lundi.
1: Ah ben, entre 11h et midi, oui, oui.
0: Ok,
1: oui, oui, y a pas de
0: je vous rappelle demain. Tiens, on va écouter une dernière chanson, Adèle, pour aller jusqu'à midi. On a le choix entre 2 chansons, je vous fais choisir, d'accord ? Alors, d'un côté, nous avons Mylène Farmer. Et de l'autre côté, nous avons Ghostbusters. Qu'est-ce qui vous ferait plaisir, Adèle, là, d'écouter
1: Mylène Farmer.
0: Mylène Farmer. Ah ben voilà, c'est Adèle qui a choisi. On écoute Mylène Farmer dans 30 secondes à peine. À demain, Adèle. Merci.
1: À demain. Merci. Bonne journée.
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0: C'est le choix d'Adèle, notre auditeur. Voici Mylène Farmer, sans contrefaçon.

0: Mylène Farmer et son contrefaçon et le Grand Paris Express vous donnent rendez-vous demain dès 11h pour vous inscrire. C'est le 01 42 30 10 10 par téléphone ou par WhatsApp. Et pour continuer à jouer, c'est ici le meilleur d'Otaquet, Catherine Quicandon, Éric Bastien et Valérie Damido dans un instant.
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0: Ah, il y a du beau monde ici. Bon mercredi 26 août. Il est tout juste midi. Les infos avec Laurent Borde. Laurent, zéro enfant à la rue. C'était une promesse du gouvernement à l'été 2022.
2: Promesse déjà faite par Emmanuel Macron en 2017, qui avait déclaré vouloir apporter un toit à toutes celles et ceux qui sont aujourd'hui sans abri. Depuis 8 ans, la FAS, la Fédération des acteurs de la solidarité et l'UNICEF France, publie un baromètre annuel des enfants à la rue qui vient bousculer ces promesses. Et à la veille de la rentrée scolaire, le constat des associations s'aggrave encore, Nicolas Joly.
3: 2355 enfants à la rue en France. C'est 9% de plus que l'année dernière, 42% de plus qu'en 2022. Et parmi ces enfants, 514 sont des petits de moins de 3 ans. Par à la rue, on entend des jeunes dont les familles sont restées sans solution après un appel au 115, le numéro d'urgence sociale qui permet d'obtenir un hébergement temporaire. 2355 enfants à la rue. Au moins 40 comptent pas les personnes qui n'ont pas réussi à joindre le 115, celles qui n'ont pas appelé ou celles qui vivent dans des bidonvilles ou des squats. Les associations alertent sur les conséquences de cette réalité pour les enfants. Dégradation de leur santé physique et mentale, isolement social, exposition à la violence, difficulté de scolarisation, voire la mort. L'année dernière, 26 mineurs sont décédés dans la rue, 14 d'entre eux avaient moins de 4 ans.
2: Et à moins d'un an de l'élection présidentielle, les associations recommandent un plan massif de production de logements sociaux et très sociaux. L'automobiliste qui a pris la fuite après avoir poignardé un cycliste hier après-midi à Paris a été interpellé. Une agression après une altercation entre les deux hommes. Le cycliste n'a finalement été que légèrement blessé, Yannick Falt.
4: Tout est allé très vite. C'est à peine plus de 3 heures après les faits que l'automobiliste a été interpellé hier en fin d'après-midi. Un homme de 29 ans qui a donc eu une altercation avec un cycliste de 24 ans, rue de Sèze, juste derrière la place de la Madeleine. Les insultes fusent. Le cycliste met des coups de poing à l'automobiliste à travers la fenêtre. Le conducteur sort un couteau, poignarde le cycliste à la gorge avant de prendre la fuite. Sa plaque d'immatriculation est immédiatement relevée et transmise aux policiers. Le cycliste, de son côté, s'en sort bien, transporté en urgence absolue car les secours craignaient que sa carotide soit touchée. Il a finalement pu quitter l'hôpital quelques heures plus tard avec 2 jours d'incapacité totale de travail. L'enquête se poursuit, menée par la police judiciaire parisienne.
2: Un article sur cette affaire est à lire sur le site et l'appli ici. Une bonne nouvelle, les courses de la rentrée coûtent un peu moins cher cette année. Le panier de la rentrée 2026, composé de 29 produits, comme un stylo plume, un agenda, un cartable ou encore une calculatrice, s'établit à 134,17 €. C'est 1,85 € de moins qu'en 2025. Résultat d'une étude en partenariat avec le cabinet Nielsen IQ pour votre radio ici. Invité de Valentine Letès ce matin sur Ici Paris Île-de-France, Vincent Cornu, le directeur des services à la distribution chez Nielsen IQ, nous donne quelques conseils pour payer les fournitures encore moins chères.
5: Si je veux trouver des bons plans, il va falloir que j'aille chercher plutôt des marques distributeurs. Je vais payer moitié moins cher mon panier. Si j'achète des marques fabricants, je vais payer mon panier 157 €. Je vais le payer 80 € si j'achète plutôt des marques de distributeurs.
6: Si on veut faire des bonnes affaires, est-ce que vous pouvez nous donner des astuces, les bons tuyaux? Comment on fait?
5: Alors, la première chose, c'est si on a réussi à garder le cartable ou le sac à dos de l'année précédente, le cartable et la calculatrice, c'est un peu plus de 30% du prix total du panier. Donc, si j'ai réussi à garder ma calculatrice et mon cartable, déjà, j'ai un panier qui va être autour de 80-90 €. Donc déjà, je fais des énormes économies en réutilisant. Et puis la deuxième, s'il me reste un petit fond de tiroir, peut-être je peux essayer de faire la rentrée avec ces produits qui me restent
6: dans les
5: placards.
6: Le reste du paquet de copies doubles de l'année
5: dernière. Exactement, quelques crayons, un sac, même s'il est un peu abîmé, qui fait encore l'affaire. Et j'attends un petit peu les promotions qui vont arriver une grosse semaine après la rentrée, 1 à 2 semaines après la rentrée.
2: Et retrouvez tous les bons plans pour faire des économies sur ici.fr. Pas de cigarette à Rock en Seine cette année. Le festival qui commence ce soir interdit la cigarette et la cigarette électronique dans son enceinte durant toute sa durée. Une simple application du décret du 27 juin 2025 interdisant de fumer dans les parcs et espaces verts. Une dérogation avait été accordée l'an dernier, mais cette année, en raison de nombreux incendies, elle n'a pas été renouvelée. Et puis côté musique, rock en scène, c'est ce soir avec Tyler, The Creator, avant Nick Cave vendredi et le point d'orgue tant attendu The Cure dimanche soir pour un concert qui devrait durer au moins 2 heures. On jette un coup d'œil dans le ciel de notre région avec un ciel voilé pour cet après-midi et des températures en hausse par rapport à celles d'hier. La minimale 27 degrés à Magny-en-Vexin, 28 à Orgeval, Nanterre, Montfermeil et Paris. La maximale 29 pour Étampes et Montreux. Tout de suite, c'est le best-of d'Otaquet sur Ici Paris, Île-de-France.
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8: Bonjour à toutes et à tous. J'espère que vous allez bien. Nous sommes ensemble jusqu'à 13h pour revivre les meilleurs moments d'Otaquet de la saison avec Eric Bastien et Valérie Damineau. Au menu ce mercredi, des anecdotes de rencontres amoureuses, un nouveau quiz musical, une bricoleuse style MacGyver. Et nous apprendrons aussi d'où vient le nom du groupe U2 et combien il y a d'espèces de girafes répertoriées. Et puis plein d'autres choses, bien sûr, sur votre radio ici.
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8: Avant de retrouver la bonne humeur de Valérie Damidot et d'Éric Bastien, mais aussi des candidats qui sont toujours au top, voici la musique avec un des plus grands succès du groupe Téléphone. Je suis sûre que vous le connaissez par cœur. Cendrillon, sur votre radio ici.

0: Cendrillon, téléphone dans la playlist d'ici. Valérie Damido et Eric Bastien sont à présent avec Mireille qui a tendance à tout garder, mais alors vraiment tout. Hein. Et Dany d'ici Lorraine qui aimerait aller en Irlande pour une raison bien précise. Perso, c'est pas la première idée à laquelle j'aurais pensé.
1: Mireille, tu as deux. Dany, tu as deux. Mireille, qui joue avec ici Orléans, il paraît. Mireille, et on l'a vu, tu as un potager. Tu adores cuisiner.
2: Ah oui, tout à fait, oui.
1: Dis donc, il paraît que pour l'anniversaire d'Hervé, tu as même cuisiné pour 50 personnes.
2: Oui, effectivement, oui.
1: Alors, qu'est-ce que tu as fait?
2: J'avais fait des salades composées, et puis donc j'avais dû faire des... Comment ça s'appelle? Des paupiettes de veau avec du reblochon et du jambon fumé.
1: Oh là là,
2: j'avais mangé ça à la montagne et puis donc ça m'avait j'avais trouvé ça très bien, donc j'avais fait ça pour 50 personnes.
3: C'est léger.
1: Ah bah non, mais elle adore. Et Paulette, la reine des paupiettes, c'est pas Paulette, hein, c'est Mireille. Alors, contrairement à notre amie Dany qui n'aime pas ce qui encombre. Ah là là là là, toi tu es très conservatrice.
2: Ah oui, tout à fait, oui.
1: Toi tu as beaucoup de mal à jeter.
2: Ah oui, effectivement, oui.
1: Ça veut dire que tu as gardé même pendant 40 ans les vêtements de tes enfants.
2: Oui, tout à fait, oui, il n'y a pas longtemps je m'en suis débarrassée.
1: Mais moi je suis pareil, c'est terrible pour moi, je ne sais pas faire autrement.
2: Bon, parce que j'ai de la place, hein. c'est oui. Pour cela aussi. Hein.
1: Oui.
2: Si j'aurais pas de place, je pense que le tri se ferait.
3: Elle peut inviter Dany, hein. Il veut tout foutre en l'air. Hein.
1: Alors, on va passer à la question à choix multiple qui peut te faire gagner 3 points. Je te pose une question, je te donne des choix de réponse et bien évidemment, tu auras 10 secondes pour répondre. Tiens, je te fais écouter ça. Ma chanson préférée du tout. Alors, écoute bien. Le nom du groupe de rock U2, hein, U2. Ça fait référence à quoi? Un code utilisé par des radios pirates irlandaises dans les années 70, un sous-marin militaire britannique surnommé U2, un avion espion américain utilisé pendant la guerre froide ou un tatouage qui se trouve sur l'anatomie d'Éric Bastien. Alors, c'est quoi le U2? C'est quoi? Un code utilisé par des radios pirates, un sous-marin militaire britannique, un avion espion américain ou un tatouage sur les fesses d'Éric Bastien. Top chrono, 10 secondes.
2: Un avion américain.
1: Un avion américain.
3: Est-ce ça se voit que tu ne me connais pas.
1: Ouais, si tu savais, il a un énorme sous-marin. Alors.
3: Oh non.
1: C'est vrai, bravo, c'est l'espion, l'avion espion américain qui, évidemment, qui s'appelait U2, qui était utilisé pendant la guerre froide. Ça te fait 5 points.
3: Ah, t'es en forme, toi.
1: Je suis en forme, on est prêts à tout, nous.
3: Ah, on est prêts à tout. Dany, avec ici, Sud-Lorraine, qui a enfin marqué des points, voilà, parce qu'il était plutôt balèze au quiz musical. Dany, vous l'avez compris, il n'aime pas stocker, lui, il jette tout ce qui passe par là, voilà. Alors, il adore voyager, note de l'île. Il a été en Italie, en Espagne, en Slovénie, en Allemagne, mais tu aimerais aller, Dany, en Grèce. Pourquoi la Grèce?
1: Pour faire du sirtaki.
4: Ah, par rapport à l'antiquité grecque, voilà, c'est une période qui m'intéresse. Il y a de belles choses à voir, ce serait intéressant en fait. Ça me plairait bien.
3: Ben, je te souhaite, je ne suis pas très loin de la France, et puis tu aimerais aller en Irlande.
1: Ah, c'est bien l'Irlande.
3: Pour une raison particulière, c'est que tu aimes quoi? L'odeur de...
4: L'herbe mouillée.
1: Et voilà. C'est très beau l'Irlande aussi.
3: L'odeur de la pluie. Allez, un mot sur ta rencontre avec Tatiana. On en a parlé. C'est quand même plutôt copain-copain au début. C'est de l'amitié avec Tatiana.
4: Collègue-collègue, ouais.
3: Ah ouais, collègue de travail.
4: Collègue-collègue. Ah, d'accord. Oui, faut croire que le travail rapproche finalement. Attention, hein.
3: J'ai bien compris.
4: Et puis voilà, donc on a été collègues pendant de nombreuses années.
3: Dans la police, dans la police, quand tu étais dans la police.
4: Non, en tant qu'aide-soignant.
3: En tant qu'aide-soignant, d'accord.
4: En tant qu'aide-soignant. Voilà.
3: En fait, vous vous retrouvez.
4: On est toujours collègues, mais on a poussé la collaboration un peu plus loin.
3: On a bien compris. Bon. Ça va. Vous étiez tous les deux dans la même équipe de nuit et bah voilà, vous étiez. Alors, faut quand même dire que vous étiez pris chacun de votre côté. Hein. T'es pas disponible à ce moment-là.
4: Oui.
1: Mais ça arrive, hein.
4: Oui.
3: Ah oui, ça.
1: Ça arrive, les coups de foudre comme ça, qui sont des imprévus de la vie.
3: Bien sûr. Et qui a fait le premier pas? Le premier pas.
1: J'aimerais qu'elle fasse.
4: Le premier pas, c'est moi. C'est moi qui ai fait le premier pas.
3: Ah. Voilà. Mais comment? Comment?
4: Ah, tout simplement, en lui partageant un rêve que j'avais fait la veille. Alors, ça restera un peu. Voilà.
3: Ok, on a compris.
1: J'ai encore rêvé d'elle.
3: On était nus, on était là, on était dans une prairie, il y avait de l'air, c'était beau.
4: Les draps ne s'en sont pas souvenus. Par
3: ça prend des proportions, cette émission.
1: Oui, mais c'est le Dami d'Hollande, les gars. 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

0: des éclairs.
1: Vous écoutez ici la symphonie des éclairs, Zao de Sagazan. Allez, passons un moment maintenant avec Christine d'ici Vaucluse. Elle raconte avec beaucoup d'humour à Valérie Damido et Rick Bastien la rencontre avec son mari et surtout la demande en mariage. La preuve que celle-ci peut arriver à n'importe quel moment, même en pleine tâche domestique. De quoi surprendre tout le monde et Christine aussi sur votre radio ici.
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3: Dis-moi alors... que l'amour ne s'arrête pas.
2: C'est ta chanson parce que dis donc, j'ai fait un petit peu longtemps que t'es avec ton patoche.
3: Ah mais bien sûr, ça va faire 25 ans.
2: Et voilà, tu l'as rencontré, il était client dans l'hôtel où tu travaillais. T'avais 38 ans, il en avait 36. Tu discutes ouais. avec lui et... Alors, qu'est-ce qui s'est passé?
3: Il m'invite au restaurant.
2: Oh my God! Et alors?
3: Dans un gastronomique.
2: Oh papa, est-ce que tu te rappelles ce que vous avez mangé?
3: Ah non, absolument pas.
2: Oh bah alors!
3: Je me rappelle du nom du restaurant.
2: Ah!
3: Loubergamoutier.
2: Ah oui,
3: c'est provençal.
2: Ah oui, bon bah
3: voilà,
2: vous...
3: c'est la bergamote, l'oubergamoutier.
2: D'accord.
3: Déjà c'est ça. Voilà.
2: Et alors après le dîner, il y a eu bisous, il y a eu quoi? Allez.
3: Rien, pas tout de suite, non, on est rentré. Il était assez réservé. Bon, voilà. Je l'ai invité à venir boire quelque chose quand même dans mon entre guillemets pseudo studio qui faisait chambre en même temps, quoi. Voilà. Ouais. Oh, il m'a dit non et tout. Et puis là, moi, je disais, ah, mais tu peux pas le laisser partir. Donc, je l'ai regardé. Je me suis approchée de lui. Je lui ai dit, toi, t'as vraiment le visage de quelqu'un à qui je ferai tout le temps des bisous.
2: Oh my God!
3: Et je lui ai fait un bisou. J'ai osé, mais je lui ai dit, et 25 ans après, je lui fais toujours plein de bisous d'amour.
2: Alors, voilà. ce qui me fait rire, c'est que ça fait donc 25 ans que vous êtes ensemble, 10 ans que vous êtes mariés. Il a attendu 15 ans avant de te demander en mariage. Okay. Et alors, la demande en mariage, elle s'est faite un soir d'été. Tout le monde est là. Ça va qu'à ses activités. Toi, t'épluches des carottes. Lui, il passe l'aspirateur. Et alors, qu'est-ce qui s'est passé pendant que t'épluchais les carottes?
3: Ah, ben écoute, tout d'un coup, il a arrêté l'aspirateur. Il est venu vers moi. Il s'est mis à genoux. Et il m'a dit, est-ce que tu veux m'épouser? Et là, j'ai éclaté de rire.
2: Ah, ben oui, parce que l'épluchage de carottes et l'aspirateur, c'est hyper.
3: Alors, il me dit, tu veux pas? Et ça fait tellement longtemps que je t'en parlais que tu voulais pas, ben moi j'y pensais plus.
2: Eh ben voilà.
3: Mais bien sûr que si que je veux, et le jour où on se mariera, mon chéri, ce n'est pas un oui que je dirais devant monsieur le maire, c'est trois oui.
2: Oh.
3: Et effectivement, ce jour-là, le 16 avril 2016, j'ai dit oui, oui. Oui.
2: Eh ben voilà, comme ça, si on savait pas, hein. Voilà.
4: Et il a retourné passer l'aspirateur juste derrière.
2: Eh ben voilà, elle a dit oui, il est reparti faire l'aspirateur et toi t'as fini tes carottes rapides.
3: Non, c'est pas vrai. On est allé prévenir quand même notre fille qui elle aussi a éclaté de rire.
2: Eh ben voilà.
3: Elle a aussi 12 ans.
2: Alors, ma chérie, il faut que tu marques ces 5 points, il faut que tu marques un peu de points. Je vais te mettre, c'est un générique de série télé, on va voir si tu reconnais.
3: Un générique de série télé.
4: Je me souviens de celui-là.
2: Là. Jean-Pierre et Samantha. Tu te rappelles de cette série, Ma sorcière bien-aimée?
3: Ma sorcière bien-aimée, un peu quand même. Ouais.
2: Avec Andorra, la belle-mère insupportable. Alors écoute bien. Dans la série Ma sorcière bien-aimée, quelle partie de son corps Samantha doit-elle remuer pour faire de la magie? Dans la série Ma sorcière bien-aimée, quelle partie de son corps Samantha doit-elle remuer pour faire de la magie? Top chrono, 10 secondes.
4: Voilà.
2: Qu'est-ce que t'as dit?
3: Son nez.
2: Ouais.
4: Elle l'a dit sur le gong, ça va.
2: Allez, je te le prends, ça fait bien sûr que c'est son nez. 2 plus 5, ça fait 7.
4: Bon, Alexandre, c'est un peu Jean-Pierre, hein, c'est un peu Jean-Pierre dans Ma sorcière bien-aimée, parce que lui, on l'a rappelé, il faut que tout soit propre, que tout soit bien rangé.
2: Ouais, Jean-Pierre, il en prend pas une, je te signale.
4: Il fout rien, Jean-Pierre.
2: Mais Jean-Pierre, c'est le mec des
4: Jean-Pierre
2: années 50.
4: Jean-Pierre fout rien.
2: Mais rien, il rentre, il fait, qu'est-ce qu'on mange? C'est Samantha qui fait tout. Il dit Jean-Pierre.
4: J'étais convaincu que d'un coup de baguette de magie.
2: Mais
4: ou un truc
2: Jean-Pierre
4: de machin,
2: ne fait rien du
4: Jean-Pierre
2: tout.
4: Jean-Pierre ne fout rien.
2: Rien.
4: Alexandre, tu n'aurais pas pu jouer dans Ma sorcière bien-aimée. Voilà, je suis désolé, parce que toi, voilà, on est d'accord, on est dans l'ordonnerie. Dans l'ordonnage. Je sais pas comment ça se dit.

Genesis, Jesus, He Knows Me. À suivre dans moins d'une minute l'agenda de votre radio locale ici pour savoir et connaître toutes les activités et les bons plans de la région. Puis musique avec Michel Berger sur votre radio ici.

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2: On vous accompagne pour faire le point sur vos conditions de circulation. Cette nuit, il y aura encore de nouvelles fermetures sur votre route, notamment sur le périph' intérieur qui sera donc fermé pour cette nuit de mercredi à jeudi entre le quai d'Issy et Porte d'Auteuil. Attention aussi, si vous êtes amené à prendre la 13 dans les deux sens de circulation, elle est fermée pour cette nuit entre Rocancourt et la Porte d'Auteuil. Vous qui êtes plutôt habitué à prendre la 6 au sud de Paris, eh bien la 6A est coupée également cette nuit dans les deux sens de circulation entre L'Aigle et Rose et Porte d'Orléans. Côté transport en commun, si vous pensez prendre ce soir la ligne B du RER, attention, à partir de 22h45, le trafic est interrompu entre Denfert-Rochereau, donc en plein Paris, jusqu'à Mitry-Clay. Suite à des travaux, il y a des bus de remplacement qui sont mis à disposition. Et puis enfin, si vous prenez plutôt ce soir la ligne D du RER, elle est coupée, cette ligne, à partir de 23h15, entre Combs-la-Ville et Melun, suite à des travaux. Et là aussi, pas de panique, il y a des bus de remplacement à disposition.
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4: Bienvenue si vous nous rejoignez jusqu'à 13h. Ce sont les meilleurs moments d'Au Taquet. La suite juste après Michel Berger, celui qui chante sur votre radio ici.

0: Michel Berger, celui qui chante dans la bande-son de votre radio ici. Et ceux qui jouent maintenant, ce sont Loïc d'ici Touraine et Claudine d'ici Lorraine en juin dernier. Ils ont inauguré un nouveau jeu musical. Les questions étaient faciles, mais cela a déclenché quelques fous rires chez Valérie Damido et Eric Bastien sur votre radio ici.
1: Ici, nous sommes avec Loïc qui a un point, Claudine qui a deux points, et là, la possibilité de marquer deux points grâce au quiz musical. Et Loïc, tu vas inaugurer un jeu musical.
2: Ça va, c'est une nouveauté.
1: C'est la première fois qu'on le fait. Donc, tu vois, là...
2: Ça nous fait plaisir que ce soit Loïc.
1: Et ça nous fait plaisir que ça soit toi.
3: Bien sûr.
1: Bon, je sais que tu avais un trèfle à quatre feuilles dans le temps, mais que tu l'as perdu. On va essayer de penser que tu l'as. Hein, d'accord ?
3: Voilà.
1: Bon, alors, écoute bien.
2: Oui, là,
1: nous allons te passer un extrait d'une chanson, mais... elle ne passe pas à la bonne vitesse.
2: Eh oui.
1: Donc...
2: elle déraille.
1: Elle déraille, ou elle s'accélère, ou elle ralentit. En tout cas, elle n'est pas à la bonne vitesse. Donc, il y en aura deux. Mais la première, tu l'écoutes bien, et c'est à toi de la reconnaître. Écoute bien, premier extrait. Alors, est-ce que c'est Claude François ou pas? Alors, c'est lui, il a dit Claude François. Est-ce que c'est Claude François? Est-ce que ce n'est pas Claude François? Allez, on écoute. Oui, tu parles à l'air. Sur le Nil, voile sur les filles. C'est un premier point pour toi, Loïc.
2: Oh, c'est facile.
3: Ouais.
1: C'est facile. Hey, tu arrêtes.
2: Parce qu'on écoute quand même un peu la version normale.
1: Oui,
2: ça, c'est pas normal.
1: Bon, mais écoutez, c'est vous qui préparez les quiz, débrouillez-vous un petit peu.
2: C'est pas moi qui les ai fabriqués.
1: Bon, parce que je demande à quelqu'un de faire mes bingos. Non, alors. Bon. Alors écoute bien la deuxième chanson. C'est pareil, on est sur le disque des rails.
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3: Dalida.
1: Il venait d'avoir 18 ans. Alors, est-ce que c'est la belle Dalida? On écoute la version originale.
4: 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Il était beau comme un enfant. Fort comme un homme. Bien sûr que c'est elle.
1: Eh bien, ça te fait 2 points. Tu en avais un. Tu en as 3 maintenant. Bravo.
2: Claudine qui a déjà 2 points. Claudine, ah, ma Claudine.
5: C'était facile, lui. Hein.
2: Ah ouais, je suis d'accord avec toi, Claudine. Ça sera sans doute peut-être le cas pour toi aussi.
1: Claudine, on a pris ta réponse alors que le chrono s'était arrêté.
2: C'est moi aussi.
5: D'accord.
1: Oui.
2: Allez, Claudine.
5: Vous ne dites rien.
2: Avant de jouer, dis-moi un petit peu quand même la cuisine. Parce qu'on s'en est dit un petit mot. On a faim, tu sais, à cette heure-ci. Toi.
1: On a faim.
2: Bah oui, on a tous. Bah, t'as pas faim?
1: Pas encore.
2: Avec les 50 longueurs que tu viens de faire, là. Alors, si tu nous fais du bœuf bourguignon, tu nous fais quoi? Du veau maringot ou de la choucroute? Parle qu'elle est bonne chez toi.
5: Ah, la choucroute est bonne chez moi, oui. Oui.
2: Eh ben, qu'est-ce qu'on fait à midi alors? Qu'est-ce que tu nous prépares, quoi, dans tes spécialités?
5: À midi,
2: oui,
5: à 13h. Ben, rien du tout. Voilà, je vous attendais, donc. Je prépare à manger.
2: Bon, donc il n'y a rien à manger. Super. Enfin, je sais que tu sais faire de bons éclairs, des gâteaux marbrés, les bœufs bourguignons, et que tu as même donné envie de cuisiner à ton filleul Benoît, qui est devenu par la suite, bravo, cuisinier de l'ambassade des États-Unis et d'Angleterre. Bravo, neveu!
1: Bravo!
2: Waouh!
5: Le filleul!
2: Alors, extraordinaire, le filleul, hein. Tu peux être fier de toi.
5: Ouais.
2: Allez, voici ton quiz. L'extrait d'une chanson, tu l'as compris, qui déraille, qui ne se joue pas à la bonne vitesse, tend bien l'oreille. Ça devrait être facile pour toi, tu vas être contente.
5: C'est Charles pour la bohème.
1: Ça veut dire.
5: On a 20 ans. Charles
2: Aznavour,
5: la bohème.
2: Ah, moi je vais jusqu'au bout quand même. Je félicite les techniciens qui ont fait ce petit travail. Ouais, je dis tu vas être contente parce que c'est un de tes chanteurs préférés, c'est Charles Aznavour.
5: Ah, oui.

0: êtes heureux.
1: Ah bah ça fait un point de plus, Claudine, on est à 3. Oui. Ah, on entend un de plus. Un de plus. Ouais, alors comme c'est la première fois qu'on fait ce jeu-là, je vous ai fait vraiment du fastoche. Mais si je le refais très bientôt, je vais compliquer. Ce sera plus compliqué.
2: Oui, bon,
1: non, mais
2: ça
1: je vous
2: va.
1: Le dis tout de suite. Hein. Allez, on écoute.

0: Soprano, DJ sur votre radio ici, Valérie Damido et Eric Bastien sont toujours avec Loïc d'ici Touraine et Claudine d'ici Lorraine. Le premier nous raconte sa rencontre avec Zaz. Quant à la seconde, elle avoue s'énerver très facilement, sauf quand elle joue à Au Taquet sur votre radio ici, évidemment.
1: Et ici, nous sommes avec Loïc qui est en tête avec 11 points et Claudine qui en a 9. Loïc qui joue, je vous le rappelle, avec ici Touraine, qui habite à Saint-Laurent en Gâtine. Un petit gâté, mon gâté. Alors, nous sommes avec Loïc et tiens, je vais te mettre cette chanteuse, tu vas me dire si ça te rappelle des souvenirs.
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1: Avec ta chérie Armelle, vous avez rencontré Zaz lors d'un concert que vous aviez gagné avec ici Touraine.
3: Voilà, tout à fait. Oui. On a eu cette chance-là de gagner le concert déjà. Et on a été invité avant le concert pour rencontrer Zaz. Et dès qu'elle nous a vus, elle nous a embrassés. Et on a pu parler ensemble. Et c'est une fille vraiment formidable.
1: Ah bah oui, du coup, c'est sympa. Elle vous accueille bien, Zaz.
3: Ah bah oui.
4: Mais elle est de là-bas, elle, en plus.
3: Super sympa.
1: Ah bah oui.
4: Elle est de Tours, elle.
1: Je sais pas si elle est de Tours.
4: Je crois que si.
1: Zaz est de Tours.
3: Si, elle est née à Tours. Elle est née à Chambray-les-Tours.
1: Ah bah voilà.
3: À la clinique du parc, je peux même vous dire où elle est née.
4: Ouais.
1: Oh,
4: à 14h23. Tout le monde s'en souvient.
1: Alors.
3: Et elle est née un 1er mai.
1: Oh, le jour de la fête du travail.
4: Ça fait un peu psychopathe quand même ton truc, hein. T'as l'air d'être fan.
1: Non, c'est un fan. Les fans, ils savent tout.
4: Oui.
1: Alors, pour t'encourager à gagner le bingo, je vais te mettre une chanson que tu adores de Florent Pagny.
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1: Oh, ah là là, Florent Pagny, on adore. Moi, j'adore Florent. Alors, le bingo, il est très simple, mon chat. À mon top chrono, tu vas avoir 10 secondes pour me dire toutes les choses qu'on trouve

0: dans une pharmacie, mais pas les médicaments. Tu me dis pas Doliprane, aspirine ou je sais pas quoi.
1: Pas de marque.
0: Tout, non, non, pas de marque de médicaments. Je veux toutes les autres choses qu'on peut acheter dans une pharmacie. Tout ce qui se trouve dans une pharmacie, à part des médicaments. Voilà, on y va, top chrono, c'est parti.
2: Alors, dentifrice, savon, produit d'entretien, produit de beauté, biberon, coton, pansement, brosse à dents.
0: Bon, c'est pas mal, ça fait 7, c'est très bien. Il y avait aussi des petits ciseaux, il y avait des crèmes solaires, des crèmes hydratantes, des couches, des serviettes hygiéniques, une couverture de survie, un thermomètre. Mais tu m'as donné 7 choses et c'est très bien, bravo.
1: Claudine, merci d'avoir été avec nous, c'est pas fini, on va voir ce que tu vas faire pour ton bingo. Je rappelle que tu es avec nous à Frouard, en Meurthe-et-Moselle, avec ici Sud-Lorraine. Tu t'es montré plutôt calme pendant cette émission et pourtant... Il paraît que tu te mets vite en colère, Claudine, hein. On l'a pas remarqué là. Donc ça va, il est tendu.
3: Je reste calme. Ouais. Je me concentre.
1: Oui, j'ai bien l'impression. Alors, tu es calme, surtout quand tu vas voir Charles Aznavour en concert. C'est la chanson pour t'encourager. T'étais au premier rang de son concert et t'étais subjugué par lui.
3: Ouais. C'était quelqu'un, et j'avais l'impression qu'il chantait que pour moi déjà.
1: Oh,
3: et puis il arrive à un moment donné, il chante une chanson, puis il a une pochette, une petite pochette. Et puis il me tendait sa pochette. Mais je me disais, mais qu'est-ce qu'il fait? Et il y avait plein de gens qui étaient en bas qui attendaient la pochette.
1: Ouais.
3: Et comme je n'ai pas bougé de mon siège, je savais pas ce que c'était. Mais ma sœur qui était derrière. Vous croyez qu'elle m'aurait poussé parce qu'elle l'avait déjà vu.
1: Ah, je sens que tu t'énerves là. T'étais un bol de sangria du truc, quoi.
0: Non, t'étais à ça du bol de sangria.
1: Bah oui,
0: si tu veux faire la vanne, fais-la bien.
1: Ouais, excusez-moi, c'est toujours Jean-Michel à peu près. Vous savez. Ben voilà, mais oui, ça m'énerve tout ça. Ça m'énerve.
0: Allez.
1: Ah non, on n'a pas eu la pochette, ça nous énerve. Allez, voici ton. Mais oui, ça nous énerve. Mais oui. Je pense que je t'ai mis dans de bonnes conditions un peu vénère, là. Score à battre, 7. C'est le bingo, il vaut 10 points. Hein. Donc si tu fais 8, t'encaisses 10 points, tu reviens vendredi, très clairement. Alors que t'as pas été en tête pendant l'émission. On te demande un maximum de choses. Encore une fois, aucune marque, s'il te plaît. Pas de marque, juste en fait des objets, hein, tu l'auras compris. Maximum de choses que l'on trouve dans un bureau de tabac. Qu'est-ce qu'on trouve dans un bureau de tabac sans marque? Merci. 10 secondes, top chrono.
3: Des cigarettes, des jeux, des grilles de jeux, des livres, des jouets, des...
1: Ouais,
0: bon, de toute façon, ça fait 3. Hein. Même
1: ça
0: si
1: suffira pas, mais on pense plus à des allumettes, des briquets, des feuilles à rouler, même des timbres fiscaux, des vaporettes aujourd'hui, des bonbons ou encore des chewing-gums.
0: Bien, eh bien bravo quand même, Claudine, tu as très bien joué.
1: Oui, bravo, Claudine.
0: Mais c'est notre petit Loïc qui se qualifie pour la finale de vendredi. Donc Loïc, si tu veux partir à Marseille, hein, ça sera vendredi, mon chat.
2: Ok, il n'y a pas de souci, ma petite Valou.
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0: Don't Want All Over Texas sur votre radio ici. Dans quelques secondes, Valérie Damido et Eric Bastien sont avec deux nouvelles candidates, Mireille d'ici Vaucluse et Nathalie d'ici Gare-Lozère. Nathalie qui est une vraie bricoleuse et qui a appris à aimer ça grâce à Valérie. À tout de suite sur votre radio ici.
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3: Et nous sommes au taquet avec Mireille qui a un point, qui joue avec ici Vaucluse. Elle a un chéri qui s'appelle Alain et elle l'a rencontré parce qu'elle était avec des copines célibataires. Bon, elle regardait un site de rencontre.
4: Ah ouais.
3: Et t'es tombée sur la photo d'Alain et qu'est-ce que t'as dit ?
5: Mais je le connais.
3: Et tu le connais ? Et alors qu'est-ce que t'as fait ?
5: Eh bien, alors, on est entré en contact et effectivement, je l'avais rencontré dans un magasin.
3: Ah, mais en plus, il bossait dans la même entreprise qu'une amie à toi.
5: Oui.
3: Alors, comme tu es Sherlock Holmes. Oui, Mireille, elle a fait Sherlock Holmes. Elle a appelé sa copine, elle lui dit du dos. Le petit Alain, là, qui est pas mal, celui-ci. Et puis, t'as fait petite enquête, ma petite Sherlock Holmes. Qu'est-ce qu'elle t'a dit, ta copine ?
5: Elle m'a dit qu'on était différents.
3: Ah, c'est-à-dire ? Parce qu'il paraît qu'Alain, il est méticuleux, tout ça, que toi, t'es un peu plus...
4: Bordélique, hein, voilà,
5: oui,
4: disons.
5: Oui, moi, je suis un peu l'inverse.
3: T'es un peu fantaisiste, quoi.
5: Alors, voilà.
3: Et bon, ça n'a pas empêché. Vous savez combien de temps que vous êtes ensemble, maintenant ?
5: 7 ans.
3: Oh, mon Dieu. Mais vous êtes mariés ou vous êtes juste ensemble ?
5: Non, on est amis, on n'est pas mariés, non.
3: Alors, tu t'occupes un peu, tu fais un peu de gym douce et un peu de marche. Tu as toujours fait un peu de sport, en fait, hein, pour t'entretenir.
5: Oui, exactement.
3: Mais ça, c'est bien, parce que ça, même moi, je ne le fais pas. Bien, alors, tu as déjà un point. On va essayer d'en marquer un deuxième. Tiens, je te mets un petit extrait. Ange, t'es prêt ? Allez, un petit extrait de Pascal Obispo.
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3: Alors, Pascal Obispo.
4: Qu'on embrasse.
3: Qu'on embrasse, bien sûr, je l'adore. Pascal Obispo, il paraît que c'est l'anagramme de Pablo Picasso. Est-ce que c'est vrai ou faux que Pascal Obispo, oui, c'est l'anagramme de Pablo Picasso ? Vrai ou faux ?
5: Vrai.
3: Vrai ? Mireille, elle est au taquet. Elle attend pas la fin du chrono. Oui, c'est vrai. C'est exactement ça. Voilà.
4: C'est fort, ça.
3: Et oui, bien sûr. Bravo. 2 points pour Mireille.
4: Nathalie. Merci d'être avec nous, Nathalie. On aime ton prénom, Nathalie.
7: Nathalie.
4: Je vais vous le faire jusqu'à 13h.
3: Tu vas nous foutre du béco jusqu'à la fin de l'émission.
4: Ah oui.
3: Ok, non, d'accord.
4: C'était quoi le jour ?
8: Moi, ça me dérange pas.
3: Oui, ah bah bon, c'est bien.
4: Si ça te dérange.
3: J'ai envie de te dire, c'est bien d'avoir une chanson à son nom, hein.
4: Ben oui.
8: Tout à fait.
3: Oui.
4: Nathalie, alors, on bricole un peu. Oui, on bricole un peu. On sait faire des trous dans le mur et un peu de peinture.
8: C'est ça.
3: Ah, on bricole. Ah,
4: attendez, on nous envoie MacGyver.
8: J'ai été une fervente admiratrice de l'émission de Valérie et donc du coup, je me suis lancée.
3: Merci, ma chérie.
4: Oui, non, parce que là, je dis, on fait un trou dans le mur. Mais on m'envoie MacGyver, ça veut dire qu'on est quand même sur un level. On est au-dessus, on est cranté.
3: Un level.
4: Ouais. On est cranté quand même quand on sait faire du MacGyver. On fabrique un frigo avec une allumette. Tu sais qu'elle, tu es capable.
8: Alors, pas à ce point, mais c'est vrai qu'on trouve des petites astuces pour faire tenir une étagère un peu bancale ou.
4: Ah, bien sûr.
8: Voilà.
4: Oui, tu rafistoles.
8: Ça ne demande pas des séries. Enfin, voilà, on prépare quelque chose, on trouve toujours une astuce.
4: Mais vous savez, Valérie, je profite de cette occasion que Nathalie évoque une émission, là. Voilà. Excusez-moi, vous seriez pas dans le feu des projecteurs à la rentrée,
3: mais
4: vous ?
3: Mais si, bien sûr que oui.
4: Vous êtes de retour sur
3: encore,
4: M6 ?
3: Mais oui, je vais encore faire un appel à candidature pour les maisons, vous allez voir.
4: Madame est sur M6 à la rentrée.
3: Elle va bricoler. Comme
8: ça. Montignargues.
3: Mon chat, je t'appellerai pour les conseils.
4: Bon, Nathalie, voilà. Nathalie qui aime beaucoup la réutilisation d'objets. D'ailleurs, tu fais beaucoup de vide-grenier. C'est un point commun avec Valérie, ça aussi. Merci. Les brocantes, tout ça.
8: J'adore aller chiner.
4: Et puis tu aimes le potager aussi, c'est bon, ça sent encore autre chose. Les pots. les gouttes, tout ça, quoi. Il fait plein de trucs, hein.
3: Bah oui, nos auditeurs sont fantastiques. Ils ont des vies incroyables.
4: Exactement. Alors. Voici ta question, Nathalie. Elle vaut un point, on y va. Et on va parler de girafes. Il existe 40 sortes de girafes. Moi, je l'affirme. Est-ce que c'est vrai? Est-ce que c'est faux? Top chrono, 5 secondes. Il existerait 40 sortes de girafes, Nathalie.
8: 40 sortes?
4: Vite.
8: Non.
4: C'est trop tard, hein. C'est un peu tard, quand même. Qu'est-ce que... Hein? Ah, la Valérie fait des gros yeux.
3: Ah ben,
8: oh non, Valérie.
3: Bon, vas-y. Ah, allez, je te donne le point parce que je t'aime bien. Mais
4: moi, ça m'arrange.
3: Maître Coupez, elle va me donner une fessée, tu
4: non,
3: vois.
4: Mais moi, je veux un candidat qui gagne. Donc, bravo, c'est une réponse. Magnifique. Oui, c'était faux. Oh, qu'est-ce que tu étais rapide dans ta réponse en plus. 4 espèces distinctes de girafes ont été identifiées seulement au lieu de 40. Il y a la girafe du Nord, la girafe réticulée, la girafe Maasai et la girafe du Sud.
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1: Bon mercredi avec votre radio ici, il est 13h. Les informations, Paul Tillier. Bonjour Paul.
2: Bonjour à tous.
1: À la une de l'actualité ce mercredi.
2: La promesse non tenue d'Emmanuel Macron, toujours plus d'enfants dorment dans la rue en France. Les fournitures scolaires un peu moins chères à la rentrée, le prix du panier est en légère baisse, nous ferons le point. Dans ce journal, nous irons à Poma dans l'Aude. La tornade a emporté la maison d'un couple de futurs mariés, mais où sont passées les alliances? De l'eau dans le gasoil, dans le Périgord, une station-service distribue du carburant frelaté. Les automobilistes en panne sèche. Enfin, la maison de Gaulle aux mains des Russes. L'État français veut en faire un musée. L'un des petits-fils du général proche de Moscou a une autre idée en tête. C'est l'échec du gouvernement. Lors de ses vœux en 2017, Emmanuel Macron promet « il n'y aura plus un enfant à la rue ». Deux mandats plus tard, les chiffres sont sans appel. 2355 enfants dorment dehors en France. Bonjour Marie Bouéda.
3: Bonjour.
2: C'est 9% de plus par rapport à l'année dernière.
3: Et surtout, c'est 42% de plus en 4 ans. Promesse donc non tenue, fustige l'UNICEF et la Fédération des acteurs de la solidarité. Et pour montrer que ce ne sont pas que des chiffres, ils ont invité à leur table ce matin, lors de la présentation du baromètre, ERA, 14 ans, à la rue depuis 2 ans, avec sa sœur et sa mère. Elle lit un texte timidement et raconte sa vie dans une école où elle a été logée à Lyon.
4: La vie à l'école est indifférente qu'une vie ordinaire. Nous quittions chaque matin tôt et nous revenions chaque soir tard. Nous installions ensemble les matelas chaque nuit pour dormir. Ma mère appelait la personne qui avait les clés de l'école pour qu'elle nous ouvre la douche.
3: Pas possible non plus de préparer le dîner. Sa mère se rend dans une cuisine publique. Toute la France est concernée, particulièrement l'Auvergne-Rhône-Alpes, l'Île-de-France et l'Occitanie. Une situation s'installe, alerte Nathalie Latour, directrice générale de la Fédération des acteurs de la solidarité. Il y a toujours plus de femmes enceintes ou avec enfants qui dorment à la rue.
5: Actuellement, dans les 6840 personnes qui ont appelé le 115 et qui n'ont pas eu de place, il y a 4300 familles. Là aussi, c'est une augmentation de plus de 37% par rapport à 2022.
3: Et les associations interpellent le gouvernement, notamment en vue du projet de loi de finances 2027, car 10 000 places d'hébergement pourraient fermer cette année malgré ce constat.
2: Éclairage signé Marie Bouéda.
1: Les fournitures scolaires coûtent un peu moins cher en cette rentrée.
2: Le prix des stylos, des cartables et autres copies doubles n'augmente pas cette année. Bonjour Flavien Groyer.
6: Bonjour.
2: Vous avez tenu les comptes avec notre partenaire Nielsen IQ. La radio ici dévoile ce midi le prix de ce panier de la rentrée scolaire.
6: Oui, notre panier de la rentrée composé de 29 produits coûte 134,17 €. C'est toujours très élevé. Des mois d'inflation sont passés par là, évidemment. Mais il baisse légèrement, 1,85 € de moins par rapport à l'an dernier. Une diminution plutôt logique. L'inflation reste contenue dans les magasins depuis le début de l'année. On ne voit plus d'explosion des prix. Et les produits de la rentrée ne font pas exception. Par exemple, le cartable s'affiche à 1 € de moins. Les feutres coûtent 46 centimes moins cher, le trieur 32 centimes. On note quand même quelques hausses, 42 centimes pour la calculatrice et 31 centimes pour le stylo plume. Mais malgré ça, les prix des fournitures scolaires restent plutôt stables par rapport à l'an dernier.
2: Et alors cette quasi-stabilité des prix s'explique aussi, Flavien, par le calendrier des négociations commerciales.
6: Négociations entre distributeurs et fournisseurs pour trouver un terrain d'entente sur les prix. Elles ont été menées en janvier et février, avant la guerre en Iran et donc avant la flambée du coût des matières premières. Les fabricants ont aussi bien anticipé cette rentrée pour éviter de payer le papier ou le plastique à des prix exorbitants. Mais il faut s'attendre au retour de bâton. Les conséquences de la guerre au niveau des prix risquent de se faire sentir à la rentrée 2027. Un conseil quand même pour faire des économies. Acheter davantage de marques propres aux grandes surfaces, réutiliser des fournitures d'une année sur l'autre et attendre les promotions courant septembre pour les produits les plus chers.
2: Flavien Groyer, le chanteur Patrick Bruel, sommé ce matin de renoncer à sa tournée par la ministre chargée de l'égalité entre les femmes et les hommes, Aurore Berger. Patrick Bruel, 67 ans, est visé par une trentaine de plaintes pour viol et agression sexuelle. Il est mis en examen dans 4 dossiers. La ministre se joint en fait à l'appel formulé par de nombreux maires qui souhaitent interdire ces concerts mais ne le peuvent pas forcément. Les pouvoirs des élus sont très limités. C'est une enquête à lire sur ici.fr. Un coup de couteau après un accrochage entre un cycliste et un chauffeur d'une camionnette à Paris. Hier, coup de couteau à la gorge sur ce cycliste âgé de 24 ans. Il est sorti de l'hôpital. Le suspect, lui, a été interpellé. 5 casernes de pompiers cambriolées dans le Rhône et en Isère courant du mois d'août. Dernier vol en date le week-end dernier à Bourgoin-Jallieu. Les voleurs ont mis la main sur des pinces de désincarcération pour couper la tôle des voitures en cas d'accident. Ces pinces, en plus d'être très utiles aux pompiers, coûtent plusieurs milliers d'euros chacune. Pour le meilleur et pour le pire, à Poma, dans l'Aude, les vents ont tout balayé. Une centaine de maisons sont entièrement détruites, comme celle de Kenji et Amarante. Jeune couple, le mariage est dans un mois. Oui, mais voilà, Caroline Félix, les alliances sont sous les décombres.
7: De la maison de Kenji et Amarante, futurs mariés, il ne reste qu'un mur. Sous les gravats, un petit écrin reste introuvable.
8: C'est nos alliances. On va essayer de les refaire faire ou les racheter.
7: Bonne nouvelle en revanche, la robe était encore chez la couturière.
8: On s'en est bien sorti dans notre malheur.
7: Ce qui chagrine aussi Amarante, c'est la décoration du mariage. Elle en a fait une bonne partie à la main, un travail balayé par la tornade.
8: On avait fait des bougies, on avait fait les menus, je les avais toutes imprimées. J'avais gravé 66 flûtes avec nos logos. J'avais tout terminé la veille, dimanche. Je reprends le boulot le lundi et le soir, ça nous tombe dessus.
7: Mais le plus important, c'est qu'ils pourront réunir leurs 60 invités d'ici quelques semaines.
9: On est bien entourés.
8: On a nos proches et je pense que là, ça sera plus important de les avoir eux que la décoration. Vraiment, je suis reconnaissante parce que j'ai eu très peur.
7: Amarante qui était chez elle lundi quand la tornade a frappé.
8: Et en 3 secondes, on était sous les décombres. Des plaques de placo qui me sont tombées dessus, je les ai remis et j'ai attendu que ça passe. On a passé le pire, je vais bien, je suis en vie.
7: On va pouvoir laisser place à un peu de lumière.
2: Poma, où la tornade n'a pas fait de victimes, seulement des blessés légers. Les orages qui ont eu raison d'une dizaine de voitures dans le Périgord. L'eau de pluie s'est infiltrée dans les cuves de carburant d'une station-service Leclerc. Gasoil frelaté, les moteurs ont bu la tasse, Marie-Astrid Guégan. Et les réparations pour les automobilistes se chiffrent en milliers d'euros.
10: Karine montre une photo du gasoil extrait du moteur de sa Citroën C3 par son garagiste.
11: On dirait du miel. C'est le monsieur de la concession qui m'a dit qu'il n'avait en rien la couleur du carburant, qu'il est vraiment bizarre, il est vraiment très épais, il est marron. En plus, il sent pas comme le gasoil.
10: Sa voiture s'est arrêtée net en roulant 2 jours après un plein à la station Leclerc du Privilège.
11: Ils sont obligés de vraiment tout changer. Il y a la pompe à injection ou un truc comme ça de pression qui a été endommagée. Il y a les 4 injecteurs. Enfin, il y a vraiment des gros soucis, quoi.
10: Elle cherche le devis sur son téléphone.
11: Donc voilà, donc 7793. Je peux pas payer. Là, c'est sûr, je peux pas. 8000 euros, je ne peux pas.
10: Leclerc explique que des orages ont provoqué des infiltrations d'eau dans une cuve de gasoil et parle d'une dizaine de victimes, dont Jeff, 6000 euros de frais annoncés sur son utilitaire.
12: Je vous demande de bien vouloir prendre en compte tous les frais qui me sont causés.
10: Le commerçant ambulant envoie un mail au service après-vente.
12: S'ils ne prennent pas en compte, je dépose le bilan pour l'entreprise. Quand on fait des erreurs, si on ne met pas le bon truc, on s'en prend qu'à nous. Mais là, moi, j'y suis pour rien. Déjà que le prix du gasoil, il n'est pas donné. Alors si en plus, on nous fout de la merde dedans.
10: En plus du remboursement des réparations, Jeff demande une voiture de prêt. Pour l'instant, il dépend de celle de sa fille.
2: Leclerc assure que tout est rentré dans l'ordre dans cette station-service. L'enseigne a aussi pris contact avec les automobilistes.
1: 13h08, l'héritage du général de Gaulle, toujours aussi disputé.
2: Mais pas l'héritage politique, pour une fois. La maison de Gaulle, la boisserie, à Colombey-les-Deux-Églises, est au cœur d'une querelle familiale. L'État veut l'acheter et en faire un musée, mais l'un des petits-fils du général, Pierre, s'y oppose. Il veut racheter les parts de ses frères en ouvrant une cagnotte pour que la demeure reste dans la famille, quitte à ce que des investisseurs étrangers, des Russes, par exemple, mettre la main sur ce morceau de patrimoine français, Arthur Ebenquis.
13: Un vaste domaine, une imposante maison recouverte par la vigne et des centaines d'objets ayant appartenu à la famille de Gaulle, la boisserie plonge les visiteurs dans l'intimité du général.
14: C'est émouvant de savoir où est-ce qu'il a été assis, où est-ce qu'il a écrit ses mémoires.
15: C'est la grande histoire qui rencontre la petite. On voit des objets, on voit des décorations.
13: Mais l'avenir du lieu inquiète. Carole a fait 3h30 de route juste parce qu'elle craint de ne plus pouvoir y accéder à l'avenir.
16: On a entendu que la boisserie pouvait être vendue et on s'est dit qu'il fallait venir avant de connaître son sort.
13: La raison, Pierre, l'un des petits-fils connu pour ses positions pro-russes, a lancé une cagnotte pour racheter les parts de ses frères. Un cri du cœur selon son avocat, Maître Neuer.
9: C'est avant tout quelque chose qui est affectif, sentimental et qui est lié à cet héritage qu'il porte.
13: Pascal Babouaud, maire de la commune, ne comprend pas cette initiative.
17: Il lance une cagnotte pour dire aidez-moi à conserver la possession en régirant familiale. Mais elle y est déjà, puisqu'il a 50% des parts que ça appartient à la famille. Pour racheter les parts de ses frères et pour en faire quoi? Faut que ça reste ouvert.
13: Le risque, voir la maison se dégrader ou vendue à des intérêts étrangers, une situation impensable pour l'Élysée. L'État veut l'acheter, le département aussi. Mais selon Nicolas Lacroix, son président, les choses n'avancent pas assez vite.
18: Moi, je ne sais pas ce que veut faire l'État et surtout, je vois que l'État ne bouge pas. Et moi, je veux vraiment une gestion publique. Je veux que cette maison, elle continue à être ouverte. L'estimation des domaines est faite. Je vous le dis, on fera une offre au mois de septembre.
13: L'offre sera transmise à la famille mi-septembre.
2: Arthur Ebincuis, un match de foot à 40 millions d'euros. L'Olympique Lyonnais accueille Fenerbahçe ce soir 21h. Match barrage pour se qualifier en Ligue des Champions. Juteuse compétition. En cas de participation, l'OL toucherait 18 millions d'euros de primes, sans parler des droits télé qui pourraient dépasser les 20 millions d'euros.
1: Merci Paul Tillier. Nous vous retrouvons à 14h pour continuer de nous informer. Restez avec nous à suivre une escapade à Épernay pour découvrir un terroir unique autour des vignes de Champagne sur votre radio ici.
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1: Si vous cherchez une escapade pour vous évader le temps d'un week-end, ne cherchez plus. Il faut partir à Épernay. Et pour vous donner envie, voici quelques conseils pour découvrir le coin sous terre, mais aussi vu du ciel, car ce terroir se découvre de multiples façons autour des vignes de Champagne, bien sûr.
20: Épernay, c'est la capitale du Champagne. La ville est connue dans le monde entier pour cela. On y trouve des vignes à perte de vue et les plus célèbres maisons de Champagne. Mais moi, je vais vous guider vers les meilleurs endroits. Non pas pour boire du champagne, mais pour voir la Champagne. Nous irons sous terre, sur terre et dans le ciel. Vous serez étonnés par la sensualité de cette terre, la diversité des paysages et la beauté des villages. Et dans cet épisode, vous saurez pourquoi il y a longtemps, ici, en Champagne, ce n'est pas le vin effervescent qui rythmait la vie, mais l'eau. Je m'appelle Grégory Duchâtel. Je suis animateur à Ici Champagne Ardenne. Ma première impression, la toute première fois, ça a été waouh. En partant de Reims, j'ai emprunté la départementale 951, j'ai longé la forêt, la route est assez étroite, et tout à coup, à la sortie d'un virage, un paysage vallonné et coloré m'est apparu. Les vignes, partout, et à l'horizon, Épernay. Bienvenue dans Partir. Autour d'Épernay, la Champagne, de la cave jusqu'au ciel. Notre point de départ se trouve à Épernay, sur l'avenue de Champagne. Elle s'étend sur près d'un kilomètre avec une succession d'hôtels particuliers, propriété des grandes maisons à la renommée internationale. Leurs jardins sont aussi soigneusement entretenus et fermés par des grilles monumentales. La plupart de ces demeures datent du 19e siècle. Certaines sont de véritables petits châteaux, comme par exemple le musée du vin de Champagne et d'archéologie régionale. Le mieux pour découvrir la région, c'est de circuler en voiture. Et je vous conseille d'ailleurs de suivre la route touristique du Champagne. Elle est bien indiquée, suivez les panneaux, vous les reconnaîtrez facilement. Dessus, vous verrez l'image d'une capsule de Champagne dorée. Trois circuits partent d'Épernay. Vous traverserez la vallée de la Marne avec une vue sur la rivière, la montagne de Reims et sa forêt avec son relief important au cœur de la plaine, puis la côte des Blancs avec ses vignes prestigieuses. Mais découvrir et comprendre la Champagne, ça commence souvent par une petite virée souterraine dans une cave. Les caves se visitent toute l'année et incluent une dégustation. Mais je vous le dis tout de suite, hein, mieux vaut réserver à l'avance. Je préfère faire ça à l'automne pour vivre l'effervescence des vignerons qui s'activent après les vendanges. Si vous venez en avril, Ce sera l'occasion de participer au Printemps des Champagnes. Ce festival vous invite à découvrir des cuvées et à rencontrer des professionnels. Dans une cave, c'est l'âme de la Champagne qui se raconte. Dès les premières marches, la fraîcheur me saisit, 12 degrés constants. Je distingue la hauteur sous plafond dans une demi-obscurité. Le champagne n'aime pas la lumière. Les bouteilles alignées sur des pupitres semblent figées dans le temps, couvertes de poussière, comme si elles gardaient des secrets anciens. L'air est chargé d'humidité minérale, avec des notes de bouchon ou de pain grillé. Je touche les murs de craie, humides, oui, la terre de champagne est crayeuse. Et quand je sens ces gouttes d'eau sous mes mains, je me demande si elles n'ont pas des millions d'années. Qui sait ? Quelle que soit la cave que vous allez visiter, c'est une expérience que vous n'oublierez pas de sitôt. J'aime vraiment cette sensation d'être coupé du monde, alors que l'on est si proche de l'avenue de Champagne avec sa circulation si dense. D'ailleurs, savez-vous pourquoi elle est surnommée la plus riche au monde ? Eh bien, en dessous se trouvent en réalité 110 km de cave avec 200 millions de bouteilles stockées jusqu'à parfois 30 mètres de profondeur. C'est un véritable trésor à portée de main, avec tout un réseau de galeries qui relient les caves les unes aux autres. Pas étonnant que l'avenue soit inscrite au patrimoine mondial de l'humanité. À Épernay, certaines caves s'étendent sur des dizaines de kilomètres et une visite dure au moins une heure. Mais si c'est difficile pour vous de marcher, je vous recommande la cave du Champagne Mercier. Avec ses 18 km, elle se visite confortablement à bord d'un petit train électrique. Vous verrez, c'est une expérience accessible à tous. Je vous ai promis d'admirer la beauté de la Champagne, l'éclat de ses paysages. Alors, après les profondeurs de la terre, on va prendre de la hauteur.

0: Pour contempler la Champagne, il y a une manière qui me semble à la fois insolite et spectaculaire, c'est de la survoler. Depuis les airs, elle révèle des paysages saisissants. Les vignobles s'étendent à perte de vue, les villages se nichent dans les vallées, leurs toits se détachent délicatement entre les collines. C'est une expérience unique où l'on découvre des secrets que seule une vue aérienne peut offrir. La Champagne, vue du ciel, c'est tout simplement frappant.
1: On a l'impression qu'ils ont dessiné les secrets.
0: Pour prendre de la hauteur, je vous conseille un vol en montgolfière. Pour cela, il faut quitter Épernay et se rendre à l'aérodrome de Prunay, à côté de Reims. Il y a plusieurs sociétés de montgolfières en Champagne, et c'est un bon moyen pour repérer quelques-uns des plus beaux points de vue de la région, et surtout pour prendre de magnifiques clichés, histoire de réaliser votre album photo.
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0: J'ai rencontré un vrai passionné, Emmanuel Renoir. Il survole la Champagne depuis plus de 30 ans. Il la connaît par cœur.
3: On va monter, je sais pas, 3, 4, 500 mètres, on va voir. Là, pour l'instant, je reste à cette hauteur-là, parce que regardez, ça m'emmène sur un peu le vignoble, là. Et puis après, on remontera un peu pour reprendre de la droite le vent ce soir, en grimpant. Il nous emmène un peu plus à droite. Là, on profite du balcon. Balcon qui se déplace.
0: Au fait, quand on est en vol, on se rapproche forcément de la montagne de Reims. Montagne, entendons-nous bien, elle ne culmine qu'à 300 mètres. C'est pourtant notre montagne locale. C'est notre terrain de jeu pour des promenades en forêt. En fait, il s'agit davantage d'un plateau vallonné que d'une véritable montagne. Elle a la particularité d'être formée de strates géologiques qui offrent des caractéristiques similaires à des grandes chaînes montagneuses.
3: Je vais remonter un tout petit peu pour essayer de reprendre un peu plus de droite.
0: La montgolfière, c'est une vue imprenable à 360 degrés. En survolant la montagne de Reims, on découvre la forêt dense qui s'étend sous la nacelle avant qu'elle ne cède la place au vignoble en contrebas.
3: Et on voit bien délimiter le vignoble de Champagne. On a ce qu'on appelle chez nous plus communément une sorte de trilogie paysagère entre ce plateau forestier où c'est le cœur de la montagne de Reims avec le parc naturel régional. Dès qu'il y a de la pente, c'est le coteau avec le vignoble. Tout le tour de cette montagne de Reims, et puis on va retrouver de l'autre côté, plus au sud, la vallée de la Marne avec la côte des Blancs.
0: Ces coteaux historiques de la Champagne, protégés par les arbres, dessinent un amphithéâtre naturel, formant un arc majestueux de Marus-sur-Aille à Champillon. À l'horizon, j'aperçois la vallée de la Marne et Épernay. Devant moi, la Marne s'étend. Cette rivière la plus longue de France a dessiné la Champagne. Autrefois, la Marne n'était pas un simple lieu de balade. Elle servait de voie commerciale, transportant les bouteilles de vin vers la Seine avant d'atteindre Paris. Du ciel, on comprend combien elle est indissociable du charme et du caractère unique de la Champagne. Dans le ciel, le calme contraste avec l'agitation au sol. Pas de grands châteaux ici, mais des villages rapprochés, où la vigne arrive jusqu'aux portes des maisons. Je vois un mélange de couleurs. Je me rends compte que les vignobles sont en fait de petits territoires, tel un tapis coloré mêlant le vert, le jaune et le rouge, offrant une vision paisible et inédite de ce terroir unique. Il y a des noms de champagne mondialement connus sous mes pieds, mais en fait, le champagne étant un vin d'assemblage, il vient de toutes ces petites parcelles de propriétaires indépendants. Pour tout vous dire, la montgolfière me permet de survoler un village qui m'est cher. C'est Sassy. De là-haut, je devine même les vignerons dans les ruelles étroites et dans le bar-restaurant, le comptoir à bulles. On refait le monde, on parle de vin. Il m'est déjà arrivé qu'un viticulteur m'invite à découvrir ses cuvées chez lui. C'est une belle étape si vous êtes en recherche de tranquillité et de convivialité.
3: Ouais, de toute façon, il y a une tradition. Quand on passe au-dessus du village des habitants, les habitants après nous invitent à l'apéro. Donc là, on va en avoir deux, là. On discute et on est monté à presque 700 mètres. En fait, c'est le gros avantage du ballon, c'est si vous fermez les yeux, on ne sent pas que ça monte ou ça descend. Le corps ne ressent rien. Il n'y a que les yeux pour se dire, tiens, je suis un petit peu plus haut.
0: Cela peut paraître surprenant, mais sachez qu'a priori, vous n'aurez pas le vertige. La nacelle est stable et vous n'êtes pas relié au sol.
3: Et ce qui est vraiment joli, surtout à cette heure-là où le soleil commence à descendre un petit peu, je ne sais pas si vous avez remarqué, ce sont les ombres qui se dessinent sur ce relief qui est vraiment très doux ici. Il faut s'imaginer, il y a 200 millions d'années, là, c'était la mer, et c'est la mer qui est venue déposer ses sédiments, et aujourd'hui, ça nous offre ce spectacle.
0: Je vous l'avais bien dit au début de cet épisode, que bien avant le champagne, c'est l'eau qui était très présente ici. D'ailleurs, il y a des millions d'années, on avait une mer tropicale, à une température moyenne de 25 degrés. Aujourd'hui, on trouve encore et encore des coquillages fossilisés. Pour un souvenir original de la Champagne, je vous invite à repartir avec un fossile. Un vrai, attention. À Fleury-la-Rivière, la boutique de la cave aux coquillages propose à partir de 4 euros des coquillages vieux de 45 millions d'années. Imaginez un peu, des trésors anciens, témoins du passé marin de notre région. Allez, moi, je trouve ça émouvant.
3: Ça va se taper un peu. Vous êtes prêts ?
1: Oui, prêt.
0: On vient de profiter de la champagne sous terre, puis vue du ciel. Alors, si vous avez encore un petit peu de temps, j'ai juste une dernière idée pour vous. Suivez-moi dans la découverte d'un village bien typique et historique. Pour ce retour sur la terre ferme, je vous emmène dans le berceau du champagne. Ce sera l'occasion de faire une photo super originale. Auvillers est indissociable de Dom Pérignon. Ce moine visionnaire a perfectionné la fabrication du vin pétillant au XVIIe siècle. Sa statue veille devant l'église où il repose.
4: Qu'est-ce que j'aime à Auvillers ? C'est un très beau village qui est très bien placé entre la forêt, il y a les vignes tout autour, et à la Marne et le canal juste en bas.
0: Avec ses ruelles charmantes et son ambiance historique, ce village offre une véritable carte postale à chaque coin de rue. Sur les façades de nombreuses maisons, vous ne pourrez pas rater les étonnantes enseignes en fer forgé. Par exemple, l'enseigne du lavoir me plaît beaucoup. Je devine une femme à genoux qui bat un linge à l'aide d'un bout de bois que l'on appelait le battoir. À côté d'elle, un poisson jaune crache de l'eau. Ces enseignes, on en compte une bonne centaine. Beaucoup sont d'origine et d'autres ont été spécialement créées pour perpétuer cette tradition. Ces enseignes sont là parce qu'au Moyen-Âge, beaucoup d'habitants ne savaient pas lire. Donc, elles indiquaient si l'on entrait dans une boulangerie, une auberge ou chez un forgeron. Certaines sont difficiles à identifier parce que les métiers n'existent plus. Sur l'une d'elles, on peut voir un carrosse noir tiré par un cheval blanc avec un homme qui souffle dans une corne de chasse. En réalité, ça correspond, sous l'Ancien Régime, au relais de poste qui permettait d'acheminer le courrier dans tout le pays et servait aussi de repos pour les chevaux qui parcouraient de longues distances. Un dernier conseil pour mettre en boîte la photo incontournable que je vous ai promise. Celle qui surprendra vos amis à coup sûr sur les réseaux sociaux. Voici comment faire. Sortez du village. Prenez la route de la commune d'Aï-Champagne, à 10 minutes d'Auvillers. Et arrêtez-vous au domaine du Clos des Coisses. Vous ferez face à une colline qui se reflète dans le canal de la Marne. On croit voir une bouteille de champagne couchée. C'est magique. Mais ça, je vous laisse le soin de le découvrir par vous-même quand vous viendrez.
5: Avec plaisir, car ça promet d'être une très belle photo inoubliable. Merci Grégory Duchâtel d'ici Champagne-Ardenne. 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Et demain, nous continuerons de visiter les coins de France et nous partirons du côté d'Irati, dans le département des Pyrénées-Atlantiques. Musique à présent avec Diane Tell, Si j'étais un homme, sur votre radio ici.

0: J'étais un homme, Diane Tell. Merci d'avoir passé ce début d'après-midi avec nous. Il est l'heure pour moi de vous dire à demain. Je vous retrouve à partir de 12h05 avec les meilleurs moments d'Au Taquet. Je vous souhaite un très bon après-midi en musique avec votre radio ici. À demain.
1: Salut tout le monde, j'espère que vous allez bien. 13h30, bienvenue si vous venez de nous rejoindre sur votre radio ici Paris-Île-de-France. Sophie Nolvaux avec vous pour poursuivre l'après-midi en musique. Et en musique, bien évidemment, sur la route peut-être. Vous qui nous écoutez au volant de la voiture, nous avons 30 km de ralentissement là pour le moment sur nos routes franciliennes. Attention, au nord de la capitale, on a une voiture en panne sur l'A1 en direction de la province de la Porte de la Chapelle vers Saint-Denis avec la voie de droite fermée à la circulation. Voiture en panne aussi sur l'A86, non loin de là, A86 extérieur à hauteur de Drancy dans le tunnel de Lumaine. Attention aussi au sud de la capitale, accident sur l'A86 extérieur. C'est au sud-est de Paris, du pont de Nogent vers Le Perreux-sur-Marne. Un poids lourd et une voiture sont impliqués. Deux voies sont fermées à droite et puis pile au sud de la capitale à hauteur de la Porte d'Italie. Un accident aussi sur l'A6B en direction de la province. Je vous rappelle notre numéro de téléphone. Vous pouvez nous contacter en direct ou un petit vocal sur WhatsApp aussi. C'est le même numéro, 01 42 30 10 10. On fait la route ensemble.
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1: C'est toujours l'été, on en profite au son de vos chansons préférées sur votre radio locale ici Paris-Île-de-France. Un petit peu de douceur pour débuter cette nouvelle demi-heure. Eros Ramazzotti, una storia importante.
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Un petit goût d'Italie sur votre radio ici par Île-de-France. On écoutait Eros Ramazzotti avec Una Storia Importante. J'espère que vous passez un bon mercredi après-midi, mercredi 26 août. Et justement, dans quelques minutes, dans moins de 7 minutes, on va parler d'un objet généralement greffé à notre main. On va parler de smartphone en compagnie de Thierry Boeuf pour Le Saviez-Vous. On parlera de l'objet, hein, le téléphone, mais aussi et surtout de leur propriétaire qu'on surnomme parfois des zombiphones. On vous explique tout ça après le nouveau single de Bruno Mars qui arrive dans un instant, juste après Jeanne Mas avec Sauvez-moi sur ICI Paris Île-de-France.

0: On adore, c'est le nouveau titre de Bruno Mars. Bruno Mars qui était chez nous au mois de juin, les 18 et 20 juin au Stade de France pour sa tournée de Romantic Tour. Vous y étiez peut-être, on écoutait son tout nouveau single On My Soul sur votre radio. Ici Paris, Île-de-France, il est l'heure de retrouver le Saviez-vous. Bonjour Thierry Boeuf.
1: Bonjour Sophie.
0: Alors Thierry, une information a attiré votre attention évidemment comme toujours et vous a mis la puce à l'oreille de votre téléphone. Oui. Ce sont les zombies faunes qui ont envahi les rues de Paris depuis quelques années. Alors comme les zombies au cinéma, ils sont dangereux ces zombies faunes, pour eux, pour les cyclistes, pour les automobilistes. Alors expliquez-nous un petit peu ce nouveau phénomène de société Thierry.
1: Bah oui, on a baptisé récemment les nombreux accros des smartphones les zombies faunes ou les smombies qui ne peuvent plus s'empêcher de consulter leur appareil à tout bout de champ, y compris en marchant dans Paris et ailleurs, sur les trottoirs, les couloirs de métro et pire encore, en traversant la rue. Ouais. Alors soutenons

0: Les automobilistes, les taxis, les Uber et les chauffeurs de bus qui sont sans cesse sur le qui-vive pour éviter tel ou tel véhicule mal garé ou en faute de conduite, les radars, les dodanes, les feux et depuis quelques années, source de stress pour eux, ils doivent en plus surveiller les zombifaunes et qui traversent la chaussée, happés par leur téléphone sans regarder ni à gauche ni à droite le trafic routier.
1: Ouais, c'est un fléau Thierry, mais je confesse, je le fais aussi parfois, franchement.
0: Il y a 6 personnes sur 10 ont confessé.
1: Ah bah ouais, bah voilà, je fais partie des 6 personnes sur 10. Et la solution justement à envisager Thierry pour stopper cette pratique, ce serait quoi?
0: Ah bah alors une fois de plus, toucher au portefeuille des citoyens, en Italie ça va être le cas, il y aura 80 euros d'amende. En France, c'est à l'étude. Il faut dire qu'une telle attitude, le regard rivé sur son téléphone en traversant la rue, peut être dramatique. Entre 200 et 400 accidents par an sont recensés chaque année en France depuis 2018.
1: Ouais, à ne pas faire justement devant une voiture de police peut-être. Pourquoi a-t-on appelé ce phénomène smombie ou zombiephone justement?
0: Alors c'est une contraction journalistique composée du mot smartphone et de zombie. Et c'est vrai que quand les piétons marchent dans la rue avec leur téléphone, bah on dirait des zombies.
1: Ouais.
0: Alors un zombie à l'origine, dans la tradition africaine et haïtienne, c'est une personne très malade, sur le point de mourir, sauvée par un sorcier. Le zombie, en remerciement, devient l'esclave de son sauveur. Il est aux ordres du sorcier pour travailler. Et l'attitude de la personne est décrite comme étrange, mécanique, sous emprise, tout comme les drogués du smartphone. Voilà pour la réalité. Au XXe siècle, la littérature et le cinéma se sont emparés de ce comportement bizarre, ont grossi le trait et en ont fait des morts-vivants, des affreux cannibales qui veulent absolument manger le cerveau des gens sympathiques en bonne santé.
2: L'état d'urgence est déclaré.
3: Regarde la route, il y en a de plus en plus. Qu'est-ce qu'ils viennent faire ici?
4: Peut-être qu'ils viennent pour nous.
0: Alors avant qu'ils aient épuisé et bouffé tout leur forfait téléphone, méfiez-vous sur la route des zombiephones.
1: Ah oui, on va invoquer les dieux de la réalité et non les dieux des smartphones pour endiguer ce fléau. Vous le faites pas, si j'ai bien compris ça. Vous êtes pas un zombiephone.
0: Non, pas trop. Non.
1: Bah voilà. Bon bah écoutez, deux salles, deux ambiances. Merci beaucoup Thierry Boeuf.
0: Merci Sophie.
1: Et à demain pour un nouveau Le Saviez-vous. Et vous qui nous écoutez, n'oubliez pas de lever le nez de votre smartphone. Hein, vous allez voir. C'est vrai que ça fait du bien, nos rues sont tellement belles. Et justement, on va voir si c'est beau aussi sur la route. On regarde effectivement sur nos routes franciliennes comment ça roule. À 13h, passé de 45 minutes, 37 km de ralentissement. Et toujours ce petit souci au nord de la capitale. Cette voiture en panne sur l'A1 en direction de la province, de la Porte de la Chapelle vers Saint-Denis. Soyez prudents si vous passez par là. Au sud, attention à cet accident qui est toujours là sur l'A6B en direction de la province, à hauteur de la Porte d'Italie. Un petit peu plus à l'est, c'est un accident survenu sur l'A86 extérieur du pont de Nogent vers Le Perreux-sur-Marne. Un poids lourd et une voiture sont impliqués avec deux voies fermées à droite. Vous le savez, on est là pour recueillir toutes vos infos trafic. Un numéro à composer, 01 42 30 10 10, on compte sur vous.
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0: C'était au top de sa carrière, à l'époque, au milieu des années 90. Ricky Martin avec Maria sur ici Paris de France. Et si vous n'avez pas remué une seule partie du corps ou ne fût-ce que fredonné, je ne comprends pas. Allez, dans la suite, pour nous emmener aux infos de 14h, il y aura Marine et Francis Cabrel.
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0: chanson de Marine, Cœur maladroit, sur votre radio ici Paris Île-de-France. Marine qui sera chez nous au Zénith de Paris, la Villette, ce sera le 7 mars. Vous y serez peut-être.
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0: Nous sommes le 26 août, excellent mercredi avec nous. Il est 14h, c'est l'heure de s'informer avec Paul Tillier.
2: 2355 enfants à la rue en France, 9% de plus que l'année dernière. Chiffre dévoilé ce midi par la Fédération des acteurs de la solidarité et l'UNICEF. Parmi ces enfants, plus de 500 sont âgés de moins de 3 ans. Un risque de phénomène violent prévient Météo France. 12 départements de la façade atlantique, allant de l'Ille-et-Vilaine à la Charente-Maritime et jusqu'au Loir-et-Cher, sont placés en vigilance orange aux orages à partir de la fin de journée, 18h. L'automobiliste suspecté d'avoir poignardé un homme sur son vélo hier après une altercation sur la route à Paris a été interpellé. Le cycliste âgé de 24 ans est sorti de l'hôpital. Une femme de 77 ans retrouvée morte en début de semaine à Maubeuge dans le Nord. Son corps a été découvert au domicile d'un homme de 68 ans. Il est en garde à vue. Une enquête pour meurtre est ouverte. Le Premier ministre arrive à Mayotte cet après-midi. Un an et demi après le passage du cyclone Chido, Sébastien Lecornu veut accélérer la reconstruction de l'archipel, l'accès à l'eau et aux soins en priorité. Les chantiers de certaines écoles ont aussi pris du retard alors que les élèves ont déjà fait leur rentrée à Mayotte. En football, l'Olympique Lyonnais joue ce soir sa qualification en Ligue des Champions. Match de barrage, l'OL reçoit les Turcs du Fenerbahçe, c'est à 21h. Et puis c'est le plus gros transfert de l'histoire de la Ligue 1 vers un club étranger. Le Marocain Ayoub Bouadi, 18 ans, quitte le LOSC et s'engage avec Manchester City contre 100 millions d'euros.
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0: Ah bah on distingue dans notre ciel du bleu, hein, comme vous le voyez, Paul, un petit peu de nuages aussi cet après-midi, avec une belle luminosité tout de même. C'est une belle journée, hein, avec des températures estivales, 26 à 29 degrés en ce moment chez nous en Île-de-France. Cette nuit, on pourra avoir un petit peu d'orage selon Météo France. Il fera doux, puisqu'on ne descendra pas en dessous des 19 degrés. Demain jeudi, encore une belle matinée prévue. L'après-midi sera peut-être un petit peu mitigé, avec des orages. Orage à voir. En tout cas, demain, on aura jusqu'à 30 degrés, un petit peu comme aujourd'hui en somme, puisque on a 26 degrés là à Rambouillet, 27 degrés à Montelet-Jolie, 28 degrés à La Ferté-Gaucher, 29 à Provins, 27 à Paris, et ça va grimper jusqu'à 30 degrés tout à l'heure, Paul.
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0: Alors, sur la route, nous avons même pas 50 km de ralentissement, donc au niveau des ralentissements, on n'est pas trop mal. En revanche, on a toujours cette voiture en panne sur l'A1 en direction de la province, de la porte de La Chapelle vers Saint-Denis, soyez prudents. L'accident qui était signalé au sud-est de la capitale a été dégagé. C'était entre le pont de Nogent et le Perreux-sur-Marne, sur la 86 extérieure. Très bonne nouvelle. En revanche, on a toujours cet accident sur la 6B en direction de la province, à hauteur de la Porte d'Italie. Et attention, à l'ouest, on nous signale un obstacle sur la chaussée. C'est sur la 12 en direction de Paris, de Bois d'Arcy vers Fontenay-le-Fléry. Un seul numéro à composer si vous voyez quelque chose sur la route, 01 42 30-10-10. Et puis l'info, elle revient tout à l'heure à 15h avec Paul Tillier.
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0: J'espère que vous allez bien, vous passez un bon mercredi 26 août en notre compagnie. C'est l'été, on en profite, il y a encore du soleil. Et ça, c'est vrai que ça fait du bien. Si vous avez repris le boulot, courage à vous. Si vous profitez encore de quelques jours de congé, on est évidemment avec vous pour vous accompagner avec vos chansons préférées toute la journée. À 14h03, on va accueillir dans quelques minutes les frères Gibb qui arrivent, les Bee Gees. Vous les avez reconnus, bien évidemment. Il y aura aussi le trio italien Finzi Contini. Yann Muller avec Les Oies Sauvages, une super reprise de Michel Delpech. Et puis on redémarre avec Catherine Ringer, Fred Chichin, Lerita Mitsuko avec Andy.

0: La jolie voix des frères Gibb, les Bee Gees à l'instant sur votre radio ici Paris de France avec cette magnifique chanson Too Much Heaven. J'espère que tout va bien au volant de la voiture. Nous avons 49 km de ralentissement là pour le moment sur nos routes franciliennes. Attention à l'est de la capitale, une voiture est en panne sur l'A3 en direction de la province de la Porte de Bagnolet vers la D20. Un petit peu plus loin sur l'A4, attention, un accident est survenu en direction de la province de Villiers-sur-Marne vers Noisy-le-Grand. Trois voitures sont impliquées et sur quatre voies, une voie est fermée à gauche. Au sud de Paris, attention aussi entre Arcueil et Chevilly, nous avons une camionnette en panne sur l'A6A en direction de la province. Soyez prudents, faites bonne route et puis appelez-nous si vous voyez quelque chose sur la route. Des infos trafic à partager avec nous par vocal sur WhatsApp ou encore un petit coup de fil à Alexandra. Elle vous attend au 01 42 30 10 10.
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0: Et dans la suite, je vous invite à chanter avec vos trois chansons françaises à la suite. Je vous invite à chanter avec Zazie qui nous arrive avec son nouveau single Peu Importe. Zazie qui sera à l'Olympia le 9 juin. Et patience, son nouvel album intitulé Volatile sortira dans quelques semaines. Ce sera le 2 octobre. Il y aura aussi dans la suite Jean-Louis Aubert et Marc Lavoine.
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0: On la connaît par cœur, cette chanson de Jean-Louis Aubert, Temps à nouveau. Vous venez de la fredonner, c'est sûr. On ne s'en lasse pas. Passez un excellent après-midi avec nous. C'était Temps à nouveau sur votre radio ici Paris, Île-de-France. Il est l'heure de faire un point sur vos conditions de circulation. 40 petits kilomètres de ralentissement. Attention à cet accident survenu à l'est de la capitale. Je vous en parlais déjà tout à l'heure. C'est un accident sur l'A4. Un accident qui implique trois voitures A4 en direction de la province à hauteur de Villiers-sur-Marne. Il est l'heure de faire aussi le point sur les fermetures nocturnes avec Thomas Etcheberry.
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2: On vous accompagne pour faire le point sur vos conditions de circulation. Cette nuit, il y aura encore de nouvelles fermetures sur votre route, notamment sur le périph intérieur qui sera donc fermé pour cette nuit de mercredi à jeudi entre le quai d'Issy et Porte d'Auteuil. Attention aussi si vous êtes amené à prendre la 13 dans les deux sens de circulation, elle est fermée pour cette nuit entre Rocancourt et la Porte d'Auteuil. Vous qui êtes plutôt habitué à prendre la 6 au sud de Paris, eh bien la 6A est coupée également cette nuit dans les deux sens de circulation entre L'Aigle et Rose et Porte d'Orléans. Côté transport en commun, si vous pensez prendre ce soir la ligne B du RER, attention, à partir de 22h45, le trafic est interrompu entre Denfert-Rochereau, donc en plein Paris, jusqu'à Mitry-Clay. Suite à des travaux, il y a des bus de remplacement qui sont mis à disposition. Et puis enfin, si vous prenez plutôt ce soir la ligne D du RER, elle est coupée, cette ligne, à partir de 23h15, entre Combs-la-Ville et Melun, suite à des travaux. Et là aussi, pas de panique, il y a des bus de remplacement à disposition.
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0: Allez, on se prend une petite dose de nostalgie à l'instant avec Chris de Burgh et Eye on Emotion. Merci d'être là. Bon mercredi à l'écoute de votre radio préférée, votre radio

0: L'excellente Corinne Charby avec Pile ou Face en 1987. Et rappelez-vous, Corinne Charby, son premier rôle au cinéma, c'était dans le film français de Francis Weber, La Chèvre, figurez-vous. Et pour les nostalgiques des années 80, eh bien, je vous rappelle qu'on vous propose une web radio dispo 24 heures sur 24, 7 jours sur 7. Elle s'appelle cette web radio 100% années 80. Elle est accessible via l'appli ici. Il est l'heure de faire un point sur vos conditions de circulation pour vous dire qu'au sud de la capitale, on a un accident qui vient de se produire sur l'A6 en direction de la capitale, de Viry-Châtillon vers Savigny-sur-Orge. Ce sont trois voitures qui sont impliquées et qui obstruent la voie de gauche. Prudence à vous si vous passez par là. Au sud-ouest de Paris, on a aussi un accident survenu sur la N10 en direction de la province, cette fois-ci de Montigny, le Bretonneux, vers Trappes, avec deux voitures impliquées et la voie de droite fermée à la circulation. Un seul numéro de téléphone à composer si vous voyez quelque chose sur la route pour informer nos auditeurs, 01 42 30 10 10.
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0: Et la suite, c'est en musique, bien évidemment, avec Billy Joel. Il y aura aussi le nouveau single de Pierre Demar, Je pense à vous. Il y aura aussi Daniel Balavoine sur votre radio, ici Paris-Île-de-France. Bon mercredi.
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0: Le chanteur de New York, Billy Joel, nous chantait à l'instant Uptown Girl sur votre radio, ici par Île-de-France.
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0: On profite de l'été, bon mercredi à notre écoute. Il est tout juste 15h, l'heure de s'informer avec Paul Tillier.
2: Plus aucun enfant dans la rue. La promesse d'Emmanuel Macron en 2017 n'aura pas été tenue. 2355 enfants dorment toujours dehors, selon les chiffres publiés à la mi-journée par la Fédération des acteurs de la solidarité et l'UNICEF. Des chiffres en hausse de 42% par rapport à 2022, début du second mandat du président de la République. Parmi ces enfants à la rue, plus de 500 sont âgés de moins de 3 ans. Le ministre de l'Intérieur, Laurent Nunez, apporte son soutien à 3 policiers. Ils ont porté plainte pour outrage contre le député insoumis Sébastien Delogu. Lundi à Marseille, ces 3 hommes en civil interviennent dans l'immeuble du député pour interpeller un voleur. Le ton monte. Les forces de l'ordre accusent Sébastien Delogu de leur avoir interdit l'accès. Chacun sa version. Dans une courte vidéo, on entend l'un des policiers insulter le député Sébastien Delogu, a lui aussi déposé plainte. Des images d'une rare violence dans une vallée de l'Himalaya au Népal. Des torrents de boue ont submergé des habitations. Au moins 19 morts et plus de 380 touristes portés disparus. En France, alerte orange aux orages déclenchés à partir de 18h, 12 départements de l'ouest de la France sont concernés, de l'Ille-et-Vilaine à la Charente-Maritime. Le prince Harry et son épouse Meghan Markle de retour au pays. Le couple a atterri ce midi en Angleterre où ils doivent se réinstaller. Le fils cadet du roi Charles III et l'actrice vivaient depuis 2020 en Californie après une brouille avec la famille royale.
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0: On profite encore du soleil, Paul, cet après-midi, avec une belle lumière, une belle luminosité, une belle journée avec des températures encore estivales. 26 à 29 degrés en ce moment chez nous en Ile-de-France. Cette nuit, on pourra avoir un petit peu d'orage, selon Météo France. Il fera encore assez doux, puisqu'on ne va pas descendre en dessous des 19 degrés. Demain jeudi, ce sera encore une belle matinée prévue. L'après-midi, ce sera un petit peu moins bien, un petit peu mitigé. À voir, évidemment, on vous tient au courant sur votre radio ici par Île-de-France. Demain, ce sera pas mal, un petit peu comme aujourd'hui au niveau des températures, avec jusqu'à 30 degrés. Pour le moment, il fait 26 degrés à Rambouillet, 27 degrés à Magny-en-Vexin, 28 degrés pour Étampes, 29 degrés pour les maximales à Provins, et il fait 27 degrés au pied de la Tour Eiffel.
2: Sur la route, quelques bouchons, mais rien de catastrophique?
0: Non, absolument. On n'a même pas 70 km de ralentissement sur nos routes franciliennes. Pour le moment, 2 accidents toutefois à vous signaler. Le premier, c'est au sud de la capitale. C'est un accident survenu tout à l'heure sur l'A6 en direction de Paris, Neuvery-Châtillon vers Savigny-sur-Orge. La voie de gauche est fermée à la circulation. Il y a 3 véhicules impliqués dans cet accident tout de même. Soyez prudents si vous passez par là. Et puis au sud-ouest de la capitale, on a aussi un accident entre Montigny, le Bretonneux et Trappes. 2 voitures impliquées. La voie de droite fermée à la circulation sur les 3 voies. Et c'est sur la N10 en direction de la province. Prudence à vous. Appelez-nous si vous voyez quelque chose sur la route. 01 42 30 10 10. Paul, on vous retrouve tout à l'heure pour d'autres infos.
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0: Allez, on est mercredi, on profite, c'est vrai, encore un petit peu de l'été avant la rentrée de lundi. Profitez bien avec ce soleil chez nous en Ile-de-France là pour le moment, et profitez avec vos chansons préférées toute la journée. Le programme du prochain quart d'heure musical, eh bien c'est le groupe allemand Alphaville qui nous arrive. Il y aura aussi le groupe français Regret, Kenny Williams, et on redémarre avec Eli Medeiros. Voici A Bailar Calypso. Un petit goût d'été encore sur votre radio ici.
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0: On adore tous ce morceau du groupe Alphaville Forever Young sur votre radio ici Paris Île-de-France à 15h17. Il est l'heure de jeter un œil sur vos conditions de circulation. Vous dire que nous avons 60 km de ralentissement sur nos routes franciliennes. Attention à l'est de la capitale. Entre la zone d'activité de Fontenay-le-Perreux et Rosny, on a une camionnette en panne sur la 86 extérieure. Au sud de Paris, attention aussi entre Vissous et Fresnes, on a une voiture en panne sur la 6B en direction de la capitale. Un petit peu plus bas, c'est un accident sur la 6 en direction de Paris, de Viry-Châtillon vers Savigny-sur-Orge avec trois véhicules impliqués. Une voie fermée à gauche, prudence à vous. Et puis au sud-ouest de Paris, toujours sur la N10 en direction de la province. Attention aussi à cet accident survenu entre deux véhicules, entre Montigny-le-Bretonneux et Trappes. La voie de droite est fermée sur les trois voies de circulation. Notre numéro, je vous le rappelle, pour partager avec nous vos infos trafic, 01 42 30 10 10. C'est Alexandra qui vous attend.
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0: Et puis pour se détendre, rien de tel que la musique et vos trois chansons françaises à la suite. Et je vous assure qu'on va vous laisser chanter, ça c'est sûr, avec Gold dans un instant, juste après Charlotte Cardin qui nous arrive et Michel Delpech avec Quand j'étais chanteur. Merci d'être là, bel après-midi.
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0: On vous laisse chanter, on vous laisse rêver. Et ça, c'est très important, Gold, avec Laissez-nous chanter sur votre radio. Ici Paris, Île-de-France. J'espère que vous allez bien. 15h30, un point sur vos conditions de circulation. Très peu de kilomètres de ralentissement en ce moment, 76. On en profite. Bonne route à vous. On fait un point sur les fermetures nocturnes avec Thomas Etcheberry.
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2: On vous accompagne pour faire le point sur vos conditions de circulation. Cette nuit, il y aura encore de nouvelles fermetures sur votre route, notamment sur le périph' intérieur qui sera donc fermé pour cette nuit de mercredi à jeudi entre le quai d'Issy et Porte d'Auteuil. Attention aussi, si vous êtes amené à prendre la 13 dans les deux sens de circulation, elle est fermée pour cette nuit entre Rocancourt et la Porte d'Auteuil. Vous qui êtes plutôt habitué à prendre la 6 au sud de Paris, eh bien la 6A est coupée également cette nuit dans les deux sens de circulation entre L'Aigle et Rose et Porte d'Orléans. Côté transport en commun, si vous pensez prendre ce soir la ligne B du RER, attention, à partir de 22h45, le trafic est interrompu entre Denfert-Rochereau, donc en plein Paris, jusqu'à Mitry-Clay. Suite à des travaux, il y a des bus de remplacement qui sont mis à disposition. Et puis enfin, si vous prenez plutôt ce soir la ligne D du RER, elle est coupée, cette ligne, à partir de 23h15, entre Combs-la-Ville et Melun, suite à des travaux. Et là aussi, pas de panique, il y a des bus de remplacement à disposition.
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0: Allez, direction l'année 97, une année importante pour Nathalie Imbruglia et son tout premier succès intitulé Torn. Merci d'être avec nous. Vous écoutez ici Paris, Île-de-France, 15h31.

0: Avec un Video Killed de Radio Star sur votre radio ici Paris de France, 15h46. On jette un œil sur vos conditions de circulation. Vous qui êtes peut-être au volant de la voiture en ce moment, soyez prudents. Attention au nord de la capitale. On a une voiture en panne à hauteur du Bourget. C'est sur l'A1 en direction de Paris avec uniquement la bande d'arrêt d'urgence obstruée. Mais soyez prudents évidemment si vous passez par là. Un petit peu plus haut sur la N2 en direction de la capitale. C'est aussi une voiture en panne au niveau de Paris-Charles de Gaulle. Attention aussi au sud de la capitale, on a un accident toujours sur l'A86 intérieure entre Fresnes et Antony. Ce sont deux voitures impliquées. La voie de gauche est fermée à la circulation. Et puis je vous rappelle notre numéro de téléphone. N'hésitez pas à le composer si vous voyez quelque chose sur la route pour nous aider. 01 42 30 10 10, on vous attend.
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0: Dans la suite, les infos de 16h qui nous arrivent dans moins de 13 minutes. Et pour nous y emmener, ce sera Pascal Obispo, Teddy Swims avec son tout dernier single, Monsieur Je Sais Tout, Mr. Know It All. Il y aura aussi Véronique Sanson avec Vancouver sur Ici Paris-Île-de-France.
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0: 96, il a déjà une belle carrière. Pascal Obispo, c'est son 4e album. On n'écoutait personne. Et son album Superflu sur votre radio ici.
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0: Excellent 26 août, nous sommes mercredi. J'espère que tout va bien chez vous. Il est 16h, l'heure de s'informer avec Paul Tillier.
2: Sébastien Lecornu est à Mayotte aujourd'hui et jusqu'à demain soir en compagnie de plusieurs ministres du gouvernement. Un an et demi après le passage du cyclone Chido, le Premier ministre veut accélérer la reconstruction de l'archipel dans un territoire où le Rassemblement national progresse. Il veut aussi s'attaquer à l'immigration clandestine. Sébastien Lecornu annonce que les aides publiques au développement attribuées par la France aux Comores et à plusieurs autres pays africains seront conditionnées à la lutte contre les passeurs et à la reprise des étrangers arrivés en situation irrégulière à Mayotte. Au Népal, des torrents de boue ont tout emporté. Au moins 19 morts et plus de 380 touristes sont portés disparus. La crue a frappé un endroit touristique connu des marcheurs et fréquenté par les voyageurs en pèlerinage hindou. En France, 12 départements de la façade atlantique, allant de l'Ille-et-Vilaine à la Charente-Maritime, sont placés en vigilance orange aux orages à partir de la fin de journée. 18h. L'incendie mortel d'une résidence pour seniors en Seine-Maritime. Hier, une pensionnaire âgée d'une soixantaine d'années est décédée. Selon les premiers éléments de l'enquête, une résidente serait à l'origine de l'explosion ayant entraîné l'incendie après avoir allumé une cigarette à côté de sa bouteille d'oxygène. Un transfert record pour un joueur de Ligue 1 vers un club étranger. Le footballeur marocain Ayoub Bouadi, 18 ans, quitte Lille et s'engage avec Manchester City contre 100 millions d'euros.
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0: Bah oui, avec toujours un petit rayon de soleil qui fait du bien. Quelques nuages, mais franchement de belles températures, 27 à 30 degrés cet après-midi chez nous en Île-de-France. Cette nuit, par contre, on pourrait avoir quelques orages selon Météo France. Des températures toujours agréables. On va pas descendre en dessous des 19 degrés. Demain jeudi, une belle matinée. Ça va un petit peu se gâter peut-être l'après-midi. Ce sera peut-être un petit peu mitigé à voir. En tout cas, on aura encore jusqu'à 30 degrés demain. Les températures pour cet après-midi. Il fait 27 degrés à Versailles, 28 degrés à Dourdan, 29 degrés à Rambouillet, 30 degrés pour le moment à Meaux ou encore à Nemours et 28 degrés à Paris.
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0: Alors quelques bouchons, évidemment, ça grimpe un petit peu, mais franchement c'est gentil, 83 km de ralentissement sur nos routes franciliennes là pour le moment. À 16h passé de 2 minutes, un accident au sud de la capitale, c'est sur la 86 intérieure entre Fresnes et Antony. Deux voitures se sont entrechoquées, la voie de gauche est fermée à la circulation. Attention aussi, un petit peu plus bas, c'est une voiture en panne sur l'A6 en direction de la capitale, de Savigny-sur-Orge vers Chilly-Mazarin. Et puis encore un petit peu plus bas, au sud de Paris. Attention sur l'A6 en direction de la province, de Grigny vers Ris-Orangis. C'est aussi une voiture qui est en panne à cet endroit-là. N'hésitez pas à nous prévenir. Si vous voyez autre chose sur la route, accident, incident, ralentissement, vous nous appelez en direct ou par vocal sur WhatsApp au 01 42 30 10 10. Paul, on vous retrouve tout à l'heure pour d'autres infos.
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0: Et j'espère que votre après-midi se passe bien. Bon mercredi à l'écoute de votre radio ici Paris-Île-de-France. Je ne sais pas si vous aimez le blues, mais en tout cas nous on va jouer avec les joueurs de blues et Michel Jonas qui nous arrive là tout de suite.

0: Michel Jonas, joueur de blues à l'instant sur votre radio ici Paris Île-de-France. Tiens, on va prolonger un petit peu les vacances en compagnie de Clarisse Delezève dans moins de 3 minutes puisqu'elle nous emmènera à Paris Plage. Ah oui, alors attendez, avant de ranger au placard vos tongs et votre pareo, on en parle dans l'événement d'ici, juste après Manon Lisa. Une nouveauté, voici le petit pêcheur.
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0: Manon Lisa sur ici Paris de France avec Le Petit Pêcheur. Vous l'avez peut-être comme moi découverte sur les réseaux sociaux. D'ailleurs, tiens, venez suivre les pages Instagram et Facebook d'ici Paris Île-de-France. Et puis encoder, enregistrer notre numéro téléphone 01 42 30 10 10 et venez nous faire un petit coucou sur WhatsApp aussi. Ça fait toujours plaisir. Il est l'heure de retrouver Clarisse Delezève avec l'événement d'ici. Et cet après-midi, vous avez décidé, Clarisse, de prolonger un petit peu nos vacances.
1: Bonjour et bonjour à tous.
0: Bonjour.
1: Et oui, alors pas besoin de partir très loin pour profiter de la plage, parce que je vous invite à aller à Paris Plage encore toute cette semaine. Et pour en parler aujourd'hui, j'ai le plaisir de recevoir Stéphane Chave. Bonjour.
2: Bonjour.
1: Vous êtes responsable du département événements de la ville de Paris. Déjà, est-ce qu'on peut rappeler qu'est-ce que Paris Plage, là, pour les derniers jours qui restent?
2: Alors, Paris Plage, les derniers jours, il reste quelques jours, puisqu'on va démonter dimanche. Il faut bien qu'il y ait une fin à tout ça. Mais effectivement, les températures sont quand même beaucoup plus clémentes depuis quelques jours. Donc, c'est très agréable de venir passer du temps sur Paris Plage. C'est un peu chaud jusqu'à maintenant. Maintenant, c'est très agréable. Donc, il y a énormément d'animations sur site, animations sportives, bases nautiques, trampolines, tyroliennes. Donc vraiment, j'invite tout le monde à venir effectivement sur Paris Plage au regard des nouvelles conditions météo pour venir profiter de toutes ces animations gratuites, bien sûr.
1: Et alors là, quelles sont les dernières activités qu'il y a à faire là, jusqu'à ces dimanches? C'est ça la fermeture?
2: C'est dimanche la fermeture, malheureusement. Il y a du baby-foot, comme je le disais, il y a du trampoline, il y a des manèges pour les tout-petits, il y a bien sûr la base nautique, il y a de la baignade sur les trois sites de Paris Plage.
1: Est-ce qu'on peut les rappeler, ces trois sites, du coup?
2: Ah ben bien sûr, donc il y a le site historique, qui est la rive droite, donc en dessous de l'hôtel de ville. Il y a le bassin de la Villette, qui est le Paris-Plage qui propose le plus d'animations sportives.
1: Oui.
2: Et puis il y a le canal Saint-Martin, qui est le petit dernier, qui est venu se rajouter au site de Paris-Plage lors des Jeux Olympiques de 2024.
1: Est-ce que les Franciliens ont toujours des appréhensions par rapport à la baignade dans la Seine, ou non, c'est fini ça maintenant?
2: Ah non, non seulement il n'y a plus d'appréhension, mais il faut freiner justement.
1: D'accord, il y a trop de monde qui vient.
2: Pas trop de monde, mais en fait, il y a une telle demande, il a fait tellement chaud, notamment très tôt et dès le mois de juin, qu'on a organisé des baignades dans la Seine. Alors, encadré, certes, bien évidemment, mais on est obligé d'anticiper l'ouverture des baignades pour permettre aux Parisiens de trouver un endroit de fraîcheur pendant ces semaines de canicule.
1: Et ce qui est génial avec Paris Plage, c'est que c'est gratuit. C'était aussi une faveur de la ville de Paris de pouvoir permettre à des Franciliens et des Parisiens de pouvoir avoir accès à toutes ces animations gratuitement.
2: Absolument, parce que rappelons la genèse de Paris Plage. Quand même, Paris Plage a été créé pour offrir un espace de plage à ceux et à celles qui ne partent pas en vacances ou qui ne partaient pas en vacances. Maintenant, c'est beaucoup plus large. Maintenant, tout le monde vient sur Paris Plage. Mais c'était ça à l'origine. C'était ça le projet. C'était Bertrand Delanoë qui avait instauré cette opération et qui s'est perduré dans le temps. Et aujourd'hui encore, effectivement, toutes les animations sont gratuites pour permettre à toutes ces personnes qui ne partent pas en vacances, et notamment sur le bassin de la Villette, on a vraiment là des populations qui ne partent pas en vacances et donc qui profitent donc de ce site de Paris Plage tout au long de l'été.
1: Merci beaucoup Stéphane Chave d'avoir été avec nous aujourd'hui. Je le rappelle que vous prolongez nos vacances ici avec Paris Plage et ça se termine dimanche, donc allez-y, profitez-en, ça vaut vraiment le détour.
0: Ouais, que ce soit rive droite, au bassin de la Villette, au canal Saint-Martin, comme vous l'avez dit avec votre invité Stéphane Chave, profitez bien de ces derniers jours de Paris Plage. S'il fait beau comme aujourd'hui, ça va être vachement sympa. Allez, la suite du programme, c'est le roi de la pop que je vous ai calé dans la playlist, Michael Jackson, que voici avec Don't Stop Until You Get Enough sur votre radio, ici Paris Île-de-France.

0: Michael Jackson à l'instant sur votre radio ici par Île-de-France pour se mettre dans l'ambiance de cet après-midi. Don't stop until you get enough. Et si vous n'êtes pas dans l'ambiance, ben on fait un petit point sur vos conditions de circulation. Vous qui êtes au volant de la voiture peut-être cet après-midi, écoutez ça, il y a quelques ralentissements, mais 84 km de bouchons cumulés, ça va encore hein, cette heure-ci à 16h, passé de 19 minutes. Attention, au sud-est de la capitale, on a une moto en panne sur la 4 en direction de Paris, de Villiers-sur-Marne vers Champigny-sur-Marne. Levez le pied si vous passez par là. Attention aussi entre Fresnes et Antony, au sud de la capitale, sur la 86 intérieure, véhicule en panne également. Un petit peu plus bas, sur la 6 en direction de Paris, il y a aussi une voiture en panne entre Savigny-sur-Orge et Chilly-Mazarin. Et puis sur la 86, au sud-ouest de la capitale, attention entre Vélizy et Pont-Colbert, sur la 86 intérieure, une voie est fermée à droite. N'hésitez pas à nous appeler si vous voyez quelque chose sur la route. On vous attend au 01 42 30 10 10.
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0: Période de vacances oblige, on va parler de nos nounous préférés dans quelques instants, dans quelques minutes. Ce sont les grands-parents, bien évidemment. Une merveilleuse solution de garde pour les enfants ou pas, bah ça dépend. On va retrouver Diane Segar et Fabrice Eboué dans un instant. Ce sera dans l'humour en tube, juste après Jean-Jacques Goldman. A tout de suite sur votre radio ici Paris-Île-de-France.

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0: Il suffira d'un signe, Jean-Jacques Goldman, bien évidemment sur votre radio ici, Paris, Île-de-France. Il est 16h25, j'espère que tout va bien de votre côté. Les vacances sont peut-être déjà loin derrière, tiens. Alors que faire de ces enfants quand on reprend le boulot, mais pas eux? Eh ben on les refile aux grands-parents, bien sûr. Les seuls sur qui on peut vraiment compter, quoique, dans l'humour en tube. Fred Ballard va nous prouver que les grands-parents ne sont pas toujours hyper fiables comme éducateurs.
1: Désolée de t'embêter, maman, mais c'est juste pour savoir, ça s'est bien passé le coucher de Lucie ou pas? Comment ça, elle est toujours pas couchée? Mais il est 23h, maman. Mais attends, elle mange quoi, là? J'entends des bruits de bouche. Des M&M's?
2: Ah ben oui, hein, désolé les parents, mais les M&M's à gogo avant le dodo, c'est la base pour que les grands-parents deviennent des dieux vivants et hyper poilants pour les enfants. Donc, il faut savoir ce qu'on veut, un mode de garde gratos ou un mode d'éducation irréprochable.
1: Maman, elle a 4 ans, t'en as 72, c'est toi qui décides, d'accord? Comment ça, je suis trop sévère? Moi, je suis trop sévère? À 14 ans, j'ai voulu aller au lycée sans barrette et sans serre-tête, tu m'as privé de sortie pendant une semaine. J'ai dit un gros mot, privé d'argent de poche. À 17 ans, je me suis percé les oreilles, tu m'as traité de punk à chien et t'as dit que j'aurais jamais mon bac. Mais maman, t'as eu 4 gosses là, c'est quoi ce laxisme? Quand elle aura 6 ans, ce sera quoi? Elle voudra fumer son premier pétard, tu vas lui acheter une barrette de shit? À 10 ans, elle voudra faire sa première cuite, tu vas lui faire une rangée de shot?
2: Quand on dit que les petits-enfants, c'est la vengeance des grands-parents, c'est pas faux, hein. Des années passées à culpabiliser d'être une mauvaise mère pour enfin pouvoir initier la nouvelle génération au plaisir non coupable, c'est que du bonheur. Et pour les pères, c'est presque pareil.
3: Qu'est-ce qui le garde ce soir, les enfants? Qu'est-ce qu'il est? Mamie? Oui, c'est moins cher, hein, mamie. Hein. Ouais, voilà. Ah, combien de fois j'ai fait à ma mère: maman, tu peux garder Naël cet après-midi? Ah oui, tu reviens pas le chercher dans 3 jours comme la dernière fois, hein. J'ai dit, maman, c'est la chair de ta chair. Oui, on doit aller au théâtre demain soir avec ton père, laisse tomber. Je le donne à son autre grand-mère. Ah non, pas la sorcière marocaine!
2: Ben voilà, chacun sa méthode pour refourguer ses gosses aux grands-parents. Mais quand on s'appelle Diane Segar ou Fabrice Eboué, il faut intégrer que les papy-mamies d'aujourd'hui sont d'anciens punks. Hein, donc, mieux vaut en rire en famille.
0: Mais oui, évidemment. Merci beaucoup, frère Fred Ballard. J'allais dire frère Ballard. Et chers grands-parents, on vous aime quand même, évidemment. Comment ferait-on sans vous? On se le demande bien. Allez, on poursuit en musique avec une nouveauté. C'est Florent Pagny qui nous revient avec un nouveau single. On vous le fait découvrir sur votre radio ici Paris-Île-de-France. Voici le braquage des sentiments.

0: On la découvre ensemble, cette nouvelle chanson de Florent Pagny, Le braquage des sentiments, issu de son dernier album intitulé Grandeur Nature. Florent Pagny qui revient chez nous à Paris. Ce sera les 6 et 7 janvier à l'Accor Arena. Il est l'heure de jeter un œil sur la route pour vous dire que nous avons 103 km de ralentissement. Pour le moment, bonne nouvelle, pas d'accident. Et on fait aussi un point sur vos conditions de circulation cette nuit avec Thomas Etcheberry.
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2: On vous accompagne pour faire le point sur vos conditions de circulation. Cette nuit, il y aura encore de nouvelles fermetures sur votre route, notamment sur le périph' intérieur qui sera donc fermé pour cette nuit de mercredi à jeudi entre le quai d'Issy et Porte d'Auteuil. Attention aussi si vous êtes amené à prendre la 13 dans les deux sens de circulation, elle est fermée pour cette nuit entre Rocancourt et la Porte d'Auteuil. Vous qui êtes plutôt habitué à prendre la 6 au sud de Paris, eh bien la 6A est coupée également cette nuit dans les deux sens de circulation entre L'Aigle et Rose et Porte d'Orléans. Côté transport en commun, si vous pensez prendre ce soir la ligne B du RER, attention, à partir de 22h45, le trafic est interrompu entre Denfert-Rochereau, donc en plein Paris, jusqu'à Mitry-Clay. Suite à des travaux, il y a des bus de remplacement qui sont mis à disposition. Et puis enfin, si vous prenez plutôt ce soir la ligne D du RER, elle est coupée, cette ligne, à partir de 23h15, entre Combs-la-Ville et Melun, suite à des travaux. Et là aussi, pas de panique, il y a des bus de remplacement à disposition.
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0: Tout va bien chez vous, à la maison, au bureau, sur la route. N'hésitez pas à nous le dire. Vous nous envoyez un message sur le WhatsApp de la radio 01 42 30 10 10. Dans moins de 8 minutes, Romain Bruno nous donne rendez-vous pour les gens d'ici et il rencontre aujourd'hui un jeune extraordinaire. Alors ne bougez pas, on dresse le portrait d'Akaroa. C'est son prénom, juste après Laurent Voulzy. Et après cette merveille d'Axel Red que voici, c'est parce que c'est toi sur votre radio ici Paris-Île-de-France. Je vous souhaite un excellent mercredi avec nous.

0: c'est nostalgique, ça sent un petit peu la fin de l'été. Belle Île en Mer, Marie Galante, Laurent Voulzy sur votre radio, ici Paris, Île-de-France. J'espère que vous allez bien, 16h40. Nous, on va retrouver les gens d'ici. Nous sommes dans les Hauts-de-Seine aujourd'hui, à Puteaux, pour rencontrer Aka Roa. Il est étudiant et a réalisé un défi sportif spectaculaire afin de sensibiliser l'Europe à sa maladie. On le retrouve au micro de Romain Bruneau. Romain, vous êtes avec votre invité extraordinaire.
1: Ah oui, en effet, il est juste à côté de moi. Mm-hmm. Il s'appelle Aka Roa, il a 21 ans et il est atteint d'un diabète de type 1. Et pour montrer que cette maladie ne doit pas être un frein à ses projets, il a fait un défi de folie. On va le saluer. Bonjour Aka Roa.
2: Bonjour.
1: Ce défi, il s'appelle 27 x 3. C'est quoi ce code ?
2: En fait, je viens de faire le défi de Tour de l'Europe en courant où je faisais 27 km tous les jours pendant 27 jours dans les 27 capitales de l'Union Européenne.
1: Ça vient de se finir, c'était à Paris ?
2: C'est ça, la dernière étape, c'était il y a à peine 2 jours. Voilà. J'ai encore quelques séquelles de ce défi, mais ça va, je suis très content d'avoir pu le finir.
1: C'est vrai que c'est un défi vraiment spectaculaire. Hein. Plus de 729 km au total, hein, ce circuit. Spectaculaire car ce diabète de type 1, comment tu le fais pour le gérer au quotidien ?
2: En fait, au quotidien, j'ai un capteur de glycémie sur moi, une pompe à insuline. Mon capteur va communiquer mon taux de sucre dans mon sang à ma pompe et ça va être automatique. Je vais juste devoir lui indiquer quand je mange et quand je fais du sport.
1: Alors, comment s'est déroulée cette aventure ?
2: Assez compliqué au début. J'avais pas mal de douleurs physiques. Mais au fur et à mesure, j'enchaînais les kilomètres avec le soutien des personnes que je rencontrais dans toutes les capitales. Je pense que c'est grâce à tout le soutien que j'ai eu que j'ai pu arriver à le finir.
1: C'était quoi l'importance pour toi de mettre un coup de projecteur sur le type 1 ?
2: Parce qu'en fait, le diabète de type 1, c'est un peu la catégorie diabète qui n'est pas très connue parce qu'il y a moins de 10% des diabétiques qui sont de type 1. La faute n'a pas de chance. Juste après que j'ai déclaré la maladie, j'ai dit que ma vie était foutue parce que c'est une maladie chronique qu'on aura toute notre vie. Et c'est à force de rencontrer des personnes diabétiques, de pouvoir me projeter grâce à eux, que j'ai pu me reconstruire. Et j'essaye de redonner à travers ces défis pour inspirer d'autres personnes.
1: Comment ça se diagnostique ?
2: Les symptômes précurseurs avant la maladie, donc c'est beaucoup envie de boire, beaucoup envie d'aller aux toilettes, une perte de poids importante. Je l'ai diagnostiqué à 11 ans, le médecin m'a fait un petit dextro et a vu que mon taux de sucre était très très très élevé. On m'a emmené en hélicoptère à l'hôpital et c'est là où j'ai déclaré le diabète de type 1.
1: Et donc le but également de ce défi, c'est de dire aussi, faites-vous dépister.
2: C'est ça, c'est un des points importants du défi parce qu'avec des prises de sang, on peut savoir s'il y a plus ou moins de risques. Encore en France, il y a entre 50 et 100 comas tous les ans dus au déclenchement de la maladie. Donc je pense que c'est très important de pouvoir insister là-dessus.
1: Merci Aka Roa. Je rappelle que tu as quand même traversé 27 capitales, soit 229 km, pour montrer que la maladie, le diabète de type 1, ne doit pas être un frein ni au projet, ni au sport. Et d'ailleurs, pour te suivre et revivre tout ce que tu as vécu là pendant cette dernière traversée, il y a Aka Just Eat It. Ça, c'est la page Instagram. Merci Aka.
2: Merci.
0: Merci à vous deux. Merci Romain Bruneau. Et bravo à votre invité Aka Roa, qui a parcouru 729 km, je le rappelle, parce que franchement, c'est fou, quel champion. Un tour de l'Europe en courant. Merci pour le message et merci pour l'espoir aussi. Voici Sia pour poursuivre avec Gimme Love sur Récit Paris Île-de-France.

0: Vos chansons préférées toute la journée sur votre radio ici Paris-Île-de-France avec Sia et Gimme Love. Ici l'infotrafic en temps réel, comment ça se passe sur nos routes franciliennes? Nous avons 113 km de ralentissement. Attention au sud de la capitale, un accident vient tout juste de se produire. C'est sur l'A4 en direction de Paris. Deux véhicules légers sont impliqués avec sur quatre voies, la voie centrale qui est fermée. C'est juste après Charenton-le-Roi, soyez prudents. Charenton-le-Pont, pardon. En direction de la porte de Bercy. Prudence à vous et puis appelez-nous si vous voyez quelque chose sur la route. 01 42 30 10 10.
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0: Ne t'inquiète pas, sois heureux, c'est le message de l'artiste américain Bobby McFerrin à 16h47 sur Ici Paris-Île-de-France.

0: Et oui, pas de panique, soyez heureux, c'est tout ce qu'on vous souhaite. Bobby McFerrin avec Don't Worry, Be Happy sur votre radio ici Paris Île-de-France. Dans la suite d'ailleurs, avant de rejoindre les infos de 17h, on va retrouver Mylène Farmer et Johnny Hallyday.
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0: Et c'est le titre de ce nouveau single en collaboration avec DJ Lewis. On écoutait Mylène Farmer sur Ici Paris, Île-de-France. Merci à l'équipe en régie, Basile, Yanis, Justin et Alexandra. Après les infos de 17h, vous allez retrouver Eric Bastien comme tous les jours jusqu'à 20h.
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0: Et moi, je vous donne rendez-vous demain à 13h30. Je vous souhaite un bon début de soirée. Il est 17h, l'heure de s'informer avec Paul Tillier.
2: Le MEDEF entend bien peser sur la présidentielle. La rencontre des entrepreneurs de France, organisée par le MEDEF, a démarré aujourd'hui à Paris, au stade Roland-Garros. Rassemblement très politique. Les principaux candidats pour 2027 sont invités à débattre demain devant un parterre de patrons. Lors du discours d'ouverture cet après-midi, le président du MEDEF, Patrick Martin, a donné le ton. Il met en garde ceux qui voudraient augmenter la fiscalité des entreprises ou encore réduire certains dispositifs comme le crédit impôt recherche ou les aides à l'apprentissage.
3: Nous, entrepreneurs, nous refusons d'être considérés comme des vaches à lait au prétexte infondé que nous supporterions tout. Ceux qui raisonnent ainsi se trompent doublement. D'abord, notre seuil de douleur est atteint, largement atteint. En témoigne le nombre record de défaillances collectives, d'entreprises, ou encore les chiffres décevants, c'est le moins que je puisse dire, de l'emploi, de l'investissement et de notre balance commerciale. Accabler l'entreprise, c'est fragiliser l'un des derniers piliers de notre pacte républicain. C'est un jeu politiquement facile, mais irresponsable.
2: Patrick Martin, en déplacement à Mayotte pendant 2 jours, Sébastien Lecornu, accompagné de plusieurs ministres, s'attaque à l'immigration clandestine dans un territoire où le Rassemblement national progresse. Le Premier ministre veut conditionner les aides au développement distribuées par la France aux Comores et à plusieurs autres pays africains à la lutte contre les passeurs au sein de ces pays. Le Premier ministre veut aussi accélérer la reconstruction de l'archipel 1 an et demi après le passage du cyclone Chido. Une crue dévastatrice au Népal emporte tout sur son passage. Les images de ces torrents de boue font le tour des réseaux sociaux. Au moins 95 morts et des centaines de disparus. Ces inondations ont frappé un endroit très touristique, connu des marcheurs et fréquenté par les voyageurs en pèlerinage hindou. En France, 12 départements de l'ouest du pays sont placés en vigilance orange aux orages par Météo France, de la Charente-Maritime à l'Ille-et-Vilaine. Début de cette alerte dans 1 heure à 18h. Plus d'un millier d'emplois supprimés en France par Sodexo, le groupe de restauration collective. Il s'agit, selon l'entreprise, d'améliorer ses performances face à ses concurrents. Sodexo emploie 25 000 salariés. L'entreprise Meta va limiter Instagram et Facebook à 2 heures par jour pour les adolescents américains. Ces deux applications seront aussi bloquées de minuit à 6h du matin. Pas de notification non plus durant la nuit et pendant les heures de classe. Le géant américain du numérique a passé un accord historique avec des dizaines d'États pour mettre fin à un procès. La plateforme est accusée d'avoir favorisé l'addiction des mineurs à ses réseaux sociaux. Meta doit aussi verser 16 milliards de dollars. L'Olympique lyonnais tentera de valider son billet pour la Ligue des Champions. Ce soir, match barrage face aux Turcs de Fenerbahçe. C'est à 21h.
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2: Eric Bastien, c'est à vous.
5: Bonjour,
2: vous allez bien?
5: Ça va et vous?
2: Oui, très bien, merci.
5: Petit Marcel est très sympathique, j'aime beaucoup.
2: J'ai la chemise d'habitude par-dessus.
5: Je pensais pas, j'ai jamais osé venir en Marcel à Radio France, je vous cache pas.
2: Alors j'ai une chemise normalement par-dessus.
5: Ah d'accord.
2: Mais là je suis en studio avec vous, donc c'est voilà.
5: Vous faites aucun effort pour moi quand tomber la chemise, c'est fou.
2: Fait beau, fait chaud, non?
5: Eh, c'était pour ça que j'en parlais.
2: Bien sûr.
5: Vous avez eu raison de tomber la chemise. C'est vrai qu'il fait lourd. Hein. Le temps est quand même assez lourd et nuageux. Attention, Météo France qui nous met en garde avec Paris, la petite couronne en vigilance. Alors aujourd'hui, verte, ça veut dire que tout va bien, mais demain, vigilance jaune pour le phénomène orage. Des températures proches des 30 degrés, je vous l'avais annoncé aujourd'hui. Assez chaud sur Paris, sur Palaiseau, sur Melun. Pour cette nuit, il y aura de belles étoiles. C'est plutôt une bonne nouvelle. Ça veut dire qu'il n'y a pas trop de nuages. On peut les apercevoir. 19 à 20 degrés pour les minimales. Ça reste correct. Demain, jeudi, jeudi de belles éclaircies avec des températures agréables, 27 à 30 degrés. N'oublions pas que c'est encore l'été, mais des pluies, 10 mm de pluie attendues, c'est le cumul maximum, notamment sur les Hauts-de-Seine. Pour la fin de la semaine, attention à la dégringolade, c'est le bon mot, puisqu'il ne fera que 20 degrés pour les maximales vendredi. Ça veut dire que c'est vraiment aujourd'hui et demain qu'il faut en profiter si vous aimez un peu la chaleur. Quoi.
2: Et les Marcel, donc, et sur les routes. Sur les routes, pas de Marcel, j'allais dire. Non, pas trop de bouchons.
5: C'est le chauffeur de camion, il s'appelle Marcel. Marcel chauffe, évidemment. Ça recadre aujourd'hui. 121 km de
2: bouchons. C'est pas sorcier, chauffe Marcel. Oui, pardon, allez-y, arrête.
5: C'est pas sorcier, c'était l'émission, ça, avec Jamie.
2: C'est eux,
5: Fred et Jamie.
2: C'est pas eux qui disaient chauffe
5: Marcel. T'as la rêve, toi. Hein.
2: Bah, quand même.
5: Exactement. Un accident sur la 4 en direction de Paris avec deux voitures impliquées à cette heure-ci. C'est déjà depuis une bonne demi-heure bien compliqué dans le secteur à éviter, tout comme la 3 depuis Gonesse. Un poids lourd en panne sur la 86 extérieure et la bande d'arrêt d'urgence qui reste fermée. Le sud, c'est un peu compliqué avec un poids lourd qui est en panne sur la 600 en direction de Paris pour rejoindre la Haie les Roses. En revanche, c'est très fluide sur la 12, sur la 13, sur la 14 et même sur la 15. Coup d'œil rapide sur le périphérique. 35 km avec le camion de Jamy et Fred. Porte d'Auteuil, porte d'Orléans. 22 minutes en extérieur et puis un petit quart d'heure entre la porte d'Orléans et la porte d'Auteuil.
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5: Merci beaucoup, Paul Tillier.
2: Eric, on me dit dans l'oreille que chauffe Marcel, c'est Jacques Brel.
5: Ah bah oui, c'est vrai, c'est aussi une chanson de...
2: C'est aussi Fred et Jamy, mais ouais, c'est surtout exactement. Jacques Brel.
5: Vous voulez qu'on vous la trouve, l'extrait, pour 18h?
2: Allez, ok.
5: On va vous faire ça,
2: tout à l'heure. Bien.
5: Vous avez un blocage avec Fred et Jamy, hein, j'ai pas compris l'histoire. Non, mais c'est vrai que c'était une émission qui était très très intéressante, on apprenait plein de choses. Voilà, c'est ça. Il y en avait un qui était enfermé dans le camion, le pot, il pouvait pas sortir. Voici Niagara, je dois m'en aller sur ici, Paris-Île-de-France. Bel après-midi, bienvenue, c'est le 17-19.

0: Ah bah voilà un joli souvenir des années 80, Niagara. Je dois m'en aller sur ICI Paris, le front. 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
0: C'est ça qui est nouveau hein, d'ailleurs, 17h, 19h, 2h, c'est court mais mieux, je vous rassure. Circulation, incident ou encore perturbation et mobilité, vos appels sont les bienvenus au 01 42 30 10 10. C'est Yannis qui vous accueille tout au long de l'après-midi. S'il y a quoi que ce soit sur les routes, même si c'est pas encore la rentrée, on sait que ça va être un peu plus compliqué sur la fin de la semaine, vous n'hésitez pas à nous rejoindre. 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La musique est là pour vous faire plaisir. Dracula, signé Tame Impala et Jenny sur votre radio locale ICI Paris, Île-de-France.

0: C'est sympa ça, je trouve, pour faire la fête, pour sourire et à quelques jours de la rentrée. Dracula, c'est une nouveauté, 100% nouveauté sur ici Paris-le-France, Tame Impala associé à Jenny. 100% nouveauté, oui et non. David Kolski, bien sûr, pour les nouveautés, ce sont les idées de sortie. Mais David, c'est un habitué, c'est un vieux routard de notre région. Il la connaît par cœur et c'est une belle occasion de le retrouver, David, tous les jours pour se balader. Salut mon David.
1: Bonjour, bonjour à tous.
0: David, ce mercredi, vous testez une fois de plus un bon plan. Ce mercredi, vous êtes dans un lieu unique, notamment en Seine-et-Marne.
1: J'ai testé la Tour Romane à Jouarre. Ça résonne un peu,
0: bien.
1: C'est bien normal. Ici, on est dans ce village de Seine-et-Marne où j'étais venu il y a de ça quelques temps. J'avais visité la crypte, je suis passé devant cette tour, je me suis dit, faut absolument revenir. Et là, ça y est, je suis en train de visiter avec Sœur Christophe, qui est la mère abbesse, et Sœur Anne, qui est notre guide du jour. Sœur Christophe, on a gravi quelques marches. C'était vraiment une tour qui permettait d'observer à l'époque, puisqu'on voit vraiment tout devant nous. On a un très beau panorama. Et cet escalier, s'il est aussi petit, il y a une raison pour monter jusqu'ici.
2: Voilà, ben c'est sûr que c'était là, sans doute la tour clocher de l'abbaye, mais aussi une tour d'observation, puisqu'elle a une vision sur 360 degrés et on voit à la fois la vallée du côté nord et le plateau du côté sud. Donc c'est voilà.
1: Je crois que dans ce lieu, ce qui est bien, c'est qu'on peut contempler, qu'on pratique la religion ou pas, qu'on soit athée, on peut venir ici. Il y a vraiment tout ce qu'il faut pour découvrir ce lieu et un petit peu plus.
2: Voilà, c'est sûr qu'on a voulu une visite interactive, donc on fait une première introduction aux personnes qui se présentent en bas à la boutique, et après chaque personne est libre de circuler comme elle veut dans les salles, à son rythme, de monter, de redescendre, de voilà, il n'y a pas de limite de temps, il n'y a pas de limite, et chacun fait ce qu'il a envie de faire et ce qui lui fait du bien.
1: Et ça, pour seulement 5 euros, c'est génial. Alors, vous avez également une magnifique boutique. Je me tourne vers vous, Sœur Anne. Je crois que vous êtes, mais alors, hyper connue dans le monde entier pour vos santons, les santons d'ici, les santons de Jouarre. C'est vraiment une fierté de notre région qui va très très loin. Je le dis, dans le monde entier, on s'arrache ses santons. Pourquoi ?
3: Parce qu'ils sont beaux.
1: Ah oui, c'est une bonne réponse, mais bon, faut en dire un peu plus. Ils ont quoi de spéciaux, ces santons?
3: En fait, ils ont un petit côté naïf. On a essentiellement deux gammes et on a une petite gamme là où vous avez à peu près 80 santons avec une nouveauté tous les ans. Donc en fait, c'est une crèche très évolutive.
1: Ouais, c'est vrai que ces figurines sont magnifiques, ces santons. Mais vous avez raison de faire votre pub, hein, parce que je le dis, c'est vraiment connu à l'international. Venez faire un petit tour, en tout cas, pour visiter. On peut également aller à l'église. Est-ce qu'on peut visiter le reste, parce qu'à côté, ce sont vos logements. Vous habitez là, hein ? Alors,
2: nous habitons là, bien sûr. Donc, chacun chez soi, bien sûr, ça ne se visite pas. Le jour des journées du patrimoine, quelquefois, on fait une porte ouverte. Pas tous les ans, mais voilà, il faut surveiller un peu notre site et vous savez les infos. Et si vous avez envie de faire un tour en communauté, c'est possible ces jours-là.
1: Voilà, donc vous poussez la porte, mais vous poussez la bonne porte. Hein. Vous ne trompez pas, donc vous allez du côté de la boutique pour ensuite visiter cette tour romane qui se trouve à Jouarre. En tout cas, c'est testé et c'est validé.
0: Bien sûr que c'est validé, c'est en Seine-et-Marne. Alors, changement de décor demain avec David qui va tester autre chose. C'est un restaurant italien. On adore tous quand même la cuisine italienne, accessible, pas cher en plus. Du côté de Clamart, on ira dans le 92, c'est dès demain, avec David Kolski. Restez avec nous, les conditions de circulation. On vous dit tout sur à cette heure-ci, hein, 17h20, dans quelques minutes. Voilà comment ça se passe. Eh bien, vous pouvez aussi nous appeler pour nous le dire au 01 42 30 10 10. J'ai envie d'un tube qui sent bon les vacances. Ouais, parce que c'est la reprise sans être vraiment la reprise. Vous avez ça ou pas? Oui, Océane, qu'est-ce que... Ouais, on y va? Allez, c'est parti.

0: Ah bah voilà, c'est vrai que ça sent bon le soleil, les bateaux, tous les bateaux, tous les oiseaux. On peut encore se baigner dans la Seine, hein, tout est possible. Michel Polnareff sur Ici Paris, Le France à 17h20. Allez, on a besoin de se rafraîchir. Quelques glaçons, une petite citronnade, une grenadine. Peut-être que sur la route, vous avez ouvert les fenêtres et qu'il y a le bras comme ça, vous savez, sur la portière. C'est pas mal du tout. En même temps, il fait 30 degrés. Hein. 131 km de bouchons avec deux accidents coup sur coup, notamment sur le sud. Un accident sur la 6B en direction de Paris depuis une dizaine de minutes, tout juste qui vous ralentit. Un autre accident à vous signaler sur la 4, toujours pour rejoindre Paris. Sur les 4 voies, ce sont les deux voies de droite qui sont fermées. Des ralentissements à l'est avec un poids lourd qui vous ralentit sur la 86 extérieure. Très peu de monde sur la 1, donc ça va plutôt bien, à excepter dans le sens province, Paris-Province, pardon, c'est-à-dire depuis la Porte de la Chapelle. Il y a un petit peu de monde là au niveau du tunnel du Landy et ça roule bien du côté d'Argenteuil. Voilà, la 15, l'embranchement sur la 115 en direction de Sannois-Franconville. Non, de ce côté-là, tout va bien. Le périphérique, bah, ça roule aussi, hein, il y a peu de difficultés. Vous mettez 20 minutes entre la Porte d'Auteuil et la Porte d'Orléans en extérieur. Comptez 19 minutes, Porte Maillot, Porte de la Chapelle en intérieur.
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0: Dans quelques minutes, on va retrouver Jérémy Frérot.
2: Alors, pourquoi tu ne réponds pas? 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
0: Alors, je vous assure qu'il va répondre, puisqu'il va même chanter cette toute nouvelle chanson Frérot, signée Jérémy Frérot. C'est dans quelques minutes sur votre radio, ici.
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0: Et c'est Jérémy Frérot avec Frérot, comme ça c'est facile à retenir hein, sur votre radio, ici Paris, de France. C'est de l'actu locale, c'est de la musique et de la bonne humeur. Alors on va garder la musique pour retrouver Émilie Mazoyer, c'est notre spécialiste. L'occasion eh bien, d'évoquer Marie-Paul Bell et aussi Sonny Hennecher aujourd'hui. Bonjour Émilie.
1: Salut tout le monde. Émilie, au rapport pour votre dose quotidienne d'actualité musicale. C'est l'anniversaire d'un tube super romantique aujourd'hui. Vraiment la chanson des amoureux.

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Oh, que c'est romantique. I Got You Babe de Sonny & Cher s'est retrouvé à la première place des hit parades il y a tout pile 61 ans, le 26 août 1965. La légende raconte que Sonny Bono, alors qu'il écrivait la chanson, avait réveillé Cher en pleine nuit pour la lui chanter. Elle aurait simplement répondu « Je déteste !» avant de repartir immédiatement se coucher. Entre deux canicules et trois feux de forêt, on a appris il y a un mois la mort de Marie-Paule Bell, qui n'a donc pas été célébrée comme il aurait fallu. Hommage. Je ne suis

0: suis pas dans le ton.
1: La gouaille, la précision, l'humour, la voix, tout est là dans son tube de 76, La Parisienne. Serge Lama, Pierre Delanoë et William Scheller avaient écrit pour elle et elle avait repris avec talent le répertoire de Barbara au début des années 2000. Marie-Paule Bell est morte le 25 juillet des suites d'un cancer du sein. Elle avait 80 ans. Directement numéro 1 des ventes et des streams, l'album de Madonna, Confessions 2, est le carton de la saison. La chanteuse elle-même s'est dit reconnaissante et surprise par tant de succès. « Je me pince encore pour y croire », a-t-elle écrit sur son compte Instagram. Madonna a fêté ses 68 ans il y a 10 jours, en forme olympique pour, pourquoi pas, quelques concerts. On aimait bien les vacances, mais avec la rentrée, les sorties d'albums reprennent. Et s'il y en a une qu'il ne faut pas rater, c'est la formidable Zazie. Son 12e album, Volatile, sera disponible le 2 octobre. Et puis top départ en mars à Strasbourg pour la tournée d'une trentaine de zéniths partout en France. Le retour de Zazie, en plus, il fait danser.

adore ça, hein. Zazie qui est de retour pour ce 12e album qui s'appelle Volatile. Merci beaucoup Émilie Mazoyer, toute l'actualité musicale chaque jour 17h20 sur ici Paris Le France. Et pour tous les passionnés de musique, Émilie Mazoyer de retour lundi 31 août 19h, nouvel horaire pour Décibel, son émission musicale. Voce Ventù accompagné de Jennifer, c'est sur votre radio locale ici.

0: toutes les saveurs de la musique corse avec Voce Ventù associé à la voix de Jennifer Canéanis, mais qui est bien sûr corse. Ça fait plaisir d'écouter une aussi belle chanson à 17h31 sur Ici Paris de France. Peut-être qu'à cette heure-ci, vous sortez du travail, que vous allez rentrer à la maison tranquillement, vous n'allez pas encore chercher les enfants à l'école, non, parce que la reprise, ce n'est que mardi. Comment ça se passe sur les axes autoroutiers de la région? Il y a un petit peu de monde, on a connu pire, donc bon, à cette heure-ci, ça reste stable. 153 km de bouchons, avec attention sur la 13 vers Paris, la sortie 3 qui est fermée. Il y a des difficultés à vous signaler, toujours sur la 86 extérieure, avec un poids lourd en panne sur les trois voies. C'est la voie de droite et la bande d'arrêt d'urgence qui reste fermée. Également, beaucoup plus au sud, des difficultés à vous signaler sur la 600 entre Cheville. La Haie-les-Roses en direction de Paris avec un poids lourd qui lui est à l'arrêt. Et puis beaucoup plus au nord, cette fois et au nord-est, à hauteur des pieds, c'est un poids lourd qui lui vous ralentit sur la, en direction de la province pour rejoindre la N104 extérieure. Côté temps de parcours par secteur sur le périphérique, comptez 21 minutes. Porte d'Auteuil, Porte d'Orléans, 18 minutes, Porte Maillot, Porte de la Chapelle pour rejoindre la 1. Cette fois, ça concerne la rocade intérieure. Et puis à partir de 21h, il y a des fermetures nocturnes. On les repère chaque jour avec vous et avec Thomas Etcheverry.
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2: On vous accompagne pour faire le point sur vos conditions de circulation. Cette nuit, il y aura encore de nouvelles fermetures sur votre route, notamment sur le périph' intérieur qui sera donc fermé pour cette nuit de mercredi à jeudi entre le quai d'Issy et Porte d'Auteuil. Attention aussi si vous êtes amené à prendre la 13 dans les deux sens de circulation, elle est fermée pour cette nuit entre Rocancourt et la Porte d'Auteuil. Vous qui êtes plutôt habitué à prendre la 6 au sud de Paris, eh bien la 6A est coupée également cette nuit dans les deux sens de circulation entre l'Haie-les-Roses et Porte d'Orléans. Côté transport en commun, si vous pensez prendre ce soir la ligne B du RER, attention, à partir de 22h45, le trafic est interrompu entre Denfert-Rochereau, donc en plein Paris, jusqu'à Mitry-Clay. Suite à des travaux, il y a des bus de remplacement qui sont mis à disposition. Et puis enfin, si vous prenez plutôt ce soir la ligne D du RER, elle est coupée, cette ligne, à partir de 23h15, entre Combs-la-Ville et Melun, suite à des travaux. Et là aussi, pas de panique, il y a des bus de remplacement à disposition.
0: Bah, complètement, on vous fait confiance, hein, Thomas Etcheverry, pour l'info fermeture à retrouver dans une heure sur Ici Paris de France.
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0: Dans quelques minutes, on va parler d'une application pour les parents de jeunes enfants. Et puis on s'intéressera également aux places en crèche, pas facile à trouver à quelques jours de la rentrée. J'espère que tout est OK pour vous de ce côté, mais on va pouvoir essayer de vous aider, accompagné de Clarisse Deleuze. Ce sont les 3 plus et c'est à suivre d'ici quelques minutes. Le temps d'écouter la musique de Pink Floyd, High Hopes, de grands espoirs. C'est ce que je vous offre et vous souhaite en cette pré-rentrée sur Ici Paris de France.

0: Voilà un petit peu de douceur sur les routes franciliennes, au travail, à la maison, peut-être encore en vacances, ou courage à ceux et celles qui ont repris. C'était la musique de Pink Floyd sur Ici Paris de France. Il est 6h20.
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0: de jeunes enfants. Salut Clarisse.
1: Salut Eric. Salut. Et bonjour à tous. Et oui, alors là, je vais m'adresser à tous les grands-parents et tous les parents de jeunes enfants, surtout s'ils sont dans la période de l'apprentissage de la parole. J'ai trouvé une super application pour vous. Elle s'appelle Speech Bloobs. En fait, votre enfant va regarder l'écran avec d'autres enfants qui vont apprendre à prononcer des sons et des mots, et ensuite ils vont essayer de faire pareil. Donc en fait, ils se regardent mutuellement et ils apprennent ensemble. C'est vraiment hyper pratique. Ils travaillent les sons, mais il y a aussi plus de 1500 activités, des mini-jeux, des exercices autour des mots, de la prononciation. L'application, elle existe en français, mais aussi dans d'autres langues, anglais, espagnol, portugais. Donc si à la maison vous travaillez d'autres langues que le français, ça peut être hyper pratique. Elle s'appelle Speech Bloobs.
0: Speech Bloobs, c'est bien noté. La Clarisse, vous êtes demandé comment trouver une place, et vous avez raison, une place en crèche en région parisienne.
1: Alors là, il faut vraiment deux réflexes. Premier réflexe, monenfant.fr, c'est le site de la CAF qui vous permet de trouver une place en crèche soit près de chez vous, soit près de votre travail. Ça peut être vraiment très pratique, parce que sur le trajet, vous allez peut-être trouver une crèche, donc vous allez pouvoir poser votre enfant et aller directement sur votre lieu de travail. Voilà. Deuxième astuce, c'est le site de votre mairie, parce que les modalités varient en fonction des communes. Par exemple, si vous êtes à Paris, pour trouver une place en crèche, il faut passer par la mairie d'arrondissement ou en ligne via Paris Famille, et vous pouvez faire les démarches à partir du 6e mois de grossesse. Donc, on retient votre mairie, monenfant.fr, ce sont vraiment les choses principales pour essayer de trouver une place en crèche.
0: Ouais, c'est très utile et c'est pas facile hein, trouver une place en crèche, donc bon courage à ceux qui rencontrent peut-être des difficultés. Enfin Clarisse, dans ces 3 plus pour être parfaitement utile et complet, une offre d'emploi qui nous emmène à Coignères aujourd'hui.
1: Oui, parce que Optinéris Yvelines recherche un menuisier bois en atelier à Coignères dans les Yvelines. C'est un poste en intérim avec des horaires de 8h à 16h45 et une rémunération actuelle annoncée autour de 14 à 15 euros de l'heure selon le profil. Donc si vous aimez fabriquer des meubles, lire des plans, tracer, découper du bois, enfin finalement être menuisier, je vous invite à envoyer votre candidature directement sur Indeed. Voilà pour mes 3 plus et c'est cadeau.
0: Un bon merci pour ce beau cadeau chaque jour avec Clarisse de Le Sève. Les 3 plus, 3 infos locales et pratiques pour notre région et pour les franciliens que nous sommes. Alors je le rappelle, si vous êtes menuisier, Optinéris qui recherche actuellement donc un menuisier bois, c'est donc à Agnières en intérim, 14 à 15 euros de l'heure. Si vous cherchez une solution de garde, direction monenfant.fr et votre mairie, et pensez à regarder plusieurs modes de garde à quelques jours de la rentrée. Puis si vous avez un petit qui apprend à parler, l'application Speech Bloobs, ça s'écrit B-L-B-U-S hein, à la fin, Speech Bloobs, propose des activités autour des sons et des mots. Voilà les 3 plus à retenir aujourd'hui avec Clarisse de Le Sève, que l'on retrouvera avec beaucoup de plaisir demain pour d'autres astuces. À suivre vos conditions de circulation et la musique de George McRae, signé Rock You Baby pour le souvenir. Bon, vous souhaitez encore, et c'est pas trop tard, un bel été sous la chaleur francilienne, 30 degrés cet après-midi. Bienvenue sur ici.

0: Rock You Baby, George McRae. On adore. Sur ici Paris de France, 17h46. Bienvenue à vous. Vous savez que vous pouvez me laisser un petit message sur WhatsApp, hein, je vous lirai avec grand plaisir. Vous mettez le numéro de téléphone de la radio, le 01 42 30 10 10 sur votre téléphone portable. Vous mettez ma radio Chouchou, ma radio ici, ici Paris de France. Et vous nous laissez un message sur WhatsApp, je vous lis, je vous réponds. Même des photos, s'il y a des embouteillages, des difficultés sur la route, n'hésitez pas. 171 km de bouchons et une A13 saturée à cette heure-ci en direction de Paris. À noter aussi la sortie 3 hein, qui est fermée depuis maintenant à 16h, donc c'est pas mal de difficultés. À cette heure-ci, il y a du monde également sur l'A10 depuis quelques minutes en direction de Paris depuis Massy pour rejoindre Vissous. Trois véhicules sont impliqués en direction de la 6B jonction avec la 6A et la 10 du monde sur l'Est francilien, comme bien souvent depuis Gonesse. Des temps de parcours assez conséquents et un poids lourd en panne sur la 86 intérieure à cette heure-ci. Vous mettez pas loin de 20 minutes sur la N118 entre Janvry et le Petit Clamart depuis la 10. En revanche, tout va bien sur l'Ouest francilien. C'est vrai que ça roule bien sur la 15, l'embranchement sur la 115 ou encore la 14. Les temps de parcours sur le périph, ça roule aussi, hein, c'est fluide. 6 minutes Port de Bercy, Port d'Italie en intérieur et puis comptez seulement 5 minutes entre la Porte Maillot et la Porte d'Auteuil pour rejoindre la 13 en extérieur.
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0: 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Just a friend of mine. Sympa, ça, pour le souvenir. Vaya con Dios, c'est sur ICI Paris de France.

0: Just a friend of mine, Baya Condios, sur votre radio ici Paris de France. Bon, à qui a envie de partir en week-end? À lever la main. 1, 2, 3, 4, 5, ouais, non, il y a beaucoup trop de monde. En plus, les gens qui sont ici dans ce studio ne peuvent absolument pas jouer, alors que vous, oui, vous avez envie d'un petit week-end un peu insolite, un peu sympa, original, vous choisissez un lieu, bah, ça peut être en Ile-de-France, ça peut être ailleurs aussi, hein, dans une yourte, dans un tipi, dans un endroit, voilà, un igloo, un truc un peu qui change de l'ordinaire. C'est pour 4 personnes, c'est histoire de prolonger le plaisir de respirer, de prendre l'air. Vous voulez ce beau cadeau, vous voulez sélectionner, vous sélectionner pour gagner le ticket gagnant, c'est maintenant. Ah bah, après, ce sera trop tard. 01 42 30 10 10. Vous avez quelques minutes, plus que 2 minutes pour nous appeler au 01 42 30 10 10. La suite, c'est en musique avec Indochine. C'est à suivre juste avant 18h. 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

0: C'est le groupe Indochine, bientôt 50 ans d'existence, c'est complètement dingue. Hein. Nicolas Sarkis et ses petits camarades, à 17h58 sur Ici Paris Île-de-France.
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0: Elle est sur le retour, elle est dans les bouchons et elle s'appelle Sophie, elle habite dans le 91. Bonjour Sophie.
3: Bonsoir à tous.
0: Bonsoir Sophie, je disais, vous êtes de retour dans les bouchons, vous êtes où?
3: Ça y est, bah là je suis à la gare de Villeneuve-Saint-Georges.
0: Villeneuve-Saint-Georges, d'accord, à la gare, ça roule comment pour repartir à Avignon?
3: Ouais. Ah oui, là c'est, ça y est, hein, c'est, les bouchons sont revenus un petit peu là, et on sent une petite reprise, hein, ça y est.
0: Il y a une petite remontada, je ne vous le cache pas, avec 177.
3: Depuis mardi, je le sens, là, il y a de la voiture, il y a des petits camions, ça y est, c'est...
0: Ah, puis ce week-end,
3: pas encore,
0: ce week-end, ça va être compliqué. Mais... Bah, on va suivre ça. Nous, on est là pour vous aider, pour vous rendre service avec grand plaisir, avec l'infotrafic tous les quarts d'heure, sens des retours évidemment très attendu, notamment ce week-end qui arrive. Ce sera rouge dans toute la France vendredi, ce sera orange dans toute la France d'ailleurs samedi, et en Ile-de-France, lundi prochain, c'est rouge en Ile-de-France. Voilà pour ce petit point route. Bon, on a envie de partir, on a envie d'un week-end pour 4 personnes?
3: Ah ouais, ça serait vraiment super.
0: Eh ben voilà, eh ben on va vous sélectionner avec grand plaisir. Le ticket gagnant, il est pour vous, pour le grand tirage qui aura lieu donc lundi, juste avant 9h. Vous avez envie de partir où? Vous iriez où si vous choisissez un séjour?
3: Oh, écoutez, je sais pas. J'aimerais bien tester la Bretagne. J'y suis jamais encore allée.
0: Eh ben par exemple, expérience insolite peut-être à vivre en Bretagne, c'est ce que je vous souhaite.
3: Je ne sais pas, une cabane dans les arbres,
0: on y va, la cabane dans les arbres, pourquoi pas, et en Bretagne. Sophie, vous êtes sélectionnée, vous l'avez compris, rendez-vous lundi avant 9h et très prochainement sur Ici Paris de France, comme Sophie, pour vous sélectionner.
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0: Passez une excellente soirée, merci d'écouter Ici Paris Île-de-France, il est 18h. Le journal, c'est avec Paul Tillier.
4: Voilà une drôle de rentrée pour les élèves du village de Poma, dans l'Aude, village en partie soufflé par une tornade lundi soir. Une centaine de maisons sont complètement détruites. L'école aussi est sérieusement amochée, Caroline Félix, tandis que les parents déblaient, les enfants se remettent de leurs émotions.
5: Dans la salle polyvalente, Irène, une petite blonde sautille entre les tables.
6: Moi j'ai 6 ans et aujourd'hui c'est mon anniversaire.
5: Dans la désorganisation générale, ses parents ont tout de même réussi à lui faire souffler une bougie.
7: Alors elle était posée sur quoi cette bougie?
6: Une brioche au Nutella. J'ai pas eu de chance parce qu'il y a eu la tornade. J'avais une cabane à moi, elle a volé par-dessus notre maison. Et on s'est réfugié dans le couloir et on a attendu. Ça fait peur, oui. Je suis contente que ça soit passé, c'est bon.
5: Irène a une petite sœur d'un an, sa mère Solène sent bien qu'elle est un peu perturbée.
8: C'est une éponge, elle n'a pas fait de sieste aujourd'hui, beaucoup de pleurs. Bon, elle dormira mieux cette nuit, on espère.
5: Irène s'apprête à faire sa grande rentrée en CP.
6: Je
5: ne
6: vais pas la faire à Poma parce qu'il n'y a plus de toit à mon école.
5: Devant l'école, un tapis de tuiles brisées, des morceaux de façade. Nolan, Gauthier et Jean-Baptiste sont venus voir l'état de leur cours.
6: Elle est toute cassée.
5: Le marronnier est toujours là, mais il y a des dégâts.
9: Notre classe aussi, elle a été détruite.
10: Ouais. Là, c'est les vitres de la classe des CESE.
6: On est triste.
5: Zélia, la mère de Gauthier et Jean-Baptiste.
11: On fait un petit peu au fur et à mesure. On regarde d'abord le logement et puis après pour l'école. Bon, c'est un petit peu angoissant, mais on va trouver des solutions.
5: Les 90 élèves seront répartis dans les communes voisines.
4: Caroline Félix, 12 départements de l'ouest de la France basculent ce soir en vigilance orange aux orages de l'Ille-et-Vilaine à la Charente-Maritime et jusqu'au Loir-et-Cher. Météo France met en garde face à des phénomènes violents. Au Népal, les éléments se sont déchaînés cet après-midi. Midi, des crues dévastatrices descendues de l'Himalaya. Les images font le tour des réseaux sociaux. Au moins 98 morts et des centaines de disparus. Ces inondations ont frappé une zone très touristique du pays, prisée des marcheurs et des pèlerins. La promesse d'Emmanuel Macron n'aura pas été tenue. 2355 enfants dorment toujours dehors en France. C'est plus 42% depuis 2022, début du second mandat présidentiel. Des chiffres révélés aujourd'hui par l'UNICEF. On apprend aussi qu'en 4 ans, le nombre de femmes seules avec enfants et de femmes enceintes dans les rues a doublé, avec des conséquences alarmantes sur la mortalité infantile, explique Béatrice Lefrançois. Elle est secrétaire générale de l'UNICEF France.
12: Une femme enceinte peut connaître jusqu'à 36 lieux de vie différents pendant sa période, sa maternité, la période périnatale. Alors, avec des passages à la rue, avec des passages en hôtel, avec des hébergements, etc. mais 36 lieux de vie. On imagine que vivre une grossesse dans cette situation-là, forcément, c'est pas les meilleures conditions. Mais au-delà du bien-être de la maman, ce qui est surtout important, et c'était un indicateur, et celui-là, il est intangible, c'est la mortalité néonatale. La mortalité néonatale, c'est la mortalité des enfants qui meurent dans les 27 premiers jours de leur vie. Cette mortalité dans cette cohorte de femmes qui ont été suivies par le SAMU social et Solipam, elle est 8 fois supérieure à la mortalité dans la population générale.
4: Un homme soupçonné d'avoir proféré des menaces antisémites envers un couple juif dans un supermarché à Avignon, interpellé aujourd'hui. Il est en garde à vue sur une vidéo vue par plus de 11 millions de personnes. On peut voir cet homme, un Irlandais, appelé, je cite, au retour d'Hitler pour mettre une balle dans la tête de ce couple. Sophie Adnaud y aurait-elle pris goût ? L'astronaute ressortira pour la 3e fois dans le vide spatial la semaine prochaine. Elle doit mener des opérations de maintenance à l'extérieur de la Station Spatiale Internationale. Sophie Adnaud, qui a passé plus de 6 heures hier déjà à réparer dans son scaphandre une antenne de communication. Les applications Instagram et Facebook rendent les adolescents accros. Aux États-Unis, l'entreprise Meta paie 16 milliards de dollars pour clore un procès historique. Le géant du numérique va limiter à 2 heures par jour l'utilisation de ces applications pour les jeunes. Elle met aussi en place un mode nuit pour les ados de 13 à 18 ans, blocage de Facebook et Instagram à partir de minuit et jusqu'à 6 heures du matin. L'Olympique Lyonnais joue gros ce soir face aux Turcs de Fenerbahçe. Un billet pour se qualifier en Ligue des Champions. Lyon n'a plus connu cette compétition depuis 6 ans maintenant. L'OL qui pourrait, en cas de victoire, également assainir ses finances. La prime en cas de qualification, c'est 18 millions d'euros. Sans parler des droits télé qui, eux, avoisineraient les 20 millions. Le football, décidément, une affaire de gros sous. Le jeune Marocain Ayoub Bouadi, 18 ans, quitte Lille aujourd'hui et s'engage avec Manchester City contre 100 millions d'euros. Une image pour finir, spectacle grandiose offert par des milliers de flamants roses. L'étang de Canet en Roussillon voit tous les étés arriver ces oiseaux après la période de reproduction. Ils sont plus de 11 000 cette année à flotter paisiblement dans l'étang catalan. Un record, photo à retrouver en une du site.
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4: Un peu lourd, ces températures, ce soir.
0: Je me suis dit, parle-moi.
4: Je parle du temps.
0: Un peu lourd, on vous retrouve avec Bastien.
4: Un peu lourd, bonsoir Eric Bastien.
0: Bon, vous avez fait un effort, je le dis pour ceux qui n'étaient pas là il y a une heure, vous avez remis la chemise.
4: Oui, tout à fait.
0: C'est vrai qu'il y a une heure, il n'y avait pas la chemise.
4: Mais ça s'est rafraîchi en une heure, figurez-vous.
0: Il y avait le Marcel, oui. Ah oui, d'accord, ok, très bien. Dans une heure, ce sera quoi après la chemise?
4: Eh bien, doudoune.
0: Oui, vous rebattrez votre pantalon à un moment donné aussi.
4: Bon, allez,
0: reprenons un petit peu notre sérieux. Ça va, on plaisante un petit peu. La météo.
4: Je vais lui dire si bientôt le week-end, mais pas du tout.
0: Oui, bah non, bah vous êtes en short. Non, mais je dis voilà, c'est bien parce que.
4: Je suis pas en short, je suis en pantalon,
0: dites-nous. En plus, il monte ses chaussettes, on s'en fout tout ça comme Paul. Demain, il y a une vigilance jaune, on fait attention pour le phénomène orage. À cette heure-ci, il fait lourd, vous le disiez, lourd, c'est le mot. 29 degrés au parc Montsouris, au jardin du Luxembourg, mais également à Versailles, dans les Yvelines. Attention aux orages prévus pour ce soir. En fin de nuit, l'atmosphère va redevenir un petit peu plus stable et les températures comprises pour les minimales entre 19 et 20 degrés. Demain jeudi, de belles éclaircies qui devraient illuminer cette matinée, ça fait plaisir, mais attention, il faudra sortir le parapluie. 10 mm de pluie attendue, notamment sur les Hauts-de-Seine. 27 à 30 degrés, quelques coups de tonnerre qui seront possibles sur la fin de journée, on va dire, et plutôt en soirée, mais les températures resteront fraîches le soir entre 16 et 17 degrés, et on perd quasiment presque 10 degrés. Vendredi, il ne fera pas plus de 22.
4: La route, ça se charge gentiment ?
0: Oui, alors la route, on l'a dit, il y a une espèce de remontada, là. Ça y est, ça arrive tout doucement, vous êtes tranquillement en train de rentrer, ça commence un petit peu à se sentir. 173 km de bouchons, avec malheureusement à cette heure-ci, deux accidents en cours à vous signaler, notamment un accident sur la 86 extérieure, depuis Maison Alfort pour rejoindre Saint-Maurice, il y a pas mal de difficultés entre une voiture et une moto, la voie de gauche est fermée depuis quelques minutes. Il y a aussi un deuxième accident à vous signaler, beaucoup plus au sud sur la 10, depuis Massy pour rejoindre Vissou, des ralentissements un peu moins conséquents sur l'ouest francilien où ça roule bien sur la 15 et la 115 ainsi que sur la 13 et la 12, et puis éviter aussi ce poids lourd en panne sur la N104 intérieure. Faites attention aussi avec cette mauvaise nouvelle pour les usagers du sud et du sud-est francilien, la fréquence du RERD qui va être réduite d'environ 5%, et ce jusqu'à la fin de l'année. Ça fait quand même 25 trains supprimés, c'est assez compliqué. Et puis des travaux qui continuent sur plusieurs lignes, notamment sur le RERB, interruption entre Châtelet-Léal et les branches aéroports Charles de Gaulle Mitry-Clé, et ce dès ce soir à partir de 22h45.
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0: Merci beaucoup, Paul Tillier.
4: Mais de rien.
0: Mais le retour de l'actualité, c'est à 19h.
4: À tout à l'heure.
0: Vous voulez un petit reggae?
4: Allez-y,
0: ça vous écoute.
4: Alors, ah non, mais pas de vous.
0: C'est... Ah bah non. Attendez. J'ai pas tous les talents non plus.
4: Je croyais.
0: C'est qui ça? Vous l'avez?
4: Jimmy Cliff.
0: Oh là là. Vous êtes bons yeux, hein, pour
4: j'ai dit ça au pif.
0: Bien sûr, menteur. Bienvenue sur ICI.

0: Morgana et qui a rien de mieux qu'un bon petit reggae pour débuter la soirée sur Ici Paris Île-de-France avec Jimmy Cliff.
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0: Et salut tout le monde, attention aux orages, hein, Paris, l'Île-de-France qui reste placée en vigilance jaune pour demain jeudi, un risque assez important, on attend des averses, des petits ruissellements, des rafales, il peut y avoir de grosses perturbations et ça va se répercuter aussi sur les transports, on le voit aussi avec les fortes chaleurs qu'on a eues aujourd'hui, il y en aura demain, 30 degrés également, restez vigilants, surtout si vous devez circuler un petit peu partout dans nos départements. Ravi de vous accueillir, on a une belle idée de sortie dans un instant, on va apprendre la pratique de la sculpture. Bah oui, ça, on sait pas forcément faire. Et bah, on va l'apprendre d'une certaine façon, puisque on va aller à l'atelier Rodin, c'est pas rien. Il y a une expérience à vivre dès l'âge de 12 ans, et ce jusqu'au 6 septembre. On va en parler juste après avoir écouté la musique de votre radio. C'est un duo, c'est une nouveauté. C'est Patrick Fiori et Marc Lavoine. Ils sont occupés. C'est le titre. C'est le titre. Voilà. Écoutez bien. Pourquoi le sont-ils? Ils vous donnent la réponse tout de suite. Très bon début de soirée, bel été. Bienvenue sur votre radio locale. 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
1: Ah bah ils sont bien occupés d'eux, ils nous ont fait une belle chanson et on en est ravis, Patrick Fiori et Marc Lavoine, 18h15. Écoutez, ici Paris de France, c'est le début de la soirée, on l'a dit, hein, y a un petit peu de monde là qui commence à arriver de plus en plus. On va accueillir Brice d'ailleurs pour un instantané trafic. Brice qui est visiblement sur le périph extérieur, on l'accueille. Bonjour Brice.
2: Oui bonjour, alors je suis sur le périphérique intérieur, mais j'ai croisé effectivement de l'autre côté au niveau du périph extérieur. Au niveau de la porte dorée, accrochage d'un camion et d'une voiture, c'est que du matériel.
1: Tant mieux.
2: Et c'est sur la bande d'arrêt, non, la bande d'arrêt d'urgence, la bande la plus à droite du périphérique.
1: Ok, donc périphérique extérieur au niveau de la porte dorée, un accident que Brice nous signale à l'instant. Ce n'est que du matériel, mais du coup, pas mal de ralentissements, j'imagine. C'est bien pour ceux qui sont en amont, hein, parce qu'il faut, il va y avoir un petit coup de frein à porter. Brice, vous allez vous dégager, vous avez déjà avancé ou pas du coup?
2: Ah ben moi je suis en deux roues donc ça roule beaucoup plus facilement pour moi.
1: Évidemment.
2: Direction la A4 et les alentours de Mickey les Grandes Oreilles.
1: Okay. C'est pas mal la A4, hein. Ça roule plutôt bien, je vous cache pas, dans les deux sens. Il n'y a pas trop de difficultés, Brice. À 7h06 sur la A4, on a un véhicule en panne dans le sens Paris-Province avec la bande d'arrêt d'urgence qui est fermée et un petit peu de ralentissement, mais après le tunnel de Champigny. Alors, on va dire à hauteur un peu après Brice-sur-Marne, vous voyez. Bon courage jusqu'à notre ami des Grandes Oreilles. Merci beaucoup, Brice, d'avoir été avec nous. On va être vigilant sur cet accident, hein, au niveau de la porte dorée. Un autre accident à vous signaler sur la 86 extérieure depuis Maison Alfort pour rejoindre Saint-Maurice. Il y a une voiture et une moto impliquées à cette heure-ci. La voie de gauche est neutralisée. Puis un autre accident sur l'A10. Alors c'est Ismaël peut-être qui est avec nous justement pour nous apporter des précisions sur cet accident. Bonjour Ismaël.
3: Et bonjour.
1: On vous écoute Ismaël.
3: Alors l'accident il se situe au niveau de l'A10 direction Paris. Juste au niveau de la jonction de séparation A6B, A6A.
1: A6B, d'accord.
3: Donc, je pense que ça doit être plus de deux voitures. J'ai vu nettement les deux voitures qui se sont rentrées dedans.
1: Oui.
3: Et par contre, par rapport au secours et à la police, il y a une dizaine de véhicules. Hein.
1: Ah ouais, ça fait énormément de monde, ça.
3: Ah oui.
1: Hein. Oula,
3: ah
1: une
3: oui.
1: Dizaine de véhicules, de secours sur place, la police, vous venez de nous le dire. Donc, Ismaël, redites-moi exactement, A10, direction Paris, jonction A6B, A6A, on est d'accord?
3: Oui, exact.
1: Parfait. Vous allez jusqu'où? Vous rentrez à la maison? C'est où la maison, Ismaël?
3: Non, moi je viens, non. Je les avais à ma gauche, je viens déposer mon camion à mon dépôt et je suis là en face d'eux maintenant.
1: D'accord. Et vous rentrez à la maison après? Vous allez où?
3: Et je rentre à la maison sur Bobigny, heureusement en moto.
1: Bobigny, 93 en deux roues, comme Brice qui était avec nous juste avant. Courage et prudence, hein, Ismaël. Merci d'avoir été avec nous. Bon réflexe. Merci à vous tous. Hein, vous êtes nombreux à nous appeler. Vos messages également sur le WhatsApp. C'est le même numéro de téléphone, le 01 42 30 10 10. On vous donne la priorité. Le micro est ouvert, évidemment, la ligne de votre radio. Ici Paris-Île-de-France.
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1: Bon début de soirée. On vous guide. On vous rend service. On est à vos côtés. C'est votre radio utile, bien sûr, pour vous accompagner sur les routes franciliennes en musique avec Cindy Lauper et Time After Time.

0: Aftertime. Et c'est signé Cyndi Lauper à 18h23. Réglez vos montres, on ne sait jamais, on est bien à l'heure d'été. 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
0: Et je vais vous emmener avec grand plaisir au 77 rue de Varennes. C'est le musée Rodin, ligne 13, station Varennes, très simple pour y aller, RER Lince aussi également. On va même apprendre la pratique de la sculpture avec notre invité Augustin Pagenaud, chef du service des publics au musée Rodin. Bonsoir Augustin Pagenaud.
3: Bonsoir Eric Bastien.
0: Bonsoir, merci d'être avec nous. Dites donc, faut qu'on se dépêche là, pour les petits et les grands, on a jusqu'au 6 septembre à l'atelier Rodin pour découvrir la sculpture et la pratique.
3: Exactement, jusqu'à dimanche 6 septembre à 18h, juste après la rentrée, pour découvrir toutes les techniques de la sculpture avec ses mains et en jouant.
0: Alors, racontez-moi tout ça, parce que je crois que vous avez mis en place des espaces que vous avez repensés, évidemment pour s'amuser, mais aussi pour apprendre.
3: Exactement, l'atelier Rodin, c'est un lieu qui a vraiment été pensé pour découvrir la sculpture dès 6 mois et jusqu'à 12 ans, et pour les plus grands évidemment, en utilisant ses mains et en découvrant vraiment les techniques à travers le jeu. On a différents espaces qui s'appellent à la fois à découvrir la sculpture, mais aussi à travailler ensemble, à collaborer. Alors on modèle, on dessine, on trace des ombres, on colorie.
0: Alors ça c'est vraiment super, parce que vous l'avez dit, du modelage, de l'assemblage, de la création. Si on n'est vraiment pas doué, parce que alors moi, vous voyez, je suis pas enfant, mais même passé 40 ans, je suis vraiment pas du tout manuel. Je vais quand même réussir à faire des choses si je viens vous voir à l'atelier Rodin.
3: On est tous manuels, et l'enjeu de cet atelier, c'est d'essayer et de s'essayer à plein de techniques différentes. On va découvrir comment une sculpture est faite avec les différentes techniques, comment fonctionne le marbre, comment est-ce qu'on fond, comment est-ce qu'on modèle avec de l'argile, et on va découvrir tous ces éléments ensemble. Il n'y a aucun niveau qui est nécessaire, et au contraire, on découvre souvent qu'on a une vraie fibre créative.
0: Il y a un côté labo, je crois que vous avez mis en place une nouveauté aussi qui s'appelle au labo.
3: Absolument. Depuis avril, on organise des ateliers de pratique, et là, c'est vraiment une découverte accompagnée par une professionnelle qui nous permet de découvrir pendant une heure et demie une technique et de visiter en écho la collection.
0: Alors ça, c'est top. Je voudrais rappeler quand même que l'atelier Rodin, il y a la cabane des tout-petits, ça c'est un espace qui est immersif, c'est de l'éveil, il y a l'espace touche-à-tout, c'est l'invitation au modelage, seul ou à plusieurs hein, d'ailleurs.
3: Bah complètement, et même d'ailleurs, je vous dirais que c'est un moment tout particulier entre les plus grands et les tout petits, on fait ensemble.
0: Ouais. Alors l'expérimentation de l'assemblage, l'équilibre, il y a quelque chose aussi que vous avez appelé à vos crayons. Alors là c'est un appel au coloriage, ça paraît simple comme ça, mais vous proposez du théâtre d'ombre, de tracer des contours, de formes, de choses comme ça, sur un grand tableau noir.
3: Exactement, vous savez, le 19e siècle, c'est le grand moment de l'ombromanie, on fait des théâtres d'ombre avec ses mains et avec des antiques, et là on peut jouer à plusieurs, une personne trace avec une ombre un dessin et les autres les reproduit et l'agrandit.
0: Alors l'atelier Rodin, c'est aussi un petit coin lecture, si on a envie d'être un petit peu plus tranquille, dans un décor qui évoque le jardin, donc c'est bucolique, c'est agréable ça.
3: Exactement, et c'est vraiment adapté aussi à un temps entre adultes et entre enfants, où on peut se poser, où on peut lire une histoire, ou lire soi-même tout seul. C'est pensé pour passer un bon moment et pour se reposer aussi.
0: Eh bien, ça c'est super. Vous avez eu un anniversaire important, plus en avril, je crois. C'était quoi l'occasion
3: exactement,
0: de cet anniversaire?
3: C'était les 5 ans.
0: Ah, voilà. C'est top. Bon, vous allez continuer. Comment on fait? Alors, dites-nous tout d'un point de vue pratique, Augustin Pagenaud. Donc, on l'a dit jusqu'au 6 septembre. Musée Rodin, faut s'inscrire. On vient directement rue de Varennes.
3: C'est gratuit pour les enfants, sans inscription. Génial. Il vous reste un peu plus d'une semaine. On est ouvert tous les jours, à l'exception du lundi, et uniquement et sans réservation.
0: Voilà, gratuit pour les moins de 26 ans, accessible bien sûr pour tout le monde. L'atelier Rodin, donc jusqu'au 6 septembre, rue de Varennes, dans le 7e arrondissement. J'étais ravi d'en parler. Vous êtes chef du service des publics au musée Rodin, Augustin Pagenaud. Merci d'avoir été avec nous. Plein de belles choses jusqu'au 6, mais attention, ça ne s'arrête pas le 6. Hein. Musée Rodin, ça continue toute l'année à découvrir.
3: Exactement.
0: On est bien d'accord. Merci beaucoup, Augustin, d'avoir été notre invité. C'était un plaisir. La suite, c'est en musique avec Boulevard Désert.
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0: fascine. Boulevard désert, rendu avec Carbone, c'est la nouveauté. Et c'est pas si facile, ce sont des chansons plutôt sympas et souriantes qui font du bien et qui nous ambiancent en cette période. Bah, de retour quand même dans la région, à la maison, puisque bah, voilà, la rentrée c'est quand même dans quelques jours. En tous les cas, la rentrée scolaire, on est en train de s'organiser. 18h31, on voit d'ailleurs que c'est un peu la rentrée tout doucement sur les routes avec pas mal de monde à cette heure-ci. 171 km de bouchons et cet accident sur la 10, on en a parlé tout à l'heure avec Ismaël, en direction de Paris, notamment entre Massy et Vissou, des ralentis. Il y en a aussi sur la 86 extérieure entre Bobigny et la Courneuve pour rejoindre la Nationale 2. Toujours ce poids lourd en panne sur la N104 intérieure. Et puis Brice qui est sur la 4. On parlait de la 4 tout à l'heure. Brice, il y a des soucis. Bonsoir.
1: Oui, bon, bonsoir. Donc, trafic en accordéon entre Droitier-Lebron et la
0: ligne
1: de avec la 4 direction province.
0: Ok.
1: Et le plus important pour les deux roues, je crois, il y a un objet métallique dans la. Entre la voie 3 et la voie 4.
0: J'ai métallique sur les pointillés. Ok, entre la 3e et la 4e voie. Je me permets de prendre la parole, Brice, parce que la liaison n'est pas très bonne. Vous êtes en deux roues, je crois. Mais je synthétise. La 4, direction la province, circulation en accordéon entre Noisy-le-Grand et la 104. Et puis, Brice nous le disait. Je sais qu'il voilà, il roule et il a le kit pour nous parler. Un objet sur la route. Donc attention, parce que ça peut être dangereux. Je ne sais pas du tout ce que c'est que cet objet avant la bifurcation à la 104 entre le 3e et 4e voie. Merci à Brice de nous avoir appelé. Bon retour du côté de Villeneuve-le-Comte dans le 77. Des fermetures nocturnes, on les a identifiées. Thomas Etcheberry.
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3: On vous accompagne pour faire le point sur vos conditions de circulation. Cette nuit, il y aura encore de nouvelles fermetures sur votre route, notamment sur le périph' intérieur qui sera donc fermé pour cette nuit de mercredi à jeudi entre le quai d'Issy et Porte d'Auteuil. Attention aussi si vous êtes amené à prendre la 13 dans les deux sens de circulation, elle est fermée pour cette nuit entre Rocancourt et la Porte d'Auteuil. Vous qui êtes plutôt habitué à prendre la 6 au sud de Paris, eh bien la 6A est coupée également cette nuit dans les deux sens de circulation entre L'Aigle et Rose et Porte d'Orléans. Côté transport en commun, si vous pensez prendre ce soir la ligne B du RER, attention, à partir de 22h45, le trafic est interrompu entre Denfert-Rochereau, donc en plein Paris, jusqu'à Mitry-Clay. Suite à des travaux, il y a des bus de remplacement qui sont mis à disposition. Et puis enfin, si vous prenez plutôt ce soir la ligne D du RER, elle est coupée, cette ligne, à partir de 23h15, entre Combes-la-Ville et Melun, suite à des travaux. Et là aussi, pas de panique, il y a des bus de remplacement à disposition.
0: Bah, jamais de panique, évidemment, on vous fait 100% confiance, rendez-vous dans une heure et toutes les heures pour l'info fermeture avec Thomas Etcheberry.
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0: Et puis télévision. Ah oui, dans un instant, c'est Patrice Gascoigne, les coulisses télé qui s'invitent sur votre radio locale. L'occasion d'en savoir davantage sur un programme à ne pas manquer ce soir, notamment du côté de France 3. Pour l'heure, la musique, Taylor Swift à venir avec Open Light pour la nouveauté et du soleil dans la nuit. Ça, c'est pas la nouveauté, c'est les années 80, mais c'est un très joli souvenir. C'est signé Gérard Blanc sur votre radio ici Paris-Île-de-France. Bienvenue et bel été à vous tous et bon début de soirée sur les routes franciliennes.

0: Ce soir, l'invité de Nos Terres Inconnues est un humoriste qui ne renie pas ses origines nordistes.
1: Je suis retourné jouer sur les terres de mon enfance. T'aurais vu ma mère comme elle était fière, ma mère. Elle est arrivée à la salle des fêtes en kangou limousiné. Avec des vides fumées puis des napperons sur les appuis-têtes.
0: C'est l'humoriste Jean-Philippe Janssen qui a accepté l'invitation de Samuel Ostigui, le nouveau présentateur de Nos Terres Inconnues, à voir ce soir sur France 3. Samuel Ostigui, c'est notre cousin québécois. Donc chaque voyage à travers nos régions est aussi pour lui une vraie découverte. Et ce soir, avec son van, direction l'Aveyron, on va découvrir un ch'ti dans le sud, Jean-Philippe Janssen. Lorsqu'il a été invité par la production, Jean-Philippe Janssen a commencé par leur faire peur. Pourquoi ? Parce que lui, le ch'ti, il connaissait plutôt bien l'Aveyron, Jean-Philippe Janssen.
2: Ça m'avait fait rire parce que ça leur avait fait peur quand je suis arrivé, parce que je suis un ch'ti peut-être dans l'Aveyron, mais il faut savoir que j'ai vécu 15 ans à Montpellier, donc je suis allé souvent en Aveyron le week-end. Et donc, quand ils ont su, en arrivant, que finalement je connaissais l'Aveyron, je pense qu'ils ont eu une petite frayeur. Mais après, il y a connaître l'Aveyron tel que je l'ai connu en y allant le week-end, et là, connaître l'Aveyron profondément, comme on l'a fait avec Samuel, avec les paysages, avec les endroits les plus reculés. Et puis les gens, voilà. Je pense que on est vraiment au contact des gens, et c'était des rencontres assez troublantes pour moi de voir ces gens, parce que moi qui suis du Nord, mon Nord il est sinistré, désertique, et il se passe pas grand chose dans les villages le soir. Et là, en passant du bar, en passant par les gens, j'ai vu qu'il y avait un vrai tissu social, et puis une communication intergénérationnelle, en fait.
0: Jean-Philippe Janssen, marqué positivement par cette découverte de l'Aveyron ce soir sur France 3. Et son guide, le Canadien Samuel Ostigui, en a pris aussi plein les yeux.
3: Pour moi, c'est un vrai privilège de partir avec Jean-Philippe, qui a voyagé partout dans le monde, dans des métropoles, puis à partir dans des endroits qui sont exceptionnels, et qui disent oui à une aventure comme celle-là, parce que je vais reprendre une phrase qu'il m'a dit à plusieurs reprises. Il dit « L'aventure est parfois au coin de la rue ». Et cette phrase, je la reprends, je la réutilise maintenant presque toutes les semaines.
0: L'aventure est au coin de la télé. Samuel Ostigui invite Jean-Philippe Janssen dans Nos Terres Inconnues ce soir sur France 3. En revanche, ce qui est connu, c'est le retour des coulisses télé demain, même heure, même endroit.
4: Évidemment, bien sûr, Patrice Gascoigne, on vous retrouvera d'ailleurs à la rencontre d'un des visages de l'info et du magazine sur M6 qui fête ses 20 ans de journal télévisé. Réponse demain donc avec les coulisses télé. Bonsoir Thierry Boeuf.
5: Bonsoir Eric.
4: Dans un instant, vous êtes venu avec quelques zombies, c'est ça?
5: Vous allez voir, c'est une grande surprise.
4: Bon, alors des zombies et des zombies faunes. Voilà, vous allez en savoir plus avec Thierry Boeuf, c'est dans quelques instants sur votre radio locale, ici Paris-Île-de-France. Le temps d'écouter In Between Days. Vous avez vu comment j'ai progressé, Thierry, en anglais quand même pour cette rentrée?
5: Zombie.
4: Oui, In Between Days. Par contre, la traduction, je toujours pas la maîtrise. Voici The Cure sur ici Paris-Île-de-France. Belle soirée.

0: 17 km de bouchons. Merci à vous tous, hein. Vous êtes nombreux à nous avoir appelés pour nous signaler de grosses difficultés, notamment sur la 10, mais également sur la 4. Il y avait un accident également du côté de la Porte de Ré avec des encombrements, 3e et 4e voie sur le périphérique. Grâce à vos instantanés trafic, on a eu toutes ces infos. Et je vous en remercie. Le bon réflexe, le 01 42 30 10 10. Une fois encore, vous êtes les bienvenus. Sur la 3, il y a un accident à vous signaler en direction de la province. C'est toujours un peu complexe. Il y a du monde avec un poids lourd en panne sur la N104 intérieure. Et puis, des ralentissements à signaler à 7h06 sur la 13 depuis le pont de Saint-Cloud et ce, en direction de Vaucresson. Pour ceux et celles qui empruntent le périph, 34 minutes, ça se charge pas mal entre la porte d'Auteuil et la porte d'Orléans en extérieur. Bon, c'est quand même quasiment 10 minutes de plus, hein, sur le temps de référence pour parcourir les 7 km et puis un petit quart d'heure entre la porte Maillot et la porte de la Chapelle. On est sur un temps tout à fait correct et cette fois sur la rocade intérieure.
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0: Thierry Boeuf nous rejoint. Chaque jour, on apprend plein de choses avec Thierry. Alors là, je me suis dit, mais dans quoi on parle, les zombiphones Kézako? Thierry, une information a attiré donc votre attention aujourd'hui. Et vous vous a mis la puce à l'oreille de votre téléphone. J'ai noté le jeu de mots, hein, la puce et le téléphone. Les zombiphones. Alors, ils ont envahi les rues de Paris depuis quelques années. Comme les zombies au cinéma, ils sont dangereux pour eux, les cyclistes et les automobilistes. Alors Thierry, est-ce que vous pouvez nous expliquer ce nouveau phénomène de société ?
2: Oui Eric, on a baptisé récemment les nombreux accros des smartphones, les zombiphones ou les smombies, qui ne peuvent plus s'empêcher de consulter leur appareil à tout bout de champ, y compris en marchant dans Paris et ailleurs, sur les trottoirs, les couloirs du métro, et pire encore, en traversant la rue. Mmh. Alors soutenons les automobilistes ce soir, les taxis, les Uber et les chauffeurs de bus qui sont sans cesse sur le qui-vive pour éviter tel ou tel véhicule mal garé ou en faute de conduite, les radars, les dodanes, les feux. Et depuis quelques années, source de stress, ils doivent en plus surveiller ces fameux zombiphones qui traversent la chaussée, happés par leur téléphone sans regarder ni à gauche ni à droite le trafic routier.
0: Alors, quelle est la solution envisagée pour stopper cette pratique, Thierry ?
2: Une fois de plus, toucher au portefeuille des citoyens. En Italie, ça va être le cas. 80 euros d'amende. Ah, en France, c'est à l'étude. Il faut dire qu'une telle attitude, le regard rivé sur son téléphone en traversant la rue, peut être dramatique. Entre 200 et 400 accidents par an sont recensés chaque année en France depuis 2018.
0: Alors, pourquoi on a appelé ce phénomène, vous avez dit, smombie ou alors zombiphone ?
2: C'est une contraction journalistique composée du mot smartphone et de zombies.
0: Okay.
2: Et c'est vrai que quand les piétons marchent dans la rue, hein, avec leur téléphone, ben on dirait des zombies. Alors, un zombie, à l'origine, dans la tradition africaine et haïtienne, c'est une personne très malade, sur le point de mourir, sauvée par un sorcier.
0: Oula.
2: Le zombie, en remerciement, devient l'esclave de son sauveur. Il est aux ordres du sorcier pour travailler. Et l'attitude de la personne est décrite comme étrange, mécanique, sous emprise, tout comme les drogués du smartphone. Voilà pour la réalité. Au XXe siècle, la littérature et le cinéma se sont emparés de ce comportement bizarre, ont grossi le trait et en ont fait des morts-vivants, des affreux cannibales qui veulent absolument manger le cerveau des gens sympathiques comme nous, en bonne santé.
3: L'état d'urgence est déclaré.
4: Regarde la route, il y en a de plus en plus. Qu'est-ce qu'ils viennent faire ici ?
5: Peut-être qu'ils viennent pour nous.
2: Alors, avant qu'ils aient épuisé et bouffé leur forfait téléphone, méfiez-vous sur la route des zombiphones.
0: Oui, mais il presque fait peur, hein, Thierry, avec toute cette histoire de zombies, là. Non, mais c'est dangereux. Si on peut éviter de 200 à 400 accidents, ça paraît complètement fou, hein, quand même, cette histoire.
2: Vous pratiquez, vous, le zombiphone ?
0: Non, pas du tout.
2: Ah bon,
0: pas du tout.
2: Comme moi.
0: C'est, moins il y a des crampes possibles dans ma vie, mieux c'est. Hein,
2: bon, bah, écoutez, moi, j'ai un vieux téléphone, un grelot.
0: Ah oui. Moi, j'ai que l'écran total pour l'été. Voyez, c'est... voilà. Moi, c'est... Alors, c'est marrant parce que vous m'avez parlé de zombies. Moi, j'aurais bien aimé écouter ça. C'est les Cranberries, ça. Avec Zombie, le titre. Ah, je vous apprends un truc là. Vous connaissez pas ? Ah, c'est génial, ça. Zombie, les Cranberries, ça fait le bonheur des années 90 et de mon adolescence, ça.
2: Ah, bah, écoutez, moi, je suis encore à Patrick Topalov et Michel Delpech.
0: Oh, oui. C'était la peau du ventre bien tendue,
2: Topalov. C'était formidable.
0: Formidable, je sais pas, mais bon. Très bien, merci beaucoup. On apprend plein de choses, Thierry. On se balade surtout dans les époques, sur les décennies. Merci beaucoup, Thierry.
2: Je vous souhaite une bonne soirée.
0: Oui, je vous demande pas de ce dont on parle demain. Pour l'instant, ça reste une surprise.
2: Surprise, surprise.
0: Voilà, ça c'était. Ah, bah tiens, hey, bonne question. Pas mal ça. Vous vous souvenez de cette émission, Surprise, Surprise?
2: Ah oui.
0: Exactement, c'était un Québécois qui faisait ça. Ne dites pas son nom.
2: Non.
0: Est-ce que vous vous souvenez, dans votre mémoire, qui était le créateur, qui est, bon, il est parti, il nous a quitté, le créateur de Surprise, Surprise?
2: Moi, je sais.
0: Carton sur TF1 dans les années 90 qui piégeait toutes les personnalités du monde médiatique. Alors, les vidéos, vous pouvez les voir sur YouTube. Hein. Comment il s'appelait? Marcel Poliveau ou Marcel Béliveau? Si vous voulez, Poliveau, il fait la rue de Poliveau. Hein. Béliveau ou Poliveau?
2: En tout cas, il avait un nom de bovin.
0: 01 42 30 10 10, 01 42 30 10, voilà une question qui fait appel un peu aux souvenirs et aux mémoires. Marcel Béliveau ou Marcel Poliveau, c'est qui faisait Surprise Surprise, il arrivait à la fin, il disait eh non, surprise surprise. 01 42 30 10 10, bonne chance. On a un cadeau à vous offrir, hein, si vous répondez à cette question. C'est un voyage quand même, un week-end pour 4 personnes pour profiter de façon insolite quelque part en Île-de-France ou ailleurs. Bonne chance. 01 42 30 10 10.

0: importe, Zazie sur Ici Paris Île-de-France.
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0: Et c'est Laurence qui est avec nous. Bonsoir Laurence, bienvenue.
3: Bonsoir.
0: Bonsoir, vous êtes à Roissy-en-Brie, en Seine-et-Marne. Comment ça va? Comment s'est passée cette journée? Agréable?
3: Au travail à Paris.
0: Au travail à Paris. Qu'est-ce que vous faites dans la vie?
3: Je suis bouquiniste.
0: Bouquiniste, vous avez eu un petit peu des vacances? Vous avez repris quand là le boulot?
3: J'ai repris là il y a deux trois jours.
0: Deux, trois jours. Ça va quand même? Vous avez passé de bonnes vacances? L'été était agréable?
3: Oui, mais enfin, c'est court, hein. On travaille en saison, alors.
0: Ouais, je sais bien.
3: C'est toujours du bien.
0: Bien sûr, mais c'est aussi pour ça, Laurence, que vous dites tiens, ma radio locale ici, Paris de France, a peut-être la possibilité d'avoir un petit week-end sympa pour 4 personnes. Pas mal, ça.
3: Ah oui, ça serait bien.
0: Ben oui, ambiance nature.
3: Oui.
0: Alors, vous seriez quoi? Vous Tipeee, yourte, un truc un peu sympa, genre safari avec des animaux et tout ou,
3: Pour les petits-enfants, oui.
0: Bah ouais. Ah, il y a combien de petits-enfants?
3: Il y en a 4, mais bon.
0: Il y en a 4.
3: Il va falloir sélectionner.
0: Ouais. Ou alors, vous emmenez les 4, et puis, ou alors il y a un enfant qui paie. Enfin voilà, si vous êtes 5, nous, c'est pour 4 personnes.
3: Oui,
0: vous pouvez vous arranger, toujours.
3: On pourra toujours s'arranger. Ouais,
0: évidemment.
3: C'est sûr.
0: Mais c'est vrai que c'est un beau cadeau, parce que c'est pour 4 personnes. Alors la question était simple, on a parlé d'une émission dans les années 90, Surprise,
3: oui.
0: Voilà, qui piégeait les personnalités. Je me souviens de Thierry Lhermitte, Jacky Sardou, Gérard Jugnot. Qui est le créateur de Surprise? Il était québécois, il avait la moustache, là. Marcel Béliveau,
3: oui,
0: ou Marcel Poli?
3: Marcel Béliveau.
0: Mais oui, c'est Marcel Béliveau, effectivement. Ah, émission culte dans les années 90. Allez sur YouTube pour les regarder à nouveau. Vous verrez qu'il y avait des canulars et on piégeait les artistes. C'était assez amusant. Et c'était un gros succès, c'était sur TF1, si je ne dis pas de bêtises.
3: C'était drôle.
0: Exactement.
3: Oui.
0: Laurence, je vous fais des bisous.
3: La rue Béliveau, elle est dans le 5e.
0: Oui, effectivement. J'avais, pour le jeu de mots, j'ai fait la rue 45, rue de Béliveau. Voilà. Quel film? Quel film?
3: La traversée de Paris.
0: Bon, qu'elle est forte. Quels acteurs?
3: Alors, Gabin et Bourville.
0: Et le dernier, celui qui fait le charcutier, là, qui vend le jambon?
3: Louis de Funès.
0: Eh bien sûr, Louis de Funès. Oh là là, mais on applaudit, s'il vous plaît, la Poltillée qui me rejoint pour les infos.
3: Des anthologies comme
0: Laurence est un puits de science.
3: Oui.
0: Ah, mais je suis. On n'est pas grand-chose à côté de Laurence. Merci en tous les cas d'avoir été avec nous, d'être sélectionné. Vous repartez avec votre ticket gagnant, qui était donc à décrocher pour le grand tirage qui aura lieu lundi. Je vous souhaite une excellente soirée, je vous embrasse bien fort. Salut Laurence, à très bientôt.
3: Salut, merci, au revoir.
0: À suivre, et ben justement, les infos de Paul Tillier, ça arrive dans un instant.
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0: Mister Blue Sky avec Electric Light Orchestra pour vous accompagner en ce début de soirée. Vous remercie d'avoir été avec nous. Je vous retrouve avec plaisir demain pour les meilleurs moments d'Otake dès midi.
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0: Excellente soirée, merci d'écouter ici Paris Île-de-France. Courage sur les routes, il est 19h. Le journal est présenté par Paul Tillier.
2: Le matin, il se réveille au son des voitures et s'endorme le soir quand la ville enfin s'éteint. 2355 enfants dorment dehors en France, selon des chiffres publiés aujourd'hui par UNICEF. C'est 200 de plus que l'année dernière. Symbole de l'échec d'Emmanuel Macron et sa promesse, plus un seul enfant dans la rue. Margot Longeroche, à Marseille comme ailleurs, la situation se dégrade. Vous avez rencontré une famille en plein centre-ville.
3: Armani, 7 ans, vit dans la rue depuis sa naissance. Avec sa mère et sa petite sœur de 3 ans, ils sont assis près d'un mur sur la Canebière.
4: On fait la manche, parfois on nous donne à manger, parfois on mange pas jusqu'à lendemain matin. C'est difficile pour nous, on veut trouver un appartement.
3: Et tu me disais que vous dormez où en ce moment ?
4: Dehors.
3: Des familles comme la sienne, Robert Christin, bénévole au Secours catholique, en croise quotidiennement aux accueils de jour de l'association.
5: En tant que bénévole, la solution c'est d'accueillir les personnes, faire du lien avec elles, pour pas qu'elle perde espoir.
3: Trouver un toit aux enfants qui vivent dans la rue, c'est une obligation de l'État, rappelle-t-il. Mais les places manquent à Marseille comme partout.
5: Il n'y a tellement pas de place qu'en fait on est obligé de faire des filtres ou des tris par rapport à des considérations qui sont horribles.
3: Les bénévoles ont donc de plus en plus de mal à convaincre les familles de continuer d'appeler le 115. Francis Vernet est le directeur régional de la Fondation pour le logement.
6: Il y a tellement de déceptions jour après jour. Des fois on peut appeler le 115 pendant 40 minutes, 1h, 1h30 pour se voir. Expliquer qu'il n'y a pas suffisamment de place et que donc la personne ne pourra pas être hébergée, la famille en l'occurrence. Donc il y a beaucoup de personnes qui n'appellent plus le 115.
3: Dans les Bouches-du-Rhône, l'association craint que la préfecture ferme des hébergements d'urgence pour faire des économies. Selon Francis Vernet, jusqu'à 800 places pourraient disparaître.
2: Margot Longeroche, l'année dernière, 26 mineurs sans logement sont décédés en France. 14 d'entre eux avaient moins de 4 ans. Un plan social chez Sodexo, plus d'un millier d'emplois supprimés en France par ce groupe de restauration collective. Il s'agit, selon l'entreprise, d'améliorer ses performances face à ses concurrents. Sodexo emploie 25 000 salariés dans le pays. Une liste Le Pen-De Gaulle aux élections sénatoriales. Vous avez bien entendu, dans la Sarthe, Marie-Caroline Le Pen, tête de liste RN, s'associe à Virginie De Gaulle, descendante du général. Hélène Terzian, voilà une alliance politique étonnante et un joli coup de com' pour le Rassemblement National.
7: Oui, celle de Marie-Caroline Le Pen, sœur de Marine Le Pen, avec une arrière-petite-nièce du général de Gaulle, Virginie de La Fresnaye, qui est la mère MIRE d'un village sartois et qui figure opportunément sous son nom de jeune fille. La liste Le Pen de Gaulle est une illustration de l'union nationale que nous voulons pour la France, commentaire de la fille de Jean-Marie Le Pen sur X, et qui a de quoi faire tiquer. Le FN-XRN s'est construit sur l'idée même de l'antigaullisme après l'indépendance accordée à l'Algérie. Dans ses mémoires, Jean-Marie Le Pen décrivait le général comme, je cite, une horrible source de souffrance pour la France. Mais voilà plusieurs années que le RN revendique un héritage gaulliste sur les sujets de souveraineté nationale notamment, et érige donc sa figure très consensuelle en exemple. Plusieurs cadres du RN se sont d'ailleurs empressés de saluer ce ralliement. La liste Le Pen-De Gaulle est loin d'être anodine dans la Sarthe, où le parti à la flamme a remporté en mars dernier la mairie de La Flèche, deuxième ville du département.
2: Hélène Terzian, les images de désolation tournent en boucle partout. Au Népal, des torrents de boue descendus de l'Himalaya ont tout emporté sur leur passage. 98 morts, bilan provisoire, et plus de 400 disparus, dont 350 touristes étrangers. Cette crue dévastatrice a frappé une zone touristique, explique Claude Feuillâtre. Il s'occupe de l'association humanitaire Little World Népal France.
8: Alors c'est là où il y a le départ du Long Tang, donc tous les treks du Long Tang, qui est vraiment un très beau trek. Et actuellement, donc, il y avait des pèlerinages. Tous les ans, c'est un lieu sacré. Et tous les ans, si vous voulez, les Népalais doivent se rendre donc dans ce lac, qui est un lac où tous les chamans se réunissent un petit peu pour partager leurs secrets, leurs méthodes et tout ça. Alors, on a très peu d'informations parce qu'actuellement, les réseaux sont coupés. Nous, dans le village, je sais que beaucoup de nos jeunes, porteurs et travaillent le long de la rivière ou du côté en remontant plus sur la Chine, sur les barrages hydroélectriques. Et là, nous n'avons actuellement aucune nouvelle.
2: Claude Feuillâtre de l'association humanitaire Little World Népal France. Après 6 ans de disette, l'Olympique Lyonnais a l'occasion ce soir d'offrir à ses supporters des retrouvailles avec la Ligue des Champions de football. Il faudra pour ça battre les Turcs de Fenerbahçe. Coup d'envoi 21h au Groupama Stadium. Et puis, irrésistibles étoiles, l'astronaute Sophie Adnaud enfilera son scaphandre une troisième fois. La Française doit mener des opérations de maintenance à l'extérieur de la Station Spatiale Internationale la semaine prochaine. Hier, elle a passé plus de 6 heures dans le vide spatial pour réparer une antenne de communication.
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2: La météo en France, 12 départements de l'ouest du pays sont placés en vigilance orange aux orages de l'Ille-et-Vilaine à la Charente-Maritime et jusqu'au Loir-et-Cher. Des phénomènes violents sont attendus, prévient Météo France. Des orages localement attendus donc sur le nord-ouest. Ils se décalent sur la Normandie, le bassin parisien et les Hauts-de-France. Demain, le temps reste agité avec là encore de nombreux orages. Les températures, il fera 33 maximum à Toulouse et Marseille.
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9: Bonsoir à tous, amis du soir, j'espère que la journée fut bonne. Une fois de plus, on est allé chercher dans la boîte à souvenirs quelques refrains, quelques mélodies qui ont fleuri dans les années top 50. Et vous savez quoi ? Le parfum est toujours le même. Ce soir, ça commence comme ça.

0: Lucienne Dao, c'était Duel au soleil.
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0: Eh oui, quand une histoire d'amour se finit mal, la rupture, c'est pas simple. Étienne Dao, lorsqu'il écrit cette chanson, sait de quoi il parle. Et quand on sait que ce tube est extrait de l'album Pop Satori, Satori voulant dire en japonais éveil spirituel, eh ben on peut penser que cette expérience malheureuse lui a apporté quelque chose. Bon, il provoque quand même en duel et en plus au soleil la personne qui l'a quitté. De tout ça, il en a fait un tube, c'est le principal. Pour la suite, on va groover avec Madonna, Into the Groove.
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0: Le groupe Starship avec Nothing Gonna Stop Us Now. Et c'est la BO d'un film qui n'a pas marqué les esprits, enfin plus que ça. Le film, c'était Mannequin, sorti en 87 avec Kim Cattrall, qui est ensuite devenue une des stars de la série Sex and the City. Vous voyez à peu près la blonde? Bon, bref. C'est la chanson du film qui, elle, a fini numéro 1, notamment aux États-Unis et en Angleterre. Et puis, c'est surtout le plus grand succès du groupe Starship. La suite, c'est dans un instant, né quelque part, Maxime Le Forestier.
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0: La groupie du pianiste, c'était Michel Berger.
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0: Et dès la fin de l'année, on va beaucoup entendre les chansons qui ont jalonné la carrière du couple le plus romantique de la chanson française, Michel Berger, France Gall. Le spectacle de Michel à France va leur rendre hommage et faire revivre sur scène en live un répertoire inoubliable. La première date, c'est le 5 décembre au Zénith de Toulon. Et j'ai vérifié, hein, c'est presque complet. Avis aux amateurs. Pour la suite, c'est du romantisme, mais façon disco italienne. La Dolce Vita de Ryan Paris. Succès de l'année 83.

0: folie de Thierry Pastor. Issu d'une famille de musiciens, le jeune Thierry a étudié le piano classique. Il a été pianiste pour Nicolas Perrac. Un jour, il rencontre l'humoriste Roland McDan, qui aime ses compositions et lui propose de produire ce coup de folie, qui devient un énorme tube en 82. Bah voilà. La vie d'un tube, c'est toujours une histoire. Un jour, je vous raconterai celle de Live is Life du groupe Opus, qui arrive dans un instant. Belle fin de journée à tous et à demain.
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2: Avec ce soir un anniversaire ultra réjouissant. Le premier album d'Anaïs, le Cheap Show, a 20 ans. Et Anaïs, qui ne donne jamais sa part au chien quand il s'agit d'organiser une boum, a prévu de célébrer cet anniversaire
3: attends,
2: il se doit.
3: Qu'est-ce que c'est que cette expression ?
2: Tu donnes pas ta part au chien
3: en organisant une boum ?
2: Ben c'est une méga boum, les 20 ans de ton
3: album. Ah ouais, d'accord. C'est une surpasse.
2: Arrête, t'es dans mon générique. Normalement, tu arrives après en surprise. Vous allez tout savoir en studio et sur scène, car Anaïs est ce soir, et surprise, l'invité de Décibel. Comment ça va?
3: Ça va bien, ça va bien, Émilie.
2: Joyeux anniversaire de 20 ans du Cheap Show.
3: Merci beaucoup.
2: On parle évidemment de Mon cœur, mon amour. Ça, c'est la version qui est passée sur toutes les radios quand c'est devenu un tube. Mon amour, mais ce qu'il faut dire, c'est que The Cheap Show, le spectacle pas cher, et Mon cœur, mon amour, au départ, c'est un seul en scène, musical, et ça ressemble à ça.
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2: The Cheap Show, c'était un spectacle avec lequel tu tournais partout en France, et la magie du bouche à oreille a fait que tu t'es retrouvé aux Victoires de la Musique et ensuite la chanson est devenue un tube. T'es obligé d'aller l'enregistrer en studio pour que les radios puissent la passer et tout. Mais donc au départ, toi, ton idée, c'était pas de sortir un album, c'était de faire un spectacle.
3: C'était effectivement d'enregistrer par contre un spectacle live, parce que j'avais été marquée par certains lives, effectivement de grands entertainers. Tu vois, genre Bette Midler qui avait sorti un live dans les années 70 où j'étais tombée dessus et c'était beau. Déjà, j'ai été scotchée. Je me suis dit, on a le droit de faire ça, de faire à la fois des blagues, de mélanger la pop, le jazz, de faire tout ce qu'on veut. Et en même temps, j'avais envie d'être dans la salle parce qu'il y avait des trucs que je comprenais pas ce qui se passait. J'entendais des rires à un moment. Je dis, ah, moi, je veux faire un live comme ça, où je le fais en one shot sur scène et que, une fois que c'est enregistré, ben, les gens, ils ont envie d'être dans la salle avec nous, quoi.
2: Alors ça, au départ, ça marche effectivement, parce que The Cheap Show, vraiment, il y a 20 ans, il y a même un peu plus de 20 ans, il y a un gros bouche à oreille, les gens disent, oh là là, t'as vu cette fille, elle est toute seule avec une guitare, un kazoo, et puis...
3: Et un looper, en fait. Il y avait ce petit truc aussi qui faisait que les gens aussi, un petit truc en plus pour l'époque, puisqu'après il y a eu Ableton, c'est que j'utilisais ce qu'on appelle la pédale Jamman pour les guitaristes pour se sampler en live. Je l'utilisais au chant.
2: Ça veut dire que tu fais un premier la la la qui est enregistré dans la pédale, et après tu fais un deuxième la la la en live, mais tu peux renvoyer le premier. Donc ça fait un petit cœur. Après, tu peux faire des grands cœurs et tu peux faire plein d'effets.
3: C'est ça, du coup, ça crée vraiment, comme je suis plutôt comédienne et un peu folle, ça me permettait de, bah, non seulement de créer des chœurs en live, mais aussi, par exemple, de faire tout un monde quand j'imagine que je suis écossaise au Festival d'Édimbourg et je pars avec...
2: On écoutera tout à l'heure. Ça, c'était vraiment dingue, ce Cheap Show.
3: Ça permettait de faire rentrer les gens dans le spectacle, parce que quand tu fais le bluesman, tu leur dis non, là... Do you want me to be here tonight? Yeah! Ok, on y va.
2: Donc, ça, c'était l'idée de génie, c'était l'idée de ce spectacle. Et donc, pour les 20 ans du Cheap Show, très bonne nouvelle, tu repars sur la route.
3: Ah, bah oui, il faut pas. Non, enfin, c'est ridicule de faire les 20 ans du Cheap Show sans repartir sur la route. Donc, on est en train de. Là, on fait une petite tour.
2: Petite tour de chauffe.
3: Voilà, 26, et on est en train de préparer 2027.
2: C'est ça. Mais avant, alors j'aimerais, s'il te plaît, qu'on se remette tout cela il y a 20 ans. On était plus beaux, on avait moins mal au dos, et donc on te découvrait. Donc, avec le succès de ce spectacle, le Cheap Show, tu enregistres ce qui va devenir un tube, Mon cœur, mon amour, pour que ça passe à la radio. Ça passe à mort à la radio. Et un peu du jour au lendemain, t'es archi sollicité. Tu te retrouves sur les gros festivals, les Francophonies de La Rochelle, le Printemps de Bourges, à la télé, à la radio, etc. Est-ce que c'était ce que tu souhaitais et comment l'as-tu vécu à l'époque ?
3: Ah, non, moi je l'ai très très mal vécu, effectivement, je sais que ça fait bizarre de dire ça, mais comme je tournais déjà beaucoup, ça faisait... quand ça a commencé à exploser, moi j'étais toute seule sur scène dans des conditions un peu plus roots depuis 2 ans, et du coup ça, j'étais déjà un peu au bout du rouleau quand ça a commencé à...
2: C'est ça, t'étais déjà fatiguée,
3: ah ouais.
2: Parce que ça faisait 2 ans que t'étais sur la route.
3: Mais c'est pas ça, c'est que c'était j'avais l'impression que tout m'échappait, et puis surtout d'être épuisée aussi, parce que c'était être seule sur scène, c'est quand même très différent que d'être en groupe. J'adore être en groupe, mais c'est vraiment pas la même énergie. Et ce spectacle, en plus, c'était quelque chose, c'était un petit peu mon bébé, où je voulais que chaque soir soit différent vraiment pour les gens. Donc je donnais vraiment vraiment beaucoup. Et c'est vrai qu'à un moment, j'ai carrément, j'étais épuisée, donc j'étais malade. Je sais même pas comment j'arrive encore à chanter. Mais j'ai fait des trucs de fou, donc moi j'ai aucun regret, mais j'étais... j'ai un regret, c'est que du coup j'étais trop au bout du rouleau pour pouvoir faire... J'avais été invitée à faire le Fuji Rock quand même au Japon.
2: Au Japon, énorme festival d'été d'ailleurs, ouais.
3: Ouais, c'est un petit peu... C'est comme un Coachella, c'est pour les gens qui connaissent pas, mais au Japon. Et j'étais tellement malade que si je prenais encore un seul avion, je me crevais les tympans. Donc ouais. Mais j'ai été invitée aussi à ouvrir les Eurockéennes avant les Deftones.
2: Non, mais c'est
3: et
2: ça
3: je l'ai
2: fou.
3: Fait. Ouais. Et je l'ai fait. J'ai pas pris de tomates.
2: Est-ce que c'est une question que j'avais envie de te poser il y a 20 ans, la première fois que je t'ai interviewée, j'ai jamais osé. Puis depuis, on s'est croisés plein de fois, mais j'ai jamais osé te la poser.
3: Non, il s'est jamais rien passé avec Keanu Reeves.
2: Bien sûr que si. Est-ce que quand même, t'as pu profiter. Parce que moi, je me souviens des premières interviews que j'ai faites de toi, il y a 20 ans, au moment de Mon cœur, mon amour, évidemment. Moi, la radio pour laquelle je travaillais, qui s'appelait Le Move, on passait ta chanson 2 fois par heure. On était
3: je t'avais fait un hommage, d'ailleurs. J'avais fait un hommage parodique dans une petite vidéo sketch d'un de mes albums.
2: C'est vrai. Non, elle m'a gâtée toujours. Mais j'ai jamais osé te demander, est-ce que quand même t'as profité, ou est-ce que vraiment c'était tellement énorme, tellement rapide et tellement inattendu que tu te souviens pas que c'était bien?
3: Je crois que de toute façon, j'ai un émotion. J'ai jamais fait tous les tests, tu sais, des HP, des machins, des trucs.
2: Oh oui, t'as bien des trucs, toi.
3: Ouais. J'ai déjà des dyspraxies, ça c'est certain. La gauche et la droite, faut pas trop me demander.
2: Ah va pas voter, toi, l'année prochaine.
3: mais c'est surtout que j'ai un émotionnel assez complexe. C'est-à-dire, quand c'est trop fort, ça bloque. Mm-hmm. Donc, j'arrive plus à pleurer, j'arrivais plus à rire, c'était trop pour moi. Donc c'est surtout ça, mais j'ai quand même, quand je repense, j'ai beaucoup aimé quand je faisais, tu te retrouves à tourner au Québec, pas forcément sur des gros trucs, tu rencontres aussi des artistes. Je me suis retrouvée coincée une fois, il y avait une espèce de fête de la musique en pleine canicule à Carcassonne, alors que je jouais en même temps au Francophonie de La Rochelle. Mais on était coincés parce qu'il y avait aussi le Tour de France qui passait, et j'ai tapé la discute par 40 degrés dans un mini studio avec Tina Arena pendant 3 heures avec ah mais c'était trop mignon, il y a la compagnie créole qui était là, et on n'en pouvait plus, on était tous épuisés et crevés de fatigue, pas de fatigue, de chaud quoi. Et puis là voilà, je parle à un des gars de la compagnie créole et j'ai adoré sa réponse. Je dis, voilà, c'est dur, là, quand même. Il me dit, ouais, mais c'est de la promo. Je dis, ouais. Et il me dit, et la promo, c'est bon pour le moral. Donc, ouais, moi, j'ai plein d'anecdotes avec des gens.
2: En fait,
3: j'ai
2: t'as plein de
3: partout.
2: Petits moments super chouettes.
3: J'ai vu Charlene Spiteri à Musilac.
2: La chanteuse de Texas.
3: S'est montée à côté, que normalement, on n'avait pas le droit d'être là, mais qu'elle était super sympa.
2: Oui.
3: T'avais ton petit pass en festival. Moi, j'ai pu voir. Comme je jouais surtout en début. Puisque j'étais seule avec ma pédale, et je poupais après
2: aller voir
3: tous les autres qui jouaient, quoi. Ouais.
2: Oui, donc voilà, il y a plein de bons petits moments, mais l'ensemble est quand même un peu étrange. Mais pourtant, t'as dû t'y replonger puisque tu viens d'enregistrer et de sortir une nouvelle version de Mon cœur, mon amour. Car 20 ans plus tard, évidemment, alors tu es toujours les couples, mais il y a des petites choses qui ont changé.
3: Plus que jamais.
2: Ah voilà, mais il y a des choses qui ont changé.
3: Ah bon?
2: Dans la chanson? Ah oui.
3: Ah oui, c'est-à-dire qu'il y a 20 ans, en fait, je disais que je niquais tout mon forfait, mais je me suis bien rendu compte qu'il fallait un peu...
2: C'était trop marqué.
3: J'ai la même problème sur ma chanson Christina, je m'en suis rendu compte très tardivement, genre il y a 6 mois. Et en fait, dedans, il n'y a pas de cabine téléphonique dans ce putain de quartier de merde. Et là, je dis, mais il n'y a plus de cabine téléphonique.
2: Et voilà, en 20 ans, beaucoup de choses ont changé. Anaïs, cette nouvelle version 2026 de Mon cœur, mon amour. On va la découvrir maintenant, puis après tu vas nous raconter avec qui tu l'as fabriquée.
3: Yep.
2: C'est parti. Bisous les couples. Mon cœur.

0: J'adore. Anaïs, Mon cœur, mon amour, version 2026 qui vient de sortir à l'occasion donc de la première sortie en vinyle de cet album The Cheap Show, disque de diamant hein, il y a 20 ans. Il y a 20 ans, on ne faisait pas de vinyle, là on en fait. Raconte-nous alors cette nouvelle version, comment elle est née?
1: Je me disais que oui pour les 20 ans et comme je sais qu'il y a vraiment une cote d'amour sur cette chanson. Et du coup, là, la nouvelle version, j'avais envie d'un petit truc un peu années 80, Cure. Et du coup, j'ai pris un petit duo qui s'appelle 92 de producers.
0: Ouais.
1: Mais qui savent jouer aussi bien des instruments pour qu'on ait ce petit truc assez enlevé, léger.
0: Parfait pour l'été.
1: Ouais.
0: Exactement, exactement. Alors le Cheap Show, faut bien le dire. C'était un spectacle incroyable, comme on n'en avait jamais vu. Une artiste seule en scène, qui chante, qui sait tout chanter, qui sait jouer de la guitare et du kazoo, et donc qui a cette pédale avec laquelle elle se sample elle-même en temps réel. Il n'y avait rien de pré-enregistré. Hein. Quand t'allais sur scène, vraiment, t'étais à poil. T'étais avec ta voix et il fallait que ça marche. Et ça marchait.
1: C'est la base du Cheap Show. C'est ce que ah ouais. va se passer en tournée de
0: et
1: nouveau.
0: C'est ce qui va se passer là, à nouveau. Et donc, il y a des moments... tu dis tout à l'heure. Il y a des moments qui ne peuvent arriver qu'avec Anaïs, en Écosse, par exemple.

Et là, les gens, ils sont hystériques parce que c'est génial. T'es toujours toute seule et c'est juste, voilà, des couches et des couches de ta voix que tu rajoutes en direct. Donc, une cornemuse parfaite. De temps en temps aussi, il y avait. Qu'est-ce qui se passe en ce moment sur MTV? Et Anaïs nous faisait Justin Timberlake.

0: plus, c'est la reine des accents.
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0: Voilà.
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0: La vie c'est pas du foie gras. Non mais c'était dingue quand même. Comment tu l'as monté ce spectacle? T'étais toute seule.
2: J'ai parlé à tous les gens dans ma tête.
0: C'est ça.
2: Non, mais il y avait aussi une grande. On s'était séparés avec mon groupe et il m'a. Enfin, ça avait été très violent, comme ça peut arriver beaucoup, parce que c'est beaucoup d'amour. C'est comme une rupture à quatre.
0: Oui, c'est ça. C'est comme quatre ruptures, en fait.
2: Ouais, voilà. sauf le bassiste, qui est toujours le mec le plus cool du groupe. Mais sinon, voilà, j'avais eu des. J'ai eu beaucoup de mal à me séparer d'eux, mais je sentais que j'arrivais pas à avancer et ils voulaient trop me faire faire ce qu'ils avaient envie. Et puis quand j'ai dit non, on reprend pas, ils m'ont dit il me dit rien sans nous. Et ça m'a vraiment à la fois blessée, marquée. Mais par contre, j'ai eu une énergie incroyable. J'ai fait ah ouais, et il fallait que je leur prouve, que je me prouve. Et ça, et surtout, j'étais enfin libre aussi, du coup, de faire ce que je sentais. Et comme ça avait tenu un peu comme un orgasme, si tu veux.
0: Ça, tu sentais que ça venait.
2: Ça montait. Et là, ouais. Du coup, t'as tout qui sort, qui est incroyable. Et c'est la plus belle énergie. C'est une espèce de violence folle où t'as forcément le meilleur de toi qui sort. Et même pour moi encore, ça reste une très belle écriture, hein. Mes textes, j'ai trouvé assez fort.
0: Ah bah justement, c'était ma prochaine question. C'est dans le Cheap Show de 2006, est-ce que tu assumes, tu aimes, tu embrasses tout pour ton spectacle là, 2026-2027 à part les forfaits téléphoniques, parce que ça n'existe plus, et les cabines téléphoniques.
2: Oui, puis j'ai promis, il y a des fans qui adorent que je fasse bébé, baise-moi. Je dis, bon, on va arriver à 50 ans, mais on va quand même continuer mange-moi comme une mangue. Ouais, on y va. Mais moi, j'assume tout. Après, ce que j'ai envie de faire vraiment, c'est garder voilà, un peu quelques personnages vraiment phares du coup du spectacle. Mais j'ai aussi des nouvelles folies parce que les gens, ils aiment aussi être surpris avec ce spectacle. Donc, il y a par exemple, pendant ce temps-là, à l'Eurovision. Je vous laisse imaginer.
0: Alors, j'aimais bien pendant ce temps-là sur MTV, mais effectivement, pendant ce temps-là à l'Eurovision.
2: Voilà. Tout un programme.
0: J'ai hâte. Je voulais te parler de la suite de ta carrière, parce que quand on démarre aussi fort avec un énorme album comme The Cheap Show et un tube
2: interplanétaire, et tu peux le dire, on m'écoute sur Mars.
0: Bah, au Japon, Fuji Rock, quand même, c'est pas rien. Mon cœur, mon amour, 20 ans plus tard, on est toujours là à la fredonner, à retomber sur le clip. Trop drôle le clip Roland Garros, là, enfin le tennis, ouais. C'est ça le mot que je cherchais.
2: Une fois, j'ai rencontré Amélie Mauresmo, j'ai pas osé lui dire qui j'étais. Ah. Moi, j'étais juste contente de.
0: Elle est cool.
2: Mais j'ai pas osé lui dire qui j'étais parce que j'avais tellement. Je voyais que mon revers tout pourri de.
0: Ah, du clip.
2: Du clip.
0: Mais tu aurais pas jugé sur le revers.
2: Mais même, j'ai pas osé, je voulais pas l'embêter.
0: Est-ce que tu aurais jugé Amélie Mauresmo sur un karaoké?
2: Oui, non, c'est
0: jamais
2: vrai.
0: De la vie.
2: Mais je voulais pas l'embêter, j'ai juste fait ma petite photo.
0: Je te jure, Amélie Mauresmo. Oui, alors c'est pas du tout de ça dont je voulais parler de la suite de ma carrière. Non, mais quand tu démarres aussi fort et que t'as un tube aussi marquant que Mon cœur, mon amour, t'as eu beau faire des albums sublimes après. Et alors moi, je suis très très fan de ce que t'as fait. 2008, le Love Album.
1: On s'est rencontrés un beau soir d'été. On a fait l'amour un beau jour aussi.
0: Le premier amour. Il y a eu Je n'embrasse pas les garçons.
1: Je n'embrasse pas les garçons. Je ne
2: peux
1: pas.
2: C'est là où je faisais les filles du move.
1: Ouais. Je suis pas petit poisson que l'amour frotte à la maison. Non, je n'embrasse pas les garçons. Je n'écoute pas leurs chansons.
0: Toujours des chansons à personnages. J'aime beaucoup aussi. C'était un peu plus tard, sachant que c'était sur Divergente où tu faisais la DRH.

0: Mais justement, c'est ma question. T'as plein de chansons géniales dans ton répertoire. À chaque fois, tes albums et le dernier en date, un sacré numéro sur lequel il m'a saoulé. Est-ce que c'est frustrant de se dire, ah bah tiens, pourquoi ça, c'est pas autant aimé et diffusé que Mon cœur, mon amour?
1: Oui, c'est frustrant. Enfin, ça l'a beaucoup été. Après, t'en prends ton parti. Ça s'appelle le syndrome du tube. C'est assez connu. Une fois, je crois que j'en avais discuté avec Axel Bauer.
0: Tu vois, oui. Donc...
1: Et encore, non, lui, il a quand même fait son petit duo avec Zazie. A... Et puis, voilà, c'est Axel Bauer.
0: Mais quand t'as un énorme ouais. tube, en plus, au tout début de ta carrière, c'est.
1: Ouais. Il y a une cote d'amour. Et surtout, c'est un peu compliqué en France de faire de l'humour et de la pop. On est tout de suite. Je crois que les médias ont envie que vous soyez soit juste chansonnier, humoriste, soit musicien pop, mais on n'a pas, voilà, on n'a pas le côté Lily Allen, Robbie Williams, foutage de gueule mais avec de la bonne musique. Donc, je pense qu'ils ont, voilà, je pense que les programmateurs et les journalistes français ont peut-être un peu de mal avec mon univers. Et c'est à moi effectivement de dire aux gens que non je suis pas morte et que c'est eux qui ont raison, c'est eux qui ont plébiscité ce cheap show, c'est eux qui ont fait que c'est arrivé en radio et c'est eux qui mettent pas de carcan en fait.
0: Ouais.
1: T'as vu, et je parle bien quand je me mets là.
0: Ben oui. Quand t'es calme, tu fais passer des messages et on comprend et c'est très intéressant parce que moi je me souviens, voilà, un sacré numéro là, l'album pour lequel on s'est vu il y a 2 ans, et cette chanson, il m'a saoulé. Moi, je me suis dit, ça c'est un tube. Alors je ne suis pas directrice artistique d'un label ou de voilà, mais
1: c'est très touchy, c'est ça gratte le vernis, mais moi j'aime bien faire des chansons qui grattent le vernis. Mais
0: ah, tu penses quand même que si tu faisais des textes
1: là
0: un petit
1: on
0: peu
1: parle
0: moins...
1: de, on parle de préservatif là. Hein.
0: Bah, on parle d'une nana qui râle parce qu'un type avec qui elle était tout à fait
1: avec
0: d'accord pour coucher a pas voulu mettre de préservatif et donc après du coup elle veut plus.
1: Ah, elle m'a saoulé là, c'est tout à fait la vérité d'aujourd'hui.
0: Ouais.
1: Mais c'est des mots crus et non c'est j'ai la tristesse de le regret de te dire que ça. Oui non, ça, je savais que ça ne rentrerait pas.
0: D'accord.
1: En radio. Non, on est encore.
0: Mais tu t'en fous alors, t'as pas besoin.
1: Celle-là où je savais que de toute façon c'était pas pour les radios. Non, j'aimais bien ce petit coup de gueule, comme quand j'ai pu faire une chanson sur les DRH. C'est toujours engagé à ma façon. Hein.
0: Ouais.
1: Et puis j'ai, comme Mon cœur, mon amour, c'est vraiment ma patte de dédramatiser la vie. Donc je disais, j'avais envie de dire, voilà, pour toutes les femmes qui se sont retrouvées avec un gros relou qui ne veut pas mettre de préservatif en 2025,
0: ouais.
1: Non, c'est pas normal. Et donc je fais la chanson pour vous, les filles. Quoi. Et surtout, la chanson est drôle en plus.
0: Elle est très drôle. Alors, on va l'écouter maintenant pour se dire au revoir. Mais avant, il faut quand même que je termine en rappelant que le Cheap Show est disponible pour la première fois en vinyle, que la version 2026 actualisée avec un forfait illimité de Mon cœur, mon amour est disponible.
1: Que les disponible.
0: Disponible. Et puis, quand même, pour savoir, je suis curieuse, est-ce que tu hais toujours les couples?
1: Oui, absolument.
0: Follement.
1: Je suis un petit cœur chaud, tout doux, j'aime tout le monde.
0: C'est faux. Merci Anaïs de venir nous voir. Elle aime pas tout le monde, la preuve, il l'a saoulé lui. À la prochaine.
1: Bisous.

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2: Notre correspondant belge qui est de retour.
3: 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En priant pour que rien ne change, tu sais.
2: Votre belle histoire a commencé en 2022 avec son prix Talent France Bleu 2022. Et oui, on n'avait pas encore changé de nom. Et puis en 2023, sa victoire de la révélation de l'année, ce premier album Regarde-moi qu'on a tant aimé, tant écouté, tant chanté. Pierre Demar est de retour avec une nouvelle chanson, Je pense à vous. Et il est dans Décibel pour tout vous raconter. Pierre Demar.
4: Bonsoir Émilie, comment tu vas ?
2: Bonsoir, je vais très bien et toi ?
4: Je vais super bien, c'est la grande forme là.
2: C'est ton retour ?
4: C'est mon retour, que j'attends presque plus que mes fans, je pense. C'est le retour quoi, ça y est. Trois ans, je vais pas dire sans musique parce qu'il y a eu un duo quand même.
2: Oui, mais, avec Dua Lipa en plus, c'est pas un duo, t'as pas fait un duo avec moi. Un duo international.
4: Je suis sûr que tout le monde l'aurait adoré. Mais non, mais t'as raison, c'est trop bon d'être de retour. Je suis très, ça fait longtemps que je suis impatient et je suis très content de ce qui arrive et de ce qui est déjà sorti.
2: C'est ça, une nouvelle chanson dont nous allons parler évidemment, et nous allons écouter un petit extrait. Mais avant, puisque tu le disais, tu remontais un peu le temps en parlant des trois années passées. Moi, j'aimais bien remonter le temps carrément à 4 ans avec ce prix Talent France Bleu 2022. Et puis voilà, la victoire, révélation de l'année en 2023, cet album, Regarde-moi, ce premier énorme tube.
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2: en puissance pendant les années, je trouve, au niveau de ta présence sur scène, t'as fait un paquet de concerts.
4: Ouais, mon Dieu.
2: Alors ça maintenant, il connaît par cœur sa carte de France, je peux vous le dire, il connaissait déjà bien la Belgique, mais là...
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2: Et les aires d'autoroute, maintenant il sait qu'il faut jamais prendre le triangle, le sandwich triangle avec les crudités, puisque ça détrempe évidemment le pain.
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2: Oui, il y a eu ça. Et il y a eu quand même une expérience, je pense la plus récente sur scène, avec l'Orchestre du Capitole à Toulouse. Alors ça, c'était quand même un grand moment.

0: sur scène avec un grand orchestre du Capitole à Toulouse. Ça, c'était quoi? C'était un rêve? C'était l'histoire de dire au revoir à ton premier album? C'est arrivé à un moment un peu étrange, finalement?
1: Ouais, c'est arrivé tout à fait par hasard, en fait, parce qu'on nous a dit on adorerait t'avoir Pierre à Toulouse. Et évidemment, bah, je sais pas comment tu dis non à ça.
0: On donc, dit jamais non à des Toulousains, donc... de toute manière, mais là, en plus, oui, c'est quelque chose.
1: À un moment, c'est vrai, étrange, t'as raison. Et c'est un truc, donc, est-ce que j'en ai rêvé? Oui. J'ai rêvé de chanter avec un orchestre symphonique, mais pour moi c'était presque trop prématuré. Après l'avoir fait, non, pas du tout. Hein, je pense que j'ai très bien fait. Je suis ravi.
0: Bah oui.
1: Mais quand on me l'a proposé, je me suis dit, mais est-ce que c'est pas beaucoup trop tôt? Est-ce qu'on fait pas ça au bout de 4 albums, tu sais?
0: Oui.
1: Et en fait, non. Leur approche, elle est assez, elle est pas du tout snob, quoi. Il y a un truc où c'est simplement l'idée de revisiter, de mettre en musique, d'arranger, d'enrichir toutes les partitions du premier album. Et en fait, c'était juste trop beau, quoi. Je pense que c'est un de mes plus beaux souvenirs sur scène, un des plus émouvants, un des plus flippants aussi, parce que c'est très différent. Ça n'a rien à voir avec un concert normal comme quand j'en donne très souvent, parce que y a pas de clic dans les oreilles. Bon, pour t'expliquer en deux mots, tu sais, on porte des oreillettes sur scène dans lesquelles on s'entend. Il y a un retour de la voix et il y a plein d'indications. Genre Pierre, 3, 2, 1, couplet. Et c'est genre comme si j'étais vraiment débile et qu'il me fallait ça, mais en fait, il me faut un peu ça.
0: Bah oui, parce que c'est comme le conducteur
1: exactement,
0: de ton concert.
1: Un conducteur, ouais. Exactement. Et t'as un milliard d'informations qui sont importantes et notamment des aides. Quelquefois, je chante et j'ai ma voix derrière moi en studio. C'est-à-dire, vous ne l'entendez pas, bien sûr, mais moi, dans mes oreilles, je l'ai. Et là, pas du tout. Et donc, pas de métronome, rien. Et c'est un échange humain. Et c'est une espèce d'alchimie qu'il faut trouver avec 80 personnes.
0: Ouais.
1: Et c'était hyper impressionnant. C'était
0: et tu
1: magique.
0: Regardais qui? Alors, tu regardais le chef d'orchestre ou tu regardais le public? Parce que ça aussi, c'est très différent.
1: Bah, à vrai dire, moi, je pensais que j'aurais l'occasion de regarder le chef d'orchestre, mais pas du tout. Dans la configuration dans laquelle on était, je ne voyais que mon public.
0: Wow.
1: Et je lisais sur leurs lèvres et je me disais, d'accord, je fais ça. Non, mais c'est genre. Non, puis le chef d'orchestre n'était pas très collaboratif. En réalité, je n'ai pas trop aimé. Mais par contre, les musiciens, formidables. Et j'ai passé, franchement, je pense, l'expérience la plus impressionnante de ma vie, parce que tu redécouvres tes chansons. Et je me suis dit, ah, c'est génial, en fait, j'ai composé ça. Parce que tu sais, à un moment donné, tu connais tes arrangements par cœur. Et en fait, le fait d'avoir plein de musiciens qui donnent vie à une chanson, bah, d'un coup, elle devient sublime, quoi.
0: Ah, c'est beau.
1: C'est un peu un truc de tricheur, mais ça marche bien.
0: Ah là là, vous avez quelques images, quelques extraits de ce concert de Pierre Demar avec l'orchestre du Capitole, et notamment cette reprise de Dalida, Mourir sur scène, qui est dingue. Puis vous pouvez d'ores et déjà commencer à apprendre la nouvelle chanson de Pierre Demar. Je pense à vous. Je

0: Cette chanson, tu l'as choisie pour annoncer ton retour, pour présenter ce nouvel album qui arrivera à l'automne. Et il a fait réagir des artistes.
1: C'est vrai.
0: Dans le duo Big Flo et Oli, voici le grand frère, Big Flo, roi des idées de génie.
2: On est fan de ta dernière chanson avec ma meuf. Et je voulais te donner une idée de trend. On essaye de chanter le refrain à sec, a cappella, et c'est impossible, et ça a pleuré de rire. Je te donne un exemple. Je vais, je viens, je monte et je pense à vous. Ah, pas si mal là pour le coup. Je viens, ça monte et je pense à vous. C'est faux. Et en gros, le but, c'est de le faire juste sans ciao.
0: Évidemment, ça a pris, Pierre.
1: Je suis trop content que tu montres ça. Je savais pas que tu l'avais, je suis trop content.
0: Évidemment, moi j'ai découvert ça sur Instagram il y a quelques heures et je me suis dit, mais c'est formidable. Et ce qui est encore plus beau, c'est la réaction en chaîne que ça a provoqué. Vous allez entendre le refrain de Je pense à vous, chanté par, et par ordre d'apparition.
1: C'est presque un blind test en fait.
0: Ouais, c'est ça.
1: Faut le deviner.
0: Marine, Oli, le petit frère dans Big Flo et Oli, Clara Luciani et Christophe Willem.
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0: Christophe Willem a plié le game.
1: Incroyable.
0: À la fin.
1: En fait, j'ai cru que Clara était un homme et Christophe était une femme sur ces deux extraits, c'est parfait.
0: Clara ne sait pas trop ce qui s'est passé, elle fait un petit accent marseillais.
1: C'est son accent de Sanary, voilà. Elle a retrouvé ses racines. Et Marine, je pense, domine là. Là, c'est sublime là.
0: Ah,
1: elle a une réverbe de salle de bain, je ne sais pas
0: mais
1: ce qu'elle faisait.
0: Je pense qu'elle s'est mise dans une salle de bain.
1: Ah, ouais, je pense qu'elle s'est dit, je me fais kiffer, je me fais mousser.
0: Oui.
1: Et c'est génial. J'ai encore Marguerite et Bilal qui sont arrivés entre temps, mais je ne les ai pas encore publiés.
0: Ah.
1: Tu les verras ce soir.
0: Alors, il faut suivre absolument Pierre Demar sur les réseaux pour voir la suite des aventures du refrain de « Je pense à vous ». Mais c'est beau aussi de voir toute cette scène et ces gens, que ce soit voilà, Big Flo et Oli, Clara Luciani, Marine, Christophe Willem, tu parlais de Bilal Hassani, qui célèbrent ton retour aussi, c'est beau.
1: C'est tout à fait, c'est pas inattendu, ça fait très victime de dire ça, mais c'est génial. Enfin,
0: ouais.
1: Tu sais, il y a un élan de générosité. Je sais pas si ça a toujours été le cas ou pas du tout, je vais pas te dire que c'est mieux qu'avant, j'ai pas eu l'habitude sur le premier disque, et là, ça y est, j'ai l'impression que je me fais plein de copains et qu'ils sont contents de ce retour et
0: bah
1: qu'ils
0: oui.
1: me le disent. Et tous ces gens-là m'avaient dit, genre, 3 semaines plus tôt qu'ils adoraient le titre et qu'ils l'écoutaient. Et il y a rien de plus beau. Alors, bien sûr, les retours de la famille et des fans, c'est extraordinaire. Mais quand t'as un artiste que tu adores et dont tu célèbres la musique depuis toujours, qui te dit que ta chanson est belle, que c'est une prouesse technique, je pense à, moi, je suis tout à fait fan de Feu Chatterton et de Arthur Teboul.
0: Ouais.
1: Et le jour où c'est sorti, je sais qu'il m'a écrit un message en me disant à quel point c'est bien. Selon lui.
0: Oh, wow.
1: Et ça, pour moi, ça vaut tout l'or du monde. Donc, j'étais très, très, très, très, très content.
0: C'est à vous maintenant d'apprendre par cœur, je pense à vous, de vous enregistrer en train de chanter le refrain.
1: Absolument.
0: Et de l'envoyer.
1: Il est inchantable.
0: Sur l'Instagram.
1: Il est inchantable.
0: Je vais, je viens, je.
1: Ça monte.
0: Ça monte. Et je pense à vous.
1: Putain, t'es fort. J'essaie, c'est une blague. Ah non, c'est hyper bien. J'ai plein de fans qui m'envoient des trucs horribles. Il y en a qui sont forts aussi, bien sûr, j'ai eu des prouesses. Mais là, tu t'en sors, mais c'est. Ah ouais, t'es dans le top 5%, je pense.
0: Pierre, cette chanson, je pense à vous, elle s'adresse justement à ton public.
1: Bien sûr.
0: Et elle s'inscrit dans une grande tradition. Il y a plein d'artistes qui ont chanté pour leur public. Il y a les grands classiques, comme Barbara.
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0: Très récemment, sur le nouvel album de Vanessa Paradis, il y a Cœur ardent, où elle raconte ce que ça lui fait de remonter sur scène.

0: sentimental à moi. Et puis à Yel aussi, alors c'est une autre façon de déclarer
1: c'est
0: son amour
1: préférée.
0: Au pays. C'est vrai, je t'aime encore.
1: Ah bah, c'est
0: moi aussi.
1: Qu'est-ce qu'est le texte,
0: trop beau, je t'aime encore.
1: Le texte est magnifique. Ouais.

0: Yael, je t'aime encore. Là, c'est un amour un peu contrarié avec le public.
1: Il est génial ce texte. Elle raconte en effet cette espèce de... Elle dit à la France qu'elle l'aime encore, parce que là, c'est vrai que tu connais l'histoire de Yael et de la France.
0: Ah oui,
1: c'est qu'elle arrive comme une espèce d'anecdote, elle arrive avec cette blague avec Fatal Bazooka à l'époque, oui. Et que je veux te voir. Et la France, enfin la France plus francophone, je pense globalement, s'est pas rendu compte en fait de l'immense artiste qu'elle est. Et après, elle a réussi partout ailleurs.
0: Ah,
1: elle
0: oui.
1: a fait coacher là, je pense, 2-3 fois. Ouais. Elle joue au Brésil, elle joue partout. Enfin, c'est ce qu'elle raconte. Elle lui dit malgré tout, elle nous dit je t'aime encore, je vous aime encore.
0: C'est trop beau. Hein.
1: Puis les mélodies sont sublimes, c'est génial.
0: C'est toujours beau, en tout cas, les 4 chansons que j'avais sélectionnées.
1: Elles
0: c'est toujours
1: beau
0: de s'adresser au public. Est-ce que pour autant, c'est un exercice compliqué? Est-ce que cette chanson-là, tu l'as tournée et retournée un certain nombre de fois?
1: J'ai mis, je pense, un an à l'écrire, mais parce que je suis naturellement quelqu'un de très lent, Émilie.
0: C'est
1: je rebondis pas vite, je te jure. C'est vrai. J'écris vraiment très lentement.
0: Okay.
1: Pas tant que ça par fainéantisme, mais parce que je pense que j'entame plein de bouts de trucs comme ça à gauche à droite, et j'ai beaucoup de mal à me concentrer plus de 15 minutes sur un truc, et donc
0: j'entame plein de choses.
1: C'est
0: ah
1: ça,
0: là là, mais oui.
1: Non diagnostiqué, mais peut-être. Et j'y suis revenu souvent jusqu'à ce que je la finisse, et j'adore cette chanson. Mais au-delà de la lettre d'amour au public, parce que c'est un peu vague, c'est aussi, en fait, c'était l'histoire un peu de célébrer la place qu'a la musique et globalement l'art dans ma vie. C'est-à-dire que pour moi, ça a toujours été un moteur de presque social, c'est genre comment me faire des copains en les impressionnant avec mes chansons. C'est-à-dire que je sortais les chansons, déjà j'avais 12-13 ans au collège, et je sortais les titres sur YouTube le dimanche soir, et je revenais le lundi à l'école triomphant.
0: Ah oui, donc t'avais une idée derrière la tête. C'était pas juste l'art pour l'art, c'était aussi pour les effets que ça pourrait avoir.
1: C'est pas bon à dire, mais oui.
0: Ouais.
1: Et plus le temps passe, et plus tout ça est très différent. Et maintenant, c'est l'art. Enfin, vraiment, je te jure que je me suis découvert une passion pour la musique un peu tardive.
0: Ouais.
1: Je pense que je suis arrivé là par hasard. Et que là, ça y est, ça fait plus de 2 ans que je sais que j'aime ce que j'aime, ce que je fais. Non, mais maintenant, c'est-à-dire que je passe mes journées au studio. Et avant ça, c'était. J'avais un malin plaisir à, je sais pas, à célébrer le succès des chansons, à sortir beaucoup. Enfin, et là, c'est plus tellement le cas, quoi. C'est pas que je suis devenu chiant, hein, mais c'est que je compose. Enfin, c'est plus la musique pour la musique.
0: Est-ce
1: et avant,
0: que ça
1: moi,
0: veut dire que tu prends ceci au sérieux, ce qui n'était pas forcément le cas avant?
1: Je pense qu'il ne faut rien prendre trop au sérieux, d'abord.
0: Ouais.
1: Mais. Non, par contre, j'ai des attentes peut-être différentes d'avant, c'est-à-dire que là, j'ai envie que les gens comprennent que je fais les choses bien, que je suis hyper impliqué, que je produis tout sur l'album. Personne ne sait ça. Enfin, les gens ont tellement l'habitude de... Enfin, je pense que les chanteurs, en général, on se dit, bon, voilà, ils chantent. Bah non, en fait. Et une association, on s'est dit, voilà, soit c'est le grand frère, soit c'est d'autres gens qui... Non, moi, je produis mes morceaux, je les compose, je les écris, je veux que ça se sache. Alors peut-être que c'est une quête d'ego qui est un peu vaine, mais ça fait partie de mes envies, quoi, que les gens comprennent ça. En vrai, tout le monde s'en branle, mais je trouve ça important. Parce
0: ça
1: que
0: fait
1: c'est...
0: du bien de le dire. Tu sais avec qui j'ai parlé de ça?
1: Dis-moi.
0: Lara Fabian.
1: C'est vrai.
0: La
1: c'est
0: meuf
1: vrai que Lara, on se dit tellement interprète.
0: Des textes, des musiques
1: dingue.
0: Incroyables.
1: Ah, je suis d'accord.
0: Des tubes.
1: Elle était dans la classe de ma mère, figure-toi, au collège.
0: Oh non.
1: Très rigolo.
0: Ah, c'est drôle ça.
1: Ouais. Ma mère n'a pas eu le flair, elle n'en a pas fait une copine.
0: Ah,
1: c'est
0: dommage.
1: Idiote sur le coup.
0: Mais elle, du coup, elle a fait la paix avec ça. Elle me dit, ah bah oui, bon, bah.
1: Mais elle a raison.
0: YouTube,
1: en fait.
0: Voilà,
1: non, mais
0: elle
1: a raison.
0: J'en ai écrit, j'en ai composé. Mais...
1: Non, mais elle a raison. Je pense qu'il faut faire la paix, il faut faire la musique et puis ne plus se plaindre et prendre ce qui vient. Mais voilà, je fais tellement attention à ça, je prends tellement de plaisir à ça, ouais. Et je prends un peu la production au sérieux, parce que c'est ce que j'aime par-dessus tout. Et donc, j'adore quand on me dit pas. Putain, ton prod, il est fort. J'adore quand on me dit bravo pour la production de Je pense à vous.
0: Pour la production de Je pense à vous, c'est vrai, parce qu'on te félicite sur les paroles, sur ton chant, évidemment, très acrobatique. Parce que vous avez essayé de chanter le refrain, vous n'avez pas réussi, ce n'est pas grave. Qu'est-ce qui arrive alors? L'album arrive à l'automne.
1: Tout à fait.
0: Tu as donc fait très attention à la production, à la composition, à l'écriture de ces chansons. Est-ce que tu peux nous donner un peu des grandes lignes, Pierre?
1: Bien sûr, bien sûr. Je suis sûr que je ne peux pas le faire, mais je le fais pour toi.
0: Merci.
1: Alors, je reviendrai certainement pour le disque.
0: Mais j'espère
1: et
0: bien.
1: Et on creusera ensemble. Mais
0: oui.
1: En gros, non, mais ce que je peux te raconter, parce que c'est, en vrai, c'est dans la foulée de Je pense à vous, c'est que le disque, il raconte en quelques lignes mes premières fois un peu tardives. En gros, j'ai vécu une adolescence tardive. C'est-à-dire que jusqu'à mes 18 ans, je n'avais pas bu de l'alcool. Je ne sortais pas. Moi, je suis gay. Et quand tu es gay, que tu as 15 ans en campagne, tu ne le dis pas trop.
0: Non.
1: Et donc, en fait, tu finis par l'assumer, l'accepter tardivement, ou pas, ou jamais d'ailleurs. J'ai eu la chance de l'accepter à 18 ans. Ce qui est déjà pas si mal. Et en fait, c'est à ce moment-là que tu vis tes premières histoires d'amour, parce que j'ai pas fait semblant pour le coup.
0: Avec les filles, oui, t'as pas roulé des pelles
1: à des filles. J'ai pas roulé des pelles à des filles, j'ai pas essayé.
0: Au collège, ouais.
1: Non, j'aurais déçu beaucoup de monde, je pense. Et donc, en fait, j'ai commencé à vivre toutes ces choses-là, que ce soit les premières cuites, tout ça, l'intimité, l'amour, la première fois que je tombe jaloux aussi, enfin, tout ça vient tardivement. Et l'album raconte ça. Et le premier, c'est marrant, je l'ai construit vachement en opposition avec le premier, parce que le premier, c'était le fantasme. C'était l'envie de, enfin, c'était le rêve, l'envie de vivre plein de choses, mais un jour je serai une superstar, un jour je serai ceci, et puis un jour surtout je marierai un ange, je suis pas français, mais enfin on comprend.
0: C'est pas grave, on a tous compris.
1: On a tous compris. Et là, c'est tout à fait l'inverse. C'est regarder, ça y est, j'ai vécu plein de choses et tout est vrai dans ce que je vous raconte à peu près, à quelques mensonges près, tout est vrai. Et c'est ça l'idée, en gros.
0: Ok. Et alors, l'ange, tu l'as rencontré ou pas?
1: Oui, j'ai rencontré un ange, absolument. Si, si. J'ai rencontré l'ange, ça y est. C'est beau, non?
0: Et Pierre Demar est de retour avec une nouvelle chanson absolument irrésistible qui s'adresse à vous, les amis.

0: Génial. Il est beau, hein.
1: Ouais. Tellement drôle. Mais ouais. Un jour, on est tombé sur cette pochette et sur le titre avec mon frère. On s'est dit, mais génial, quoi.
0: Coucou, me revoilà.
1: Génial, quoi. Quel humour, quelle efficacité. Il y a un peu d'humour dans mon album, tu verras.
0: J'ai
1: Il faut
0: hâte.
1: Le prendre comme ça, en tout cas.
0: J'ai hâte. Mais de toute façon, ça fait aussi ton sel et ton originalité, Pierre. C'est que on sait qu'évidemment, quand ouvre ton cœur, là, ça va, on y est, etc. Mmh. Mais il y a, je pense, et c'est un signe de ta pudeur, quand vraiment c'est trop déchirant, t'as quand même un peu envie qu'on rigole.
1: Bien sûr, voilà. Tout à fait. Non, mais ça me détend vachement, en fait. Ouais. Ça m'a toujours détendu de. Quand j'arrive sur scène, je préfère faire une blague avant de chanter, tu vois.
0: Oui,
1: comme
0: oui.
1: Ça, je suis sûr que tout se passera bien.
0: C'est fou, ça.
1: Je sais pas, c'est une façon de séduire, sans doute.
0: Ça marche.
1: Ouais, écoute, en tout cas.
0: Alors, comment elle se fabrique, cette chanson ? Je pense à vous. Qu'est-ce qui vient en premier ? Tu penses à eux et tu commences
1: Bien
0: à écrire
1: sûr.
0: Des paroles. T'es où à ce moment-là ?
1: À ce moment-là, c'est une chanson que j'ai composée avec mon grand ami Jean Castel, qui est un producteur, compositeur et chanteur d'ailleurs génial. Et en fait, on était chez lui, et c'est marrant parce que j'étais chez lui ce matin, on a fait une nouvelle chanson. D'ailleurs, j'ai rendu mon disque il y a 2 semaines, ah. Et ça y est, je suis reparti sur le 3e. Tu vois. Quelle fin, quelle dalle de musique.
0: C'est beau.
1: Il s'arrête plus, c'est horrible. Et pour les détracteurs, c'est horrible.
0: Oh, tant pis pour eux.
1: Non, mais je rigole. Non,
0: ça va. Il y a les élections l'année prochaine, vous pourrez râler à qui
1: voilà.
0: mieux. Ne nous emmerdez pas,
1: politiques.
0: Voilà.
1: Non, c'est vrai. Donc, je pense à vous, ça commence, et je suis désolé de le dire, je ne pense pas à vous à ce moment-là.
0: Ah.
1: Je pense à la musique, toujours. En fait, ça commence toujours en musique,
0: okay.
1: Parce que c'est ça qui m'anime, c'est de faire une mélodie qui me plaît, c'est de faire une mélodie que j'ai envie de chanter genre 100 fois et d'écouter 100 fois, et c'est de trouver les sons. Ça commence par un piou-piou avant toute chose.
0: Le fameux piou-piou.
1: Qui inspire le sikou, tu vois, c'est ça qui est marrant.
0: Ouais.
1: C'est que la musique inspire les textes. Et c'est pas toujours comme ça, mais il y en a pas mal qui travaillent comme ça quand même. Quand j'entends Angèle Stromae parler souvent, c'est un peu ce qui revient. On fait la musique, on fait les mélodies, ensuite on remplit tout ça avec des mots. Et c'est ma façon de travailler. C'est assez rare que ça soit dans l'autre sens. Ça peut arriver, j'ai pas de processus absolument indiqué,
0: ouais.
1: Tu sais. Je pense que c'est mauvais. Je pense qu'il faut changer sa recette sur chaque disque.
0: Mais ça dépend. C'est-à-dire que toi, t'as l'embarras du choix puisque tu sais faire
1: ouais.
0: Et les paroles, et la musique, et la production. Mais oui, ceux qui
1: t'as
0: font
1: raison,
0: que leurs paroles,
1: sûr,
0: par exemple,
1: sûr, certains commencent en écrivant.
0: Ouais.
1: T'as raison, mais alors, ce que je trouve bien, c'est marrant, c'est une interview de Sébastien Tellier. Moi, je suis immense fan de Sébastien Tellier depuis pas si longtemps. Moi, je me refais ma culture parce qu'avant ça, c'était n'importe quoi. Et, il y a genre 3-4 ans, je suis devenu un peu plus cultivé. J'essaye, grâce à mes amis musiciens. Entre autres,
0: oui,
1: c'est le bonheur d'évoluer avec des musiciens.
0: Et puis peut-être aussi que plus ça va et plus t'es curieux.
1: Bien sûr, mais
0: voilà.
1: Carrément, t'as raison,
0: oui.
1: tout à fait. C'est vrai. Et c'est chouette parce que du coup, ça me laisse une marge de progression pour l'avenir. En fait. C'est-à-dire qu'avant, je connaissais rien, donc j'ai fait un disque à partir de rien. Le deuxième, là, j'ai appris les trucs, genre R, Christine the Queens, tout ça. J'y suis revenu, c'est génial. Enfin, je ne connaissais pas si bien. Et peut-être que je découvrirai encore de grandes choses d'ici le prochain. Donc c'est cool. Mais donc, ce que je te disais, c'était.
0: Oui, Tellier.
1: Tellier, il dit dans une interview, je ne sais plus où, on n'est pas couché, en face d'une quelques horreurs de chroniqueurs qui étaient là. Il raconte je veux redevenir débutant à chaque fois que je commence un disque. Tu sais, ce syndrome du débutant, c'est génial parce que c'est comme ça que tu fais les trucs différents. Surtout pas de recette. Jamais la recette. Et donc, je pense qu'il faut changer de façon de faire. Il faut changer de logiciel. Il faut changer de collaborateur. C'est un peu dur à dire, hein, mais je pense que c'est bien. Bon, la fidélité, c'est important aussi. Je pense qu'il faut faire un peu des deux, tu vois. Mais, et donc, c'est ce que j'ai envie de me dire pour le prochain. C'est que je change encore. Peut-être chanter en anglais. Genre. Autre chose, tu vois.
0: Du zouk ?
1: Du zouk, et pourquoi
0: mais
1: pas
0: pourquoi
1: du zouk ?
0: Pas. Et alors, vous allez faire quoi ? Les râleurs. Je te jure. Et alors, je cherche encore des informations sur ce nouvel album qui est quand même très très très secret et bien protégé. Mais on a déjà la date de sortie, on sait que ça sera à l'automne. On sait que dessus il y aura Je pense à vous. On sait, parce que je l'ai vu tout à l'heure, que la pochette sera sublime, mais je n'en dirai pas un mot.
1: Merci.
0: Mais elle sera magnifique puisque je l'ai vu tout à l'heure en rentrant sans frapper dans la loge de Pierre qui attendait le début de l'interview. Oui, c'est vrai. Mais il n'était pas tout nu, mais il avait sa pochette
1: d'album
0: à la main. Y aura-t-il des duos?

0: On t'entend avec These Walls, duo, donc avec Dua Lipa. Est-ce que ça t'a donné goût au duo et est-ce que tu auras des invités sur ton album?
1: Ça m'a vachement donné goût au duo. Je ne sais pas comment tu peux ne pas prendre goût au duo en chantant avec Dua Lipa.
0: C'est vrai,
1: c'était génial. Oui. Tu vois, t'as une réponse, je suis généreux, je donne une réponse en trois.
0: Je tente un truc.
1: Lettres. J'ai deux duos sur l'album.
0: Qui?
1: Deux femmes.
0: Deux femmes. Ah, c'est bien, c'est bien. J'aime ce garçon. D'accord.
1: Et deux femmes. Elles sont
0: françaises ou belges? Ou pas?
1: Mais tu sais quoi, je ne te dis pas plus d'informations, mais deux femmes. Et je te les dirai à nouveau une fois que les micros sont coupés.
0: Oui.
1: Mais deux femmes.

0: qui chantent divinement bien et qui ont écrit leur partie, qui sont venus avec une créativité débordante. Enfin, c'était pas une corvée. Elles étaient assidues, créatives. Elles ont fait le truc bien.
1: Elles étaient présentes.
0: Ah ouais, c'était génial. Franchement,
1: tellement hâte de découvrir cet album. La chanson et le clip de Je pense à vous sont disponibles. Pierre, on se revoit donc à la rentrée. Le rendez-vous est pris.
0: Absolument. Je m'en réjouis.
1: Je crois que ta chanson préférée sur ton premier album, c'était Enfant 2.
0: Carrément.
1: Bah, moi
0: carrément.
1: Aussi. Alors, on l'écoute cool. En se disant bye bye. À la prochaine.
0: Ça me va très bien. Ça me fait plaisir.
1: Bonnes vacances.
0: Merci, toi aussi.
1: À bientôt, Pierre. Merci. Merci.

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2: On vous accompagne pour faire le point sur vos conditions de circulation. Cette nuit, il y aura encore de nouvelles fermetures sur votre route, notamment sur le périph' intérieur qui sera donc fermé pour cette nuit de mercredi à jeudi entre le quai d'Issy et Porte d'Auteuil. Attention aussi si vous êtes amené à prendre la 13 dans les deux sens de circulation, elle est fermée pour cette nuit entre Rocancourt et la Porte d'Auteuil. Vous qui êtes plutôt habitué à prendre la 6 au sud de Paris, eh bien la 6A est coupée également cette nuit dans les deux sens de circulation entre L'Aisle et Rose et Porte d'Orléans. Côté transport en commun, si vous pensez prendre ce soir la ligne B du RER, attention, à partir de 22h45, le trafic est interrompu entre Denfert-Rochereau, donc en plein Paris, jusqu'à Mitry-Clay. Suite à des travaux, il y a des bus de remplacement qui sont mis à disposition. Et puis enfin, si vous prenez plutôt ce soir la ligne D du RER, elle est coupée, cette ligne, à partir de 23h15, entre Combs-la-Ville et Melun, suite à des travaux. Et là aussi, pas de panique, il y a des bus de remplacement à disposition.
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5: On vous accompagne pour faire le point sur vos conditions de circulation. Cette nuit, il y aura encore de nouvelles fermetures sur votre route, notamment sur le périph intérieur qui sera donc fermé pour cette nuit de mercredi à jeudi entre le quai d'Issy et Porte d'Auteuil. Attention aussi, si vous êtes amené à prendre la 13 dans les deux sens de circulation, elle est fermée pour cette nuit entre Rocancourt et la Porte d'Auteuil. Vous qui êtes plutôt habitué à prendre la 6 au sud de Paris, eh bien la 6A est coupée également cette nuit dans les deux sens de circulation entre L'Aisle et Rose et Porte d'Orléans. Côté transport en commun, si vous pensez prendre ce soir la ligne B du RER, attention, à partir de 22h45, le trafic est interrompu entre Denfert-Rochereau, donc en plein Paris, jusqu'à Mitry-Clay. Suite à des travaux, il y a des bus de remplacement qui sont mis à disposition. Et puis enfin, si vous prenez plutôt ce soir la ligne D du RER, elle est coupée, cette ligne, à partir de 23h15, entre Combs-la-Ville et Melun, suite à des travaux. Et là aussi, pas de panique, il y a des bus de remplacement à disposition.
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2: On vous accompagne pour faire le point sur vos conditions de circulation. Cette nuit, il y aura encore de nouvelles fermetures sur votre route, notamment sur le périph' intérieur qui sera donc fermé pour cette nuit de mercredi à jeudi entre le quai d'Issy et Porte d'Auteuil. Attention aussi si vous êtes amené à prendre la 13 dans les deux sens de circulation, elle est fermée pour cette nuit entre Rocancourt et la Porte d'Auteuil. Vous qui êtes plutôt habitué à prendre la 6 au sud de Paris, eh bien la 6A est coupée également cette nuit dans les deux sens de circulation entre L'Aisle et Rose et Porte d'Orléans. Côté transport en commun, si vous pensez prendre ce soir la ligne B du RER, attention, à partir de 22h45, le trafic est interrompu entre Denfert-Rochereau, donc en plein Paris, jusqu'à Mitry-Clay. Suite à des travaux, il y a des bus de remplacement qui sont mis à disposition. Et puis enfin, si vous prenez plutôt ce soir la ligne D du RER, elle est coupée, cette ligne, à partir de 23h15, entre Combs-la-Ville et Melun, suite à des travaux. Et là aussi, pas de panique, il y a des bus de remplacement à disposition.
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1: On vous accompagne pour faire le point sur vos conditions de circulation. Cette nuit, il y aura encore de nouvelles fermetures sur votre route, notamment sur le périph' intérieur qui sera donc fermé pour cette nuit de mercredi à jeudi entre le quai d'Issy et Porte d'Auteuil. Attention aussi si vous êtes amené à prendre la 13 dans les deux sens de circulation, elle est fermée pour cette nuit entre Rocancourt et la Porte d'Auteuil. Vous qui êtes plutôt habitué à prendre la 6 au sud de Paris, eh bien la 6A est coupée également cette nuit dans les deux sens de circulation entre L'Aigle et Rose et Porte d'Orléans. Côté transport en commun, si vous pensez prendre ce soir la ligne B du RER, attention, à partir de 22h45, le trafic est interrompu entre Denfert-Rochereau, donc en plein Paris, jusqu'à Mitry-Clay. Suite à des travaux, il y a des bus de remplacement qui sont mis à disposition. Et puis enfin, si vous prenez plutôt ce soir la ligne D du RER, elle est coupée, cette ligne, à partir de 23h15, entre Combs-la-Ville et Melun, suite à des travaux. Et là aussi, pas de panique, il y a des bus de remplacement à disposition.
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3: Il y a un truc qui nous rassemble tous, nous les Mayennais, c'est bien sûr le bon Mayennais. La vache broute dans les champs, puis ce lait précieusement pasteurisé pour fabriquer du fromage. Et ce fromage délicatement conservé dans cette boîte, oui, celle-ci, avec le couple si mystérieux dont personne ne connaît l'histoire, mais où tout le monde se raconte une histoire. Une recette qui marche depuis 1912. Audrey Gaillot, chargée de communication pour la société Vaubernier, implantée à Martigné-sur-Mayenne.
4: On est habituellement quatrième marque nationale la plus vendue en France, mais sur le mois de décembre, on a eu la bonne surprise de voir qu'on était passé troisième.
3: Et si au départ il n'y avait que le bon Mayennais, désormais la marque est une référence en France. Catherine Drezen, présidente de Vaubernier.
5: Aujourd'hui, ce sont 130 collaborateurs qui travaillent. Nous fabriquons une large gamme de fromages et de produits laitiers bon Mayennais. Camembert, brie, coulommiers, lingots, carrés.
3: Ah, mon camembert est prêt. Ça, avec du pain alors. L'entreprise Vaubernier fait travailler plus de 170 producteurs de lait autour de la fromagerie.
4: On met un point d'orgue à faire que nos fromages soient de qualité. Et puis, on a des consommateurs qui nous sont fidèles.
3: Oui, et d'ailleurs, pas plus fidèles que moi, parce que moi, j'ai le bic 4 couleurs bon Mayennais grâce à ça, pardi, au point. Ils existent depuis le début. Vous les échangez pour avoir un cadeau. Et forcément, ça fait un succès fou, comme le souligne Catherine Drezen.
5: Sur l'année 2025, on a à peu près échangé par point ou vendu 45 000 objets à l'effigie de bon Mayennais.
3: Et comme le dit Audrey, les objets sont variés.
4: On a quand même une trentaine d'articles qui sont disponibles sur la boutique, donc on y retrouve des tabliers, des torchons, des sacs isothermes. Quand on passe dans différentes maisons, on voit toujours des petits coins qui sont dans les petits pots et les gens ont l'habitude de les conserver. Donc je pense que ça se passe de génération en génération.
3: C'est vrai, ça, finalement, tout le monde a une histoire avec le bon Mayennais.
4: L'habitude de voir le camembert sur la table le dimanche avec ses grands-parents, et finalement, c'est des choses qu'on produit nous aussi avec nos enfants. Et donc pour nous, c'est vraiment une fierté de voir que la marque se transmet.
3: Et même si la recette du camembert, le bon Mayennais, n'a jamais changé, la tradition n'empêche pas l'innovation.
4: Donc la finie 1912 au mois de septembre, qui a un peu plus de caractère par rapport à notre camembert historique. Autre exemple, sur le fromage le léger, on a revu le pack là récemment pour pouvoir faire émerger la notion de riche en protéines, qui est aujourd'hui sur le marché un point qui est important, notamment pour les sportifs.
3: Ça y est, j'ai fini mon camembert au four. Bah du coup, je vais courir.
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6: Les petits bonheurs, généralement, ce sont des sourires qui se récoltent tous les jours au hasard des rencontres. Il suffit d'un micro ici, de ne surtout pas prendre de rendez-vous et de ne pas se présenter. Ça marche très bien à Megève, par exemple. Nous sommes donc en Haute-Savoie, sur les hauteurs de Megève, au Mont d'Arbois, pendant que des chevaux sont en train de monter dans une bétaillère.
7: Bonjour.
6: Matin de bonheur, venez vous occuper des bêtes.
7: C'est ça, on vient les mettre au chaud, ouais.
6: Ah, c'est-à-dire que là, ils quittent la montagne?
7: Ouais, ce coup-ci, ouais, c'est bon. Ce coup-ci, on va les ramener, on va les mettre en pension pour cet hiver, ouais. Ils ont passé tout l'été en montagne, donc ce coup-ci, ça y est. Ils vont aller se mettre au chaud pour l'hiver.
6: Ah oui, ils font toute la saison, hein, ici?
7: Ouais, ceux-là, ils font toute la saison ici. Il y en a qui sont là pour la monte, il y en a qui sont là pour l'attelage. Et puis, vu que nous, on est élevage, Il y en a, ils sont juste là pour grandir.
6: Vous, c'est pas juste un loisir, c'est votre métier.
7: Ouais, moi c'est mon métier. Ouais. Je suis cocher palefrenier. Ouais.
6: Quand vous dites pour l'attelage, c'est les calèches qu'on peut voir à Megève, par exemple.
7: Exactement, c'est ça.
6: Donc les chevaux, quand ils sont pas attelés, on les voit ici sur les hauteurs de Megève.
7: Ouais, c'est ça. Nous, on en a l'Alpette, comme là en face, en haut de la côte 2000. On en a aussi au Mont d'Arbois, là juste derrière. Et puis après, au fur et à mesure de la saison, on les fait descendre petit à petit. Puis là, ils atteignent leur point le plus bas sur Megève. Puis après, on les change de département et puis voilà.
6: Donc là, ils montent dans le bus.
7: C'est ça, ouais. Ils montent dans le bus. Là, je vais en mettre 4. Là, après, j'ai mon patron qui va arriver. Il va prendre le reste. Et puis après, on va prendre un camion et une remorque. Puis on y charge tout dedans. Puis lui, il part cet après-midi.
6: Et là, il part tout, hein, en résidence d'hiver.
7: Ils partent dans l'Allier, ceux-là. Ils partent dans l'Allier. Ils ont des gros champs de plusieurs hectares où c'est qu'ils ont du foin, des abris pour eux, de l'eau à volonté. Et puis voilà.
6: L'Allier, donc en Auvergne, si je ne m'abuse, il fait pas beaucoup plus chaud qu'ici l'hiver.
7: Non, il fait pas beaucoup plus chaud. Mais par contre, ils auront plus d'herbe qu'ici, on va dire. Ils auront moins de neige, ils auront un peu plus de foin, un peu plus d'eau. Parce que nous, ici, c'est qu'on est tout de suite dans la neige. Et puis nous, on n'a pas assez de foin pour tous les nourrir l'hiver. Donc on préfère les mettre en pension. C'est beaucoup plus agréable pour eux. Et puis pour nous, l'hiver, on a déjà bien assez de boulot comme ça. Donc au moins, ils sont un peu tranquilles aussi de leur côté.
6: Alors justement, vous faites quoi l'hiver si vous avez plus de chevaux?
7: Alors c'est pas qu'on en a plus, c'est qu'on en a moins. Toute la partie élevage en fait part tout en pension. Et en fait l'hiver nous on fait énormément de calèches sur Megève. On a des grosses calèches qui montent jusqu'à 12 personnes. C'est qu'on fait les fondus en calèche en soirée ou midi. Et on fait juste des balades en calèche.
6: Bon, vous, j'imagine que le cheval c'est une passion, on fait pas ce métier là par hasard.
7: Mon grand-père était déjà éleveur de chevaux. Là maintenant je bosse chez un ami de mon grand-père. Puis voilà, après on fait ça par passion. De toute façon c'est pas par l'argent qu'on va le faire, hein, comme dans tout métier agricole.
6: Même à Megève.
7: Même à Megève, l'agricole, ça reste l'agricole, à Megève ou pas.
6: Je peux vous demander votre prénom?
7: Moi, c'est Mathieu, moi.
6: Et c'est quoi le dernier petit bonheur de Mathieu, s'il vous plaît?
7: Mon dernier petit bonheur, c'est d'avoir fait un galop sur les crêtes de la côte 2000 en plein été avec le soleil couchant. Et ça, je pense que je m'en souviendrai jusqu'à ma mort.
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6: Et Olivier, ce matin, retourne à l'école primaire aujourd'hui.
8: Eh oui, et pour y trouver du gaga. Mais blé, je voudrais aujourd'hui vous parler du mémoire de Judith Boucher, réalisé l'an dernier à l'université Jean Monnet de Saint-Étienne, et qui s'intéresse à une question rarement étudiée. Comment le parler stéphanois, le gaga, circule encore aujourd'hui dans les écoles primaires, et dans quelle mesure le parler des enseignants influence le parler des élèves? Son travail porte sur toutes les classes de l'école primaire, en milieu urbain comme en milieu rural. Judith a formulé trois hypothèses. Premièrement, le gaga serait peu utilisé par les enseignants en situation d'enseignement. Deuxièmement, lorsque les enseignants l'utilisent, les élèves auraient tendance à le reprendre. Et troisièmement, le gaga serait plus présent dans les écoles rurales que dans les écoles urbaines. Pour répondre à ces questions, elle a observé des classes, mené des entretiens avec les enseignants et avec les élèves, et elle a mené des observations dans les temps informels à l'école. Son analyse porte à la fois sur le vocabulaire gaga et sur des structures spécifiques comme le pronom neutre Y, employé comme complément direct, j'y ai fait, l'inversion des pronoms personnels après un impératif, donne-moi-le au lieu de donne-le-moi, ce qui nous vient du patois, hein, puisque Pierre Duplay écrivait déjà en 1896 à l'inverse du français, quand un verbe à l'impératif a deux pronoms pour complément, l'un direct, l'autre indirect, c'est ce dernier qui s'énonce en premier. Exemple en patois, by my lou. Et puis aussi la formation d'adjectifs à partir de participe passé. Il est trempe de chaud, ses joues sont enfles, la reloge est arrête. Donc qu'en est-il des résultats du travail de Judith? Les observations révèlent une situation un peu plus nuancé que ce qu'elle attendait. Très surprenant, 54% des enseignants utilisent au moins une fois un régionalisme en cours au cours des séances observées. Un élève sur 6 emploie spontanément un mot ou une expression gaga lors des entretiens. Et dans les classes, un régionalisme apparaît dans 20% des situations que Judith observe. Il semblerait donc que le gaga soit encore bien présent dans nos écoles. Mais quels sont les mots, les expressions, les tournures qui ressortent le plus, ou plutôt qui ressortent le mieux? Un peu de patience les amis, la suite c'est pour bientôt.
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1: On part en Vendée ce matin à Bouin, tout près de Beauvoir-sur-Mer et Noirmoutier. Voici François, conteur d'histoire depuis 1987. Il transforme chaque balade en un voyage dans l'imaginaire. Il fait naître des histoires qui touchent petits et grands, mêlant tradition locale et émotion. Une passion présente depuis très longtemps pour François.
2: Ça vient de très loin, ça vient de ma grand-mère qui racontait des histoires à mon papa et de mon papa qui nous racontait des histoires quand on était petit. Notamment une histoire que ma grand-mère lui racontait. Contait l'histoire de Jean sans peur. C'est l'histoire d'un petit garçon qui part de chez lui et qui rencontre le diable.
1: Oh
2: ouais. Et c'est la première histoire que j'ai racontée devant un public. Et en fait, c'est là que j'ai réalisé que j'avais un don pour le conte.
1: Ça se sent le fait d'avoir ce don pour raconter les histoires, c'est parce que c'est pas donné à tout le monde.
2: Alors pour moi, c'est donné à tout le monde, mais c'est une passion et puis c'est un plaisir d'emmener des gens juste avec l'imaginaire, avec très peu de décors et juste avec les mots. Alors moi, j'adore les mots. J'attache énormément d'importance aux mots, à leur sens. Et quand j'invente une histoire, eh ben je choisis mes mots avec avec beaucoup de rigueur.
1: On est d'accord, c'est votre métier, François.
2: Alors c'est mon métier. C'est devenu mon métier un peu après. Donc moi j'ai eu un parcours où j'ai vécu une vingtaine d'années à la montagne, du côté de Bourg-Saint-Maurice, et j'étais gardien de refuge. Ben je racontais des histoires au refuge aux gens. Le soir, à la veillée, et ils remontaient au refuge pour que je raconte mes histoires de colporteur d'histoires.
1: Quelle émotion justement vous recherchez à travers vos histoires, vous ?
2: Le rire, la joie. Et aussi, un des grands messages, c'est de dire qu'on peut toujours se relever. Que dans chaque épreuve de la vie, on peut trouver quelque chose qui va nous faire rebondir.
1: Alors, elle est où la part de vérité là-dedans ?
2: Alors, dans le conte, il y a toujours de la vérité. D'abord, la première vérité, c'est le vocabulaire.
1: Ouais.
2: L'autre vérité, c'est que, ben, effectivement, dans la vie, on peut toujours s'en sortir. S'émerveiller de quelque chose, même quand on pense que tout est fini, qu'il n'y a plus d'espoir. Qu'il y ait plein de vie, même dans un lieu qui est quand même assez rigoureux.
1: Comment la Vendée vous inspire, vous, pour vos histoires ?
2: Ah ben, la Vendée, c'est mes origines, c'est ma famille, c'est mes oncles et tantes chez qui je suis allé beaucoup en vacances, c'est les bisous de mes grands-mères. Quand, après 20 ans en Savoie, je suis revenu en Vendée, je suis allé boire un café sur la route, et là, j'ai entendu l'accent. Un accent vendéen qui est très maternel, qui est très affectueux, qui est très affectif.
1: Comment vous imaginez votre avenir, tout simplement, François ?
2: 56 ans, j'ai encore une trentaine d'années à travailler.
1: Ouais, vous êtes un jeune homme.
2: Voilà, je pense qu'à 90 ans, ben, j'aurai la barbe encore un peu plus blanche, les cheveux tout blancs, mais je pense que je continuerai à faire des balades comptées au port du Bec, au port des Champs, à la Couplace, etc. Parce que c'est pas un métier facile où on gagne des millions, ça c'est un choix. Et par contre, ben, c'est toujours le bonheur de faire rêver les gens, de les faire rire, énormément rire.
1: François, c'est un personnage attachant et généreux. Avec lui, une simple promenade devient un moment hors du temps.
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3: Victor Hugo est venu à Reims à plusieurs reprises, et notamment lors du sacre de Charles X, le 29 mai 1825. Charles X qui a succédé à son frère, Louis XVIII, quelques mois plus tôt, en octobre 1824. Depuis 10 ans, en fait, les Bourbons retrouvaient le trône après la chute de Napoléon et l'entrée dans la période dite de la Restauration. Louis XVIII n'avait pas souhaité renouer avec la tradition du sacre. La Révolution restait présente dans les esprits, puis sa santé fragile rendait une longue cérémonie difficile pour lui. Charles X, lui, choisit l'option inverse. Le souverain entend affirmer la légitimité monarchique par un retour aux rites ancestraux. La cathédrale Notre-Dame de Reims accueille la cérémonie et c'est une véritable parade en ville. Un cortège royal avec bannières, soldats, les dignitaires du royaume et les membres de la famille royale qui composent donc cette procession spectaculaire. Parmi les invités figure un jeune écrivain de 23 ans, Victor Hugo. Il est invité officiellement à cet événement car il ne cache pas son penchant royaliste. Mais il n'est pas dupe. Hein. S'il est convié au sacre royal, c'est pour en écrire tout le bien qu'il en pense. Le roi a demandé si j'étais ici. Je suis effrayé de ce qu'ils attendent de moi, précise-t-il à sa femme Adèle dans une lettre. Il en profite tout de même pour faire un peu de tourisme. Et comme tout écrivain qui se respecte, il observe et prend des notes. Il passe notamment rue de Venise et tombe sur une jeune femme dans une cour de la rue Folpen. C'est une gitane qui danse. Il poursuit sa balade dans le quartier Saint-Remy et s'arrête devant la basilique pour en faire la découverte. Il croise un petit homme d'une trentaine d'années. Il est bossu. C'est en fait le sonneur de cloche de la basilique. Tout cela inspire Victor Hugo pour l'écriture des personnages principaux de son roman Notre-Dame de Paris, publié en 1831. Le bossu sera Quasimodo et la gitane devient bohémienne sous le nom d'Esmeralda. Les héros de Notre-Dame de Paris, imaginés à Reims, c'est l'un des trésors de Champagne-Ardenne.
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4: Louis Thomas est notre invité et il a choisi l'Auvergne depuis un an déjà. Louis Thomas, l'Auvergne vous a ouvert les bras et vous êtes donc chez nous dans cette si belle région, on peut le dire. Même si la douceur du Tarn n'est pas là, la région vous plaît?
5: La région me plaît, ses saveurs aussi. Avant de venir à Clermont-Ferrand, j'avais commencé par m'acheter tous les fromages d'Auvergne pour...
4: pour être bien sûr de votre choix.
5: Ça faisait rire ma compagne. Je regardais les deux racines et des ailes sur l'Auvergne. J'essayais de m'imprégner avant d'arriver et je ne suis pas déçu.
4: Vous avez grandi dans le Tarn, dans une maison que vous appelez votre maison du bonheur et un peu auberge espagnole. Pour quelle raison?
5: Pour plusieurs raisons. Enfin, déjà le terme. Une maison, on a reçu toujours beaucoup, beaucoup de monde, des amis, déjà enfants, famille, amis de mes parents, avec des enfants qui avaient le même âge que nous. On a tous joué ensemble, construit des cabanes. Non, c'était vraiment une belle époque. Et puis ensuite, moi, j'ai pris le relais au lycée pour organiser mes premières soirées aux grandes dames de mes parents.
4: Ah oui. Ah là, ça plaisait moyennement, si je comprends bien. Peut-être trop d'amis et trop souvent à la maison.
5: Ouais, mais ça va, je ne cassais rien ou peu de choses ou des choses trop petites pour que mes parents le remarquent.
4: Un petit malin, un petit cachotier.
5: Oui, voilà. Donc,
4: vous avez évoqué les spécialités auvergnates, en tout cas ce beau plateau de fromage que nous avons la chance d'avoir. Qu'est-ce que vous aimez manger donc ici? Qu'est-ce que vous avez découvert de notre région Auvergne?
5: Alors moi, je connaissais le Roquefort parce qu'une partie de ma famille est avéronnaise. Et je dois vous avouer que je préfère le d'Auvergne. Ouais, c'est beaucoup plus crémeux et je le préfère tout simplement. Ensuite, je vais régulièrement à la Régalade, lieu emblématique de Clermont-Ferrand. Effectivement, son plateau de fromage est incroyable. Entre la Fondambert et la Comtesse de Vichy, bon, c'est un peu plus haut, mais fromage et sa carte des vins aussi est exceptionnelle.
4: Mais vous ne vous nourrissez pas de vin et de fromage. Quel autre plat cuisiné est-ce que vous aimez?
5: Alors moi, c'est plutôt l'Italie, car j'ai beaucoup voyagé, déjà dès le lycée, et j'y vais tous les ans. Tout ce qui va être gastronomie, je suis plutôt parti sur l'Italie que sur les plats français.
4: On le disait, hein, nous sommes dans votre showroom. Vous pouvez nous décrire un peu tout ce qu'on aperçoit, en tout cas les pièces maîtresses de ce showroom?
5: Tout ce que nous avons autour de nous provient de collectionneurs amateurs du 18e siècle, que ce soit des meubles ou des peintures. C'est vraiment les grands siècles. On a vraiment une expression des grands siècles français ici. Des commodes, des secrétaires, des fauteuils Louis XV, des portraits royaux. Des tapisseries, c'est vraiment une expression classique. D'ailleurs, c'est le nom de cette vente, Intérieur Classique, qui pourra, je l'espère, satisfaire les envies de Clermontois pour meubler leur intérieur.

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1: Bonjour Johan.
2: Bonjour Manu.
1: Merci de nous accueillir dans cette boutique au garage à Issoudun avec une céramique bretonne. Exactement. Que l'on peut trouver, on n'est pas à l'abri de trouver ça sur une brocante. Hein.
2: Alors on n'est pas à l'abri, en revanche là on est sur une céramique de très belle qualité et tu sais que moi je suis un amateur de la céramique française des années 50, en tout cas du milieu du 20e. On ne présente plus évidemment les Caprons, les Rouellans, tous ces grands céramistes qui ont fait des pièces magnifiques qui font aujourd'hui des très gros prix. Mais aujourd'hui, dans une gamme de prix beaucoup plus inférieure, on peut se faire plaisir avec par exemple un grand plat de service comme ça. Tu vois cette couleur verte, elle est incroyable. Et figure-toi, mon cher Manu, que cette pièce vient de Bretagne. On pourrait dire qu'elle vient de Valoris, dans sud de la France, dans les années 50.
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2: On est à Quimper, dans les manufactures de céramique de Quimper, hein, qui existent depuis la nuit des temps. Et là, on est sur une marque qui s'appelait Keraluc, qui a édité de nombreuses pièces de service, de vaisselle, des pièces qu'on peut utiliser encore aujourd'hui, évidemment, et qui amène une touche de déco un peu fantasy, un peu complètement en céramique des années 50. Elle a une forme complètement atypique et surtout un travail de décor qui est vraiment de qualité superbe. On est dans des couleurs improbables. Tu as vu,
1: elle est élégante, elle est magnifique, elle est resplendissante.
2: Elle est verte, elle a trois ou quatre teintes de vert différents. C'est vrai qu'on se croirait à Valoris dans le sud, en 1950, mais on est bien en Bretagne et ce sont des pièces aujourd'hui qui sont recherchées par les collectionneurs de céramique.
1: Du coup, le prix ?
2: Bon, ça vaut une centaine d'euros, ouais. parce qu'il y a une grosse production. Donc, beaucoup de pièces aujourd'hui, on peut peut-être, si on a de la chance, en dénicher une sur une brocante. On reste raisonnable et on se fait plaisir, c'est de la déco très colorée sur une grande table dans la cuisine, c'est super.
1: C'est validé, merci Johan.
2: Merci à toi Manu.
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4: On doit faire un reportage avec les R3, Moggio Carnon, mais je ne sais pas sur quel terrain ils sont.
5: Ils vont venir là ou là-bas ?
6: Là, le terrain ici, il est allumé
4: 24 sur 24.
5: 24 sur 24.
3: Virginie et vous.
7: Il y a quelques jours, le monde du football héraultais a vécu un moment historique. Quatre clubs étaient en effet en 7e tour de la Coupe de France.
8: Le numéro que vous demandez n'est pas attribué.
7: Point P foot pour ceux qui n'y voient pas très clair. En gros, on part des professionnels de la Ligue 1, 2, 3, ensuite les semi-pros avec les nationales 1, 2, 3, et les amateurs avec les régionales et départementales 1, 2, 3. La Coupe de France a cette particularité qui permet aux équipes de toutes les divisions de s'inscrire et de se rencontrer entre elles. Avoir quatre clubs à ce niveau de la compétition est donc dingue. Quelques jours avant leur élimination, je suis allée à l'entraînement des R3 de l'Union sportive Moggio Carnon. Rendez-vous à la plaine des sports de Moggio, un mercredi soir, 19h. Il fait déjà bien nuit. Tous les terrains sont allumés, ça joue dans tous les sens. Arrivé sur le bord du terrain avec Mathis, le technicien du son, on tombe sur Mehdi, le directeur sportif du club. Posté juste à la sortie du vestiaire, il voit tous les joueurs arriver.
9: Bonsoir.
7: Vous allez bien ? Bonsoir aussi, merci.
9: Je suis super
7: bien, le jeune, il dispose de
9: mon soir. Moi, il le sort. Ce que je leur dis souvent, c'est il y a des gens qui préparent la buvette, qui préparent celui. Quand vous finissez le match, première chose que vous faites, vous allez leur dire bonjour, vous mangez un morceau, vous dites bonjour à tout le monde. Le respect, c'est...
7: Tout en regardant les joueurs faire des jongles et des passes en attendant le coach, je demande à Mehdi depuis combien de temps il est au club.
9: Moi, je suis resté pendant 30 ans à Van Dagen. Après, je suis parti dans un gros club à Palavas, R1, tout ça, là. J'ai fait 2 ans, puis après, ceux qui sont venus me chercher ici. Après, la politique d'ici m'a pas plu, je suis reparti. Après, ils sont revenus me rechercher.
7: La politique a changé ou quoi ?
9: Ouais.
7: Ah oui, d'accord. Et c'est quoi le boulot d'un directeur sportif ?
9: Toute la coordination des éducateurs, des joueurs. Quand il y a un problème, au lieu de se prendre le chou avec l'entraîneur, de venir me rencontrer, discuter.
7: D'accord.
9: Faire les planifications des matchs à l'extérieur quand on se déplace, tout gérer, tout.
7: Ah oui, c'est un sacré boulot.
9: Ah oui.
7: Et ça, c'est du bénévolat ?
9: On me paye mes frais d'essence.
7: Oui, d'accord. Oui,
9: mais après, je j'attends pas ça pour vivre.
7: Oui, d'accord.
9: Moi j'ai un boulot. Hein.
7: Vous faites quoi dans la vie ?
9: Je suis responsable de maintenance dans une grosse société, Van Dagen.
7: Et donc le foot, ça a toujours été votre truc ?
9: Ah, toujours, toujours.
7: Vous avez toujours fait deux métiers tout le temps ?
9: Ah oui, moi le foot c'était... J'y jouais, j'entraînais.
4: Il n'y a jamais eu de truc de quand je serai grand, je serai Zidane.
9: Les Zidane, il y en a, on croit tout le monde les Zidane, mais il n'y en a pas beaucoup. Hein. Après, il y a des regrets, bien sûr, parce que nous, quand à notre époque, on avait des copains, et quand tu avais tes copains, tu restais avec tes copains, j'aurais pu partir ailleurs, hein. je dis la vérité, j'aurais pu partir ailleurs. Mais quand les copains du village et tout, bon, après, c'est des choix, quoi, on fait de la vie. Hein, bon.
4: Et les copains, ils sont toujours là?
9: Oui, je les vois toujours. Les
4: ah, bah alors, ça valait la peine, peut-être.
9: Non, mon collègue, c'est.
2: Non, mais j'ai
9: c'est cool, ça voulait.
7: On ne sait pas si Mehdi aurait été un grand joueur pro, mais comme directeur sportif du club amateur de Mogliocarnon, il fait l'unanimité.
9: Bonsoir.
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6: Nous sommes en mai 1970, le 17 précisément, un dimanche ensoleillé et non un lundi au soleil. Et Claude François roule à vive allure, pressé de rejoindre Nîmes. Il s'écoute un live d'Elvis Presley.
10: Well, it's one for the money, two for the show, three to get ready now, go cat.
11: Dans la voiture, il y a 8 haut-parleurs tout autour, donc vraiment, j'étais entouré par le son, j'adore ça.
6: Quand soudain, son pneu éclate à hauteur de baie d'Aride. À l'époque, le chanteur raconte son accident dans une interview fascinante tirée de l'émission de radio Bande à part que Lina a archivée.
11: Quand la roue a explosé, l'arrière s'est présenté vers l'avant et la gauche de la voiture se soulevait pour culbuter, pour faire les tonneaux. Je me suis donc retrouvé de face à l'autoroute, donc de nouveau, et là j'ai ralenti. Dès que c'est représenté de nouveau en tonneau, j'ai réaccéléré ainsi de suite jusqu'à peut-être 100-110 à l'heure. Alors mes bras étaient mous pour conduire la voiture, et elle s'est arrêtée net, le retour m'a projeté la tête dans le volant.
6: Sa voiture traverse les 4 voies de l'autoroute et finit sa course dans un fossé de l'autre côté de l'autoroute A7. Conscient mais sonné, l'artiste est un miraculé. Nous sommes alors 8 ans avant l'épisode de la baignoire fatale. Il n'aura qu'un nez cassé, nécessitant par la suite une rhinoplastie.
11: C'est pas le cartilage qui s'est cassé, mais l'os entre les deux yeux. Alors là, quand j'ai eu ça, j'ai donné un coup de poing dans le miroir, j'ai donné des coups de poing partout, j'ai piqué ma crise de... J'ai pas de chance.
6: Claude François sortira 2 ans plus tard, le lundi au soleil.

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1: L'atelier Fernand Robert, le temple du chapeau en Sarthe. Un atelier d'excellence qui fournit les plus grandes marques de luxe. Mais comment ça fonctionne? Quelle machine et quel savoir-faire? Je vais vous emmener dans les coulisses d'un atelier de fabrication de chapeaux. Aujourd'hui, j'ai testé pour vous les ateliers Fernand Robert. Direction le 36 rue de Carnac à Coulaines. J'arrive sur un petit parking et j'ouvre les portes de l'atelier. Une femme m'accueille.
2: Bonjour, bienvenue aux ateliers Fernand Robert.
1: C'est Axel Jarosset, la directrice des lieux. Elle est en charge de l'atelier depuis 5 ans, mais c'est une histoire de plus de 120 ans qu'elle a pour mission d'entretenir et de continuer de développer.
2: Oui, absolument. Vous êtes ici dans un atelier de modiste où on fabrique des chapeaux grâce à des machines qui sont elles-mêmes centenaires, avec lesquelles on travaille le feutre, la paille et puis différents matériaux naturels pour notre client locale et internationale. On a même travaillé pour le roi du Maroc, vous voyez, donc c'est la princesse de Thaïlande.
1: Et bien souvent, c'est surtout pour les cérémonies de mariage que l'atelier travaille avec des clients de Paris, d'Angers, de Tours, qui viennent directement sur place pour ça. Mais autrement, l'atelier s'active aussi dans des domaines bien variés, cinéma, palace, spectacle, mode de luxe ou encore cirque. Tout est possible.
2: On a ici 350 moules de formes différentes, dans des tailles différentes.
1: Et avec une variété de matières, feutres ou pailles, de toutes les couleurs et toutes les qualités.
2: Tellement de sortes de chapeaux que tout le monde peut y trouver son compte.
1: Des chapeaux qui passent d'abord tous par la main et les machines de Xavier David, le chapelier, ces fameuses machines de 1905 qu'il a appris à dompter sur le terrain. Des belles machines, encore joliment entretenues et peintes de vertes, avec un système mécanique qui est encore aujourd'hui inégalé. Le moule chauffe par en haut et par en bas, au gaz. On place le feutre au milieu et c'est parti.
3: Et par un jeu de pédale, je peux bloquer le feu.
1: Après cette étape du moulage, Xavier taille et nettoie avant de passer le relais à ses collègues de la couture, à la main et à la machine. La dernière étape, c'est Mirella qui s'en charge. Elle gère toutes les finitions.
4: Donc je commence avec préparation d'extérieur. Le nœud, le galon, l'intérieur, toute la finition, c'est moi. Je fais tout, et même le dressage.
1: Une rigueur et un savoir-faire reconnus par le cinéma, puisqu'on peut voir sur grand écran nos chapeaux sartois.
2: C'est vraiment une fierté pour nous, comme quand on a vu dans le film Astérix, par exemple, donc pour les petits chapeaux chinois. Ils sortent de l'atelier, donc c'est vrai qu'on est tous allés au cinéma pour aller voir le film.
1: Alors si le monde du chapeau vous intéresse et que vous voulez profiter de la qualité à prix réduit, sachez que c'est possible.
2: Oui, tout à fait. On ouvre les portes de notre atelier du lundi au jeudi pour la clientèle locale, donc les gens qui veulent venir acheter un chapeau, ou ça peut être aussi un béret, un bonnet.
1: Ou chapeau de mariage, vous pouvez en tout cas soit venir sur place, ou faire des demandes particulières si vous le souhaitez également par téléphone. Dans tous les cas, les ateliers Fernand Robert ont encore de beaux jours devant eux, et sans conteste, c'est un savoir-faire testé et approuvé par ICI MEN.
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5: Ouais, ça c'est un truc que je fais souvent. Alors c'est marrant parce que je le fais un tout petit peu moins parce que je vieillis. C'est des bateaux très violents, les bateaux de course. C'est les IMOCA, les bateaux du Vendée Globe. C'est des bateaux qui tapent vraiment très très très très fort. Je me suis cassé le dos une fois. J'ai cassé mes caméras plein de fois. Je suis reparti l'année dernière sur Tara, sur la goélette Tara. Donc là c'est plus cool, c'est plus smooth.
6: C'était improbable aussi de croiser tous les gens que t'as pu croiser avec Tara.
5: Ouais, je fais pas une liste, mais oui, ça va de Thomas Pesquet. Je sais même plus. Je pourrais pas te dire, mais le dernier film sur lequel j'ai bossé, il sort bientôt d'ailleurs. Il s'appelle Mata. C'était avec Mélanie Laurent.
6: Et tu faisais quoi sur ce film?
5: Là, c'était de la photographie de plateau. Photographie de plateau et making-of, ça, c'est un truc que j'aime beaucoup parce que un tournage, c'est compliqué, c'est éprouvant, c'est 6 semaines de travail intense. Et quand on est à ce poste, en fait, on est mobile, on fait ce qu'on veut, on se balade et ça rejoint mon amour du documentaire.
6: On va revenir sur le fait de naviguer parce que tu as participé à différentes courses, tu as navigué avec des grands skippers, des marins pêcheurs, des sauveteurs de la SNSM. Comment on filme en mer?
5: Sur les bateaux de pêche et sur des gros bateaux, c'est très facile. Et sur les IMOCA ou les ultimes, c'est la guerre. C'est vraiment, on est à genoux, on est malade, on se cogne partout. Et là, j'avais fait la Fastnet avec Jérémy Bayou et Franck Camas sur un IMOCA. On utilise 1% des rushs parce que le reste, ça bouge et c'est pas cadré, quoi.
6: Le gars qui est dans le chaos total, quoi.
5: Ouais, ouais, puis les bateaux sont fermés, ils vont vite, ils sautent, ils volent, enfin tout ce qu'on veut. Et par contre, il y a un truc qui est très très chouette et très formateur là-dedans, c'est que quand on revient à terre, et ben, tout paraît facile. On on appuie sur un bouton, ça fait un café. On a des toilettes normales et quand on cadre, bah, c'est cadré. Donc c'est une très très bonne école, c'est une sorte de mini-service militaire express.
6: Comment est-ce que tu vas la décrire justement la mère, toi? Ça t'a appris des choses sur elle de la filmer?
5: Eh ben en fait c'est même pas que ça m'a appris des choses, c'est que moi je suis né à Cherbourg, j'ai grandi à l'école de voile de Cherbourg, j'ai fait l'optimiste du 4-20 en compétition, j'ai même été champion de basse Normandie en 93 d'optimiste. J'ai toujours fait du bateau. Quand je suis allé habiter à Paris, quand j'étais prof, j'ai acheté une péniche parce qu'il me fallait de l'eau autour de moi. J'ai tout fait pour revenir à Cherbourg et ça c'est un attachement qui est vraiment profond. Et moi le coup t'entends, on parle de presqu'île mais je le vois comme une île en fait. Et j'ai toujours été passionné par les îles. J'avais un bateau dans le port que j'ai vendu il y a pas longtemps parce que j'avais plus le temps d'en faire et que je naviguais beaucoup trop sur les autres bateaux. Quand je rentrais, j'avais pas envie de faire du bateau. C'est toujours un truc d'aller vers Origny, Guernesey, Serque. Il y a un petit côté passionnant, là, comme les Robinson ou la série Lost, tout ce genre de choses. Et donc, moi, le Cotentin, je le vois vraiment comme une île, pas comme une presqu'île. Un lieu de retraite. C'est pour ça que j'ai jamais fait le choix d'habiter à Paris. Ce serait plus facile hein, pour plein de choses. Mais je préfère vivre ici et prendre le train pour aller travailler que l'inverse, que travailler à Paris et prendre le train pour aller me reposer au bord de la mer. C'est, en fait, quand on a grandi ici, on est né ici, c'est pas quelque chose qui fait partie du décor, c'est le décor.
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1: Arnaud Fromage est avec nous chaque matin, c'est l'heure de la nécessaire minute comtoise. Mon cher Arnaud, bonjour.
8: Bonjour.
1: Du côté des radars, il y a des petites surprises, on donne vraiment des drôles de noms aux choses, parfois, chez nous en Franche-Comté.
8: Oui, et en voici un nouvel exemple. Alors, petite mise en situation, vous êtes en voiture, vous venez de Belfort et vous roulez en direction de la chapelle sous Rougemont. Bref, vous êtes sur la départementale 83, vous passez de nez avant d'arriver à Rop. Là, vous passez devant la mairie, sur l'avenue Charles de Gaulle, il y a Céline Coiffure, mais vous continuez. La petite patte d'oie à la Vermenoncourt, vous restez sur la route principale et vous avancez encore un petit peu. Il y a les jolies maisons typiques là sur le côté et c'est là, dans le virage, qu'il faut freiner tout simplement parce qu'il y a un radar.
1: Bon, bah, pas mal la petite balade là autour de Belfort, je vois pas vraiment. Vous voulez en venir, Arnaud?
8: Eh bien, exactement à cet endroit précis, là, sous le radar, en face de la boîte aux lettres. Parce que ce n'est pas n'importe quel radar. C'est celui qui est surnommé le radar Johnny Hallyday. Mais alors, pourquoi allez-vous me demander maintenant que j'ai réussi à capter votre attention?
1: Eh bien oui, pourquoi le radar de Johnny Hallyday, Arnaud? Oui.
8: Pour comprendre, il faut remonter à février 1970. L'idole des jeunes a donné la veille un concert à Strasbourg et doit se rendre à Besançon. 3000 personnes l'y attendent et il est 18h passé. Dans la DS Palace Citroën, qui roule à fond parce que, bah, années 70, il y a donc Johnny Hallyday et Sylvie Vartan, mais aussi Mickey Jones, le guitariste de Johnny, Jean Ponce, son manager, et Sacha Rull, son secrétaire. On est en février, il fait nuit, il fait froid, il y a du verglas et ça roule vite, bref, Johnny perd le contrôle de sa voiture. Il glisse et se retrouve dans le fossé. Alors il parvient à reprendre le contrôle de son véhicule, parce que ne l'oublions pas, Johnny Hallyday est un pilote, mais malheureusement, il y a un bloc de béton qui bloque le fossé et la voiture finit par s'y écraser. À bord, Johnny et son guitariste n'ont rien, mais son secrétaire et son manager sont blessés. Sylvie Vartan, elle, a carrément traversé le pare-brise, elle a le visage en sang. En 1970, la ceinture de sécurité est censée être obligatoire, mais dans les faits, personne ne la met vraiment. Les voisins viennent au secours des blessés, alors au départ ils avouent ne pas vraiment avoir reconnu Johnny et Sylvie Vartan parce qu'ils sont sous le choc, et les blessés sont conduits à l'hôpital de Belfort. Johnny s'empare du téléphone d'un riverain pour annoncer qu'il n'y aura pas de concert à Besançon ce soir-là. Sylvie Vartan, elle, s'exile quelques mois à New York dans une clinique de chirurgie esthétique où elle subira des dizaines d'opérations de reconstruction pour effacer les traces de l'accident. Alors voilà pour la petite histoire. Et c'est donc dans ce même virage, toujours à la sortie de Rop et toujours aussi dangereux, qu'a été installé en 2019 un radar, le radar Johnny Hallyday, pour nous rappeler que, star ou pas, il ne faudrait pas oublier de...

radar Johnny Hallyday. Voilà, on sait désormais où il est grâce à vous, Arnaud Fromage, pour la nécessaire minute comptoise. Vous menez les enquêtes dans tous les sens et vous nous faites revivre avec un superbe podcast La vie incroyable de Paul-Émile Victor, un jurassien qui, pour sa première expérience et sa première expédition, est parti au Groenland. On a entendu le premier épisode jeudi, à partir de 10h. Et le numéro 2 est déjà disponible en ce moment sur l'application ICI. Vous allez véritablement découvrir ce qu'a enduré l'équipe autour de Paul-Émile Victor, une équipée qui a été

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1: Bonjour.
2: Bonjour.
1: Alors, on m'a dit de venir vous voir pour découvrir un peu votre métier. Vous êtes vidéaste, c'est ça?
2: C'est exactement ça. Je suis vidéaste à Poitiers, aux alentours, et France et au-delà.
1: Alors, il y a les caméras classiques, j'ai envie de dire celles que tout le monde voit, tout le monde visualise, imagine. Mais aujourd'hui, ce qui marche aussi, c'est les drones.
2: Exactement, parce qu'effectivement, j'ai la chance d'être aussi télépilote de drone professionnel. Et aujourd'hui, on va pouvoir peut-être regarder quelque chose, ça peut être chouette. Donc, effectivement.
1: C'est compliqué à contrôler, à piloter un drone?
2: Alors, aujourd'hui, avec toutes les aides qu'on a, oui et non. Dans la mesure où, quand on fait ça, moi je fais ça très souvent, donc non, ça va. Mais quand on débute, c'est assez intuitif parce que bah, y a beaucoup d'aides au pilotage. Et effectivement, quand on est dans la bonne réglementation et qu'on vole bien, bah non, en fait, c'est assez facile, c'est des joysticks. Hein. Je sais pas si vous jouez aux jeux vidéo, c'est un peu comme un jeu vidéo, donc c'est vraiment sympa quoi.
1: Si je pose la question, c'est parce que du coup je vais vouloir essayer forcément. On est dans le jardin et on peut pas voler trop, il y a des réglementations, mais...
2: Exactement, mais là on est vraiment autorisé à voler parce que moi je suis dans une zone complètement ouverte, donc on est ce qu'on appelle en catégorie ouverte, et donc il n'y a aucun souci ici pour voler, tout va bien.
1: Trop bien, eh ben, allez on y va.
2: On va le faire décoller, donc il est en train de récupérer notre signal GPS pour pouvoir voler correctement. Hop là. C'est très facile. Pour vous montrer, on a en fait deux joysticks. On a un joystick qui va gérer l'altitude, donc haut bas. Et là, le même joystick qui va faire le lacet, donc droite et gauche. Et donc là, on va avoir ce qu'on appelle le tangage, donc pour aller vers l'avant, pour aller vers l'arrière et pour aller sur les côtés. Voilà.
1: L'image est parfaitement fixe, c'est incroyable.
2: Effectivement, l'image est très fixe parce que là, on est sur un drone gimbal, donc il est lui stabilisé.

0: En fait, quand on se met ici, je sais pas si vous voyez, mais là, quand on va à droite et à gauche, et ben là, la caméra en elle-même, en fait, elle bouge pas.
1: Mais alors, ça peut voler combien de temps un drone comme celui-là ?
0: Ça dépend des versions. On peut aller sur du 40 minutes, 45 minutes par batterie. C'est quand même pas mal parce que nous, effectivement, quand on a des plans, alors la plupart les plans sont réfléchis en amont, donc on sait exactement ce qu'on veut, mais il faut quand même tester les cadrages. Donc ça nous permet vraiment d'être en l'air correctement. Et une fois qu'on lance notre enregistrement, on a déjà tout ce qu'on veut et on a encore de la possibilité.
1: Est-ce que je peux essayer ?
2: Bien sûr.
1: Ça
2: c'est pour l'altitude, donc haut.
1: Ok. Est-ce que vous avez le contrôle de la caméra ?
0: Alors oui, effectivement, vous avez le contrôle de la caméra avec la petite molette qui est ici. En fait, si vous baissez en haut et en bas, et bien là, du coup, vous pouvez directement cadrer ce que vous voulez.
1: Donc, là, c'est un joujou à combien ça ?
0: Alors, celui-là, c'est un petit joujou, on va dire. C'est un joujou à 1600, 1700 euros. Mais j'ai une autre grosse machine qui aujourd'hui est adaptée pour la réglementation. Et là, on est plus aux abords de 5000 euros, 6000 euros.
1: Bon, s'il n'y avait pas la réglementation, il pourrait monter à combien ?
0: Alors, s'il n'y avait pas la réglementation, on imagine qu'on pourrait aller jusqu'à du 500 mètres d'altitude, 600 mètres.
1: Bon, pas assez encore pour atteindre la station spatiale.
0: Alors, non, pas assez pour atteindre la station spatiale. Et heureusement, parce que vu la vitesse qui passe, ça serait compliqué pour eux. Pas encore, mais peut-être, c'est ça l'innovation dont vous parliez. Ça se trouve, ça sera pour aller dans la station spatiale en drone.
1: Voilà ce que je vais créer. C'est ça l'idée.
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4: Dans la rue du Port, il y a la grotte du Puy-de-Dôme. Et oh, petit jeu de mots, allons tailler la bavette 2 minutes avec un tailleur de pierres précieuses.
5: Poussez ! Poussez !
4: Ça y est, j'ai réussi. Un peu archaïque cette porte. Pour enfin y arriver.
6: Elle surprend tellement de gens qu'elle me rassure vis-à-vis de certains voleurs, par exemple.
4: Ah ben déjà, pour vous voler, vous, faut trouver comment marche la porte.
6: Exactement.
4: Et j'imagine que quand vous voyez quelqu'un qui ressemblerait à un voleur, vous lui dites pas pousser.
6: Ben, je me débrouille pour le dissuader.
4: Oh, mais qu'est-ce que c'est que ça ? Mais qu'est-ce que c'est que cet engin ?
6: Ça, c'est ce qu'utilisent les CRS, c'est le flashball.
4: Ah, c'est un flashball ? Je suis venue tailler le bout de gras avec vous, mais je ne pensais pas être accueillie par un flashball.
6: Moi, c'est pas tellement le bout de gras que je taille, c'est surtout mes petits cailloux.
4: Qu'est-ce que vous taillez comme cailloux ?
6: Tout. Toutes les pierres, à partir du moment où elles ont un intérêt bijoutier. Alors, ça peut être des pierres sans aucune valeur. Je travaille notamment pour une dame qui va à la pêche dans l'Allier. Enfin, dans l'Allier, pas le département.
4: Dans la rivière.
6: Dans la rivière.
4: Et qu'est-ce qu'elle pêche ?
6: Eh ben, elle pêche de temps en temps des galets dont la couleur lui plaît. Et elle me fait faire du polissage sur des galets qui n'ont aucune valeur, mais qui lui plaisent, par exemple. Et puis, part du principe que je suis l'ébéniste du caillou. On travaille dans des matières nobles, le bois c'est noble, la pierre c'est noble, voilà. Et puis après, il y a le respect des styles, il y a le respect du goût de ces dames qui veulent telle couleur dans telle matière, mais dans telle forme et telle dimension.
4: Enfin, elles sont pas un peu pénibles ?
6: Si, beaucoup. Mais on essaie de les satisfaire quand même. J'ai une jeune fille qui m'a amené du corail de Corse et elle m'a demandé de sculpter le zizi de son copain dans le corail. Ça surprend quand on vous fait la demande.
4: Eh ben, ça veut dire que dans votre vie, vous aurez fait des zizis.
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7: Gros ce vin là, il est ben trop bon pour la modurer.
8: Berrichon dans le texte.
7: À modurer le vin, ça veut dire y rajouter de l'eau. Je vous avoue que je connaissais pas ce mot là, puis que je l'ai trouvé dans mes livres. Je vole souffler au grand maître des chevaliers du PSU à Mentou, vu que là-bas, les gars ils s'engageront à ne jamais couper d'eau à un vin de qualité. Ça veut dire, les gars, qu'il faut jamais à modurer du vin, à moins qu'il soit ch'ti. Par chez nous, les ch'ti vins, il y en a plus. Je dis pas que dans le temps, il n'y avait pas Chuck Pichette qui méritait d'être à modurer. Mais au jour d'aujourd'hui, plus besoin de s'accrocher au bord de la table pour avaler votre canon de Sauvignon. Quand même, chez les marchands, on trouve des vins qui venons, on sait pas ben de l'avoue. Des gros rouges que tachons les nappes et le fond des verres. Et que méritons ben d'être à modurer. Blascandi, Georges Blanchard. Si par hasard, la souée vous amène par chez nous, jabio dégraissé, ou rentrez jamais au ch'ti domaine, beuvez plutôt lieu du fossé. Le bourgeois, il vous recevrait avec joie, vu qu'il est plus barlot que méchant. Mais, je vous préviens, il vous ferait bouer du vin de marchand. Oh, si le vieux Noé, sroutant de sounache, n'avait pu goûter que ce jus-là, je connaîtrais encore que le vin de parche, et je dirais point de mal du Noah. Ouais, qui est pourtant bon à valouer, et qu'on dit, pour ben exigeant, oh, c'est plus fort que moi, je peux pas boire du vin de marchand. Épais, ça saoule, et ça tache, le fond du verre, et devient noir et bleu. Quand que ça pendait à la moustache, on croit voir goûter du sang de bœuf. Pour moi, bon gens, v'là ma consigne. Gardez le corps solide et sain, beuvez surtout du vrai vin de vigne, du vin de chez nous, du jus de raisin. Et le pays connaîtra la joie en nous montrant son vrai penchant. Le jour qu'on n'y donnera plus à boire du vin de marchand.
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1: On vous accompagne pour faire le point sur vos conditions de circulation. Cette nuit, il y aura encore de nouvelles fermetures sur votre route, notamment sur le périph' intérieur qui sera donc fermé pour cette nuit de mercredi à jeudi entre le quai d'Issy et Porte d'Auteuil. Attention